0: Aigle dans l'île Maurice.
1: Si je vis un circuit inoubliable à l'île Maurice, Ron, alors Yo, parce qu'on t'appelle plutôt Yo, parce que ton deuxième prénom c'est...
2: Donc mon prénom c'est Ron Johans.
1: Johans, avec un S à la fin, pas Johan, Johans.
2: Un Z à la fin.
1: Un Z comme Zorro.
2: H-A-N-Z, oui, effectivement.
1: Ron Johans.
2: Le premier prénom généralement ne se prononce pas.
1: Jamais.
2: Pour la plupart des personnes que je connaisse, non.
1: Le premier prénom, celui qu'on déclare normalement, nous on l'utilise comme le premier. Ici, à Maurice, il sert à rien. Alors.
2: La plupart du temps, c'est Johans ou Yo, pour les intimes, comme tu le dis très bien.
1: Et maintenant qu'on se connaît... depuis peu de temps en fait, mais j'espère qu'on est déjà intime, Yo. Si je vis un super voyage à Maurice, c'est grâce à toi, parce que tu m'as mis en contact avec plein de personnes. Et là, quelqu'un m'avait dit, si tu ne vas pas à l'église de Cap Malheureux, tu n'as pas visité Maurice. Donc maintenant, je peux dire que je suis entré dans l'église de Cap Malheureux et j'ai visité Maurice. Cette église, elle est très identifiable et puis on la retient et dans les mémoires. C'est l'église au toit rouge.
2: En fait, pour la petite histoire, Cap Malheureux doit son nom à plusieurs choses, plusieurs origines. Ce lieu a inspiré déjà Bernardin de Saint-Pierre, l'écrivain du livre Paul et Virginie, parce qu'il paraît que le naufrage a eu lieu pas loin.
1: De Saint-Gérand ?
2: Voilà, effectivement, de Saint-Gérand. Et aussi, pourquoi Cap Malheureux ? Donc, certains disent que c'est en opposition au Cap de Bonne-Espérance qui se trouve en Afrique du Sud. Mais malheureux, pourquoi ? Les gens disent que c'est un couloir pour les cyclones. Mais tu as surtout eu beaucoup de naufrages dans les parages.
1: En même temps, on pouvait supposer que le nom de Cap Malheureux n'est pas lié à des événements heureux. Hein.
2: Effectivement, et tu as aussi un dernier argument que je vais sortir, qui parle de l'arrivée des Anglais ici pour coloniser l'île. Il y a eu plusieurs dénominations et plusieurs raisons à Cap Malheureux, mais en tout cas, on y vit bien, on est très heureux ici.
1: Ce qui est certain, c'est que ce toit rouge contraste avec le bleu de l'océan et se voit de loin aussi. Tu m'as dit que je devais absolument aller découvrir cette église à Cap Malheureux et que c'était ton église préférée à Maurice.
2: Effectivement, c'est une église magnifique qui se trouve au bord de la mer. Tu as l'impression, entre guillemets, de ne pas être à Maurice, mais plutôt sur une autre île plus petite, si je peux comparer et faire référence à Rodrigue. Mon meilleur ami aussi s'est marié ici.
1: C'est l'église idéale pour se marier à Maurice ? Il faut la réserver longtemps à l'avance ?
2: Je pense qu'il faut que tu réserves longtemps à l'avance, mais t'as rien de mieux pour des photos et justement pour accueillir des étrangers qui viennent dans une église, à être dans un site comme ça qui est magnifique.
1: Elle porte un nom, l'église au toit rouge.
2: L'église au toit rouge porte un super joli nom qui est l'église Notre-Dame Auxiliaire de Cap Malheureux, qui a été fondée en 1938, après Jésus-Christ.
1: Ah oui.
2: Et tu vois, on est entouré de pêcheurs. Tu as juste à côté tout ce qui est petite grillade de poissons frais, crustacés, langoustes, etc. Donc, le quadrillé.
1: J'ai regardé les langoustes qui sont en train de griller, effectivement. Oh, il y a deux restaurants. Il y a la case
2: Sandrine.
1: La case Sandrine et chez Jojo.
2: Je pense que c'est assez récent aussi, cet endroit-là. Avant, tu n'avais pas de grillade ni de table. C'était plus un débarcadère de pêcheurs à côté. Comme tu peux le voir, tu as toutes les petites pirogues qui sont là. Certains sont partis très tôt le matin, sont revenus en matinée. D'autres partent en après-midi et reviennent. Et de l'autre côté, tu vois, tu as les poissons, tu as le débarcadère des poissons qui est là, des produits frais. C'est tout un écosystème, c'est toute une ambiance, quoi.
1: Il y a beaucoup de monde. Hein. Bon, c'est l'heure du déjeuner, on se retrouve à l'heure du déjeuner. C'est l'heure de faire griller effectivement les poissons, les crustacés. Et les tables sont sous les arbres, au bord de l'eau. On ne peut pas imaginer un paysage qui soit davantage carte postale que celui-ci. Hein.
2: Ça peut faire cliché, mais tout ça est très authentique. Avant que vous arriviez, nous discutions un petit peu avec les gens à côté. Il y a des petits souvenirs qui sont en vente, etc. Mais tout cela est fait avec beaucoup de douceur et avec beaucoup d'amitié. L'accueil mauricien, on le voit très bien à travers ce genre d'expérience.

0: parle en France de l'accueil des gens du Nord. Ici, on est accueillis par les gens du Nord aussi, mais de l'île Maurice.
1: Voilà, on est mauricien avant tout. Là, la culture, elle est la même. Je pense que quand tu vas faire les autres coins de l'île, tu vas rencontrer aussi des Mauriciens qui auront ce même état d'esprit. Et quand tu es parti aussi discuter avec eux, tu as vu comment ils étaient là, super accueillants, super ouverts. Donc, c'est pour moi la référence et c'est ce qui fait la culture de l'île et son image, c'est le Mauricien en lui-même.
0: Toi, tu as choisi de vivre plutôt dans le nord de l'île Maurice?
1: Avant, j'ai vécu au Morne, dans le sud.
0: Et c'est exactement à l'opposé, au sud-ouest. Là,
1: on est pratiquement nord-nord.
0: Plein nord, et le Morne, c'est le sud-ouest.
1: Voilà, effectivement, le Morne est connu comme un lieu symbolique aussi, de par la montagne du Morne. Il y a une grosse connotation historique avec l'esclavagisme aussi.
0: Les esclaves, les marrons, donc ceux qui avaient fui, qui se sont jetés, pensant qu'ils allaient être capturés, se sont jetés de la falaise.
1: Oui, effectivement, donc c'est un endroit très symbolique. Le 1er février, c'était justement l'abolition de l'esclavage, la célébration à Maurice. L'île Maurice est un peuple pluriculturel avec diverses origines. On parle d'Afrique, on parle d'Inde, on parle d'Asie, on parle aussi d'Europe parce qu'il y a un grand lien sur la culture colonialiste, les premiers qui sont venus. Donc tu as eu les Hollandais, tu as eu les Français. La plupart des Français venaient de Brest justement, beaucoup de navigateurs là-bas. Par la suite, c'est les Anglais qui ont colonisé l'île. L'île Maurice a eu son indépendance après moult discussions et travail.
0: Travailler, c'est difficile de se décider à travailler quand on vit dans un environnement comme celui-ci. Il faut une double motivation.
1: J'ai envie de te dire que vivre dans un cadre génial, aussi apaisant que Maurice, influence effectivement sur notre façon d'être et sur notre façon de faire. Moi qui ai fait l'hôtellerie, j'ai le regret de dire que des fois, on ne se rend plus compte de cette beauté. Parce qu'on est devant matin, midi et soir. Je travaille dans de beaux hôtels. Et c'est surtout à travers des amis qui viennent visiter l'île que j'en profite pour redécouvrir et même eux me faire découvrir certains aspects de l'île qui pour moi étaient jusqu'à présent là, mais pas forcément appréciables comme vous pouvez le vivre vous.
0: Ça, mais où qu'on vive, on n'est pas forcément conscient des trésors qu'on a sous les yeux, quelle que soit la ville dans laquelle on habite. Là, c'est idyllique et il y a une dernière vague de Bretons qui est arrivée.
1: Le Gaulois, si vous souhaitez.
0: Dans les navigateurs bretons, il y a Didier. Enfin, bon, je ne sais pas si tu es arrivé. Non, tu es arrivé en avion plutôt, Didier. Non, pas par la mer, mais tu viens quand même de Brest. Hein.
2: Oui, je viens de Brest, Plougastel-Daoulas. Et nous connaissons l'île Maurice depuis 2007. 2007, grâce à Johans, grâce à Yo, chez qui nous avons été dans les premières visites sur l'île Maurice. Cela fait une dizaine de fois qu'on vient maintenant à l'île Maurice, donc comme quoi les distances ne nous font pas peur. À Brest, nous avons quasiment le même cadre, oui. Avec 20 degrés d'écart.
0: C'est ça. Et quand vous baignez, c'est pas la même sensation dans l'eau.
2: Pas la même sensation. Donc on évite d'amener les combis à Maurice. Maurice a été un coup de cœur dès le premier jour. Et on a visité Cap Malheureux, je pense, le deuxième jour. Donc cette église, on la connaît bien. Et c'est assez rigolo parce que on envoyait bien sûr des cartes postales à nos parents. À l'époque, on n'envoyait pas des mails. On envoyait des cartes postales et on envoyait Cap Malheureux. Parce que Cap Malheureux, c'était la carte postale qu'on trouvait partout, qu'on envoyait à tout le monde, quoi. Et depuis, et on a eu la chance aussi de vivre au contact de la population dès le premier jour. Donc ça fait 10 ans que l'on vient et 10 ans qu'on vit à la mauricienne. Donc on vit à leur rythme. Et je crois que c'est la plus belle façon de parler à la population, d'avoir tout ce qu'on veut avec cette population, cette gentillesse, ce besoin d'offrir. Ils ont toujours besoin d'offrir quelque chose. Donc c'est une destination que l'on continue à privilégier. Donc on s'est arrêté pendant quelques années pour diverses raisons, mais on y revient toujours.

0: Chaque année, je ne sais pas si c'est obligatoire, parce que c'est nécessaire en tout cas pour Brigitte et toi de revenir à l'île Maurice en prenant le temps quand même. Hein.
1: En prenant le temps et puis avec depuis 2 ans une petite étape par Rodrigue qui est mauricien sans être mauricien.
0: C'est par ici Rodrigue, non c'est, enfin, c'est un peu loin là, on ne voit pas mais...
1: On est à 1h15 d'avion.
0: Ouais, ouais. Troisième chemin à gauche.
1: Tu passes entre les deux îles là-bas et alors en bateau il te faut 8 heures, en avion il te faut 1h30. C'est Maurice, je sais pas si tu peux me dire, c'est Maurice d'il y a 50 ans quoi. C'est Maurice d'antan, la gentillesse à l'état pur, le calme, un peu d'isolement et une beauté avec un lagon extraordinaire et merveilleux.
0: C'est Yo, puis une autre personne m'a dit si tu n'es pas venu au Cap Malheureux, tu ne peux pas dire que tu es venu à Maurice. Et peut-être aussi, après, si tu n'es pas allé à Rodrigue, tu ne connais pas Maurice non plus, c'est ça?
1: Ouais, c'est exactement ça. Mais il n'y a pas que Cap Malheureux. La Cap Malheureux, c'est très beau, c'est très chouette, c'est la carte postale. Mais il y a d'autres endroits que l'on découvre. Alors, c'est marrant parce que avant-hier, on roulait ensemble et il me dit tiens, je ne connaissais pas ici. Lui a découvert des coins et nous aussi.
0: Oui, pourtant, ce n'est pas les États-Unis en superficie, Maurice. Hein.
1: Oui, mais il y a tellement de choses et c'est assez curieux parce qu'on échange beaucoup hein, sur comment faire évoluer le tourisme sur l'île. Est-ce que l'île Maurice, ce ne sont que des grands hôtels? Quand vous êtes en France, vous parlez aux gens, ils vous disent « Maurice, ah bah oui, mais Maurice, ce ne sont que des hôtels, point barre. » Eh bien non, ce ne sont pas que des hôtels. Dans le centre de Maurice, c'est vert, c'est très agréable, c'est reposant, etc. Il y a plein de choses à voir l'île Maurice.
0: C'était un peu l'idée de ce voyage, c'était de dire et le message à faire passer, et que je découvre moi-même, c'est que Maurice, ce ne sont pas que des... Alors, les plages sont superbes, mais Maurice, ce n'est pas que ça, et culturellement, historiquement, etc. Maurice est très riche en tout, finalement.
1: Alors, c'est riche en tout, et c'est la réflexion que tu as raison de dire culturellement, c'est que c'est multiculturel, multiethnique, multi-tout, en fait. On se sent à l'aise parce qu'on est chez tout le monde, avec différentes populations, différentes religions. La cuisine est extraordinaire. Multiethnique, c'est multicuisine. Hein. On peut s'arrêter partout, bah, comme aujourd'hui. Là, on peut s'arrêter à prendre une grillade, à manger, à boire un verre. Nous, l'image de l'île Maurice, c'est cette multitude de choses qui existent et qui nous permettent de s'insérer très facilement dans la population. On peut trouver des petits coins de cale. Regarde, on voit une plage au fond, là-bas, tu la vois pas, mais tu peux te poser à cet endroit-là, tu peux emmener ton petit truc que tu es allé chercher sur le bord de la route, tu peux manger, tu peux t'arrêter lire, tu peux te mettre à l'eau tranquillement, dans 60 cm d'eau, tu risques pas de te noyer. Et puis tu peux longer la côte tout le temps. Si tu prends une voiture, là, tac, tu longes la côte tout le temps et tu vois des sites extraordinaires. Et les découvrir et passer dans des petits coins, même à pied, tu peux passer des petites pointes, être tout seul sur des petits îlots. À Rodrigue, c'est un peu ça aussi, mais alors, avec moins de monde, mais c'est un peu ça aussi. Hey,

0: Suivez le Guide est au nord de l'île Maurice. Quittons Didier et Yo pour retrouver l'un de ses amis proches, l'artiste mauricien Nichal Purbeau, qui nous accueille à domicile à Petit Raffray, à quelques minutes au sud de Cap Malheureux.
1: Bienvenue dans l'île Maurice. Bienvenue à l'île Maurice.
0: C'est un périple hein, pour moi à Maurice, parce que j'ai quitté Forbach vers 14h15. Tu me diras, quitter Forbach et être un quart d'heure après au nord de l'île Maurice, c'est un exploit, parce que Forbach en France est davantage connu comme une commune dans l'est du département de la Moselle. Mais il y a un Forbach, Nichal, qui est pas loin d'ici. Hein.
2: Bienvenue à Petit Raffray.
0: Alors, après un stop à Cap Malheureux, je te retrouve chez toi, ici, à Petit Raffray. L'air est plus frais à Petit Raffray?
2: Ah non, mais c'est par rapport au premier habitant de Petit Raffray. C'était un des grands propriétaires du village qui avait le plus de terres. Après ça, bon, on a eu le nom de Petit Raffray.
0: On est dans un village, il y a combien d'habitants ici?
2: 3500.
0: 3500, c'est une ville. On n'est pas au bord de l'océan.
2: On n'est pas trop loin de la côte. Bon, en fait, c'est un village très calme, mais on est entouré de la nature parce qu'il y a une petite forêt qui s'appelle la forêt d'Aruti, qui est juste à côté. On a des ruines qui sont uniques. Il y a le ruine d'un moulin au vent qui est juste à côté.
0: Et toi, tu es l'artiste alors de Petit Raffray?
2: On a plusieurs artistes. Je suis un parmi les artistes. Depuis ma naissance, j'ai grandi ici.
0: Oui, c'est la maison familiale. J'ai rencontré ta maman. Tout le monde l'appelle maman. En tout cas, Yo qui nous a montré la route, elle a dit bonjour maman, enfin, etc.
2: Oui, et depuis ma naissance, je suis là. J'ai démarré mon carrière d'ici parce que mes parents m'ont très soutenu par rapport à mon éducation, par rapport à l'art. J'avais fait une exposition dans mon village, dans une ancienne boutique. On avait fait l'historique du village, le petit interview de tous les villageois, les métiers qui disparaissent, les ruines qui existent encore, les ruines des autres moulins, les anciennes maisons créoles, les anciennes maisons en bois. C'était un peu l'historique du village, en or et en historique.
0: Voilà. En tout cas, dans ma série d'émissions, tu seras toi l'artiste de Nichal de l'île Maurice. C'est une île d'artistes, l'île Maurice?
2: On a pas mal d'artistes. Il y a de plusieurs âges. On a les pionniers, les artistes qui ont démarré, qui sont, je dirais, un peu le maître.
0: En peinture aussi, il y a Malcolm...
2: Malcolm de Chazal.
0: De Chazal, oui.
2: Qui est plus parmi nous, les jeunes générations. On est entouré d'artistes.
0: C'est ça. Alors là, on parle d'artistes en peinture notamment, mais ouais. Il y a encore d'autres artistes, des musiciens. Il y a beaucoup de musiciens aussi à l'île Maurice. Vous fréquentez entre peintres et musiciens?
2: Bien sûr, on fait souvent des activités, des festivals d'art. Il y a les performances, l'art contemporain, les danses contemporaines, culturelles, folkloriques de l'Inde, des danses indiennes. C'est une façon à fusionner entre l'art visuel, l'art performance et l'art digital aussi, parce que on a une branche de digital. Ça bouge, Maurice n'est plus celui qu'on connaissait avant. Ça commence à bouger, on voit plusieurs trucs qui commence à évoluer.
0: Pour les artistes mauriciens, il y a l'idée de rayonner dans l'île et hors de l'île, c'est ça l'objectif?
2: Dans l'île et hors de l'île, parce que nous-mêmes on voyage, on fait l'expérience de côtoyer ou de rencontrer, d'échanger avec d'autres cultures. Je pars souvent à La Réunion, j'ai un ami Charlie Lescolin qui est très très populaire. Grâce à lui, on est parti même dans l'Asie, Thaïlande. Cette partie d'échange entre les pays, entre les artistes, la façon de manger, la façon de peindre, les cultures, les temples, la façon qu'on vit, l'être humain. Ils sont d'une autre physionomie, d'une autre façon d'agir. On apprend, on fait des échanges.
0: Alors, entre artistes qui ont plutôt des racines indiennes, d'autres créoles, enfin, etc., il n'y a pas de frontières de toute façon, entre les artistes.
2: Ah non. Ici, on se entraide. Bien sûr, il y a différentes religions, mais... L'art, c'est une langue.
0: L'art réuni est une langue universelle.
2: Voilà, universelle.
3: Vous connaissez dans Maurice, beaucoup d'affaires nous connaissons faire. Et quand nous faisons là, nous faisons et nous faisons bien. Pour qu'il y ait un produit de qualité. Et quand c'est nous, tout. Des cas ou tonton ou soit cousine. Nous là, c'est tout bon Mauricien qui contribue pour l'industrie du pays. Ça, au moins une famille l'audit dans Maurice, ça. Beaucoup de choses nous faisons nous-mêmes dans Maurice. Nous pas croire qu'on arrive là pour nous gagner le logo. Qui aide-nous à reconnaître les affaires qu'il nous fait.
0: Et tu as installé ton atelier dans la maison familiale?
2: Oui, c'est juste à l'arrière, c'était pendant le Covid. C'était aussi un peu par rapport à suite des plusieurs voyages que j'ai fait. J'avais visité plusieurs artistes qui m'ont très gentiment accueilli, comme Charles Lescolin. Pour moi, c'était de faire un studio où je peux aussi accueillir.
0: Voilà, c'est
2: gens.
0: Un studio aussi alors, ouais. Pour toi et un studio accueillant finalement.
2: Voilà.
0: Mais où d'autres pourront travailler aussi.
2: Bien sûr.
0: Parce qu'il y a de la place. Ouais. Allez, je te suis, oui. Nichal. Donc on monte. On monte à l'étage. Bon, il y a la chance aussi d'avoir cet espace à la maison. Hein. Donc cette grande pièce
2: Voilà, sois
0: et... bienvenue. Ben, merci beaucoup. Il y a beaucoup de couleurs. Et ce sont tes toiles qui sont au mur.
2: Ce sont mes toiles, comme tu vois, c'est beaucoup inspiré du couleur de l'île Maurice. Le ouais. Rouge, bleu, jaune, vert, c'est le couleur du pavillon de l'île Maurice. Même mon logo. Cette technique, c'est une technique très originale parce que c'est un mélange de plusieurs techniques que j'ai apprises au fil des années. Et j'ai essayé de mélanger. L'inspiration est venue du pop art.
0: Et un peu d'Andy Warhol. Hein.
2: Voilà.
0: Mais où est Marilyn Monroe,
2: non? Non, mais je me suis inspiré de lui. Après, d'une façon ou d'une autre, j'ai dit, allons mauricianiser ce style et le faire devenir un peu plus moi, à ma façon, pour que chacune de mes toiles, quand ils voyagent, ils parlent un peu de l'île Maurice.
0: Ce ne sont pas des toiles abstraites. Hein. Il y a des personnages, voire, je sais pas, des personnalités ou des personnes qui sont connues à Maurice ou qui sont connues de leur famille, je ne sais pas, ou de toi.
2: En haut, c'est mon père qui est décédé, ça fait 2 ans. Mais il était là quand j'ai fait sa toile. C'était fait en performance dans une chaîne locale télévisée. Et à côté, c'est maman. C'est pour dire qu'au commencement, j'ai dit que mes parents m'ont vraiment très soutenu par rapport à mon étude d'art parce que ce n'est pas trop encouragé.
0: Ils n'ont pas cherché à te dissuader, te dire mais tu ferais mieux de te lancer dans tel ou tel business, tu gagneras plus d'argent et tu seras tranquille. Et l'art, on ne sait pas du tout si tu réussiras à vivre de ton art.
2: Exactement, mais c'était ma passion. J'étais passionné d'art et ils m'ont encouragé, ils m'ont soutenu. Il y a des nuits que je ne dormais pas, je travaillais, ma maman me faisait manger avec sa main. Ça, je n'oublierai jamais. Que j'étais à l'université, je rentrais à 7h, toutes les boutiques se fermaient à 6h30. Je téléphonais à papa, je lui disais, écoute pas, tu rachètes-moi ça. Et puis, lui, il faisait mes courses de travaux. Ben, arrivé à la maison, je commence à travailler et c'était toute la nuit. Mais pour pouvoir valoriser, je faisais tout le temps des toiles où je valorisais d'autres personnes, comme Nelson Mandela ou Mahatma Gandhi, ou, il y a le fondateur de Rotary, le Paul Harris.
0: Ah oui, Paul Harris.
2: Mais à un certain moment, je me suis dit, il faut que je donne la valeur à mes parents. Et puis, j'ai fait leur portrait. Là, au bas, c'est un de mes amis aussi, qui est boxeur professionnel, qui a eu le titre champion du monde. Par contre, celui-là, là, à côté, c'est un de footballeurs qui avait fait que Maurice soit qualifié dans le Cannes international.
0: Donc, la Coupe d'Afrique des Nations. Hein.
2: Voilà. Chaque toile a une petite histoire à l'arrière qui fait de sorte que ce soit spécial, qui me rapproche de mon art

0: traumatisé.
1: Aujourd'hui, tu exposes un peu partout à Maurice. C'est facile pour toi d'exposer.
2: Je suis président d'une association et c'est une des premières associations qui a été créée à l'île Maurice en 1987. Je suis le président. C'est une grande honneur parce que c'est la première association qui a été créée pour les artistes à l'île Maurice. Pour pouvoir exposer, c'est nous qui organisons les expositions.
1: Vous avez
2: pour pouvoir promouvoir l'art et encourager l'art à l'île Maurice, donner la chance à d'autres artistes, les jeunes artistes ou des autodidactes pour venir à l'avant et exposer.
1: Et ceux qui s'intéressent à l'art, tu les accueilles ici aussi puisque tu enseignes aussi.
2: C'est mon métier, j'enseigne et je donne des cours particuliers en art. Ça m'est arrivé de travailler à temps partiel à l'université de l'île Maurice en tant que professeur d'art. Je me donne à fond à ce que je fais. C'est comme si mon passe-temps est là, mon métier est là, je suis dans l'art.
1: Alors, il y a aussi dans les valeurs du Rotary, par exemple, celle de servir. Tu adhères totalement à l'idée
2: oui,
1: de servir.
2: Même dans le Rotary, on fait souvent des jumelages où j'essaie d'inclure l'art dans le social pour aider les enfants ou même faire de sorte que l'art rapporte de l'argent pour qu'on fasse du social.
1: Je te rends visite l'après-midi, Anishal. Tu pars plutôt quand, alors? Quand tu travailles, c'est quand?
2: Moi, c'est surtout quand tout le monde sont endormis. Là, je me sens tranquille, je me sens inspiré.
1: Pourtant, on est dans un environnement tranquille. Hein.
2: Oui, non, mais aujourd'hui, j'ai pris un jour de congé pour vous accueillir. Mais sinon, c'est les enfants qui trimballent partout. Mais j'aime bien quand c'est entouré, c'est la joie de vivre. Je suis aussi papa de deux filles, Aina et Tarana. Je les laisse découvrir, s'aventurer comme ça. Eux ici, ils grandissent dans un environnement très artistique, qu'ils puissent imaginer des trucs, développer la créativité. Ils dessinent sur le mur, mais bon, pas dans le studio, mais à l'intérieur, sur le sofa, sur le mur, partout.
1: Elles ont le droit.
2: Je bloque pas la créativité. Après, les murs peuvent se
1: repeindre.
2: Mais la créativité, une fois bloqué, ça reste bloqué.
1: Toi, après,
2: oui.
1: Tu travailles la nuit?
2: Je travaille la nuit, je préfère comme ça. Je peux ne même pas dormir. C'est la passion de travailler. On n'a même pas faim, je n'ai même pas soif. Des fois, j'ai un peu mal d'eau. Je me pose sur le sol à un certain moment. Après, je me réveille, je recommence à travailler. Il faut tout le temps être actif. On n'arrête pas de créer. Comme je t'ai dit, mes toiles sont exposées dans plusieurs pays, au Bangladesh, en Chine, pas mal en Asie, parce que c'est un peu les parcours que je fais.
1: Dans l'univers de Nishal, ici, à Petit Raffray, pas très loin de Cap Malheureux, au nord de l'île Maurice. Hein.
2: Oui, on est près de presque toutes les belles plages. C'est le superbe endroit pour nager. Mont Choisy, Cap Malheureux, Anse-Larré, Bainbœuf. Toutes les plages sont entourées. On est juste au milieu. Mon meilleur ami, c'est Yo et Raja. On a le petit rendez-vous à la plage de Péribert. On fait le jogging, on nage un coup. Sinon, le soir, on se revoit encore à la plage pour faire une petite fiesta. Voilà.

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2: Terminons ce cinquième Suivez le guide mauricien avec d'autres amis de Ron qui se sont lancés dans une grande aventure, celle de Bazaar Square à Granby, à quelques minutes aussi de l'église au toit rouge. Sacha et Chris.
3: Suivez guide là, dans l'île Maurice.
2: Sacha et Chris, qui est venu le premier pour la première fois à l'île Maurice de vous deux? Je miserais quand même plutôt sur Chris.
4: Ouais, en fait, moi je suis arrivé il y a 30 ans à peu près, pour pas mal de raisons.
2: Années 90.
4: Ouais, on va dire, fin des années 90. Ouais. La première raison, c'était une raison un peu professionnelle, enfin on va dire ça comme ça. Venir à l'île Maurice pour des raisons professionnelles.
2: C'est possible quand même.
4: C'est possible. En fait, à Paris, j'avais une société de production et j'étais agent d'artiste, notamment au début de l'Internet, en fait, des gens qui, du coup, commençaient les premiers digital nomades, on va dire. Et j'avais un de mes artistes qui s'était installé à Maurice. Et donc, je suis venu pour voir un petit peu comment il était installé.
2: Le suivi de l'un de ses artistes.
4: Exactement. Et la deuxième grosse raison, c'est que je suis un passionné de sport de glisse. Et Maurice est quand même une des mecs des sports de glisse, puisqu'on retrouve quand même un des meilleurs spots du monde au Morne, dans le sud de l'île. Ça, c'était les principales raisons. Et après, en fait, je suis revenu de 2 à 3 fois par an quand j'organisais des productions photos, films, pour mes artistes et pour le compte de clients dans la mode, mode cosmétique et autres.
2: Cela dit, dans le milieu tournage de films publicitaires, enfin autres, l'île Maurice, c'est une destination vers laquelle on se tourne volontiers pour notamment des pubs.
4: Maurice étant dans l'hémisphère sud, évidemment, quand c'est l'hiver, l'hiver froid et glacial dans nos contrées européennes, qu'on programme des campagnes pour lancer des maillots de bain, pour lancer des tenues d'été, c'est difficile d'aller shooter en Europe. Donc évidemment, c'est une destination assez privilégiée. Un, par le nombre de décors naturels très variés qu'il peut y avoir. Hein. C'est pas que de la plage, hein. c'est de la montagne, c'est quand même des landscapes très très jolis, quoi. C'est pour ça que, en effet, c'est une destination lointaine. Donc c'est vrai qu'en ce moment, les gens font peut-être un peu plus attention au voyage, mais enfin c'est vrai qu'il y a pas mal de gens qui viennent shooter ici. Ouais. Il y a une lumière fabuleuse ici, qui est d'ailleurs pas facile à maîtriser pour les photographes, mais bon, voilà.
2: Et la découverte du kite, c'est quand pour toi, Chris?
4: C'est à peu près à cette époque. Je dirais que moi, je faisais beaucoup de funboard, surf, et j'ai commencé le kite il y a 27 ans, 28 ans, ici, en fait, à Maurice, qui était quand même nettement plus pratique, parce que le matériel est beaucoup plus simple à transporter, donc je me suis vite mis à ce sport fabuleux, quoi.
2: Et avant, tu étais plutôt tourné, attiré par le ski, enfin, d'hiver, sur la neige?
4: Alors, c'est toujours ma passion. Bon, c'est un peu plus problématique à Maurice, mais on essaye de revenir de temps en temps, ma femme est en Suisse, dans les contrées alpines, on va dire. Mais c'est vrai que bon, ici, c'est un peu plus compliqué de se projeter sur des sports de glisse neigeux, on va dire.

0: Et te concernant, alors, pour toi, Sacha, natif de Suisse, étant passé par la France aussi.
1: Voilà, oui, parce qu'il y a quand même eu une vingtaine d'années à Paris entre deux. Ben, moi, j'ai suivi Chris ici, on va dire, vraiment, par amour et par curiosité et par amour aussi du soleil, de l'eau. Je savais que j'avais envie et besoin de ce genre de climat et de mode de vie. Et notamment après le Covid, parce qu'on est arrivé juste après le Covid. Moi, je lui ai fait une confiance aveugle, parce que je me suis quand même installée dans un pays que je ne connaissais pas. Alors certes, c'est un beau pays, ça a l'air d'une carte postale, mais je suis quand même arrivée en me disant je ne connais pas. J'ai eu la chance de beaucoup voyager, et je me suis bien renseignée, je me suis dit que ça allait me plaire. Et je lui faisais confiance, et ça a été le cas. Je suis tombée amoureuse de l'île Maurice, je ne voudrais en repartir pour rien au monde. Tout petit bémol, c'est-à-dire que je travaillais pour mes clients, pour mon agence de communication à distance, pour la Suisse et la France. Donc je ne quittais pas tout mon travail, c'est-à-dire que si vraiment ça n'avait pas été, j'aurais pu repartir tout en gardant mon job.
0: Bon, cela dit, il est vrai qu'on peut quand même travailler, même certaines personnes vivent à Maurice et font des allers-retours réguliers, et ont leur vie professionnelle en France, mais télétravail depuis l'île Maurice. Hein.
1: Absolument. C'est un des gros avantages de Maurice, c'est qu'il y a 2 heures de décalage pendant 6 mois de l'année, 3 heures le reste du temps. Donc c'est tout à fait gérable de travailler en télétravail avec l'Europe. C'est ce que j'ai fait jusqu'à maintenant.
0: Imaginons, tu travailles jusqu'à midi, heure mauricienne, et ton travail est prêt quand tu l'envoies, finalement. Quand les autres arrivent au boulot, ben voilà, c'est déjà livré. Hein.
1: Voilà, et ça permet aussi de pouvoir profiter d'ici. Moi, justement, avant de commencer avec mes clients, ben, je pouvais aller promener mes chiens, me baigner. J'avais déjà toute une matinée avant de commencer à travailler, ce qui est fort appréciable ici.
0: Ta vie à Paris, c'était une vie parisienne, au milieu de la mode, milieu événementiel, les champs que tu fréquentais, c'était peut-être davantage, enfin, c'est un cliché, peut-être davantage les Champs-Élysées.
1: On va dire ça comme ça. Oui, oui, j'ai fait toute ma carrière parisienne, on va dire, dans la mode et l'événementiel. J'avais une société événementielle.
0: Peut-être plus avenue Montaigne, non?
1: Aussi. Moi, j'étais plus sur vraiment l'organisation de défilés, du stylisme, du casting, donc on était en arrière-plan, moins avenue Montaigne, et beaucoup d'événementiels. On a vraiment créé très belles soirées, beaucoup d'événements à Paris, et donc j'ai mené, en effet, la grande vie parisienne, hein, qui ne me manque pas trop. Ça va, j'ai fait. Et là, ce qui me plaît ici, c'est qu'on va bientôt pouvoir recommencer à faire un peu d'événementiel qui ne sera pas du tout pareil, mais j'aime bien être sur le terrain avec un toki et que ça bouge. Ouais. Plus qu'en télétravail derrière mon ordinateur. Voilà.
0: Et puis, bien sûr, l'idée, c'est de plusieurs projets, puisque vous avez mené à bien plusieurs projets ici à l'île Maurice. Il y a un projet qui est déjà un enfant aussi, c'est quand même un projet important. Et puis, alors, il y a un projet professionnel et vous aviez envie de travailler ensemble, j'imagine.
1: Oui, absolument. Donc, en effet, comme on dit, on a eu 2 bébés cette année. Donc, on en a un qui a 10 mois. Et l'autre, qui est Bazaar Square et qui a eu ses petits hauts, ses petits bas, et voilà, mais qui est arrivé, ça fait finalement un bel accouchement, un beau bébé aussi.
0: Bazaar Square, c'est un gros bébé.
1: C'est un gros bébé qui n'est pas encore tout à fait terminé. Il y a encore un petit peu de gestation, mais qui ressemble pas mal à ce qu'on rêvait.
2: Il a ses premières dents. Non, oui, c'est vrai que c'était un gros projet. En plus, on menait en parallèle de travail qu'on continuait, c'est-à-dire continuer à faire de la production, notamment pour des clients, Madame Figaro, à Aéroport de Paris, puisqu'ils m'avaient envoyé à Madagascar, l'île sœur d'à côté, pour aller shooter les aéroports dont ils s'occupent à Madagascar. Donc, on bouge dans le coin, hein, un petit peu. Ce gros projet, donc, dans un endroit assez formidable, en plein centre de Granby, mais en même temps, complètement dans la nature, puisqu'on est au milieu d'une réserve naturelle, et un lieu que peu de gens connaissent d'ailleurs, bien que ce soit vraiment dans le centre et tout, mais c'est tellement isolé, on a réussi à commencer à en faire un très bel endroit que les gens apprécient énormément. Écoute.

0: Nous sommes toujours chez Sacha et Chris à Bazaar Square, à Granby, au nord de l'île Maurice, au calme, à quelques pas de la plage.
1: Bienvenue dans l'île Maurice. Bienvenue à l'île Maurice.
0: Et alors, on est dans la partie restaurant, là, qui est mais immense. Hein.
2: C'est pas tout petit, en effet. C'était déjà assez grand, et puis Chris l'a encore vraiment agrandi, puisque ben, en plus de tout ce qu'il a raconté qu'il faisait, il s'est inventé menuisier sur ce projet. Il a commencé vraiment à travailler le bois au début avec une ou deux planches. Ça, c'était par rapport à sa passion de kitesurf, mais soudain, il s'est rendu.
3: J'ai monté d'ailleurs un atelier, et je suis devenu un peu le réparateur, on va dire, agréé de tous les surfeurs et kitesurfeurs du Nord. Ce sont les mêmes techniques, donc je me suis mis aussi rapidement à faire des meubles, etc.
0: Sachant que, alors on va l'expliquer à nos amis, sachant que vous ne partez pas d'un terrain nu hein, ici.
2: Non, bien sûr, le lieu était existant. On a eu un coup de cœur d'ailleurs quand on l'a vu. Au début, on cherchait un restaurant et puis on cherchait pas nécessairement des chambres, mais on s'est dit que c'était pas forcément idiot de faire une guest house, mais ça nous paraissait un peu un grand projet pour parce nous.
0: Alors on dit loge. Moi, c'est vrai que j'utiliserais plutôt le terme de villa. Je trouve qu'il y a comme des villas finalement sur l'ensemble de ce terrain. Ici, on dit plutôt lodge.
2: C'est deux petits immeubles. Je sais pas comment on peut dire comme style.
3: Style mauricien.
2: Avec des appartements. Mais justement, pour nous, ils sont plus en bois, plus charmants, plus cocooning que des appartements, d'où
0: le bois est à l'intérieur, mais voilà. À l'extérieur...
2: Oui, voilà. À l'extérieur,
0: c'est du dur. Hein.
2: Oui, c'est ce qui est pas mal dans un pays à cyclone.
0: C'est quand même un projet très ambitieux, on peut dire ça. Hein.
2: En effet, si on s'est lancé, c'est pas qu'on n'y a pas réfléchi, bien sûr, mais bon, au début, on était censé être plus. Bon, on se retrouve tous les deux, et ce qui est très bien. Et tout ça, en effet, l'année où on a eu notre bébé. Mais bon, je pense que tu l'as vu, on a pas mal d'énergie... à revendre, et Chris et moi. Et du coup, maintenant, on fait les choses l'une après l'autre. Au début, on voulait tout faire en même temps, et ça, c'était trop ambitieux, c'est sûr. Et là, maintenant, on fait d'abord la guest house, une fois, voilà. Donc, ça se construit sur, pas le long terme, mais sur...
3: Du moyen terme, quoi, on va dire.
0: Il faut prendre quand même un peu un rythme mauricien, quand même.
2: Oui. Ah, mais on profite de la vie, hein. Nous, on est ici pour ça.
3: Hein. Ouais, faut pas oublier d'aller faire du kite aussi.
2: Oui, de faire de la pirogue.
3: D'ailleurs, l'hiver mauricien, l'été européen, l'hiver mauricien qui est une saison un peu plus froide, mais
2: fraîche.
3: Pas entre guillemets, hein, froide, parce qu'il fait quand même...
0: On ne sort pas les anoraks, quand même.
3: Non.
2: Les Mauriciens, oui, mais nous, non.
3: Il fait quand même 27-28 dans la journée. Mais par contre, c'est la période vraiment très ventée, où il y a des vagues. Et l'idée, c'est justement, pendant 2-3 mois, de transformer Bazaar Square en un kitesurf camp.
0: C'est le moment du kitesurf, là.
3: C'est le moment du kitesurf, c'est le moment du surf. Et comme c'est une destination très prisée, mais il n'y a pas vraiment d'association, on va dire, hébergement, animation avec les clubs de kite locaux. Et moi, je suis bon, évidemment très proche de tous ces gens-là. Donc on est en train de mettre en place justement des espèces de packages pour faire venir les passionnés, les loger, les amuser, les reposer et qui s'éclatent bien dans les conditions assez merveilleuses qu'on peut avoir ici pour effectuer ces sports de glisse, quoi.
0: Et Sacha, t'es-tu mis toi-même au kitesurf ?
2: Alors j'ai commencé au moment où j'ai commencé à sortir, il y a 2 ans, j'ai commencé à sortir de l'eau, il n'y avait plus eu de vent. Après, j'ai vraiment plus pendant 3 semaines. Après, j'ai dû recommencer à bosser comme une folle. Et après, il y a eu le projet bébé. Donc pour l'instant, stand-by, mais je vais m'y remettre bientôt. Et parce que de toute façon, il faudra bien. Parce que je pense que dès que Maë va tenir debout, il va essayer de le mettre sur un kite. Donc il va falloir que je m'y mette.
0: Pas rester sur le bord.
2: Non, et j'aime bien ça. J'aime bien l'idée de voler sur l'eau. Ça me paraît assez une sensation de liberté qui m'attire beaucoup.

0: On ne l'a pas dit, mais on est à quelques kilomètres d'un des points les plus photographiés de l'île Maurice, qui est la chapelle Notre-Dame, la petite église au toit rouge, qui est l'un des... Alors, à Cap Malheureux. Alors, déjà, on peut dire qu'on peut être heureux à quelques kilomètres de Cap Malheureux, ici, à l'île Maurice. Vraiment, c'est l'un des points incontournables qu'il faut absolument aller découvrir quand on est à l'île Maurice.
1: Oui, absolument. C'est pour ça que je l'ai mis en gros sur notre site, parce que c'est vraiment un lieu qui est exceptionnel. Bah, c'est vraiment la pointe nord, et c'est, pour moi, ça symbolise presque Maurice, quoi. Cette église rouge, elle est connue quand même dans mon entier. Il y a plein de gens qui viennent...
2: Excusez-moi de la coupure. Il y a même des tours opérateurs chinois qui ont organisé des mariages. Donc il y avait à une époque même un magasin de robes de mariée qui s'était en location, évidemment, qui s'était installé à côté de l'église pour que les gens puissent venir se marier dans cette église et prendre des photos super belles. C'est très difficile à décrire comme ça de manière orale, mais c'est vrai que c'est un point de vue au large. On voit une île qui s'appelle le Coin de Mire, qui est superbe, et l'endroit, c'est une petite baie pêchante, on va dire, hein, avec plein de petits bateaux. C'est vrai que c'est un panorama assez magnifique.
1: Ouais. C'est tellement mythique, ça démontre l'unité qu'il y a à Maurice entre les communautés. Les Indiens, par exemple, en sari, qui font leur mariage indien, viennent souvent prendre des photos devant l'église, hein, alors qu'ils ne se sont pas mariés à l'église catholique. Et pour eux, c'est tout à fait normal de venir prendre des photos devant l'église. Donc ça, c'est absolument génial.
2: Et c'est à 200 mètres d'un super spot de kite.
0: Et à 10 mètres des cases où on peut faire cuire le poisson, donc la case Sandrine et puis chez Jojo.
1: C'est deux endroits fabuleux que, évidemment, on conseille aussi vraiment à nos guests. C'est très authentique. Donc c'est des pêcheurs, des cabanes de pêcheurs qui viennent... ramener leurs poissons frais, les langoustes, et qui les cuisent sur des bidons. C'est hyper sympa, on peut jouer aux boules, on mange les pieds dans le sable ou dans l'herbe face à ce panorama fabuleux.
2: C'est un vrai endroit de vie même pour les Mauriciens, c'est-à-dire que au-delà des touristes qui peuvent être là, on retrouve vraiment toute la communauté mauricienne, ouais. Indienne, chrétienne, musulmane, parce que c'est vrai que c'est aussi un des truc très sympa et que ça, comme quoi ça peut marcher. À Maurice, il n'y a aucun problème entre les différentes communautés religieuses, entre guillemets. Tout le monde s'accepte, il n'y a aucun problème. Et on le voit notamment à Cap Malheureux parce que ça grouille de différentes personnes.
0: Alors moi, j'ai été courir ce matin, je suis passé à côté d'une église qui est, en allant vers ce restaurant, le capitaine Sensuelle Cuisine. Je me demandais ce que c'était, Sensuelle Cuisine. Il y a une église catholique, là, c'était la messe, il y avait du monde, mais dehors, parce que c'était plein dedans, et donc les gens dehors. Et puis, il y a les temples indiens. Aujourd'hui, c'est une fête importante de la religion hindoue. Tout ça, c'est à quelques mètres, et puis... À Port-Louis, j'ai vu la mosquée à côté du quartier chinois.
2: La mosquée est en face aussi de l'église.
1: Ah oui.
2: C'est juste littéralement à 30 mètres.
1: Il devait y avoir tellement de monde sur les temples indiens que tu n'as pas vu, mais il y a la mosquée en face de l'église.
0: C'est
1: très, très Maurice, ça. Et c'est génial, ils sont extrêmement respectueux. Enfin, moi, je dis toujours... quand on me pose la question de ce que j'aime ici, c'est vraiment une des choses que j'apprécie, en plus de cette mer fabuleuse et de ce climat, c'est que déjà les Mauriciens sont très gentils et bienveillants. Moi, je ressens jamais aucune agressivité, aucun quoi que ce soit, je n'ai jamais eu rien en 4 ans. Et ils ont une tolérance, un pays qui a 4 religions fortes, tout le monde est assez croyant et pratiquant, et il n'y a aucune rixe entre ces communautés, quoi. C'est fabuleux, ils sont très très tolérants, chacune des communautés est très tolérante. Moi, j'ai jamais vu ça nulle part ailleurs sur Terre, donc j'apprécie ça grandement.

0: vous changez, vous quand même qui avez vécu à Paris, les Parisiens. Que ici, ah oui, non, oui, il y avait ça, il y a ça aussi. Non, je pensais pas à ça. C'est quand on marche dans la rue ici, on dit bonjour. On dit bonjour normalement à tout le monde. Si tu dis bonjour à Paris, on va dire mais ouh, elle est un peu barrée. Qu'est-ce qui lui prend?
1: Qu'est-ce qu'il me veut?
2: Alors, moi, j'apprécie grandement parce qu'en Suisse, on est plutôt du genre à dire bonjour quand on se promène au bord du lac aux gens qu'on croise. Donc j'ai retrouvé ça. Et en effet, ma mère une fois était venue dans mon resto à Paris. Elle a dit bonjour à la voisine de la table d'à côté qui l'a regardée en disant on se connaît.
0: Jamais, il n'y a pas un jour où vous êtes dit est-ce qu'on a bien fait?
2: Non, pas du tout. En fait, je me dis tout le temps on a bien fait. Je suis très dans la gratitude. Donc le matin, je me lève, je regarde les arbres, j'entends le bruit des oiseaux et je dis mais mon Dieu, merci de me réveiller ici. Moi, j'ai habité à pas mal d'endroits différents, beaucoup voyagé. Et en fait, quand je revenais de vacances jusqu'à maintenant, j'étais toujours un peu triste. Et là, quand on fait notre voyage annuel pour aller voir la famille, on fait le tour. Somme toute extrêmement sympa parce qu'on va en Suisse, on va à Osgore, on va à Paris. Là, j'étais à Ménageau chez mon frère. Enfin, il y a plein d'endroits assez sympas. Mais au bout d'un mois, alors que je recommence le travail, quand je reviens, je suis contente, je regarde Chris et je fais, j'ai envie de rentrer à la maison. Et on est heureux de rentrer chez nous, même pour reprendre le travail, ce qui n'était pas le cas.
1: Ce n'était pas forcément le cas quand on devait rentrer à Paris.
2: Voilà, exactement. Donc je pense qu'on a trouvé notre, notre lieu.
0: Est-ce que vous avez, vous aurez, vous allez, vous demanderez la nationalité mauricienne, c'est accessible ou ce n'est pas indispensable?
2: Non, ce n'est pas indispensable parce qu'on a des
1: occupation permit
2: de 10 ans renouvelables.
0: Ah oui, donc pour travailler, c'est ça.
2: Voilà, à partir du moment où
0: tu... pas pour s'occuper, c'est pour travailler.
2: Voilà, à partir du moment où tu crées tes sociétés, maintenant on en est à la deuxième, sûrement une troisième, enfin, donc voilà, et qu'on fait le chiffre d'affaires qu'il faut, il n'y a aucune raison qu'on ne nous renouvelle pas nos visas.
1: Et la nationalité mauricienne est difficile à obtenir, à part si vous êtes marié avec une mauricienne ou un mauricien, ou à part si vous avez beaucoup d'argent à investir.
2: Je pense qu'ils ne la donnent pas facilement pour une simple et bonne raison, ils ont sûrement raison, c'est pour protéger le littoral notamment, parce qu'on ne peut pas acheter de maison en bord de mer si on n'est pas mauricien. On peut louer, mais on ne peut pas acheter. Et du coup, en effet, il y a, on va dire, pour les expats, soit ils doivent être mariés à un mauricien ou une mauricienne, soit ils doivent amener vraiment assez gros pactole, c'est-à-dire qu'ils font suffisamment vivre le pays pour être considérés comme mauriciens. Mais du coup, nous, c'est pas du tout une obligation, on est résidents, ça nous va bien. Bon, j'adorerais être mauricienne. Mais voilà, mais même notre fils n'est pas mauricien parce qu'il n'a pas le droit du sol ici.
0: Ah, même né sur le...
2: C'est marqué qu'il est né à Maurice, il a un papier de l'État mauricien comme quoi il est né ici, mais il est français, bientôt français, suisse.

0: C'est vrai que sur le long du littoral, il n'y a pas une tour, enfin un hôtel de 10-15 étages, ça n'existe pas ici.
1: Interdit de construire plus de 2 étages en fait. On n'est pas à Marbella quoi. Toutes les plages sont publiques. Ça veut dire qu'il n'y a pas de plage privée ici. Hein.
0: Oui, c'est vrai que moi, ça m'a surpris quand je marche le long de l'eau, on peut, enfin, sauf si c'est marée haute qu'on passe plus, ou qu'il n'y a pas vraiment de passage. Et même si on empiète, on peut traverser l'hôtel.
2: Non, théoriquement, on est censé pouvoir faire le tour de l'île. Ça ne marche pas partout, mais on est. On est censé pouvoir faire le tour du lac.
1: C'est comme normalement en France, ce qui n'est pas forcément le cas dans certaines zones du sud-est notamment. mais normalement, le littoral est public et accessible à tout le monde. Bah, Maurice, c'est ça, et tant mieux. L'État mauricien aime bien sa population, en fait, je pense, et préserve justement ce genre de choses. C'est un pays nationaliste dans le bon sens du terme, on va dire.
0: Heureux à Maurice. Bon, cela dit, on n'est pas surpris qu'on puisse être heureux à Maurice quand même.
2: C'est pas le goulag.
0: Ça, c'est pas la découverte du siècle.
2: C'est pas le goulag. Hein. Il faudrait quand même être difficile pour ne pas être heureux à Maurice.
0: Et moi, je me suis dit, concernant votre Bazaar Square, il y a un côté vraiment, alors, loin de tout et près de tout.
2: Ah, c'est très joliment dit. On va te la piquer, celle-là.
1: C'est vrai qu'ici, l'avantage, c'est, et Thierry sera le premier à le dire, c'est qu'on ne sait pas trop où on est. Hein. On pourrait être dans la forêt tropicale malgache. Et puis c'est vrai que dès qu'on sort, on se retrouve dans une ville mauricienne.
0: Ça fait que 3 jours, mais je vais partir à regret. Hein. Je vais courir le matin. Et maintenant, il y a des personnes auxquelles je dis bonjour tous les matins. Et il y a une dame, elle dispose des bouteilles d'eau, je ne sais pas ce qu'elle fait.
3: Oui. Pour les chiens.
0: C'est pour les chiens. Donc cette dame, ça fait plusieurs jours que je la vois. Et au début, on s'est dit bonjour, bonjour. Et ce matin, elle m'a dit, ça va, etc. Donc au fil des jours, on se parle un peu plus. Et puis un autre monsieur aussi m'a dit bonjour.
2: Oui, et puis cette rue est extrêmement sympathique. Moi, je suis ravie qu'on soit ici. Parce que pour moi, c'est la rue Racquetrotte. C'est la rue la plus typique de Grand Bay.
0: Parce qu'il y a d'autres ici à Grand Bay. Il y a des belles boutiques, etc. D'autres endroits, ça m'a fait penser à Deauville, par exemple.
2: Plus chic, c'est très joli, mais pour moi c'est un petit peu, c'est mes goûts, hein, mais c'est un petit peu aseptisé, c'est trop net, trop lisse. Et quand j'ai découvert cette rue, c'est-à-dire sur le tard, ça faisait déjà un moment que j'étais à Grand Bay, et là j'ai dit mais génial, c'est ça que je voulais.
1: Cette rue porte mal son nom puisqu'elle s'appelle Racquet Road. Les gens sont très sympas. Non, c'est vraiment très bien. Donc il y a plein de raquettes.
0: C'est facile de la trouver parce qu'à l'entrée il y a une roue rotarienne et ça s'appelle Place du Rotary. Donc si on voit la roue du Rotary, qui est quand même assez identifiable, on sait qu'on est à l'entrée de Racquet Road. Mais merci beaucoup.
2: Merci à toi d'être venu, nous avoir fait confiance.
1: D'avoir aimé et Bazaar Square et Maurice, ou et Maurice et Bazaar Square, dans l'ordre. On invite pas mal de gens à venir découvrir l'île et pas que ses plages.
0: Fin de ce 5e Suivez le Guide à l'île Maurice. Grand merci Didier de Brest, Michel Purbeau, Sacha Reluca et Chris Gauthier dans leur Bazaar Square de Grand Bay, Racquet Road. Et vous serez peut-être vous aussi les hôtes de cet accueillant Bazaar Square. Un immense merci à Jocelyn Kwok et Ron Johan Boyro, auxquels cette série mauricienne doit tout. Merci Christelle et Jenila pour le prêt de vos voix.
4: Mais de rien, avec plaisir.
0: Un guide conseillé, le petit futé Maurice et Rodrigue. Réalisation Roman Feocchio. Les sites île-maurice.fr, bazar avec 2a-lodge au pluriel.com.
4: Nous rejoignons bientôt à l'île Maurice.
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Chant 20e. Contre un plus fort vouloir, mal combat un autre vouloir. Ainsi, contre ce qui me plaisait pour lui plaire, je retirais de l'eau l'éponge non rassasiée. Je m'avançais, et mon guide s'avança par l'espace libre le long de la rampe, comme on va par un étroit mur crénelé, car la gente qui, par les yeux, goutte à goutte, verse le mal dont tout le monde est plein, s'approchait trop en dehors. Maudite sois-tu, antique louve, qui, plus que toutes les autres bêtes, abonde de proie pour ta faim sans fond. Ô ciel, dont on paraît croire que les mouvements changent la condition des choses d'ici-bas, quand viendra celui par lequel s'en ira celle-ci? Nous allions à pas lents et rares, et j'étais attentif aux ombres que j'entendais pitoyablement pleurer et se plaindre, lorsque, de fortune, jouit douce Marie devant nous appelée au milieu de ses pleurs, comme la femme en travail d'enfant, et ajoutait « Aussi pauvre tu fus, qu'on le peut voir par le réduit où tu déposas ton fruit saint. » J'entendis ensuite « Ô bon Fabricius, tu aimas mieux la pauvreté avec la vertu que de grandes richesses avec le vice. » Ces paroles tant me plurent que je m'avançais pour connaître l'esprit de qui elles paraissaient venir. Il parlait aussi de la largesse que fit Nicolas aux jeunes vierges pour conserver pur leur honneur. « Ô âme qui si bien discours, dis-moi qui tu fus, dis-je, et pourquoi seul tu renouvelles ces dignes louanges. Tes paroles ne seront point sans récompense si je reviens accomplir le court chemin de cette vie qui vole vers son terme. » Et lui, « Je te parlerai, non pour

confort que j'attende de là, mais à cause de la grâce singulière qui reluit en moi avant que tu sois mort. Je fus la racine de la mauvaise plante, qui tellement de son ombre couvre la terre chrétienne, que rarement s'y cueille un bon fruit. Si Douai, Gand, Lille et Bruges pouvaient, prompte en serait la vengeance, et je la demande à celui qui juge tout. Je fus appelé là Hugues Capet. De moi sont nés les Philippe et les Louis, par qui nouvellement est régie la France. Je fus fils d'un boucher de Paris. Lorsque les anciens rois vinrent à manquer tous, hors un qui avait endossé la robe grise, je me trouvais ayant en main le frein du gouvernement du royaume, et si puissant par de nouveaux acquêts, et entouré de tant d'amis, qu'à la couronne, veuve fut promue la tête de mon fils, par qui de cela commença la race exécrable. Jusqu'à ce que la grande dot de Provence eût à mon sang ôté toute pudeur, peu il valait, mais du moins il ne faisait pas de mal. Alors, par la force et le mensonge, commencèrent leurs rapines. Ensuite, pour amende, ils prirent le Pontois, la Normandie et la Gascogne. Charles vint en Italie, et pour amende fit de Coradin une victime, et au ciel renvoya Thomas pour amende. Peu après, je vois un temps où de France est attiré un nouveau Charles, pour que mieux soit connu et lui et les siens. Il en sort sans armée, seul avec la lance, avec laquelle jouta Judas, et si bien que de Florence elle ouvre le flanc. Par là, point de terre, il ne gagnera, mais péché et honte, pour lui d'autant plus pesant que plus léger lui semblera un pareil dommage. L'autre qui sortit ensuite, je le vois pris sur un navire vendre sa fille et en trafiquer comme les corsaires des autres esclaves. Ô avarice, quoi de plus peux-tu faire des miens, après qu'à toi tellement tu les as attirés que point ils n'ont souci de leur propre chair? Pour que moindre paraisse le mal futur et le mal fait, je vois dans Alania entrer le Lys et dans son vicaire le Christ captif. Je le vois moquer une autre fois, je le vois de rechef abreuvé de vinaigre et de fiel et mis à mort entre deux voleurs vivants. Je vois le nouveau Pilate si cruel que, non assouvi encore, il porte sans rescrit ses voiles avides dans le temple. Ô mon Seigneur, quand joyeux verrai-je la vengeance cachée dont jouit en secret ta colère? Ce que je disais de cette unique épouse de l'Esprit-Saint, sur quoi pour t'enquérir tu t'es tourné vers moi, nous le redisons dans nos prières pendant que le jour dure. Mais quand vient la nuit, nos voix prennent un ton contraire. Alors nous parlons de Pygmalion, que traître et voleur et parricide fit l'insatiable désir de l'or, et de la misère de l'avare Midas, suite de l'avide demande qui doit le rendre à jamais un objet de risée. Puis chacun se rappelle l'insensé Achan, comment il déroba le butin, et il semble qu'ici encore le châtie la colère de Josué. Ensuite, nous accusons Saphira avec son mari, aux ruades que reçut Héliodore, nous applaudissons, et tout le mont roule dans l'infamie Polymnestor qui tua Polydore. Enfin, ici l'on crie, ô Crassus, dis-nous, puisque tu le sais, quel goût a l'or? L'un parle haut et l'autre bas, selon le sentiment qui nous excite à parler avec plus ou moins de véhémence. Cependant, à écouter le bien que le jour on rappelle, je n'étais pas seul. Mais là, au prêtre était une personne qui n'élevait pas la voix. Nous avions quitté cet esprit et nous tâchions de gagner du chemin autant que nos forces nous le permettaient lorsque je sentis trembler le mont comme une chose qui tombe, d'où je fus pris d'un frisson semblable à celui que saisit l'homme qu'on mène à la mort. Si fortement ne trembla pas Délos, avant que Latone y eût fait le nid où elle enfanta les deux yeux du ciel. Puis retentit de toutes parts un cri tel que le maître se tourna vers moi disant « Ne crains rien, pendant que je te guide. Gloria in excelsis Deo, tous disaient, selon que je le compris, lorsque de plus près je pus entendre les cris. Nous demeurâmes immobiles et en suspens, comme les pasteurs qui les premiers ouïrent ce chant, jusqu'à ce que le tremblement ayant cessé, le chant aussi cessa. Puis nous reprîmes notre route sainte
regardant les ombres qui gisaient à terre et qui déjà étaient retournées aux pleurs accoutumées. Contre aucune ignorance qui me rendit désireux de savoir, je n'eus jamais si grand combat, si ma mémoire en cela n'erre pas, que n'était celui qu'en ma pensée il me semblait alors avoir, et à cause de la hâte, je n'osais demander, et là par moi-même je ne pouvais rien voir. Ainsi je m'en allais timide et pensif.

Chant 21e. La soif naturelle qu'apaise seule l'eau qu'en grâce demanda la pauvre femme samaritaine me tourmentait. Et par la route, embarrassée, me hâtant à la suite de mon guide, j'étais ému de la juste vengeance quand voilà que, comme en Luc il est écrit que le Christ sortit du sépulcre, apparut à deux de ses disciples en voyage, nous apparut une ombre. Derrière nous, elle venait, regardant la troupe gisante à ses pieds. Nous ne l'avions point aperçue, de sorte que la première, elle parla, disant « Mes frères, que Dieu vous donne la paix !» Soudain, nous nous retournâmes, et Virgile lui rendit le salut qui convenait au sien. Puis il commença « Que dans l'assemblée bienheureuse t'introduise en paix le juste juge qui me relègue dans un éternel exil. Si vous êtes, dit-elle, en continuant d'aller des ombres que Dieu ne daigne pas admettre là-haut, qui vous a ainsi conduit par cet escalier ? Et mon maître, si tu regardes les signes que porte celui-ci et que l'ange a tracés, bien verras-tu qu'avec les bons il doit régner. Mais parce que celle qui jour et nuit file n'avait pas encore épuisé la quenouille que Clotho dispose et mesure pour chacun, son âme, sœur de la tienne et de la mienne, venant là-haut, n'y pouvait venir seule, ne voyant pas comme nous voyons. Ce pourquoi je fus tiré de la large gueule de l'enfer pour le guider, et je le guiderai aussi loin que le pourra mon savoir. Mais dis-nous, si tu le sais, pourquoi de telles secousses ont ébranlé le mont, et pourquoi tous ensemble ont paru jeter le même cri jusqu'à son humide pied. Ainsi demandant, il toucha tellement le but de mon désir que par l'espérance, un peu apaisée fut ma soif. Celui-là commença. Point n'est-ce une chose qui trouble l'ordre de la pieuse montagne ou qui soit inaccoutumée. Elle est exempte de toute altération. De ce qu'en soi le ciel reçoit d'elle, cela peut venir, et non d'autre chose. Car ni pluie, ni grêle, ni neige, ni rosée, ni bruine ne tombent au-dessus du court escalier des 3 degrés. Ne s'y voit aucun nuage épais ou léger, ni éclair, ni la fille de Thomas qui, là, souvent change de contrée. Nulle sèche vapeur ne monte plus haut que le sommet des 3 degrés dont je parlais, ou le vicaire de Pierre à ses pieds. Peut-être plus bas tremble-t-elle un peu ou beaucoup, mais par un vent qui dans la terre se cache, je ne sais comme, ici haut, le mont ne tremble jamais. Il tremble lorsqu'une âme se sent pure, de sorte qu'elle monte, ou se meuve pour monter, et se crie la seconde. De la pureté, le seul vouloir fait preuve. L'âme tout à coup se sentant libre de changer de demeure, et de le vouloir, elle se réjouit. Auparavant, bien le voudrait, mais ne le permet pas le désir par lequel veut la divine justice qu'elle se porte vers le châtiment comme au péché elle se porta. Et moi qui, 500 ans et plus, étais gisant sous cette peine, tout à l'heure seulement j'ai senti le désir d'un séjour meilleur. Pour cela, tu as senti le tremblement et entendu les pieux esprits par tout le mont rendre gloire à ce Seigneur afin qu'il hâte leur passage là-haut. Ainsi il dit, et comme on se réjouit d'autant plus de boire que plus grande est la soif, je ne saurais dire combien il satisfit la mienne. Et le sage guide, maintenant je vois le filet où ici vous êtes pris, et comme on s'en dégage, pourquoi le tremblement et de quoi vous vous conjouissez? Qu'il te plaise maintenant que je sache qui tu fus. Pourquoi tant de siècles tu as été gisant, je l'ai compris par tes paroles. Au temps où le bon Titus, avec l'aide du souverain roi, vengea les blessures d'où sortit le sang vendu par Judas, revêtu du nom le plus durable et le plus honoré, j'étais là célèbre, mais n'ayant pas encore la foi. Tant fut doux le souffle de ma voix, que de Toulouse à Soie m'attira Rome, où je méritais que de Myrte mes tempes fussent ornées. Là encore on me nomme Stas, je chantais de Thèbes puis du grand Achille, mais sous la seconde charge en chemin je tombais. De mon ardeur furent la semence les étincelles de la divine flamme qui m'embrasa et à laquelle se sont allumées plus de 1000.
Je parle de l'Énéide, qui me fut une mamelle et une nourrice de poésie. Sans elle, je n'eusse pesé une drachme. Et pour avoir vécu là quand vivait Virgile, je consentirais que, d'un soleil plus que je ne dois, fût retardée la fin de mon bannissement. Virgile, à ces paroles, vers moi se tourna, d'un visage qui, en se taisant, me disait « Tais-toi ». Mais ne peut la vertu tout ce qu'elle veut. Le rire et les pleurs suivent tellement la passion qui les excite qu'ils n'obéissent point au vouloir et moins encore chez les plus vrais. Je souris donc comme celui qui fait signe, sur quoi l'ombre se tut et me regarda aux yeux où plus se retrace l'image véritable. « Que d'un si grand travail tu recueilles le fruit, dit-il. Pourquoi ton visage m'a-t-il tout à l'heure montré un éclair de rire ? Je me trouve ainsi pris d'une et d'autre part, de l'une on me commande de me taire, de l'autre on me conjure de parler, d'où un soupir qui me fait comprendre. Parle, dit mon maître, et ne crains pas de parler, mais parle et dis-lui ce qu'il demande avec tant de soucis. Moi donc, peut-être, antique esprit, t'étonnes-tu du sourire qui m'est échappé, mais je veux que tu t'étonnes plus encore. Celui-ci, qui en haut guide mes yeux, est ce Virgile, à qui tu dois d'avoir chanté avec éclat les hommes et les dieux. Si tu as cru que mon sourire eût une autre cause, tiens-la pour fausse, et attribue-le à ce que tu as dit de lui. » Déjà, il s'inclinait pour baiser les pieds de mon maître, mais celui-ci lui dit « Non, frère, ombre tu es, et tu vois une ombre. » Et lui se relevant, « Tu peux juger de l'ardeur de mon amour pour toi, lorsque, oubliant que nous ne sommes que des formes vaines, je traite les ombres comme des corps réels. »

0: Chant 22e. Déjà derrière nous, l'ange était resté, l'ange qui nous avait acheminé vers le 6e cercle, après avoir effacé de mon front une empreinte, et avec ceux qui à désir ont la justice, il nous avait dit « Beati » et le reste des paroles avec « Sitisiunt » sans ajouter rien autre chose. Et moi, plus léger qu'aux autres entrées, si facilement j'allais que sans aucun travail, je suivais en haut les rapides esprits, quand Virgile commença, un amour qu'enflamme la vertu, enflamme toujours un autre amour pourvu qu'au dehors la flamme paraisse. Ainsi, du moment où parmi nous dans les limbes de l'enfer descendit Juvénal, qui me révéla ton affection, la mienne fut la plus vive qu'on puisse ressentir pour une personne qu'on ne vit jamais. De sorte que courts maintenant me paraîtront ces escaliers. Mais dis-moi, et comme ami, pardonne si par excès de confiance trop je lâche le frein, et comme ami désormais discours avec moi. Comment put l'avarice trouver place en ton sein, soigneusement rempli, comme tu l'étais de toute sagesse ? Ces paroles provoquèrent d'abord en Stas un léger rire, puis il répondit « Chacun de tes dires m'est une chère marque d'amour. Véritablement, quelquefois apparaissent des choses qui donnent un faux sujet d'étonnement parce que les choses en sont cachées. Ta demande me montre que tu crois peut-être à cause du cercle où j'étais que je fus avare en l'autre vie. Or, sache que trop fus-je éloigné de l'avarice et cet excès a été puni des milliers de lunaisons. Et n'était que je redressais mon penchant lorsque j'entendis comme en ton courroux tu gourmandes la nature humaine, à quoi ne conduis-tu point, exécrable fin de l'or, la convoitise des mortels ? Roulant mon fardeau, je sentirais les joutes douloureuses. Alors je m'aperçus que trop pouvait s'ouvrir les mains pour dépenser, et je me repentis de ce mal comme des autres. Combien ressusciteront la tête rase à cause de l'ignorance qui de ce péché empêche de se repentir vivant et jusqu'au dernier terme ? Et sache que la faute directement opposée à une autre sèche avec elle ici sa verdeur. Si donc, pour me purifier, j'ai été parmi ceux qui pleurent l'avarice, par son contraire, ce m'est advenu. Quand tu chantas les armes cruelles, cause de la double tristesse de Jocaste, dit le chantre des bucoliques, par ces chants m'accompagne Clio, il ne paraît pas que fidèle, tu fais encore la foi, sans laquelle point ne suffit de bien faire. S'il est ainsi, quel soleil ou quel flambeau dissipe tellement les ténèbres qu'après tu dirigeas tes voiles à la suite du pêcheur. Et lui dit, « Toi le premier, tu me conduisis au Parnasse pour me désaltérer dans ses grottes. Toi le premier, après Dieu, tu m'éclairas. Tu as fait comme celui qui va de nuit, projetant derrière soi la lumière, et à lui elle ne sert, mais il instruit ceux qui le suivent. » Quand tu as dit « le siècle se renouvelle, la justice revient et le premier âge de l'homme, du ciel descend une race nouvelle, par toi je fus poète, par toi chrétien. » Mais pour que mieux tu discernes ce que je dessine, ma main y apposera les couleurs. Déjà tout le monde était plein de la vraie croyance, semée par les messagers du royaume éternel, et ta parole, que je viens de rappeler, s'accordait avec celle des nouveaux prédicateurs, d'où je pris l'habitude de les visiter. Ensuite, ils me parurent si saints que quand Domitien les persécuta, à leurs pleurs je mêlais mes larmes. Et tant que je fus de là, je les secourus, et leurs mœurs pures me firent mépriser toutes les autres sectes. Et avant qu'en mes vers je conduisisse les Grecs au fleuve de Thèbes, je reçus le baptême. Mais par peur je me cachais d'être chrétien et restais longtemps païen en apparence. Cette tiédeur m'a, plus de 400 ans, retenu dans le 4e cercle. Toi donc qui as levé le voile qui me cachait le grand bien dont je parle, tandis que nous avons encore à monter beaucoup, dis-moi où est notre chère Thérence, Cécilius, Plaute et Varron, si tu le sais. Dis-moi s'ils sont condamnés et à quelle demeure. Cela, et Perse, et moi, et beaucoup d'autres, répondit mon guide, nous sommes, avec ce grec que les muses allaitèrent plus abondamment qu'aucun autre, dans le premier cercle de l'obscure prison. Bien souvent, nous parlons du mont que ne quittent point celles qui nous ont nourris. Avec nous sont Euripide, Antiphon, Simonide, Agathon et plusieurs autres Grecs qui ceignirent leur front de laurier. Là, de ceux que tu as chantés, se voient Antigone, Déiphile et Argia et Ismène, toujours aussi triste. On y voit celle qui montra Langia. Là est la fille de Tirésias et Tétis et Déidamie avec ses sœurs. Déjà, les deux poètes se taisaient. De nouveau attentifs à regarder autour, hors désormais de la montée et des parois. Et déjà quatre des servantes du jour étaient demeurées en arrière, et la cinquième était au timon, le dirigeant en haut vers la zone ardente quand mon guide. Je crois qu'en suivant le contour du mont, nous devons tourner notre droite vers le bord extérieur, comme nous l'avons fait jusqu'ici. Ainsi, l'accoutumance fut là notre enseignement, et nous prîmes ce chemin avec plus d'assurance par l'assentiment de cette digne âme, et ils allaient devant et moi seul derrière, écoutant leurs discours qui me donnaient l'intelligence de la poésie. Mais tôt rompit le doux discourir, un arbre qu'au milieu du sentier nous trouvâmes chargé de pommes à l'odorat suaves et bonnes. Et comme le sapin de rameau en rameau se rétrécit en s'élevant, ainsi cet arbre en descendant, afin je crois que dessus nul ne monte. Du côté où le chemin était fermé, tombait du roc élevé une eau claire qui se répandait d'en haut sur les feuilles. Les deux poètes s'approchèrent de l'arbre et d'au-dedans, à travers le feuillage, une voix cria « De ce fruit vous aurez disette ». Puis elle dit « Plus pensait Marie à ce que les noces furent honorables et complètes qu'à sa bouche qui maintenant pour vous répond. » Et les antiques Romains se contentèrent d'eau pour boisson, et Daniel méprisa le manger et acquit le savoir. Le premier âge fut beau comme l'or, il rendit par la faim les glands savoureux, et par la soif fit de chaque ruisseau du nectar. Du miel et des sauterelles furent la nourriture de Baptiste dans le désert. Pour cela glorieux est-il et aussi grand que le déclare l'Évangile.
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0: Au nom du Père et du Fils et du Saint-Esprit.
1: Amen.
0: Je crois en Dieu, le Père Tout-Puissant, Créateur du ciel et de la terre, et en Jésus-Christ, son Fils unique, notre Seigneur, qui a été conçu du Saint-Esprit, est né de la Vierge Marie, a souffert sous Ponce Pilate, a été crucifié, est mort et a été enseveli, est descendu aux enfers, le troisième jour est ressuscité des morts, est monté aux cieux, est assis à la droite de Dieu le Père Tout-Puissant, d'où il viendra juger les vivants et les morts.
2: Je crois en l'Esprit Saint, à la Sainte Église catholique, à la communion des saints, à la rémission des péchés, à la résurrection de la chair, à la vie éternelle. Amen.
3: Notre Père qui es aux cieux, que ton nom soit sanctifié, que ton règne vienne, que ta volonté soit faite sur la terre comme au ciel. Donne-nous aujourd'hui notre pain de ce jour. Pardonne-nous nos offenses, comme nous pardonnons aussi à ceux qui nous ont offensés. Et ne nous laisse pas entrer en tentation, mais délivre-nous du mal. Amen.
0: Je te salue, Marie, pleine de grâce. Le Seigneur est avec toi. Tu es bénie entre toutes les femmes. Et Jésus, le fruit de ton sein, est béni.
4: Sainte Marie, Mère de Dieu, prie pour nous pauvres pécheurs, maintenant et à l'heure de notre mort.
0: Je te salue, Marie, pleine de grâce. Le Seigneur est avec toi. Tu es bénie entre toutes les femmes. Et Jésus, le fruit de ton sein, est béni.
4: Sainte Marie, Mère de Dieu, prie pour nous pauvres pécheurs, maintenant et à l'heure de notre mort. Amen.
0: Je te salue, Marie, pleine de grâce. Le Seigneur est avec toi. Tu es bénie entre toutes les femmes. Et Jésus, le fruit de ton sein, est béni.
4: Sainte Marie, Mère de Dieu, prie pour nous pauvres pécheurs, maintenant et à l'heure de notre mort. Amen.
0: Gloire au Père et au Fils et au Saint-Esprit.
4: Comme il était au commencement, maintenant et toujours, et dans les siècles des siècles. Amen.
3: Premier mystère glorieux, la résurrection. Fruit de ce mystère, la foi. Nous méditerons ce chapelet avec des textes de saint François de Sales. Tâchez de tenir votre cœur en paix par égalité des humeurs, que ce soit votre principal souci.
5: Notre Père qui es aux cieux, que ton nom soit sanctifié, que ton règne vienne, que ta volonté soit faite sur la terre comme au ciel. Donne-nous aujourd'hui notre pain de ce jour, pardonne-nous nos offenses, comme nous pardonnons aussi à ceux qui nous ont offensés. Et ne nous laisse pas entrer en tentation, mais délivre-nous du mal. Amen.
6: Je te salue, Marie, pleine de grâce. Le Seigneur est avec toi. Tu es bénie entre toutes les femmes, et Jésus, le fruit de ton sein, est béni.
4: Sainte Marie, Mère de Dieu, prie pour nous pauvres pécheurs, maintenant et à l'heure de notre mort. Amen.
6: Je te salue, Marie, pleine de grâce. Le Seigneur est avec toi. Tu es bénie entre toutes les femmes, et Jésus, le fruit de ton sein, est béni.
4: Sainte Marie, Mère de Dieu, prie pour nous pauvres pécheurs, maintenant et à l'heure de notre mort. Amen.
6: Je te salue, Marie, pleine de grâce. Le Seigneur est avec toi. Tu es bénie entre toutes les femmes, et Jésus, le fruit de ton sein, est béni.
4: Sainte Marie, Mère de Dieu, prie pour nous pauvres pécheurs, maintenant et à l'heure de notre mort. Amen.
6: Je te salue, Marie, pleine de grâce. Le Seigneur est avec toi. Tu es bénie entre toutes les femmes, et Jésus, le fruit de ton sein, est béni.
4: Sainte Marie, Mère de Dieu, prie pour nous pauvres pécheurs, maintenant et à l'heure de notre mort. Amen.
6: Je te salue, Marie, pleine de grâce. Le Seigneur est avec toi. Tu es bénie entre toutes les femmes, et Jésus, le fruit de ton sein, est béni.
4: Sainte Marie, Mère de Dieu, prie pour nous pauvres pécheurs, maintenant et à l'heure de notre mort. Amen.
6: Je te salue, Marie, pleine de grâce. Le Seigneur est avec toi. Tu es bénie entre toutes les femmes, et Jésus, le fruit de ton sein, est béni.
4: Sainte Marie, Mère de Dieu, prie pour nous pauvres pécheurs, maintenant et à l'heure de notre mort. Amen.
6: Je te salue, Marie, pleine de grâce. Le Seigneur est avec toi. Tu es bénie entre toutes les femmes, et Jésus, le fruit de ton sein, est béni.
4: Sainte Marie, Mère de Dieu, prie pour nos pauvres pécheurs, maintenant et à l'heure de notre mort. Amen.
6: Je te salue, Marie, pleine de grâce. Le Seigneur est avec toi. Tu es bénie entre toutes les femmes, et Jésus, le fruit de ton sein, est béni.
4: Sainte Marie, Mère de Dieu, prie pour nos pauvres pécheurs, maintenant et à l'heure de notre mort. Amen.
6: Je te salue, Marie, pleine de grâce. Le Seigneur est avec toi. Tu es bénie entre toutes les femmes, et Jésus, le fruit de ton sein, est béni.
4: Sainte Marie, Mère de Dieu, prie pour nos pauvres pécheurs, maintenant et à l'heure de notre mort. Amen.
6: Je te salue, Marie, pleine de grâce. Le Seigneur est avec toi. Tu es bénie entre toutes les femmes, et Jésus, le fruit de ton sein, est béni.
4: Sainte Marie, Mère de Dieu, prie pour nos pauvres pécheurs, maintenant et à l'heure de notre mort. Amen.
6: Gloire au Père, au Fils et au Saint-Esprit.
4: Comme il était au commencement, maintenant et toujours, et dans les siècles des siècles. Amen.
3: Deuxième mystère glorieux, l'Ascension. Fruit de ce mystère, l'espérance. Pour vivre content au pèlerinage de cette vie, il faut tenir présente à nos yeux l'espérance de l'arrivée en notre patrie, où éternellement nous nous arrêterons. Notre Père qui es aux cieux, que ton nom soit sanctifié, que ton règne vienne, que ta volonté soit faite sur la terre comme au ciel. Donne-nous aujourd'hui notre pain de ce jour. Pardonne-nous nos offenses, comme nous pardonnons aussi à ceux qui nous ont offensés. Et ne nous laisse pas entrer en tentation, mais délivre-nous du mal. Amen.

0: Sainte Marie, Mère de Dieu, priez pour nous pauvres pécheurs, maintenant et à l'heure de notre mort. Amen.
1: Je te salue, Marie, pleine de grâce. Le Seigneur est avec toi. Tu es bénie entre toutes les femmes, et Jésus, le fruit de ton sein, est béni.
0: Sainte Marie, Mère de Dieu, priez pour nous pauvres pécheurs, maintenant et à l'heure de notre mort. Amen.
1: Je te salue, Marie, pleine de grâce. Le Seigneur est avec toi. Tu es bénie entre toutes les femmes, et Jésus, le fruit de ton sein, est béni.
0: Sainte Marie, Mère de Dieu, prie pour nous pauvres pécheurs, maintenant et à l'heure de notre mort.

0: Sainte Marie, Mère de Dieu, prie pour nous pauvres pécheurs, maintenant et à l'heure de notre mort. Amen.
1: Je te salue, Marie, pleine de grâce, le Seigneur est avec toi. Tu es bénie entre toutes les femmes, et Jésus, le fruit de ton sein, est béni.
0: Sainte Marie, Mère de Dieu, prie pour nous pauvres pécheurs, maintenant et à l'heure de notre mort. Amen.
1: Gloire au Père, au Fils et au Saint-Esprit,
0: comme il était au commencement, maintenant et toujours, et dans les siècles des siècles. Amen.
2: Troisième mystère glorieux, la Pentecôte. Fruit de ce mystère, l'amour. L'amour ne consiste pas au grand goût et sentiment, mais en la plus grande et ferme résolution et désir de contenter Dieu en tout.
3: Notre Père qui es aux cieux, que ton nom soit sanctifié, que ton règne vienne, que ta volonté soit faite sur la terre comme au ciel. Donne-nous aujourd'hui notre pain de ce jour. Pardonne-nous nos offenses, comme nous pardonnons aussi à ceux qui nous ont offensés. Et ne nous laisse pas entrer en tentation, mais délivre-nous du mal. Amen.
4: Je te salue, Marie, pleine de grâce. Le Seigneur est avec toi. Tu es bénie entre toutes les femmes, et Jésus, le fruit de ton sein, est béni.
0: Sainte Marie, Mère de Dieu, prie pour nous pauvres pécheurs, maintenant et à l'heure de notre mort.
4: Je te salue, Marie, pleine de grâce. Le Seigneur est avec toi. Tu es bénie entre toutes les femmes. Et Jésus, le fruit de ton sein, est béni.
0: Sainte Marie, Mère de Dieu, prie pour nous pauvres pécheurs, maintenant et à l'heure de notre mort. Amen.
4: Je te salue, Marie, pleine de grâce. Le Seigneur est avec toi. Tu es bénie entre toutes les femmes. Et Jésus, le fruit de ton sein, est béni.
0: Sainte Marie, Mère de Dieu, prie pour nous pauvres pécheurs, maintenant et à l'heure de notre mort. Amen.
4: Je te salue, Marie, pleine de grâce. Le Seigneur est avec toi. Tu es bénie entre toutes les femmes, et Jésus, le fruit de ton sein, est béni.
0: Sainte Marie, Mère de Dieu, prie pour nous pauvres pécheurs, maintenant et à l'heure de notre mort.
4: Je te salue, Marie, pleine de grâce. Le Seigneur est avec toi. Tu es bénie entre toutes les femmes, et Jésus, le fruit de ton sein, est béni.
0: Sainte Marie, Mère de Dieu, prie pour nous pauvres pécheurs, maintenant et à l'heure de notre mort. Amen.
4: Je te salue, Marie, pleine de grâce. Le Seigneur est avec toi. Tu es bénie entre toutes les femmes, et Jésus, le fruit de ton sein, est béni.
0: Sainte Marie, Mère de Dieu, prie pour nous pauvres pécheurs, maintenant et à l'heure de notre mort. Amen.
4: Je te salue, Marie, pleine de grâce. Le Seigneur est avec toi. Tu es bénie entre toutes les femmes, et Jésus, le fruit de ton sein, est béni.
0: Sainte Marie, Mère de Dieu, prie pour nous pauvres pécheurs, maintenant et à l'heure de notre mort.
4: Je te salue, Marie, pleine de grâce. Le Seigneur est avec toi. Tu es bénie entre toutes les femmes, et Jésus, le fruit de ton sein, est béni.
0: Sainte Marie, Mère de Dieu, prie pour nous pauvres pécheurs, maintenant et à l'heure de notre mort. Amen.
4: Je te salue, Marie, pleine de grâce. Le Seigneur est avec toi. Tu es bénie entre toutes les femmes, et Jésus, le fruit de ton sein, est béni.
0: Sainte Marie, Mère de Dieu, prie pour nous pauvres pécheurs, maintenant et à l'heure de notre mort. Amen.
4: Je te salue, Marie, pleine de grâce. Le Seigneur est avec toi. Tu es bénie entre toutes les femmes, et Jésus, le fruit de ton sein, est béni.

0: Père et au Fils et au Saint-Esprit.
1: Comme il était au commencement, maintenant et toujours, et dans les siècles des siècles.
2: Quatrième mystère glorieux, l'Assomption de la Vierge Marie. Fruit de ce mystère, un plus grand abandon entre les mains de Marie. Sans effort, sans peine, sans répugnance quelconque, nous aimerons invariablement à jamais le Créateur et Sauveur de nos âmes.
3: Notre Père qui es aux cieux, que ton nom soit sanctifié, que ton règne vienne, que ta volonté soit faite sur la terre comme au ciel. Donne-nous aujourd'hui notre pain de ce jour. Pardonne-nous nos offenses, comme nous pardonnons aussi à ceux qui nous ont offensés. Et ne nous laisse pas entrer en tentation, mais délivre-nous du mal. Amen.
4: Je te salue, Marie, pleine de grâce. Le Seigneur est avec toi. Tu es bénie entre toutes les femmes, et Jésus, le fruit de ton sein, est béni.
5: Sainte Marie, Mère de Dieu, prie pour nous pauvres pécheurs, maintenant et à l'heure de notre mort. Amen.
4: Je te salue, Marie, pleine de grâce. Le Seigneur est avec toi. Tu es bénie entre toutes les femmes, et Jésus, le fruit de ton sein, est béni.
5: Sainte Marie, Mère de Dieu, prie pour nous pauvres pécheurs, maintenant et à l'heure de notre mort. Amen.
4: Je te salue, Marie, pleine de grâce. Le Seigneur est avec toi. Tu es bénie entre toutes les femmes, et Jésus, le fruit de ton sein, est béni.
5: Sainte Marie, Mère de Dieu, prie pour nous pauvres pécheurs, maintenant et à l'heure de notre mort. Amen.
4: Je te salue, Marie, pleine de grâce. Le Seigneur est avec toi. Tu es bénie entre toutes les femmes, et Jésus, le fruit de ton sein, est béni.
5: Sainte Marie, Mère de Dieu, prie pour nous pauvres pécheurs, maintenant et à l'heure de notre mort. Amen.
4: Je te salue, Marie, pleine de grâce. Le Seigneur est avec toi. Tu es bénie entre toutes les femmes, et Jésus, le fruit de ton sein, est béni.
5: Sainte Marie, Mère de Dieu, prie pour nous pauvres pécheurs, maintenant et à l'heure de notre mort. Amen.
4: Je te salue, Marie, pleine de grâce. Le Seigneur est avec toi. Tu es bénie entre toutes les femmes, et Jésus, le fruit de ton sein, est béni.
5: Sainte Marie, Mère de Dieu, prie pour nous pauvres pécheurs, maintenant et à l'heure de notre mort. Amen.
4: Je te salue, Marie, pleine de grâce. Le Seigneur est avec toi. Tu es bénie entre toutes les femmes, et Jésus, le fruit de ton sein, est béni.
5: Sainte Marie, Mère de Dieu, prie pour nous pauvres pécheurs, maintenant et à l'heure de notre mort. Amen.
4: Je te salue, Marie, pleine de grâce. Le Seigneur est avec toi. Tu es bénie entre toutes les femmes, et Jésus, le fruit de ton sein, est béni.
5: Sainte Marie, Mère de Dieu, prie pour nous pauvres pécheurs, maintenant et à l'heure de notre mort. Amen.
4: Je te salue, Marie, pleine de grâce. Le Seigneur est avec toi. Tu es bénie entre toutes les femmes, et Jésus, le fruit de ton sein, est béni.
5: Sainte Marie, Mère de Dieu, prie pour nous pauvres pécheurs, maintenant et à l'heure de notre mort. Amen.
4: Je te salue, Marie, pleine de grâce. Le Seigneur est avec toi. Tu es bénie entre toutes les femmes, et Jésus, le fruit de ton sein, est béni.
5: Sainte Marie, Mère de Dieu, prie pour nous pauvres pécheurs, maintenant et à l'heure de notre mort. Amen.
4: Gloire au Père, au Fils et au Saint-Esprit.
5: Comme il était au commencement, maintenant et toujours, et dans les siècles des siècles. Amen.
2: Cinquième mystère glorieux, le couronnement de la Vierge Marie. Fruit de ce mystère, un plus grand amour pour Marie. Consacrons nos travaux à Jésus, attendons son retour avec patience. Vivons à lui, pour lui, et non pour ses douceurs.
6: Notre Père qui es aux cieux, que ton nom soit sanctifié, que ton règne vienne, que ta volonté soit faite sur la terre comme au ciel. Donne-nous aujourd'hui notre pain de ce jour. Pardonne-nous nos offenses, comme nous pardonnons aussi à ceux qui nous ont offensés. Et ne nous laisse pas entrer en tentation, mais délivre-nous du mal. Amen.
5: Je

0: Je te salue, Marie, pleine de grâce. Le Seigneur est avec toi. Tu es bénie entre toutes les femmes, et Jésus, le fruit de ton sein, est béni.
1: Sainte Marie, Mère de Dieu, prie pour nous pauvres pécheurs, maintenant et à l'heure de notre mort. Amen.
0: Je te salue, Marie, pleine de grâce. Le Seigneur est avec toi. Tu es bénie entre toutes les femmes, et Jésus, le fruit de ton sein, est béni.
1: Sainte Marie, Mère de Dieu, prie pour nous pauvres pécheurs, maintenant et à l'heure de notre mort. Amen.
0: Je te salue, Marie, pleine de grâce. Le Seigneur est avec toi. Tu es bénie entre toutes les femmes, et Jésus, le fruit de ton sein, est béni.
1: Sainte Marie, Mère de Dieu, prie pour nous pauvres pécheurs, maintenant et à l'heure de notre mort.

0: Sainte Marie, Mère de Dieu, priez pour nous pauvres pécheurs, maintenant et à l'heure de notre mort. Amen.
1: Je te salue, Marie, pleine de grâce. Le Seigneur est avec toi. Tu es bénie entre toutes les femmes, et Jésus, le fruit de ton sein, est béni.
0: Sainte Marie, Mère de Dieu, priez pour nous pauvres pécheurs, maintenant et à l'heure de notre mort. Amen.
1: Je te salue, Marie, pleine de grâce. Le Seigneur est avec toi. Tu es bénie entre toutes les femmes, et Jésus, le fruit de ton sein, est béni.
0: Sainte Marie, Mère de Dieu, prie pour nous pauvres pécheurs, maintenant et à l'heure de notre mort. Amen.
1: Gloire au Père, au Fils et au Saint-Esprit,
0: comme il était au commencement, maintenant et toujours, et dans les siècles des siècles. Amen.
2: Ô Marie, conçue sans péché,
0: prie pour nous qui avons recours à toi.
2: Ô Marie, conçue sans péché,
0: prie pour nous qui avons recours à toi.
2: Ô Marie, conçue sans péché,
0: prie pour nous qui avons recours à toi.

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3: Et si chacun pouvait créer sa part de monnaie libre, créée pour permettre à chacun de co-créer la monnaie de manière équitable, nous allons le découvrir comment elle fonctionne. Bonjour Romy.
4: Bonjour.
3: Alors, la première question, donc, comment vous êtes tombé dans cette opération,
4: dans cette monnaie? Alors, c'est un copain à moi qui un jour a organisé une réunion chez lui et qui nous a présenté qu'est-ce qu'il avait découvert avec cette nouvelle forme de monnaie alternative qui s'appelle la monnaie libre. Donc, il a fait une réunion chez lui et il nous a expliqué ce qu'il en était. Et depuis, donc ça fait 8 ans, cette réunion, j'ai découvert il y a 8 ans, et depuis, je suis actif, même presque de plus en plus, au fur et à mesure du temps, actif dans la monnaie libre, jusqu'à maintenant proposer des présentations pour expliquer ce que c'est, des jeux, pour expliquer, pour ressentir comment un système monétaire influence la société. Et j'ai aussi créé avec d'autres une caravane qui est itinérante et qui promeut la monnaie libre sur les routes de France.
3: Qu'est-ce qui vous a plu dans ce genre de monnaie ?
4: Alors moi je suis beaucoup sur les alternatives, autant dans le logement que dans les rencontres, que dans le bricolage, le jardinage, etc. Je suis très attiré, formateur dans des sujets sur la permaculture, le traitement de l'eau, etc. Et donc j'ai toujours cherché des alternatives à des systèmes qui me conviennent pas ou qui me semblent polluants ou inégaux. Je me rappelle que enfant, je me disais que l'économie, c'est un sujet vraiment trop vaste et trop technique pour moi, et que jamais, je voulais pas m'attaquer à ce sujet-là. Mais par contre, quand ce copain m'a expliqué ce nouveau paradigme qu'offre la monnaie libre. J'ai tout de suite plongé dedans parce que je sais que ça peut influencer l'état dans lequel on se trouve face à nos échanges entre les humains et du coup influence l'économie et la civilisation carrément.
3: D'accord. Est-ce que ça touche toutes les couches de la société ?
4: Alors oui, c'est-à-dire que c'est cette monnaie libre, donc la June, c'est la première monnaie libre au monde. Alors je voudrais préciser que ça n'a rien à voir avec les monnaies locales. Là, on parle de monnaie libre, ici. Donc la June, c'est la première monnaie libre au monde. Elle s'adresse à tous les êtres humains. Voilà, il n'y a pas de considération, de condition à utiliser la monnaie libre, si ce n'est d'être un être humain vivant.
3: Et June, ça veut dire quelque chose ou c'est... Pourquoi
4: Alors,
3: ce nom?
4: Oui, en fait, c'est le...
3: J-U-N-E
4: voilà,

0: UNE, c'est c'est phonétiquement, on le dit comme ça, mais ça s'écrit, le symbole monétaire, c'est un G, un grand G avec une brève dessus, et un 1. Donc ça symbolise, en fait, le projet, initialement, il s'appelait autrement, et puis il a été pris la lettre G, parce que c'est en référence à un mathématicien dans l'histoire, qui s'appelle, je me souviens plus son nom, mais ça commence par un G. Donc voilà, c'est en référence à cet homme-là. Et voilà. Et le 1, c'est la première, pour le signer que c'est la première monnaie libre. Il pourrait y avoir une G2 ou une monnaie libre qui s'appelle autrement. C'est les utilisateurs qui choisiront le nom.
1: Qui est-ce qui l'a créé, en fait ?
0: Un mathématicien français qui s'appelle Stéphane Laborde, qui s'est demandé comment on pourrait créer une nouvelle monnaie, un nouveau, intermédiaire d'échange, un outil pour faire des échanges, qui soit égalitaire, plus égalitaire que ce qu'on connaît actuellement, entre les utilisateurs, au travers des générations. C'est-à-dire que personne n'est défavorisé face à la création monétaire. Aujourd'hui, la création monétaire, ce qu'on connaît, c'est des monnaies qui sont générées par qui sont créées par les banques quand on fait des emprunts. Quand l'État emprunte de l'argent, ben, il y a de l'argent dans l'économie qui apparaît. Quand vous empruntez de l'argent, il y a de l'argent qui apparaît sur votre compte, qui vient de nulle part, et qui permet de faire des achats et de satisfaire ses besoins. Sauf qu'il faut rembourser cet argent à la banque. Donc par notre travail, on va travailler pour rembourser cet emprunt. Et il faut en plus rembourser des intérêts, parce que ce service, il est payant. C'est des banques privées qui ont ce pouvoir-là de prêter de l'argent avec intérêt. Donc quand on rembourse un crédit à la banque, le principal est détruit. Par exemple, j'emprunte 100 000 euros. Je vais rembourser 120 000 euros, par exemple. Les 100 000 euros, quand je les rembourse, sont détruits. Mais les 20 000 euros sont encaissés par la banque. Donc il faut que je trouve ces 120 000 euros, que je génère grâce à mon travail, ces 120 000 euros. Tout ça pour dire quoi que...
1: Et pour le June, ça se concrétise comment ?
0: Alors dans la June, il n'y a pas de banquier. On reprend la souveraineté sur la création monétaire. Donc c'est une crypto-monnaie qui n'a rien à voir avec les crypto-monnaies qu'on connaît. On connaît certainement le Bitcoin, l'Ethereum. Il y a plein d'autres crypto-monnaies, il en existe plein. Mais la June, elle est vraiment à part. Parce qu'elle base son économie sur l'humain et non plus sur la spéculation ou l'enrichissement personnel. Elle est très équitable entre les utilisateurs au travers du temps, grâce à la démonstration qu'a fait Stéphane Laborde, qui est un mathématicien. Donc on peut retrouver son travail qui s'appelle la TRM, la théorie relative de la monnaie, dans laquelle il explique que créer une monnaie différemment peut conduire à une monnaie qui soit plus équitable entre les utilisateurs.
1: Et est-ce qu'il s'est basé sur ce qu'il y avait avant par rapport au troc, au sel, aux échanges comme ça ?
0: Basé peut-être, mais en tout cas ça n'a rien à voir.
1: Ça ne l'a pas inspiré, c'est pas ça qui l'a inspiré, ce sont les mathématiques.
0: Voilà, c'est plutôt mathématique, c'est une démonstration mathématique. C'est-à-dire que ce n'est pas un concept, ni une mode, ni un essai. Mmh. C'est vraiment une démonstration mathématique. Donc, alors c'est très compliqué la TRM à lire, parce que il faut des bases de mathématiques, certainement d'économie. Moi, je l'ai pas lu. Alors, il y a différentes versions de la TRM, dont une qui est adaptée aux enfants et que moi j'aime beaucoup parce que ça permet de vulgariser. Voilà,
1: ouais,
0: c'est ça.
1: Ouais.
0: La TRM pour les enfants.
1: C'est parfait. À partir de quel âge ils peuvent s'instruire là, tu?
0: Ah ben ça, il n'y a pas
1: dès
0: d'âge.
1: Qu'ils savent lire,
0: voilà,
1: en fait.
0: ouais.
1: On peut
0: expliquer ça avec des Playmobil et des camemberts à des enfants de 6 ans.
1: Oui, que ce soit ludique, oui.
0: Voilà. Donc il y a aussi des vidéos qui ont été tournées par des junistes ou d'autres qui expliquent comment peut être répartie la monnaie de façon différente qu'avec l'euro.
1: Donc vous, ça fait 8 ans que vous employez cette monnaie-là, mais ça fait combien d'années en fait que ça existe ?
0: La June, elle est sortie en 2017, donc ça fait 9 ans.
1: D'accord.
0: On a fêté ces 9 ans. Le 8 mars dernier.
1: Ah, d'accord.
0: Voilà.
1: Okay. D'accord.
0: Donc moi, je suis rentré très tôt dans la monnaie libre. Je suis un vieil utilisateur, expérimenté, on va dire, ou en tout cas, ça fait longtemps que je suis dedans. Donc maintenant, voilà, j'ai suffisamment de base pour pouvoir expliquer ce que c'est et la promouvoir, parce que vraiment, c'est un système qui me plaît beaucoup, dans le sens où c'est très équitable entre les utilisateurs, et ça me plaît beaucoup.
1: Mais comment ça se passe quand vous voulez rentrer dans ce système ? Vous n'avez rien à la base, vous n'avez pas de June, vous n'avez rien du tout.
0: Non, au début, vous créez un compte, c'est permis à tout le monde de créer un compte, et vous n'avez effectivement rien. Donc la première chose qui pourrait être faite, c'est proposer vos services ou vos biens. Donc par exemple, moi je peux dire que j'ai besoin, je ne sais pas, d'une coupe de cheveux ou de... pas un service de peinture chez moi, parce que j'aime pas faire la peinture. Eh ben, si vous, vous faites de la peinture ou que vous coupez les cheveux, eh ben, je vais valoriser votre service ou vos biens, hein, si vous avez des biens à vendre. Je vais valoriser avec mes junes que je possède moi.
1: Donc, oui, mais donc, si au départ, vous n'en avez pas.
0: Eh ben, justement, là, c'est moi qui en ai et je propose de vous en donner à vous contre un service. Donc, vous me proposez, vous êtes nouvelle entrante dans la monnaie libre, vous avez zéro, vous proposez des services de coiffure. Je viens me faire coiffer chez vous, je vais vous offrir, valoriser ce service avec, par exemple, 200 junes. Donc ces 200 junes, vous allez pouvoir, je vais les mettre sur votre compte, et vous allez pouvoir acheter d'autres choses avec. Par exemple, une salade, par exemple, un pot de confiture ou je ne sais pas quoi.
1: Oui, mais au départ, vous, vous les avez où, les junes ?
0: D'une part, j'ai proposé mes services au fur et à mesure du temps, et d'autre part, les utilisateurs peuvent créer la monnaie eux-mêmes. Quand les utilisateurs sont membres de la monnaie libre, alors pour être membre, il faut être certifié par d'autres personnes. Alors c'est une sorte de cooptation, on va dire, ou de parrainage. Alors c'est pas, je vais expliquer parce que c'est pas tout à fait ça. Cette certification, elle permet d'être sûr qu'il n'y ait pas de robots ou d'ordinateurs qui créent des comptes qui pourront créer de la monnaie. Il y a uniquement les utilisateurs, les êtres humains qui peuvent créer la monnaie.
1: Personne physique.
0: Voilà, personne physique. Et donc pour en être sûr, on a mis en place un système qui s'appelle la toile de confiance et qui permet, si moi je suis certifié par 5 personnes donc humaines, qui disent « bah oui, toi Rémi, tu es bien un être humain, tu as bien compris ce que c'était la monnaie libre, tu n'as bien qu'un seul compte membre », eh ben ils vont me certifier, mettre la confiance dans mon compte. Et à partir de ce moment-là, une fois que je suis certifié par 5 personnes, eh ben je vais commencer à créer de la monnaie. Alors je vais créer de la monnaie à équivalence de une unité de monnaie, un dividende universel par jour. Comme tous les utilisateurs. Chacun, on ne va pas créer plus de monnaie que ça. C'est une unité de monnaie par jour et par être humain. Pas plus. C'est pour ça que cette toile de confiance, elle est très importante. Et alors, ça induit des belles choses. C'est que ça induit un besoin de rencontrer des junistes. Parce que si on est tout seul dans son coin, ben on n'est jamais certifié. Personne certifie qu'on est un être humain. Donc on a besoin d'entretenir des relations sociales avec d'autres junistes et de s'ouvrir à d'autres choses, d'aller sur des rendez-vous où il y a des junistes, de se faire connaître, de se faire reconnaître.
1: C'est au travers donc de votre compte, vous
0: voilà.
1: Pouvez contacter d'autres gens.
0: Contacter, ou je me tiens en courant sur différents réseaux. Donc il y a le forum Monnaie Libre qui réunit beaucoup d'informations, notamment les événements qui se passent dans les régions. Il y a beaucoup de junistes qui sont sur des groupes Telegram aussi, où on peut retrouver les événements qui s'y passent. Et on s'est beaucoup organisé aussi en groupes locaux. Donc dans plein de localités, il y a des groupes locaux qui dynamisent, qui s'organisent pour créer des événements. Alors les événements, ça peut être des présentations de la monnaie libre pour expliquer aux nouveaux ce que c'est la monnaie libre. Ça peut être des jeux, comme on vient de le faire cet après-midi à la partagerie, le G-Economicus. Ça peut être aussi des G-marchés. Donc un G-marché, c'est un marché où tous les exposants vendent et toutes les personnes achètent en monnaie libre uniquement. Il n'y a pas d'euros en circulation.
1: Est-ce qu'il y a forcément un échange de services ou pas ?
0: Ben non, justement, en fait, c'est pour pallier au problème du troc. Le troc a été, en fait, on pense, peu utilisé parce qu'en fait, il y a un problème très rapide dans le troc. C'est que si vous produisez quelque chose et que celui qui est en face de vous n'a pas besoin de cette chose-là,
1: ça
0: bloque l'échange.
1: Oui.
0: Donc dans l'histoire, on a toujours eu besoin d'un intermédiaire d'échange, que ce soit des coquillages, des pierres précieuses, de l'or ou des titres de propriété ou que sais-je, ou aujourd'hui des euros. On a besoin d'un intermédiaire d'échange pour faire des échanges entre les humains. Là, on vit une génération où l'intermédiaire d'échange, il est privé. Ça s'appelle l'euro, il n'est pas contrôlé par l'État, il n'est pas contrôlé par l'Europe, il est géré par des banques privées. On peut poser question sur comment sont édictées les règles, qui a le droit de créer de la monnaie, comment la monnaie est répartie dans l'économie, comment la monnaie est répartie entre les utilisateurs, à qui on octroie des emprunts et qui n'a pas le droit d'y accéder. Enfin voilà, il y a plein de questions qui sont soulevées.
1: Il y a beaucoup de critères.
0: Il y a beaucoup de critères quand on veut faire un emprunt.
1: Il n'y a pas forcément avec la June.
0: Ah ben non, qu'il n'y a pas du tout,
1: parce
0: qu'il n'y a pas de banquier. Voilà.
1: Voilà.
0: Il n'y a pas de banquier, la création monétaire, elle se fait par les utilisateurs. Donc la monnaie, comme chacun crée une unité de monnaie par jour et par utilisateur, eh ben, s'il n'y a pas d'utilisateur à un endroit, eh ben, il n'y a pas de monnaie qui est créée. Par contre, s'il y a 20 utilisateurs, par exemple, à Saint-Paul-Trois-Châteaux, eh ben, il y aura 20 unités de monnaie qui sont créées tous les jours.
1: Ça représente quoi, une unité de monnaie ?
0: Eh ben, pour donner un exemple, moi, je propose des services de bricolage, de réparation, etc. Et mon tarif, alors je dis ça, c'est le tarif que j'applique, c'est 10 unités de monnaie par heure de travail. Donc on pourrait se dire, bah tiens, ça veut dire qu'il faut 10 jours de création monétaire pour se payer une heure
1: Du fait qu'il faut une unité par jour.
0: Voilà.
1: D'accord.
0: Il faudrait 10 jours de création monétaire pour se payer une heure du service de Rémi. Ok. Donc ça fait beaucoup. Ça veut dire que je peux me payer que 3 heures de service.
1: Ah oui, on ne peut pas donner tout de suite.
0: Alors ça voudrait dire ça. Mais en fait, si vous avez besoin de mes services, eh ben, y a une autre façon d'avoir de la monnaie, c'est de vendre des choses. Si vous vous vendez, par exemple, je sais pas, vous cultivez, votre passion c'est le jardin, vous avez toujours trop de tomates, vous vendez des tomates en junes, et ben vous allez obtenir des junes. Par exemple, vous vendez 10 junes le kilo, et ben chaque kilo que vous allez vendre, vous allez récupérer 10 DU et vous allez pouvoir acheter une heure de service de Rémi. Voilà, c'est un intermédiaire d'échange. Rémi, il aime pas les tomates, donc vous pouvez pas le payer en tomates. Mais grâce à un intermédiaire d'échange, la june en l'occurrence, eh ben, on peut faire des échanges
1: facilement. Parce que la personne qui vend ses services, elle a peut-être envie d'être payée tout de suite, quoi.
0: Eh ben, avec le troc, elle n'est pas forcément payée tout de suite.
1: Si éventuellement elle veut acheter autre chose.
0: Voilà, exactement. Ah ben, dans la june, je vous paye tout de suite. Moi, si je vous achète des tomates ou encore mieux, des transformations.
1: Oui, mais si vous dites une unité par jour, donc c'est pas possible.
0: Si, parce que si vous démarrez dans la monnaie libre, vous avez zéro unité. Mm. Okay. Si vous êtes certifié, vous allez en fabriquer une par jour. Mm. Mais on n'est pas obligé d'être certifié. Admettons que vous n'êtes pas certifié, vous commencez dans la monnaie libre, vous avez zéro june. Vous commencez à vendre vos tomates en june, à Marjorie par exemple. Marjorie vous achète 2 kilos de tomates. Mm. Vous avez donc 20 DU sur votre compte. Tout de suite, hein, dès qu'elle vous achète les tomates, elle les verse sur votre compte. Et avec ces 20 DU, vous allez pouvoir vous acheter d'autres choses. Des salades, un service, mes services à moi ou un service.
1: Donc là, on n'aura pas attendu une unité par jour.
0: Ah non, ça c'est autre chose. C'est une unité par jour, c'est la création monétaire. C'est comment est créée cette monnaie. Elle est créée au rythme de une unité par jour. Mais ça vient se rajouter à que vous vendez.
1: D'accord. Voilà. Et est-ce que les personnes marchandent en fait?
0: Oui, on peut marchander. Si par exemple vous vendez vos tomates. Enfin, par exemple, si moi je vends mes services 40 DU. Vous allez me dire, mais écoute, moi Rémi, je viens de rentrer dans la monnaie, j'ai pas de june sur mon compte, je trouve que ton prix est élevé, ben, on va pouvoir discuter de ce prix-là. Et effectivement, moi je vais me dire, ben, en fait, des junes, j'en ai bien assez, vous venez de rentrer dans la monnaie, moi j'ai tout intérêt à ce que vous ayez des junes sur votre compte et de dynamiser cette économie-là. Donc je vais faire un effort sur le prix. Autre chose qu'on observe, c'est que comme cette monnaie, elle est hyper abondante, il y a beaucoup de junes pour peu d'utilisateurs, parce qu'on en crée toujours, sans arrêt, donc il y en a beaucoup. Il y en a beaucoup sur le compte. En plus, moi, je suis assez vieux dans cette monnaie, donc j'ai plein de junes à dépenser. Et du coup, j'ai intérêt à valoriser toutes les nouvelles propositions. Donc,
1: d'accord,
0: plus vous proposez de choses, plus ça m'intéresse d'en acheter et de les valoriser de façon haute, on va dire.
1: D'accord.
0: Voilà. C'est pas comme avec l'euro, où en fait, l'euro, il est tellement mal réparti que moi, j'en ai très peu. Du coup, je ne peux pas m'acheter tout ce dont j'ai besoin. Et je suis obligé de négocier à la baisse les prix pour essayer d'acheter plus de choses avec autant d'euros. Voilà, donc le paradigme, il n'est pas du tout le même. Mmh. On ne voit pas la chose de la même manière. Il y a d'autres exemples aussi. C'est par exemple, si vous voulez vous débarrasser, d'une collection de BD qui, en fait, vous prend de la place et vous aimeriez vous en débarrasser, et bien sur un G-Marché, vous allez les vendre, par exemple, 30 DU. Moi, je passe devant votre stand et je vois cette collection de BD qui, pour moi, a beaucoup de valeur parce que ma collection de BD, la même, elle a pris l'eau dans ma maison et que je l'ai plus. Et ben, ça a énormément de valeur pour moi. Waouh, chouette, vous proposez cette collection de BD qui est importante pour moi. Et ben, je vais pas mettre 30 DU, je vais mettre 60 DU. Parce que pour moi, ça a plus d'importance que pour vous. Ça a plus de valeur que pour vous. Et moi, j'ai plein de junes et cette monnaie, elle est abondante et je veux valoriser cet objet-là, et du coup, je suis libre de le valoriser à la hauteur que je veux, grâce au fait qu'il y a suffisamment de junes dans l'économie.
1: D'accord.
0: C'est pas un manque. Je vais pas négocier le prix à la baisse, je vais valoriser la proposition.
1: D'accord.
0: Donc, c'est un paradigme totalement différent.
1: C'est
0: et en fait,
1: le but de...
0: voilà, pour revenir à votre question, oui, on peut négocier, mais c'est très agréable de négocier à la hausse.
1: Bien sûr, d'accord. Et vous êtes combien en France à faire ça?
0: Alors, en France, je pense qu'on est à peu près 6 ou 7 000. Après, cette monnaie, j'ai dit qu'elle est accessible à tout humain, et en fait, elle n'a pas de frontières, donc d'accord, elle est universelle. Donc il y a d'autres pays qui se sont qui sont membres aussi, d'autres utilisateurs dans d'autres pays.
1: Et il y a des échanges alors avec...
0: Oui, bien sûr, notamment en Belgique, où ça marche assez fort, notamment en Espagne, où ça marche très très fort. Donc je dirais qu'il y a 90% des Français, enfin des utilisateurs sont français, mais il y a de plus en plus de pays extérieurs.
1: Qui sont intéressés.
0: Voilà, en Argentine, certains pays d'Afrique, au Canada notamment...
1: Et surtout, tous ont les mêmes règles.
0: Oui, parce que c'est la June. Voilà.
1: C'est ça.
0: Voilà. S'ils voulaient inventer des nouvelles règles, ce qui serait possible, ils reprendraient la théorie relative de la monnaie, mais ils créeraient une deuxième monnaie libre.
1: D'accord.
0: Une G2, par exemple. Ouais. Voilà, ouais, s'ils veulent adapter les règles. Pour l'instant, il n'y en a qu'une, parce que c'est quand même complexe à mettre en place. C'est quand même, il faut mettre en place une blockchain. Il y a un système de gouvernance qui n'est encore pas tout à fait élaboré chez nous, qui est encore en développement. Tous les logiciels sont créés par des développeurs bien souvent bénévoles. Il n'y a pas d'euros de campagne. Enfin, il y a des campagnes pour lever des fonds, mais c'est pas la majeure partie, quoi. Donc c'est toute une économie.
1: Vous écoutez aussi les retours des gens qui s'en servent.
0: Ah ben oui, en fait c'est très organique, quoi. Les utilisateurs peuvent devenir développeurs et les développeurs sont des utilisateurs aussi. Donc
1: ça vous sert de base pour améliorer.
0: Exactement.
1: Donc là, on vous retrouve, vous avez un site, vous avez quelque chose ?
0: Alors, il y a un site internet qui est monnaie-libre.fr. Donc ça, ça répertorie pas mal de choses, notamment une carte qui permet de voir la répartition, où sont les junistes pour se rapprocher d'un groupe local, par exemple. Il y a aussi le forum Monnaie Libre, j'ai parlé tout à l'heure, si vous tapez forum Monnaie Libre sur un moteur de recherche libre, tant qu'à faire, pas Google, ça marche aussi avec des moteurs libres.
1: Ouais.
0: Et donc vous tombez sur le forum Monnaie Libre, qui est une mine d'informations sur l'aspect pédagogique, communication, où se situent les rencontres, si vous avez des questions philosophiques, etc. Vous pouvez les poser sur le forum Monnaie Libre et puis trouver des ressources.
1: Donc à chaque fois, il y a des, vous organisez aussi ce genre de réunion avec des jeux pour bien expliquer.
0: Ouais, ça, il y en a de partout en France et en Espagne et ailleurs. Il y a des jeux, il y a des jeux marchés, il y a pas mal de jeux marchés. Je pense qu'il y en a à peu près, peut-être pas, si, il doit y en avoir plusieurs, peut-être deux par région et par mois, pour donner une fourchette d'idées. Après, plus il y en aura, mieux ce sera. Mais c'est ce qu'on est en train de mettre en place, de développer. C'est l'économie. Maintenant qu'on a la monnaie qui fonctionne, la monnaie fonctionne bien. Là, on est en train de discuter, de semer des graines avec des utilisateurs. Maintenant, ce qu'il faut pour qu'on passe à la vitesse supérieure, c'est créer l'économie. C'est qu'est-ce que les junistes ont à amener dans l'économie, quelles propositions ils peuvent faire pour que les échanges se fassent de plus en plus, que les propositions soient de plus en plus intéressantes.
1: D'accord. À terme, ça passera pas au-dessus de l'euro ?
0: Alors, ça n'a pas pour vocation de passer au-dessus, hein, c'est pas la visée, mais par contre, c'est un chemin alternatif.
1: Différent.
0: Voilà, différent. Comme il y a des santé alternatives, des modèles d'éducation alternatives, et ben là, on a une monnaie alternative. Alors, il y a des choses qu'on pourra peut-être jamais payer en euros. Enfin, il y en a qui sont sûres, c'est les impôts, on pourra jamais les payer en
1: june,
0: parce que.
1: Enfin,
0: en tout cas.
1: C'est pour l'État, donc non.
0: Voilà, pour l'instant, l'État n'accepte que les junes, que les euros, pardon.
1: Que les euros.
0: Lapsus. Mais, et puis, il y a des choses comme le carburant, ou j'en sais rien. Mais par contre, on peut payer plein de choses en monnaie libre. On peut payer de l'alimentation, on peut payer du service, on peut payer. Des soins, on peut payer de l'artistique, on peut payer plein de choses. Il y a de l'équipement informatique, de la maintenance de votre site internet, du graphisme, on peut créer plein de choses. Il y a juste la limite, c'est les junistes qui la fixent. C'est qu'est-ce qu'on amène comme proposition, comme valeur ajoutée dans l'économie june. Et donc, par exemple, moi, je me suis remis à faire des objets en bois, des nichoirs, des objets qui me font plaisir de faire et de mettre dans l'économie june.
1: Oui,
0: voilà. Et d'ailleurs, au début, j'achetais mon bois en june, en euros, je vais y arriver. J'achetais mon bois en euros pour fabriquer mes nichoirs et les vendre en june. Maintenant, j'arrive à acheter mon bois en june, vendre mes nichoirs en june, et etc. Donc, petit à petit, voilà, c'est comme ça qu'on construit l'économie. Voilà.
1: Eh bien, Rémi, je vous remercie pour cet entretien et j'espère que les auditeurs auront compris. Selon le cas, ils pourront aller donc sur le site, se renseigner.
0: monnaie-libre.fr, voilà, c'est ça.
1: Merci beaucoup.
0: Avec plaisir.
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1: En cet hiver 2026, le talent et le sourire d'Aurélie Richard emportent tout. La jeune skieuse de 20 ans, benjamine de la délégation française aux Jeux paralympiques de Milan-Cortina, a obtenu 4 médailles en catégorie debout. Elle a aussi remporté un globe de cristal. Toutes ces belles victoires font d'Aurélie un des grands espoirs tricolores en paraski alpin. C'est une grande joie aujourd'hui dans Vie de famille de recevoir Aurélie Richard, Nadège sa maman, Cyril son frère jumeau, qui vont nous partager toutes ces années d'entraînement, les difficultés et les grandes réussites de ce parcours inspirant. Merci à tous les trois d'être avec nous dans Vie de famille, émission présentée aujourd'hui par Ségolène Boussion. Bonjour.
2: Bonjour.
1: Aurélie, est-ce que vous pouvez déjà nous donner un petit peu les grandes lignes de votre parcours, votre présentation ?
3: Eh ben bonjour, je m'appelle Aurélie Richard, j'ai 20 ans et du coup je fais du paraski alpin, je suis quadruple médaillée paralympique sur les derniers Jeux paralympiques et je viens de Seillac, dans les Hautes-Alpes. C'est là où j'ai appris à skier, où j'ai grandi et où je reviens dès que j'ai un peu de temps aujourd'hui.
1: Alors déjà, bravo, un grand bravo, parce que 4 médailles, c'est quand même pas rien. Merci. Ça a dû être beaucoup, beaucoup d'émotions. Est-ce que vous pouvez nous dire quel est votre handicap ? C'est un handicap de naissance ?
3: Oui, moi je suis née sans mon avant-bras gauche, donc ça s'appelle une agénésie de l'avant-bras gauche. Mais en fait, ça m'a jamais empêché de faire tout ce que je voulais. J'ai toujours pu faire comme les autres, et notamment grâce à l'aide de mon frère jumeau qui était toujours là et qui a été un peu comme ma deuxième main et qui m'a aidé à vraiment tout faire comme les autres.
1: Y compris pour le ski, ça avait un...
3: Oui, bah pour le ski, après on est tout seul sur les skis, mais mon frère était là surtout pour accrocher mes chaussures et, ouais. Et mettre mon gant, me remettre mon gant un peu tout le temps. Mais après sur les skis, bah, j'étais toute seule et j'étais aussi comme les autres parce qu'au début on apprend sans bâton, donc il n'y avait pas vraiment de différence à ce niveau-là.
1: Parce que du coup, la difficulté avec votre handicap, c'est pour tenir... Enfin, du coup, vous ne pouvez pas prendre de bâton dans la main gauche. Et c'est ce qui crée, en fait, ça entraîne un déséquilibre. Comment est-ce que vous devez compenser ? Qu'est-ce que vous devez mettre en place ?
3: Oui, ben, mon handicap sur les skis, il est contraignant parce que déjà sur la poussée de départ, comme je n'ai qu'un bâton, je ne peux pas pousser comme les autres et aussi fort que les autres. Et après, oui, ça crée un déséquilibre. Je ne peux pas m'équilibrer pareil des deux côtés. Mais moi, comme c'est un handicap de naissance, j'ai toujours appris à être comme ça et à vivre comme ça. Donc, je me suis un petit peu rééquilibrée comme je pouvais avec ce handicap.
1: Nadège, comment est-ce qu'on imagine Aurélie enfant ? Elle était un peu espiègle, elle aimait la compétition
2: Elle était comme les autres. Elle jouait beaucoup avec son frère et elle aimait la compétition pour gagner, mais comme les autres, quoi, pas plus.
1: Ah non, c'est pas toujours le cas. Donc il y avait déjà un peu une envie de gagner.
2: Oui. Elle était contente quand elle a eu son premier trophée King Jouet là, à l'âge de 6 ans. Mais c'était rigolo.
1: Parce qu'à quel âge est-ce que vous avez commencé à skier, Aurélie ?
3: Moi, j'ai commencé à 2 ans et demi, du coup à Seillac, et on est rentré au ski club à 5 ans et demi.
1: C'était la même chose pour vous, Cyril ?
4: Oui, on a attaqué en même temps et on a fait tout notre parcours, notre premier parcours scolaire et sportif ensemble.
1: Parce qu'on était, c'est quoi, du sport-études un peu ? Vous étiez, il y avait autant de ski que de cours ?
4: Voilà, donc nous, on a commencé à l'école primaire de Seillac, où on faisait l'école classique avec les cours de ski au ski club, à l'ESF, puis au ski club ensuite. Et après, on est passé au collège, où là, on était en sportif, donc on était en cours, et on avait des après-midi, soit le jeudi, soit le mardi après-midi de libre, pour pouvoir aller skier et s'entraîner. Et après, on s'est séparés au moment du lycée.
1: C'était quand même, vous êtes globalement, les enfants, les parents, je ne sais pas, mais les enfants, vous êtes tous des grands sportifs et à l'aise sur les skis.
3: Oui, on est trois et on a tous les trois fait du ski au ski club. Et mon frère et ma grande sœur ont passé leur test technique. Ma grande sœur ne l'a jamais eu. Mais oui, on a tous les trois fait du ski et on s'est tous les trois éclatés en faisant du ski.
1: Vous avez du coup tous fait de la compétition aussi ?
3: Oui, on en a tous fait depuis notre plus jeune âge, depuis qu'on est rentré au ski club. Et nous, on continue encore avec Cyril. Moi, du coup, à très haut niveau et Cyril en tant que moniteur de ski.
1: Donc vous, Cyril, aujourd'hui, vous êtes un moniteur du Kera.
4: Voilà, c'est ça, je suis moniteur de ski à Seillac.
1: Et à quel moment est-ce que vous avez commencé, enfin, votre première compétition en e-sport, c'était à quelle époque ?
3: Ma première compétition en e-sport, c'était en 2019 à Vars, c'était une Coupe de France. Moi, je connaissais pas du tout ce monde du handisport et j'ai tout découvert d'un coup. Comme ça.
1: Oui, en fait, vous étiez jamais posé la question. Tout fonctionnait très bien. Voilà, vous skiez, vous en faisiez au niveau de la compétition sans avoir de casquette handisport finalement.
3: Oui, c'est ça.
1: Et donc en 2019 à Vars, vous avez participé à quoi ?
3: À une Coupe de France handisport. Et c'est là où j'ai découvert tout ce monde qui était bien plus accueillant que le monde valide et qui m'a très bien accueilli et où j'ai pu faire mes preuves dès la première course en terminant deuxième juste derrière Marie Bauchet.
1: Bravo, déjà ça commençait. donc ça a été un moment clé de votre parcours ?
3: Oui, bah, c'est le moment où j'ai été repérée pour entrer en équipe de France. Donc après cette Coupe de France, j'ai pu participer au championnat de France. Et à partir de là, je suis rentrée en équipe de France et ça fait 6 ans que j'y suis et je compte pas m'arrêter.
1: Ah oui, c'est là où en fait il y avait quelqu'un qui a repéré les différents profils et où on vous a embarqué. Alors comment ça se passe, votre quotidien, il est devenu complètement différent ?
3: Oui, bah, ça a très vite changé. Au début, moi je m'en suis pas rendu compte. Les entraîneurs ont vu tout ça avec ma mère parce que moi j'étais jeune, j'avais 14 ans à l'époque. Donc,
1: 14 ans.
3: Ouais, je ne gérais pas du tout ce côté-là. Donc moi, du jour au lendemain, je me suis retrouvée en stage avec des personnes que je connaissais pas et avec qui j'ai dû apprendre à vivre. Et...
1: Ça veut dire quoi en stage ? Ça veut dire qu'on est, on vit toute la semaine avec eux ?
3: C'est ça. On partait 5 jours. Bah, le premier c'était à Val d'Isère, donc je suis partie 5 jours avec eux et je vivais nuit et jour avec le groupe.
1: Et donc une belle découverte.
3: Au début, c'était pas une belle découverte. J'étais vraiment pas à l'aise dans ce groupe. Tout le monde était plus âgé que moi et donc j'avais pas trouvé ma place. Mais ensuite, oui, maintenant, c'est devenu que des amis et au final, on vit une aventure exceptionnelle tous ensemble.
1: Nadège, comment est-ce que vous avez vécu ce moment où vous avez embarqué Aurélie dans une nouvelle vie de compétition et...
2: Ah ben, c'était formidable, mais après, il fallait s'organiser pour les trajets parce que comme tout se passait en Savoie, nous, il nous faut entre 3 et 4 heures pour aller en Savoie. Donc, il fallait juste s'organiser pour pouvoir l'amener.
1: Toute la famille a été un peu embarquée dans l'aventure, finalement.
2: Oui.
1: Et vous, Cyril, comment est-ce que vous avez vu et vécu l'évolution de votre sœur jumelle ?
4: Nous, on a commencé par faire les courses ensemble et faire le ski ensemble. Donc, comme elle le disait, il n'y avait pas de... Elle était dans les compétitions valides, donc il n'y avait pas de différence entre nous et tout ça. Et après, quand elle a commencé à partir en handisport, donc elle faisait les courses handisport et les courses valides, donc elle a commencé à gagner en handisport. Donc elle commençait à ramener des trophées et tout ça. Donc là, déjà, j'ai vu la différence entre moi, j'étais dans les standards, j'étais pas très haut classé dans les valides, et elle commençait à performer en handisport. Donc c'était là, ça a commencé à changer. Puis petit à petit, elle est montée en gamme de compétition, enfin il est passé des championnats de France en Coupe d'Europe, Coupe du Monde, enfin après je suis pas tout non plus.
1: Comment ça, vous suivez pas tout?
4: Et à la fin les JO, donc elle a eu un développement beaucoup plus important que moi et du coup ça fait qu'on j'ai constaté la différence d'évolution alors qu'on a commencé au même stade quoi.
1: Bon, vous continuez quand même à être bien soudés et à avancer, à vous soutenir l'un l'autre.
3: Oui, bah bien sûr, chacun ses projets, mais on sait que l'autre n'est jamais loin. Et puis quand on est à Seillac en même temps et qu'on est disponible en même temps, ce qui n'est vraiment pas souvent, on essaye d'aller skier ensemble ou de se voir ou de faire des choses ensemble.
1: Comme quand vous étiez plus jeune.
3: Exactement.
1: Comment ça se passe parce que c'est pas rien quand même de participer aux Jeux Olympiques, de participer à des coupes de France, du monde, etc. Est-ce qu'on a une routine ? Vous avez une routine avant les courses ?
3: Moi, je n'ai pas de routine. Je sais que normalement, les sportifs en ont toujours une. Mais en fait, moi, je n'ai jamais construit de routine. Je sais que je dois faire mon échauffement. Enfin, j'ai des choses à faire avant. Mais je ne fais jamais exactement les mêmes choses dans le même ordre. Parce que je me dis, le jour où je ne peux pas le faire, bah, il ne faut pas que ce soit un handicap en plus. Et du coup, je n'ai jamais eu de routine. Mais j'essaye de faire quand même les choses bien chaque jour.
1: Vous voyez ça avec votre coach sportif aussi ?
3: Oui, bah moi je m'entraîne avec l'équipe de France toute l'année et du coup avec eux on a mis une routine, si je peux utiliser ce mot, mais oui, des choses en place à répéter assez souvent.
1: Et comment est-ce qu'on gère le stress ? Parce qu'il doit y avoir du stress quand même avant une grande compétition, enfin, ou peut-être même toute compétition, pas forcément quand elles sont grandes.
3: Oui, bah justement, c'est ça, il y a du stress à toutes les compétitions et peut-être moins quand elles sont plus grandes. Enfin, là, moi, aux Jeux paralympiques, je n'ai pas du tout ressenti de stress, ou très peu en tout cas.
1: Et comment vous expliquez ça?
3: Ben, je sais pas. Moi, je pense qu'aux Jeux paralympiques, j'avais juste envie de profiter de l'événement et de me donner à fond. Et je sais que quand je stresse, ben, mes capacités sont limitées. Donc, ouais, aux Jeux paralympiques, je n'ai pas eu de stress, mais sur les Coupes du Monde, j'en ai. Et pour le gérer, je discute avec les autres personnes de l'équipe de France, où je fais des exercices de respiration pour me calmer.
1: Alors, vous avez bien fait de pas stresser finalement, parce que vous avez quand même eu quatre médailles, quatre belles médailles, donc trois d'argent, une de bronze. Vous pouvez nous dire ce que vous avez fait comme parcours? Enfin,
3: Les disciplines.
1: Les disciplines, merci.
3: Oui, bien sûr. Donc, j'ai une médaille d'argent en descente, en super G et en super combiné. J'ai une médaille de bronze en géant. Et sur le slalom spécial, j'ai terminé cinquième, pour mon plus grand désespoir, d'ailleurs. Mais j'avais à cœur d'aller sur ces jeux pour prendre de l'expérience, mais aussi ramener des médailles. Je savais que j'en étais capable. J'aurais bien aimé en ramener une en or, mais j'ai pas réussi. Les autres ont été plus fortes. Et je compte bien m'entraîner pour y arriver sur la prochaine édition.
1: Enfin, la France a quand même obtenu 12 médailles, donc vous en avez eu 4, ça fait quand même un tir grâce à vous. Hein.
3: Oui, exactement.
1: C'est pas rien. est-ce qu'il y a un moment, justement, ou une victoire dont vous êtes plus particulièrement fière, où vous avez ressenti quelque chose de plus particulier?
3: Aux Jeux paralympiques, oui. Pas spécialement. Enfin, chaque médaille était un peu unique, parce qu'il y a eu des moments où je me suis fait très peur, où du coup à l'arrivée j'étais contente, mais j'étais encore un petit peu dans le stress de la course.
1: Et très peur, c'est quoi? C'est parce que la vitesse? Parce que vous êtes dit, zut, j'ai pas fait comme il fallait? Parce que...
3: Non, sur la piste, il y avait des mouvements de terrain, et moi je sais pas du tout sauter, donc je réagissais juste sur les mouvements de terrain, et j'essayais de rester debout, et ça m'a vraiment fait peur de pas contrôler ce que je faisais.
1: Et comment est-ce que, Nadège, est-ce qu'on a envie d'être une petite souris pour être au plus près de son enfant quand même? Ou peut-être vous aussi, Cyril, parce que c'est quand même quelque chose d'extraordinaire que de participer à des Jeux paralympiques. Donc, vous y étiez en famille. Qui y était là-bas?
2: Alors, moi, j'y suis allée.
1: Donc, vous, Nadège, sa maman.
2: Avec, il y avait la grande sœur.
1: Ouais, OK.
2: Et puis, mon compagnon. Mm-hmm. Et donc, on était là pour soutenir... Aurélie, et on était vraiment stressés, parce qu'on ne pensait pas que c'était autant prenant.
1: Donc c'est vous qui étiez stressée et pas Aurélie.
2: C'est ça.
1: Mais d'ailleurs, Aurélie, est-ce qu'on entend? Est-ce qu'on voit? Est-ce qu'on sent? Enfin, comment ça se passe? Parce qu'on sait que la famille est là, mais bon, vous êtes là-haut, vous, avant la descente. Enfin, c'est quand on vous voit, on se dit, mais elle est loin du public. Alors, mais en même temps, vous sentez qu'il y a tout le monde, on entend. Qu'est-ce qui se passe?
3: Ouais, ben, le matin, souvent, moi, je partais avant que le public arrive. Comme ça, je voyais pas forcément ma famille qui était dans les gradins. Ça m'obligeait à rester dans ma course plutôt que de déjà me...
1: Ouais, il faut rester hyper concentré,
3: c'est
1: en
3: ça,
1: fait.
3: C'est ça, exactement. Ouais. Et ensuite, bah, c'est vraiment en passant la ligne d'arrivée, là, on entend tout le bruit, tout le public. Moi, c'est vraiment ce que je retiendrai des Jeux, c'est ce public qui était déchaîné. Et c'est à ce moment-là où, du coup, on regarde dans le public et on voit des têtes familières, la famille des autres Français aussi. Et à ce moment-là, on profite vraiment parce que, bah, y a eu ces médailles, mais il y a aussi ce partage avec le public.
1: Oui, puis il s'est passé quand même quelque chose d'important, c'est que vous avez eu la première médaille française. Je me dis, ça, c'est quand même inouï, vous avez emporté les autres, quoi. C'est un élan particulier.
3: Ouais, bah, la première médaille française, moi, j'avais pas du tout calculé, mais oui, en fait, j'espère que ça a essayé de lancer les autres. Mais c'était aussi le calendrier qui a fait ça. Et
1: oui, bien sûr. Mais je me disais, est-ce qu'on a une pression encore plus en se disant, bah, en fait, si je l'ai, là, c'est la première médaille pour l'équipe de France, quoi.
3: Bah, alors, j'y ai pas du tout pensé. C'est à l'arrivée, on m'a dit, t'as eu la première médaille française. Bah, tant mieux. Tant mieux.
1: On va faire une courte pause musicale en écoutant Gala Fit from Desire et musique choisie par Aurélie Richard.

0: Vous êtes bien dans Vie de famille et nous sommes avec Nadège, Aurélie et Cyril Richard. Aurélie est quadruple médaillée paralympique des Jeux 2026 de Milan-Cortina. Alors donc, on vient d'écouter une musique qui évoque quelque chose de particulier pour vous, Aurélie. Pourquoi est-ce que vous l'avez choisie ?
1: Oui, bah cette musique, on l'écoutait tous les jours aux Jeux paralympiques avec l'équipe et c'était une musique où on s'ambiance dessus. Donc ouais, cette musique est hyper importante et à chaque fois que je l'écoute, ça me rappelle des bons souvenirs.
0: Ça va nous embarquer aussi, nous, maintenant, quand on l'écoutera. Est-ce que vous pouvez nous dire s'il y a des personnes, des sportifs que vous admiriez, qui ont été importants dans votre parcours, je ne sais pas, que vous avez eu envie de peut-être que vous avez rencontré même, est-ce qu'il y a des gens qui ont, enfin forcément il y a des gens qui ont compté pour vous.
1: Ouais. Oui, bien sûr. Bah moi c'est Marie Baucher et Arthur Baucher qui sont vraiment deux personnes incroyables qui ont des palmarès énormes.
0: Est-ce que vous pouvez juste nous en dire un peu plus sur eux?
1: Oui, bah Arthur Baucher il est cinq fois champion paralympique du coup maintenant. Je suis en équipe de France avec lui. Et Marie Baucher, elle est 8 fois championne paralympique. Et j'étais en équipe avec elle il y a quelques années avant qu'elle arrête sa carrière. Et du coup, c'est deux personnes très inspirantes parce que elles ont un palmarès énorme, mais elles sont super. Les deux sont super gentilles dans la vie et sont restées très simples malgré.
0: Accessibles.
1: C'est ça, et très accessibles malgré le fait qu'ils aient gagné des compétitions énormes.
0: Est-ce qu'il y a un message que vous aimeriez transmettre à ceux qui affrontent des défis un peu similaires aux vôtres ?
1: Oui, bah juste pas se bloquer parce qu'on a un problème. Enfin là, moi c'était mon handicap et d'oser tout faire et puis voir ce qui plaît ou ce qui plaît pas et ce qui marche ou ce qui marche pas.
0: Vous avez quand même vous été confronté. Vous avez eu une grosse déception, si j'ai bien compris, hein, pour les jeux, les derniers Jeux paralympiques. Enfin pas ceux qui viennent de passer évidemment, mais ceux d'avant qui étaient à Pékin.
1: Oui.
0: Vous avez eu un problème au genou. C'est ça.
1: C'est ça. Pour les Jeux de Pékin en 2022, je me suis fait mal. Je me suis fait les ligaments croisés quelques mois avant. Et un ligament croisé, c'est 8 mois d'arrêt sans ski. Donc c'était un coup assez dur. Surtout que je savais que je pouvais aller là-bas et peut-être faire une médaille. Donc ouais, c'était dur de regarder les courses à la télé. Mais au final, c'était un mal pour un bien parce que là, j'ai découvert mes premiers Jeux en ayant un niveau bien meilleur et en pouvant remporter du coup 4 médailles.
0: Donc ça a été un peu le vous en avez fait une force autrement quoi.
1: Oui c'est ça, au final j'ai pu vraiment apprendre à mieux m'entraîner, à plus m'entraîner et ça a marché.
0: Est-ce que, moi je pense que ce serait pas mal quand même qu'on parle de ce petit village de Seillac que vous aimez tant, dont vous parlez, où vous vivez encore les uns les autres, plus ou moins, sur des périodes plus ou moins longues. Vous avez eu, on va entendre hein, l'accueil que vous avez eu en revenant là à Seillac après votre exploit aux Jeux paralympiques. Il y a quand même eu une vraie fête dans le village. C'est un honneur pour tout un village, toute une vallée, toute une région en fait, hein, de vous voir revenir comme ça, avec toutes vos médailles qui sont impressionnantes, qui sont très lourdes, non ? Elles sont
1: oui,
0: lourdes,
1: elles
0: les médailles.
1: Sont
0: hein.
1: lourdes, elles sont lourdes.
0: on écoute juste pour voir un peu l'ambiance qu'il y avait quand vous êtes revenu à Seillac. Donc toute cette ambiance, comment vous l'avez vécue ?
1: Ouais, bah cette ambiance c'était énorme de voir tout ce monde réuni ici à Seillac pour fêter ses médailles et fêter aussi les performances que j'ai pu faire sur les skis et c'était quasiment que des personnes que je connaissais ou que j'ai déjà pu croiser, donc ça donnait encore une autre dimension à ce que je venais de faire parce que j'ai vu beaucoup de fierté dans les yeux des personnes que j'ai pu croiser hier. Et puis surtout, j'ai eu une énorme surprise, un énorme cadeau.
0: Qu'est-ce que vous avez eu ?
1: Je vais avoir à partir de la saison prochaine une piste à mon nom, la piste Aurélie Richard. Du coup, ce sera la piste rouge de Girardin qui prendra mon nom. Et ça, c'était vraiment quelque chose auquel je ne pensais jamais avoir une piste à mon nom. Et là, ça va devenir la réalité. Et c'est un énorme honneur que me fait le domaine skiable du Kera.
0: Parce qu'effectivement, on connaît la piste Luc Alphand à Serre Chevalier, la piste Guachel à Val Thorens. Enfin, il y a pas mal de grands sportifs qui ont eu leur piste. C'est quand même, effectivement, c'est un honneur. La symbolique est très forte.
1: Oui, exactement. C'est que des énormes sportifs, justement, qui ont cette chance-là, pardon. Et là, aujourd'hui, de l'avoir à mon tour, Ça me donne juste encore plus envie de m'entraîner et d'aller performer. Surtout que cette piste, c'est la piste avec les, sur laquelle on s'entraîne avec le ski club Kera. Donc ouais.
0: C'est une piste que vous connaissez bien et que vous appréciez particulièrement.
1: Exactement.
0: Cyril aussi.
2: Oui, tout à fait. C'est une piste avec mythique. Pas mal, voilà, mythique, avec pas mal de pentes et où on s'amuse vraiment bien. Donc c'est très bien que ce soit celle-là qui porte son nom.
0: Et vous, oui, Nadège.
3: C'est une piste justement qu'on voit au niveau de la remontée mécanique, on la voit de suite, quoi. Elle n'est pas cachée, donc c'est la première piste qu'on voit et qui donne envie d'y aller.
0: Et donc, comment est-ce que vous avez vécu ce retour au pays et toutes ces attentions pour votre fille?
3: Ah ben, c'était génial parce que tout le monde était content. Ils me félicitaient, moi, mais moi, j'ai rêvé. Mais j'étais contente aussi, voilà, que des marques d'affection, vraiment de joie. Ils étaient tous enthousiastes. Ils attendaient que le retour d'Aurélie. Alors, quand est-ce qu'elle arrive? Quand est-ce qu'elle arrive? Donc, voilà, c'était vraiment que des moments de bonheur.
0: Mais c'est vrai que c'est assez étonnant. Enfin, comment est-ce qu'on vit de procurer autant de joie autour de soi?
1: Bah, c'est assez particulier, même bizarre, en fait, de se dire que on a juste fait. Enfin, moi, j'ai juste fait ce que j'aime, profiter et m'amuser sur les pistes de ski. Et au final, ça a touché un public énorme, que ce soit à Seillac, tout le monde a regardé, mais aussi toute la France,
0: bien sûr, la France
1: entière.
0: Ouais.
1: Et ce que j'ai aussi surtout apprécié, c'est que les gens ont regardé mes performances, mais ont aussi apprécié la personne qu'il y avait derrière. Et j'ai reçu beaucoup de témoignages du fait que j'étais quelqu'un de solaire, et ça fait vraiment
0: plaisir. Je vous confirme, pour être en face d'Aurélie, c'est un vrai rayon de soleil, en fait. Vous êtes un vrai rayon de soleil. Voilà, vous dégagez quelque chose de particulier, donc ça embarque tout le monde, ça.
1: Oui, c'est ce qui s'est passé, je crois, pendant ces Jeux.
0: Alors, est-ce que, donc en 2030, les Jeux vont être ici, dans nos Alpes françaises, donc le challenge est encore plus grand?
1: Oui, en 2030, moi, j'ai à cœur de performer et surtout de faire vraiment du beau spectacle ici, parce que ce sera chez nous, donc faut qu'on représente la France. En France, il n'y a pas le choix. Et je l'ai annoncé devant les Seillacains, moi, j'irai chercher une médaille d'or en 2030, et pourquoi pas d'autres.
0: Pas d'autres quoi?
1: D'autres médailles d'or.
0: Ah bah oui, bien sûr. Vous savez où vont se passer, vous ferez toujours les mêmes disciplines?
1: Oui, normalement, je continue dans les 5 disciplines. Et après, les épreuves, je ne sais pas où est-ce qu'elles se dérouleront, ce n'est pas encore décidé.
0: Est-ce que vous avez une discipline que vous préférez à une autre?
1: Oui, moi, la discipline que je préfère, c'est la descente. Malheureusement, on ne peut pas s'entraîner en descente à Seillac parce qu'il n'y a aucune piste qui s'y prête.
0: Parce que oui. Ça demande quoi? C'est la descente, c'est...
1: C'est une piste très large, avec beaucoup de filets de protection, parce qu'on va très vite. À Cortina, on a fait une pointe à 140 km/h, donc forcément, une sortie de piste à 140 km/h, c'est pas agréable. Et donc, à Seillac, il n'y a pas une piste assez grande et large pour ça. Mais j'adore quand même faire des gros tout droits, en battant mon frère d'ailleurs.
2: sur les tout droits.
1: Oui, bien sûr, pour m'entraîner à ça.
0: Que dirait la petite Aurélie si elle se voyait aujourd'hui?
1: Juste bravo, je pense.
0: Avant de conclure l'émission, est-ce que vous pouvez chacun me donner un mot qui vous habite là aujourd'hui? Aurélie.
1: Reconnaissance.
3: Bonheur.
0: Nadège, bonheur.
2: Visibilité par rapport à Seillac et l'engagement d'Aurélie.
0: Ah, bravo. Eh bien, écoutez, merci beaucoup Aurélie Richard. Merci vous, Nadège, sa maman, Cyril, son frère jumeau, d'avoir pris le temps d'une pause pour Vie de Famille. Merci pour votre enthousiasme, votre naturel, votre professionnalisme et votre joie de vivre. Merci et bravo à tous les athlètes paralympiques. Vous incarnez bien l'expression « déplacer les montagnes ». Encore un immense bravo pour toutes vos médailles, Aurélie. Nous allons continuer à vous suivre et bien sûr, nous serons avec vous en 2030, derrière vous, pour vous. Est-ce que vous pouvez nous dire comment on vous suit? Il y a un Instagram, il y a quelque chose?
1: Oui, vous pouvez me suivre sur Instagram, c'est Aurélie Richard. Et puis sinon, à la télé en 2030.
0: Ça marche. Merci et à bientôt. 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Merci à tous pour votre écoute et à la semaine prochaine. Merci.
1: Au revoir. Merci beaucoup. Au revoir.
3: Au revoir.

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1: De l'Évangile de Jésus-Christ selon saint Jean. En ce temps-là, les yeux levés au ciel, Jésus priait ainsi. Père Saint, garde mes disciples unis dans ton nom, le nom que tu m'as donné pour qu'ils soient un, comme nous-mêmes. Quand j'étais avec eux, je les gardais unis dans ton nom, le nom que tu m'as donné. J'ai veillé sur eux, et aucun ne s'est perdu, sauf celui qui s'en va à sa perte, de sorte que l'Écriture soit accomplie. Et maintenant que je viens à toi, je parle ainsi dans le monde, pour qu'ils aient en eux ma joie, et qu'ils en soient comblés. Moi je leur ai donné ta parole, et le monde les a pris en haine parce qu'ils n'appartiennent pas au monde, de même que moi je n'appartiens pas au monde. Je ne prie pas pour que tu les retires du monde, mais pour que tu les gardes du mauvais. Ils n'appartiennent pas au monde, de même que moi je n'appartiens pas au monde. Sanctifie-les dans la vérité, ta parole est vérité. De même que tu m'as envoyé dans le monde, moi aussi je les ai envoyés dans le monde. Et pour eux je me sanctifie moi-même, afin qu'ils soient eux aussi sanctifiés dans la vérité. Ils n'appartiennent pas au monde, de même que moi je n'appartiens pas au monde. Cette parole qui revient deux fois dans cet évangile nous rappelle que ceux et celles qui sont appelés par Jésus à le suivre sont désormais des étrangers en ce monde, des hommes et des femmes étranges aux yeux du monde. Et que veut dire appartenir au monde? C'est agir comme tout le monde fait. Si quelqu'un m'agace, eh bien je lui rentre dedans. Si une personne me fait du mal, je vais lui faire du mal ou la rejeter. Je vais lui fermer mon cœur. Appartenir au monde, c'est aussi rechercher ce qui a du prix aux yeux du monde, et tout ce à quoi j'ai droit, la sécurité, le confort, la tranquillité, la gloire, l'argent, les honneurs. Être du monde, c'est vouloir plaire au monde, être reconnu et vivre d'une manière que le monde apprécie, aller dans le sens de ce qui convient, ne pas déranger et ne pas être dérangé. Je vais me conformer en tout point à ce qu'on doit penser, à ce qui est respectable, à ce qui est reconnu et valorisé par mon milieu, mes concitoyens, ma sensibilité idéologique, ma couleur politique ou religieuse. Or, cette dramatique illusion n'est pas le chemin que Jésus propose à ses disciples. Sanctifie-les dans la vérité, ta parole est vérité. Être en vérité, voilà quelque chose que le monde et notre ego ne supportent pas. Être en vérité, c'est rechercher sans cesse la volonté du Père, non la mienne. Vouloir ce qui est juste, ce qui est vrai, ce qui est beau, selon sa parole, ses critères à lui, et non les miens et ceux des hommes. Et cela au risque de ne plus me comprendre moi-même et de déplaire aux autres, d'agacer, d'énerver, d'être incompris et rejeté. En effet, il est toujours difficile pour le chrétien de vivre en ce monde selon la parole de Dieu. Garde mes disciples unis dans ton nom. Le chrétien vit tout d'abord le combat de l'unité. Il ne se résout jamais à la division, aux querelles, il est artisan de paix. Il ne cherche pas non plus l'uniformité, que tous pensent comme lui. Il souffre au plus profond de lui-même de tout ce qui n'est pas juste, de tout ce qui est mensonge, compromission, dévoiement, lâcheté. Il vit en contradiction avec beaucoup d'aspects de ce qui se vit dans le monde. Comme il accueille l'étranger, comme il s'intéresse à la cause des plus petits et des plus faibles, ainsi que le lui demande le commandement du Seigneur,

Le chrétien dérange, comme Jésus a dérangé. Le disciple de Jésus n'est pas du monde. Il est sans cesse vu comme un étranger, celui qui n'est pas comme nous, pas d'ici. Comme ils l'ont fait avec Jésus, les hommes de pouvoir et ceux qui sont remplis de certitude, y compris les plus religieux des hommes, vont persécuter son disciple. Non parce qu'il a une psychologie malade ou détraquée, non parce qu'il a un caractère de cochon, mais parce qu'il recherche sans cesse à aimer, à servir, et qu'il annonce la bonne nouvelle et dénonce ce qui s'y oppose ou la travestit. N'ayons pas peur d'être chrétiens. Jésus prie pour nous garder du mauvais. Nous ne risquons rien à le suivre, nous avons tout à gagner, et cela a un prix. Jésus l'a payé pour nous, je me sanctifie moi-même. Confiance et courage, il a vaincu le monde.

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1: Année A, dimanche de Pentecôte, psaume, psaume 103, 104. Bénis le Seigneur, ô mon âme, Seigneur mon Dieu, tu es si grand. Quelle profusion dans tes œuvres, Seigneur! La terre s'emplit de tes biens. Tu reprends leur souffle, ils expirent et retournent à leur poussière. Tu envoies ton souffle, ils sont créés, tu renouvelles la face de la terre. Gloire au Seigneur à tout jamais, que Dieu se réjouisse en ses œuvres, que mon poème lui soit agréable, moi je me réjouis dans le Seigneur. Chers auditeurs, priez en disant « Bénis le Seigneur, ô mon âme, Seigneur mon Dieu, tu es si grand ». C'est entrer en relation avec notre Père. Dieu le Créateur, et c'est grandir grâce à cette relation. Quand un personnage important entre dans un lieu, tout le monde se presse et veut lui serrer la main et lui adresser une salutation. Le Seigneur est vivant, et une rencontre personnelle avec lui est possible. Prier, c'est cultiver une rencontre personnelle avec lui, et cette relation nous ennoblit. Car nous sommes l'ami de quelqu'un de grand. Vatican II dit « L'homme a été créé à l'image de Dieu, capable de connaître et d'aimer son Créateur. » Gaudium et Spes, paragraphe 12. « Bénis le Seigneur, ô mon âme. Seigneur mon Dieu, tu es si grand. Quelle profusion dans tes œuvres, Seigneur. La terre s'emplit de tes biens. » Alors on va lire un petit passage de Sainte Thérèse de Lisieux dans Histoire d'une âme, numéro 58. Au fond du vaste horizon, on apercevait les montagnes dont les contours indécis auraient échappé à nos yeux si leur sommet neigeux, que le soleil rendait éblouissant, n'était venu ajouter un charme de plus au beau lac qui nous ravissait. En regardant toutes ces beautés, il naissait en mon âme des pensées bien profondes. Il me semblait comprendre déjà la grandeur de Dieu et les merveilles du ciel. » Voilà, Sainte Thérèse, quand elle était jeune et en voyage. Le psaume. « Tu reprends leur souffle, ils expirent et retournent à leur poussière. » Chers auditeurs, c'est Dieu qui maintient l'univers dans l'existence, c'est pourquoi le péché est si grave. Comment Dieu maintiendrait-il indéfiniment un univers qui le rejette et rejette sa loi d'amour? La Bible, l'Apocalypse, nous dit qu'il y aura un jugement, que l'on appelle le jugement eschatologique, et que ceux qui se sont endurcis dans le mal n'auront plus le droit de vivre sur la terre, ni vivront que ceux qui désirent vivre avec Dieu, pour que son règne sur la terre comme au ciel advienne. Préparant ainsi les hommes à l'éternité. Le psaume. Tu envoies ton souffle, ils sont créés. Tu renouvelles la face de la terre. Le souffle de Dieu, c'est l'Esprit Saint, l'Esprit de sainteté. Au commencement, Dieu créa le ciel et la terre. Or, la terre était vide et vague, les ténèbres couvraient l'abîme. Un vent de Dieu tournoyait sur les eaux. Genèse chapitre 1, versets 1 et 2. Le vent, le souffle de Dieu, couve et fait éclore les possibilités de vie qui sont cachées dans les eaux. C'est par le souffle de Dieu qu'Adam devint un être vivant. Genèse chapitre 2, verset 7. Le Seigneur Dieu modela l'homme avec la glaise du sol. Il insuffla dans ses narines une haleine de vie et l'homme devint un être vivant. Chers auditeurs, l'homme se renouvelle sans cesse en recevant le souffle de Dieu au plus profond de son âme par la prière. La Pentecôte nous renouvelle. L'Esprit Saint rend notre vie toujours nouvelle, toujours fraîche, parce que Dieu ne sait créer que des choses nouvelles et fraîches. Et c'est bien sûr ce qui va se passer au moment de la venue glorieuse du Christ. il va y avoir un renouvellement de la terre dans l'Esprit Saint. C'est pourquoi l'Esprit et l'épouse disent « Viens ». Le psaume « Gloire au Seigneur à tout jamais, que Dieu se réjouisse en ses œuvres. Rendre gloire au Seigneur, c'est reconnaître qu'il est l'auteur de l'univers. Il a fait le soleil. Nous, nous ne savons pas faire le soleil, mais nous savons faire des trous d'ozone ou réfracter les rayons du soleil par des épandages de neige carbonique. Le Seigneur a fait notre ADN ou ARN. Nous, nous savons seulement manipuler cet ADN ou ARN. C'était l'ultime étape, c'était l'ultime thérapie tentée pour quelques maladies rares. Et c'est devenu une expérimentation mondiale avec des milliards d'injections. Lui rendre gloire à Dieu, c'est demander la sagesse divine dans notre rapport à la science et à la technique. Beaucoup de choses sont possibles, mais tout n'est pas inspiré par Dieu. Il faut rendre gloire au Seigneur à tout jamais. Le Créateur se réjouit en ses œuvres quand nous en faisons un bon usage. La prière de ce psaume revêt donc une grande actualité. Gloire au Seigneur à tout jamais. Que Dieu se réjouisse en ses œuvres. Que mon poème lui soit agréable. Moi, je me réjouis dans le Seigneur. À Medjugorje. Petits enfants, réjouissez-vous en Dieu le Créateur, car il vous a créé de façon si merveilleuse. Et encore, réservez un temps de la journée pour prier dans la paix et l'humilité, pour rencontrer Dieu Créateur. Je suis avec vous et j'intercède pour vous auprès de Dieu. Ainsi, soyez en éveil, le vrai éveil. On n'est pas woke comme ça. La Vierge nous dit d'être en éveil pour que chaque rendez-vous dans la prière soit joie de votre rencontre avec Dieu. Et encore, chers enfants, aujourd'hui encore, je vous invite tous à nouveau à la prière, une prière de joie, afin qu'en ces jours douloureux, personne d'entre vous ne ressente de la tristesse dans la prière, mais une rencontre joyeuse avec son Créateur. Alors, comme dit le psaume, que mon poème lui soit agréable, moi, je me réjouis dans le Seigneur. Alors, le jour de Pentecôte, on propose une séquence. On va prendre « Viens, Esprit Créateur, Veni Creator Spiritus ». Viens, Esprit Créateur, visite l'âme de tes fidèles. Emplis de la grâce d'en haut les cœurs que tu as créés. Toi qu'on nomme le conseiller, don du Dieu Très-Haut, source vive, feu, charité, invisible consécration. Tu es l'esprit aux sept dons, le doigt de la main du Père, l'esprit de vérité promis par le Père. C'est toi qui inspires nos paroles. Allume en nous ta lumière, emplis d'amour nos cœurs, affermis toujours de ta force la faiblesse de notre corps. Repousse l'ennemi loin de nous, donne-nous ta paix sans retard, pour que sous ta conduite et ton conseil, nous évitions tout mal et toute erreur. Fais-nous connaître le Père, révèle-nous le Fils, et toi, leur commun esprit, fais-nous toujours croire en toi. Gloire soit à Dieu le Père, au Fils ressuscité des morts, à l'Esprit Saint Consolateur, maintenant et dans tous les siècles. Amen. Merci, à bientôt.
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1: Quel que soit le diagnostic d'une maladie, celui-ci ne signifie pas identité, et ceci est valable tant pour le patient que pour l'entourage et les soignants. Parce qu'un diagnostic peut être vécu comme un couperet, avec le risque d'une erreur majeure, celui de parler de la maladie comme d'une identité. Pour le malade, ce peut être « je suis alcoolique » ou « je suis bipolaire ». Et c'est la même chose autour de lui. Un tel est alcoolique, celui-ci est schizophrène, celle-là est hystérique. De plus, le danger est de réduire les capacités évolutives de la maladie à ce qu'on est en droit d'attendre en fonction du diagnostic. Ce qui n'est pas juste, car chaque malade est singulier, a ses ressources propres, et les traitements sont en constante évolution. Il ne faut donc jamais réduire une personne à l'étiquette du diagnostic. Notre véritable identité est bien au-delà d'un diagnostic. Un diagnostic nécessite de ne pas tomber dans les fausses idées ou stéréotypes concernant la maladie psychique. La première fausse idée est loin d'être révolue. Celle de penser et de dire « quand on a des problèmes de santé mentale, c'est pour la vie, on ne peut pas vraiment en guérir. » Avec une variante, « ne va pas chez le psy, sinon t'es foutu, tu ne t'en sortiras pas. » Les études montrent que la plupart des personnes qui ont des pathologies psychiatriques s'améliorent, voire se rétablissent complètement, et pas seulement les pathologies du style de la dépression. Se rétablir signifie être capable de vivre, travailler, apprendre et participer à la vie sociale, malgré la persistance d'éventuels symptômes. Autre fausse idée, les stéréotypes attachés aux malades mentaux. Ils alimentent la stigmatisation sociale et la discrimination concernant les maladies psychiques. La stigmatisation sociale conjugue trois éléments. Des problèmes de connaissance, à savoir l'ignorance de ce qu'est réellement la maladie psychique, mais aussi des attitudes, des préjugés, et enfin des comportements, en particulier la discrimination vis-à-vis du malade et parfois le rejet. Peut-être aussi parce que la maladie fait peur en nous renvoyant à nous-mêmes. Car qui peut dire que je ne serai pas un jour confronté à la maladie psychique ? On sait la violence des stéréotypes sociaux attachés aux malades mentaux, à savoir la notion de danger, la violence, la peur, l'exclusion de la communauté, l'irresponsabilité. Une étude sur plus de 30 000 personnes montrait que plus de 75% associent les termes de fou et de malade à des comportements violents et dangereux. La supposée dangerosité des maladies psychiques est un grand stéréotype social, régulièrement véhiculé par les médias. Les représentations des problèmes de santé mentale, les images du fou et du malade mental, sont associées aux comportements violents. Quand il y a meurtre ou assassinat, c'est un fait divers. Il ne fait vraiment pas la une des journaux, à peine quelques lignes en page intérieure, et encore. Lorsqu'un malade mental tue quelqu'un, ce qui est évidemment dramatique, ce sont les grands titres. Par contre, c'est un fait connu que les malades ont finalement beaucoup plus de risques d'être victimes de violences que le reste de la population.

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1: Traiter la maladie nécessite l'établissement d'une alliance thérapeutique entre le patient, les équipes soignantes et l'entourage. Les soins sont nécessaires. Ils sont ambulatoires ou hospitaliers et ils sont variés. Médicamenteux et psychothérapiques, thérapie corporelle, réhabilitation sociale. Et ils auront une certaine durée. Le traitement est une démarche de longue haleine. Et pour pouvoir traiter quelqu'un, il faut établir un lien avec lui afin de pouvoir travailler ensemble. Ce travail sur soi nécessite l'établissement d'une alliance thérapeutique, je l'ai dit, qui s'inscrit dans la durée, et de la part du malade une adhésion au traitement parce qu'il doit être acteur de son traitement et non pas consommateur passif. Le patient est devenu aujourd'hui un partenaire et l'acteur de son traitement, ce qui implique la nécessité d'une information claire, précise, compréhensible sur l'objectif du traitement, ses contraintes et les effets secondaires possibles, et ce d'autant plus que le patient et son entourage savent beaucoup de choses par Internet, ce qui ne facilite pas toujours les choses. Et surtout la fidélité au traitement qui n'est pas toujours observée. Pourquoi ces infidélités? Il faut d'abord avoir accepté le fait d'être malade. Et ce n'est pas toujours le cas. Bien de malades ne l'admettent pas. Et j'ai connu des patients qui ont rechuté de nombreuses fois, précisément du fait de l'arrêt intempestif, parce que cette acceptation de la maladie n'était toujours pas en place. La complexité de certains traitements peut également être un facteur. Ou encore le fait de prendre des médicaments au quotidien, ce qui est une manière de vous rappeler chaque jour que vous êtes malade. Si je ne prends pas de traitement, c'est que je suis bien, pensent certains. La longueur de certains traitements peut entrer en jeu, car il y a des gens qui sont observants pendant une période de leur vie, puis beaucoup moins ensuite. Ainsi, en l'absence de symptômes, certains patients arrêtent leur traitement et ce n'est pas le propre à la psychiatrie, puisqu'on l'observe également dans les cas d'hypertension artérielle, alors que précisément le retour à la normale des chiffres ne signifie pas la guérison, mais une stabilisation grâce au traitement. Une autre raison est encore la possibilité de certains effets indésirables, peut-être pas assez pris en compte par le médecin. En résumé, l'expérience montre que l'accord du patient à prendre au traitement peut nécessiter plusieurs temps. D'abord, l'acceptation de la maladie. Consentir à la maladie, sa réalité et sa gravité s'il ne se traite pas. Ensuite, être convaincu de l'efficacité du traitement. Enfin, évaluer les obstacles à son observance, qu'ils soient personnels ou inhérents à l'entourage, et ce ne sont pas les moindres.

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2: À la question « Pourquoi le baptême et la confirmation sont-ils deux sacrements qui ont été séparés l'un de l'autre, alors qu'à l'origine, il semble que dans les premiers siècles, qu'ils aient appartenu à une seule et même célébration », nous avons donné une réponse historique, concrète, un choix pastoral d'adaptation à une situation nouvelle, à savoir que les communautés chrétiennes ne sont plus rassemblées dans les villes, mais elles se sont éparpillées dans les campagnes, et que concrètement l'évêque ne peut plus aller dans toutes les communautés chrétiennes de son territoire pour célébrer chaque baptême et donc en même temps chaque onction, chaque confirmation, avec le geste de l'imposition des mains qui était réservé à l'évêque. Il y a maintenant une seconde interprétation possible pour comprendre cette disjonction des deux événements. Si nous remontons aux racines bibliques, nous voyons que au baptême de Jésus, Jésus est plongé dans les eaux du Jourdain par Jean le Baptiste. Et lorsqu'il ressort des eaux, autrement dit, lorsqu'il est baptisé, c'est fait. C'est seulement là que l'Évangile précise, il vit le ciel s'ouvrir et l'Esprit, comme une colombe, descendre sur lui. Il y a donc un certain timing. L'Esprit n'est pas donné au moment même du baptême, mais, dans le cas du baptême de Jésus, l'Esprit vient sur lui juste à la fin du rite du baptême. Autre argument, les apôtres ont très certainement été baptisés, j'allais dire d'une manière ou d'une autre. Nous savons que certains ont été baptisés par Jean le Baptiste. C'est le cas, par exemple, d'André, qui était disciple de Jean-Baptiste avant de rencontrer Jésus. Nous n'avons pas les traces dans les récits évangéliques du baptême des apôtres par Jésus lui-même. Mais il serait tout à fait logique de supposer que cette démarche a été faite. Eh bien, ils vont quand même avoir nécessité de recevoir un baptême dans l'Esprit, une effusion puissante de l'Esprit, et ce sera au jour de la Pentecôte. Tout de même, 50 jours après la résurrection du Christ. Il y a donc bien deux moments distincts, et il semble que tant que l'Esprit n'était pas venu au jour de Pentecôte sur les apôtres, il manquait en quelque sorte quelque chose à l'Église. Elle n'était pas encore dans sa forme et dans son dynamisme. Elle va prendre son envol à partir de ce moment. C'est une sorte de maturité spirituelle pour les apôtres et pour l'Église. Remarquons encore que le baptême vient en droite ligne, nous l'avons déjà évoqué, du passage de la mer Rouge par le peuple d'Israël, à travers les eaux qui représentent la mort, Dieu agit avec puissance et son peuple traverse les eaux de la mort pour se retrouver de l'autre côté, sain et sauf, et ayant accédé à la liberté. Le baptême évoque donc ce passage de la mer Rouge. Eh bien, entre ce passage de la mer Rouge et le don de la Torah au Sinaï, qui est célébré par la fête de Pentecôte, il s'est passé un certain temps, plusieurs semaines. Donc, même dans les racines de ces deux événements, nous voyons que ils ont été séparés dans le temps. Le don de la Torah n'a pas été fait au jour même ou juste après avoir traversé la mer Rouge.

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1: Si le don de l'esprit est célébré au cours de la confirmation et rappelle l'événement de la Pentecôte, que va-t-il produire en nous de nouveau? Eh bien, reportons-nous justement à cet événement Pentecôte. Qu'a-t-il produit de nouveau? D'abord, au niveau des apôtres eux-mêmes. Chacun reçoit une grâce particulière qui lui est, je dirais, appropriée. Le don de l'esprit, certes, c'est le don de l'esprit, mais je pense qu'il s'adapte à chacun. Et lorsque l'on regarde une icône de la Pentecôte, il est très frappant de voir que chaque apôtre a au-dessus de la tête sa propre petite flamme rouge. Ils n'ont pas été, en quelque sorte, noyés dans une cascade d'Esprit Saint, mais chacun a reçu personnellement cette effusion du Saint-Esprit. Ceci étant dit, qu'est-ce que provoque cette venue avec puissance de l'Esprit au jour de Pentecôte? Eh bien, je dirais que d'une manière tout à fait remarquable, l'Esprit donne de l'audace aux apôtres. Précédemment, après la mort de Jésus, après tous ces moments très difficiles qu'ils avaient vécus, ils sont dans la crainte, ils sont dans la peur, car ils se disent « si on a fait cela au maître, que va-t-on faire à ses disciples ?» Et on les voit à plusieurs reprises réunis, mais claquemurés derrière leurs portes fermées à double tour. Ici, ils n'ont plus peur. Et non seulement ils n'ont plus peur, mais ils ont une audace évangélique. Ils osent annoncer le Christ ressuscité avec beaucoup de force. C'est un des premiers fruits de la Pentecôte. C'est certainement un des fruits du sacrement de la confirmation. Devenir apôtre, c'est-à-dire de ceux qui prennent en charge leurs responsabilités dans l'Église, d'être témoin du Christ autour d'eux. L'Esprit bannit la crainte et l'Esprit donne l'audace. Autre fruit de la Pentecôte, il donne aux apôtres la possibilité de toucher les cœurs. Non pas de toucher les intelligences, mais de toucher les cœurs. Et sans doute que dans le sacrement de confirmation, nous pouvons aussi recevoir cette grâce, ce charisme, d'avoir un discours approprié qui permette de témoigner du Christ, non pas en développant des raisonnements logiques qui vont bouleverser l'intelligence de nos auditeurs, mais en ayant des paroles fortes, nous pourrions dire « inspirées », entre guillemets, de celles qui touchent les cœurs et peuvent provoquer chez l'autre un chambardement intérieur ou tout au moins une ouverture à la présence du Christ.

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1: Bonjour Juliette et Thibault Lelivivier.
2: Bonjour Nathalie.
1: Alors 34 ans de mariage et puis je dirais de la pratique sur le terrain, de la pratique avec votre expérience aussi de préparation en paroisse pour ces couples avec je dirais un état des lieux, des profils très différents. Et puis je tenais aussi à rappeler en tout début d'émission dans ce troisième épisode que vous avez écrit un livret précieux pour ces fiancés qui se préparent au mariage, donc des fiancés qui apprennent peut-être à mieux se connaître et qui vont apprendre au fil du temps pendant cette préparation, qui demande de l'écoute, qui demande de la formation, qui demande une attention particulière, d'arriver au fil du temps. Le but, c'est de discerner si on se dit oui pour toute une vie, si on s'engage à l'Église dans ce sacrement, ou si finalement on arrête ce bout de chemin pour prendre un autre chemin. Alors on poursuit toujours avec vous, Juliette et Thibault, sur cet accompagnement en paroisse, hein, je dis bien en paroisse, avec un état des lieux et des profils différents. Qu'en est-il, Thibault ?
3: Oui, je trouve que la chose peut-être la plus importante, c'est de voir qu'on a affaire, nous, à des gens qui ont une relation à l'Église qui est très éloignée. Et j'insiste sur la qualité de l'accueil. Parce que je pense que peut-être la caractéristique qui me touche moi le plus de Jésus dans l'Évangile, c'est sa qualité d'accueil, d'accueillir les gens là où ils en sont. Et on n'a pas idée de l'appréhension que peuvent avoir nos jeunes à revenir vers une église qu'ils ne connaissent pas ou dans laquelle ils n'ont pas mis les pieds depuis 15 ou 20 ans. Donc voilà, nous accueillons. Et ça, c'est la première chose qu'on fait. Et on le fait en paroisse, avec le curé, avec les couples préparateurs et parfois même avec des paroissiens pour qu'ils sentent que la paroisse est une famille, un terreau dans lequel on aimerait bien qu'ils viennent pouvoir s'enraciner en fait.
4: Je suis frappée du fait que dans beaucoup de paroisses, la préparation au mariage et l'accueil sont très bien faits. C'est-à-dire qu'il y a quand même, ça me frappe, cette gratuité, cette disponibilité des animateurs, des accompagnateurs, ils sont là, ils sont très fraternels, ils savent accueillir, ils savent se faire proche. Donc ça, vraiment, comme Thibault, je pense que c'est, si on les accroche là-dessus, s'ils se sentent, ils ont toujours la peur d'être jugés. Et c'est absolument extraordinaire de gens qui vous disent, ils arrivent et ils vous disent, ah oui, mais nous on vit dans le péché. C'est encore un truc qui ressort de gens qui savent, j'allais dire, à peine ce qu'est le péché. Vous voyez, il y a quelque chose de, d'un peu profond, d'un peu, qui vient de loin. Et donc, nous, de dire, on est juste à votre écoute, il n'y a pas de jugement. La peur du jugement dans notre société, c'est un truc de fou.
3: Oui, on sent un rapport un petit peu légaliste avec la morale, parce que souvent, quand on leur parle d'église, ils pensent morale, et en fait, de les accueillir personnellement, comme ils sont, là où ils en sont, c'est souvent quelque chose qui les touche très profondément.
4: Quand on fait de la préparation au mariage, bon, quand on a passé, entre guillemets, et c'est tout au long, bien sûr, cette fraternité, on va construire la fraternité avec eux pour les rendre suffisamment confiants, pour qu'on puisse échanger en profondeur, pour qu'on puisse les faire descendre profondément, faire des vrais choix, relire leur histoire. Enfin, on va aller les chercher sur des choses pas toujours simples. Ils n'ont jamais échangé sur certains sujets. Donc,
1: vous pensez à quoi, par exemple ?
4: Le pardon.
1: On en parlera.
4: Oui, oui. Mais clairement, la plupart du temps, ils n'ont jamais parlé de ça. Et donc concrètement, on a trois axes quand on prépare des jeunes au mariage. Le premier, c'est préparation à la vie de couple. Personne ne les a fait réfléchir sur leur couple, leur histoire, leur fragilité, leurs blessures déjà de couple, sur la communication, comment on vit à deux, dans l'altérité, dans la complémentarité. Ils savent pas. Et donc, ils sont très intéressés. Ils nous disent que c'est des choses qu'on n'a jamais entendues. Deuxième axe, on prépare un sacrement. Donc, un sacrement, on prépare un consentement qui doit être valide. Il y a quatre piliers, il faut qu'on soit d'accord là-dessus. Il y a une célébration qui leur fait peur, parce qu'ils ne savent absolument pas comment ça va se passer.
1: Ils ont beaucoup de peur. Hein. Vous nous décrivez aussi des couples qui ont beaucoup de peur, d'appréhension,
4: par rapport
1: au jugement.
4: Par rapport au jugement, puis parce qu'ils connaissent pas. Nous, on est un peu tombés dans la marmite. On sait ce que c'est qu'une cérémonie de mariage. Est-ce que ça nous fait peur ? Non. eux, ils savent pas. Imaginez que je vous dise, vous allez vous marier à la synagogue. Vous seriez peut-être pas très à l'aise, vous savez pas comment ça se passe. Et donc, il faut se sentir de la famille. Nous, on rentre dans une église, on est chez nous, on sait que c'est notre maison. Eux le savent pas, on leur dit, c'est chez vous.
3: Et ils n'ont pas, pas forcément tort d'avoir peur d'une certaine manière, au sens où ce qu'ils vont vivre dans la préparation au sacrement de mariage, c'est une rupture telle avec le monde dans lequel on vit et avec les habitudes et le train-train dans lequel ils sont rentrés, qu'ils vont découvrir des choses nouvelles. Et en fait, il y a toujours cette appréhension devant la nouveauté. Je veux dire, là, c'est clair, on va leur parler de Jésus. On va avoir une approche qui aujourd'hui, est, alors c'est un gros mot, excusez-moi, mais qui est kérigmatique. On va parler de Jésus.
4: Ça, c'est le troisième axe de la préparation au mariage. C'est-à-dire que dans ce sacrement, Jésus se rend présent pour eux, vient sauver leur amour. C'est vraiment la grâce du sacrement de mariage. C'est le salut qui est donné au couple par une grâce particulière.
3: Ils sont très touchés par la figure de Jésus. Vous voyez, autant leur rapport à l'Église peut être très ambigu, parce qu'en fait, ce qu'ils entendent de l'Église et qui est présenté par les médias, qui peut être très différent de ce que nous, nous vivons concrètement dans nos paroisses.
1: Aussi, ça peut être aussi une image médiatique de l'institution.
3: Hein. En revanche, la personne de Jésus, c'est quelque chose qui les touche. Cet homme qui a donné sa vie par amour, c'est quelque chose qui est bouleversant. Et c'est vrai qu'on voudrait tellement qu'il puisse être touché par cette figure, mais c'est quelque chose qui... Alors, on reprend quand même toute l'histoire de l'Église, le péché. Enfin, on a quand même toute une...
1: Donc, vous parlez là, je dirais, dans cette préparation, bien plus qu'une simple préparation au sacrement de mariage, vous formez, vous catéchisez.
3: Ah ben, complètement.
1: Début à la fin, vous reprenez tout à zéro.
3: C'est une catéchèse.
1: C'est une catéchèse,
3: clairement. Mais c'est aussi ce qui est demandé par le pape, par notre évêque. Et en fait, on est rentré dans cette obéissance à l'Église et en même temps, on en voit les fruits. Alors, il y a une fécondité derrière ça.
4: Il y a deux choses qui nous aident beaucoup. Et le pape insiste beaucoup. Il dit que la préparation au mariage doit être un catéchuménat. Donc, parce que oui, on met Jésus dans sa vie. Si on ne sait pas qui il est, si on ne sait pas que Jésus, c'est celui qui vient nous sauver. Alors, il nous sauve de quoi ? Ben, on est bien obligé de revenir avant de leur expliquer le projet de Dieu. Alors, on fait ça en très simple, hein, c'est la théologie du corps pour les nuls. On fait ça très, très, très synthétisé, mais comprendre l'essentiel. Il y a deux essentiels. Tu as été créé par amour pour Dieu, tu as du prix à ses yeux et il t'aime, ça c'est Isaïe. Et puis, Jésus est venu te sauver. Et voilà, Dieu t'aime et il te sauve. Et ça, ben ça ils l'entendent. Et ça, c'est très étonnant. Et le pape nous dit que si on a une approche charismatique...
1: Permettez-moi, mais c'est déjà un premier miracle.
4: Mais complètement. Mais
1: Viennent de loin, parfois dans une grande ignorance, sont en capacité d'entendre que ce Jésus dont vous parlez est vraiment Jésus sauveur, même pour eux individuellement et pour ce futur couple, Thibault.
3: Alors en même temps, on utilise aussi des outils. Juliette a fait des petites vidéos assez percutante, très courte, qui s'appelle les Draw My Life. Et en fait, ça vient les rejoindre, c'est quelque chose qui est jeune, ça donne une autre image de l'Église. Alors ensuite, c'était un challenge de regrouper l'histoire du salut en si peu de temps. Mais au moins, c'est de donner des bases et de dire là où il est essentiel.
4: Ce qui se passe, c'est que les animateurs ont très peur de cette première annonce de la foi. Sur... la question de l'accompagnement psychologique, de la vie de couple, des piliers du mariage, du consentement, ils sont canons, mais ils ont peur de dire que le Seigneur nous sauve. Et donc cette annonce explicite, on doit donner pour beaucoup un petit peu des outils et de dire c'est pas compliqué, mais ça demande d'aller nous chercher, parce que si on témoigne pas, ce qui va les intéresser aussi, c'est qu'on dit qui est Jésus pour moi ? C'est simple de dire Jésus, c'est celui qui est venu te sauver, là, il y a 2000 ans, paf, au milieu, dans la crèche. Mais non, dans ma vie. Et donc là...
1: On entend que vous êtes appelé, encore une fois, à un témoignage personnel.
4: Ah oui. Pour être compris, il y a une partie de topo, de catéchèse un peu théorique, puis il y a une grosse partie de témoignage. Qui est Jésus pour moi ?
3: Oui, mais on est vraiment prêt à parler des merveilles du Seigneur dans notre vie. Ça, il n'y a pas de problème là-dessus.
1: Alors merci à tous les deux. Je vous retrouve demain, ça sera un quatrième épisode avec vous. Je rappelle que on peut se procurer aux éditions Artege ce petit livret, donc pour les fiancés qui se préparent au mariage, avec aussi un outil précieux pour tous les animateurs, voilà, ou tous ceux qui s'en tireraient peut-être après votre intervention, Juliette et Thibault Levillier-Vier, l'appel peut-être à s'engager dans cette animation aussi de cette pastorale dans l'accompagnement pour préparer ces différents profils, voilà, un peu éloignés parfois de l'Église, dans cet accompagnement pour recevoir peut-être un jour, avec discernement, l'aide de Dieu, ce sacrement de mariage. Et puis merci à vous aussi pour votre fidélité, 34 ans de mariage, parents de 5 enfants, vous intervenez cette semaine dans cette série des clés pour vivre. Quant à moi, je vous propose de vous retrouver ici dans ces studios à Lourdes demain. À la même heure.
4: À demain.
3: À bientôt.

0: 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Anne Dallaire.
1: Bonjour à tous. Le sang de Saint Janvier, grande dévotion populaire de Naples, était bien liquéfié lors du passage de Léon XIV le 8 mai. Dans la cathédrale qui abrite la fameuse relique, devant 2000 clercs et religieux du diocèse, le pape a livré ses encouragements aux prêtres dans le contexte social difficile de cette ville marquée par de multiples visages de pauvreté et ensanglantée par la violence. Ce fut l'un des premiers gestes du pontife dans la cathédrale, la vénération du sang de ce martyr des premiers siècles, conservé dans un reliquaire précieux. Le miracle de sa liquéfaction représente un événement très populaire à Naples. Chaque année, il est signe de bénédiction divine, s'il se produit, et d'infortune en cas d'échec. Comme ses prédécesseurs, Léon XIV s'est prêté à cette tradition, soulevant la fiole, et montrant à l'assemblée avec un sourire que le sang s'était bien liquéfié. La relique était dans cet état depuis le 2 mai. Dans son discours, le pontife a salué un peuple inimitable et joyeux, malgré le poids de tant de fatigue. « Aujourd'hui, je suis ici aussi pour me laisser contaminer par cette joie », a-t-il assuré. Il a aussi rendu hommage à la religiosité populaire, spontanée et effervescente des Napolitains. Le pape a livré aux prêtres et aux religieux du diocèse des recommandations pour ne pas céder aux sentiments d'impuissance et de désarroi ou encore d'isolement pastoral et de solitude face aux défis. Il a reconnu que le poids du ministère et la fatigue intérieure des clercs sont aujourd'hui devenus à certains égards encore plus lourds qu'autrefois. Loin d'un tableau idéalisé, le pape a décrit les nombreuses fragilités sociales et les multiples visages de la pauvreté présents dans la ville parthénopéenne, même ensanglantée par la violence. Il a exprimé sa préoccupation pour les inégalités, le chômage des jeunes, le décrochage scolaire et les fragilités familiales. À Naples, l'une des métropoles les plus défavorisées d'Italie, sévit encore l'organisation mafieuse de la Camorra. Le chef de l'Église catholique a alors insisté sur le soin de notre cœur, de notre humanité et de nos relations. Il s'est élevé au contraire contre la négligence qui peut entourer l'espace urbain ou toutes ces situations où c'est la vie elle-même qui est négligée lorsque l'on peine à en préserver la beauté et la dignité. Au fil de son texte, Léon XIV a aussi averti que la foi chrétienne ne doit pas se limiter à quelques événements émotionnels, mais pénétrer profondément le tissu de la vie et de la société. Il a incité à passer d'une pastorale de conservation à une pastorale missionnaire et à encourager le choix du bien parmi la population. « N'ayez pas peur, ne vous découragez pas », a-t-il exhorté en souhaitant une église qui soit lumière d'espérance. La liquéfaction du sang de Saint Janvier n'est pas considérée par l'Église catholique comme un miracle, mais d'espérance. La liquéfaction du sang de Saint Janvier n'est pas considérée par l'Église catholique comme un miracle, mais comme un événement.

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1: Bonjour à tous, l'essentiel de l'actualité. Les trois concerts de Patrick Bruel au Québec en fin d'année sont annulés. C'est en raison des multiples plaintes pour agression sexuelle ou viol qui le visent. L'agence d'événementiel chargée de la programmation invoque l'impossibilité d'assurer la promotion de l'artiste. Visé par une trentaine de témoignages, le chanteur de 67 ans dément toute agression. Le maire du Havre, ancien Premier ministre et candidat à la présidentielle 2027 dans le viseur de la justice, un juge d'instruction va enquêter sur Édouard Philippe pour des soupçons de détournement de fonds publics, de favoritisme et de prise illégale d'intérêt notamment, des faits signalés dès 2023 au parquet national financier. 36 milliards d'euros supplémentaires d'ici 2030 pour la défense. Les députés ont largement adopté en première lecture la révision de la loi programmation militaire. Le camp présidentiel, le RN et le PS ont voté pour. Le reste de la gauche s'y est opposé. Et puis, un coup de tonnerre dans le monde du tennis. Déjà forfait pour Roland-Garros, Carlos Alcaraz a annoncé hier qu'il renonçait également à Wimbledon. Touché au poignet, l'Espagnol de 23 ans, double vainqueur du tournoi londonien, espère faire son grand retour au cœur de l'été. Bonne journée à tous.
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2: Seigneur, tu nous envoies dans le monde entier pour proclamer tes merveilles. Nous te rendons grâce. Alléluia.

Vous serez mes témoins jusqu'aux extrémités de la terre. Chantez au Seigneur un chant nouveau, car il a fait des merveilles. Par son bras très saint, par sa main puissante, il s'est assuré la victoire. Le Seigneur a fait connaître sa victoire et révélé sa justice aux nations. Il s'est rappelé sa fidélité, son amour, en faveur de la maison d'Israël. La terre tout entière a vu la victoire de notre Dieu. »

0: Acclamez le Seigneur, terre entière. Sonnez, chantez, jouez. Jouez pour le Seigneur sur la sitar et tous les instruments. Au son de la trompette et du cor, acclamez votre roi, le Seigneur. Que résonne la mer et sa richesse, le monde et tous ses habitants. Que les fleuves battent des mains, que les montagnes chantent leur joie à la face du Seigneur car il vient pour gouverner la terre, pour gouverner le monde avec justice et les peuples avec droiture.
1: Lecture de l'épître de saint Paul, apôtre aux Romains. Si nous sommes passés par la mort avec le Christ, nous croyons que nous vivrons aussi avec lui. Nous le savons en effet, ressuscité d'entre les morts, le Christ ne meurt plus. Sur lui, la mort n'a plus aucun pouvoir, car il est mort et c'est au péché qu'il est mort une fois pour toutes. Lui qui est vivant, c'est pour Dieu qu'il est vivant. De même, vous aussi, pensez que vous êtes mort au péché et vivant pour Dieu en Jésus-Christ.

0: Notre Père qui es aux cieux, que ton nom soit sanctifié, que ton règne vienne, que ta volonté soit faite sur la terre comme au ciel. Donne-nous aujourd'hui notre pain de ce jour. Pardonne-nous nos offenses, comme nous pardonnons aussi à ceux qui nous ont offensés, et ne nous laisse pas entrer en tentation, mais délivre-nous du mal. Amen.
1: Dieu d'infinie bonté, nous t'en prions. Accorde à ton Église, rassemblée par l'Esprit-Saint, de se dévouer de tout cœur à ton service et d'être unie dans l'accomplissement de ta volonté. Par Jésus-Christ, ton Fils, notre Seigneur et notre Dieu, qui règne avec toi et le Saint-Esprit, maintenant et pour les siècles des siècles. Amen.

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Chers amis de Radio Grand Ciel, bonjour. Si l'on est habitué lors de la longue vigile pascale d'entendre tous les textes de l'Ancien Testament qui retracent l'histoire de l'alliance de Dieu avec son peuple Israël, on est moins connaisseur des textes de la vigile de la Pentecôte, sans doute parce qu'elle est moins célébrée dans les paroisses. Les cinq textes que nous commentons cette semaine préparent cet événement fondateur qu'est le don de l'Esprit à la Pentecôte. Notre Dieu est bien le Dieu de la vie évoqué à Pâques, mais on va le voir, il parfait son œuvre, l'accomplit, en transmettant sa vie par l'Esprit, pour qu'elle soit une vie pleine de feu, de souffle, de chaleur. Aujourd'hui, nous allons méditer sur un texte du prophète Ézéchiel au chapitre 37, « Les ossements desséchés », un texte bien connu. On est en 597 avant Jésus. Grosse catastrophe, le royaume d'Israël est défait par Nabucodonosor et le peuple d'Israël, du moins les notables, les prêtres, le roi, sont déportés à Babylone. C'est le désespoir. On est à plus de 2000 kilomètres de chez nous, plus de terre, plus de roi. Le prophète ouvre d'abord les yeux de ses contemporains. C'est leur infidélité à Yahvé, le Dieu unique, qui a entraîné ce désastre. Où donc est Dieu maintenant? C'est alors que le prêtre, prophète Ézéchiel, de prophète de malheur, il va devenir prophète d'espérance, Ézéchiel annonce un retour possible. Vous connaissez ce texte entendu à Pâques en Ézéchiel 36, « Je vous ramènerai chez vous ». Je vous donnerai un cœur nouveau, un esprit nouveau. Et voilà que dans une nouvelle vision, cela va se réaliser. Mais écoutons cet oracle de salut, Ézéchiel 37, 1 à 14. La main du Seigneur se posa sur moi. Par son esprit, il m'emporta et me déposa au milieu d'une vallée. Elle était pleine d'ossements. Il me fit circuler parmi eux. Le sol de la vallée en était couvert, et ils étaient tout à fait desséchés. Alors le Seigneur me dit, « Fils d'homme, ces ossements peuvent-ils revivre ?» Je lui répondis, « Seigneur Dieu, c'est toi qui le sais. » Il me dit alors, « Prophétise sur ces ossements. Tu leur diras, « Ossements desséchés, écoutez la parole du Seigneur. » Ainsi parle le Seigneur, Dieu à ses ossements. Je vais faire entrer en vous l'esprit et vous vivrez. Je vais mettre sur vous des nerfs, vous couvrir de chair, vous revêtir de peau. Je vous donnerai l'esprit et vous vivrez. Alors vous saurez que je suis le Seigneur. Je prophétisais comme j'en avais reçu l'ordre. Pendant que je prophétisais, il y eut un bruit, puis une violente secousse et les ossements se rapprochèrent les uns des autres. Je vis qu'ils se couvraient de chair, de nerfs, la chair repoussait, la peau les recouvrait, mais il n'y avait pas d'esprit en eux. Le Seigneur me dit alors, « Adresse une prophétie à l'esprit, prophétise, fils d'homme. » Dis à l'esprit, « Ainsi parle le Seigneur Dieu. Viens des quatre vents, esprit, souffle sur ces morts et qu'ils vivent. » Je prophétisais comme il m'en avait donné l'ordre. Et l'Esprit entra en eux. Ils revinrent à la vie et se dressèrent sur leurs pieds. C'était une armée immense. Puis le Seigneur me dit, « Fils d'homme, ces ossements, c'est toute la maison d'Israël, car ils disent, nos ossements sont desséchés, notre espérance est détruite, nous sommes perdus. » C'est pourquoi prophétise. Tu leur diras, « Ainsi parle le Seigneur Dieu, je vais ouvrir vos tombeaux, je vous ferai remonter au mon peuple et je vous ramènerai sur la terre d'Israël. Vous saurez que je suis le Seigneur Dieu quand j'ouvrirai vos tombeaux et vous en ferai remonter au mon peuple. Je mettrai en vous mon esprit et vous vivrez. Je vous donnerai le repos sur votre terre. Alors vous saurez que je suis le Seigneur. J'ai parlé et je le ferai, oracle du Seigneur. » Impressionnant, non? On imagine la scène.
On pourrait penser, comme je l'ai fait longtemps, à une résurrection avec l'ouverture des tombeaux, le retour à la vie. Mais les biblistes nous disent non. À l'époque, cette croyance n'existait pas. Elle viendra beaucoup plus tard, en -164, avec la révolte des Maccabées. Ici, c'est le peuple d'Israël qui revit, retrouve l'espérance, avec la perspective du retour au pays comme promis par le Seigneur. Le texte se divise en trois parties. Une constatation d'Ézéchiel, emporté par l'Esprit, le Seigneur l'emmène voir tous ses ossements desséchés. Cela se termine par la question du Seigneur, ces ossements vivront-ils? Ézéchiel répond modestement, c'est toi qui le sais. Alors le Seigneur dit ce qui va se passer et ce qu'il va faire. Deuxième partie, les os se rapprochent, il y a des nerfs, de la chair, de la peau, impressionnant, mais il n'y a pas de vie en eux. Alors Ézéchiel est invité à prophétiser, « Viens des quatre vents, esprit, souffle sur ces morts et qu'ils vivent. » On pense bien sûr au deuxième texte de la création, en Genèse chapitre 2. Dieu modèle l'homme Adam avec la glaise Adama. Et après, il lui souffle son haleine de vie. La vie de Dieu est en chaque homme. Ici, au peuple sans espoir, le Seigneur annonce qu'il va lui redonner vie et le ramener sur la terre d'Israël. Oracle de consolation. La traduction de la liturgie qu'on a entendue permet de bien repérer toutes ces mentions de l'Esprit. Dans la Bible de Jérusalem, « roi » en hébreu est traduit par trois mots, « esprit »,« souffle » et « vent ». Dans la Bible de la liturgie, la traduction est toujours la même. C'est le mot « esprit » qui permet de voir qu'il revient 9 fois. C'est lui l'essentiel. On le retrouve 3 fois rien que dans le verset 9. Le Seigneur me dit alors, « Adresse une prophétie à l'Esprit. Prophétise, fils d'homme. Dis à l'Esprit, ainsi parle le Seigneur Dieu. Viens des quatre vents, Esprit, souffle sur ces morts et qu'ils vivent. » Tout ce texte commence donc par l'Esprit qui inspire le prophète, se termine par l'Esprit qui est donné à tous les exilés pour qu'ils vivent. Dieu, notre Dieu, est vie. L'Esprit de Dieu est vie. Et cela nous amène tout naturellement à la Pentecôte. Le souffle de Dieu est donné aux apôtres découragés. Et les voilà, alors que les portes s'ouvrent, pétant le feu de Dieu. Le feu sous forme de langue leur permet d'être compris par tous les pèlerins venus à Jérusalem, de toute la diaspora. Acte 2 en dénombre 16, 16 nations. Pour la Pentecôte, Shavuot, la fête du don de la loi, un pèlerinage. Mais en cette Pentecôte-là, l'Esprit-Saint est donné à chacun, pour comprendre les apôtres, chacun dans sa langue. L'Esprit devient alors la loi nouvelle, c'est lui qui nous guide. Voilà, les apôtres pleins d'audace. Audace, c'est le mot que je retiendrai pour ce don de l'Esprit. Audace, c'était le document que nous utilisions à l'aumônerie avec les collégiens. Chers amis, que le Seigneur nous donne tous de l'audace dans ces temps compliqués que nous vivons, alors qu'on aurait plutôt envie de se cacher et de se taire. Audace de croire, audace de parler, audace d'accueillir l'Esprit du Seigneur dans nos vies et de croire qu'il peut faire bouger les choses, car il est force de vie. Bonne Pentecôte à tous, à demain.

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1: Frère Édouard, bonjour.
2: Bonjour, frère Philippe.
1: Lorsque nous parlons de la résurrection du Christ, ce qui nous disions hein, que le tombeau vide est quelque chose que nous avons en ligne de mire tout de suite comme un signe de crédibilité. Notre foi ne va pas se fonder sur le tombeau vide, mais il fait partie de ces signes. Mais dans les récits de la résurrection, évidemment, il y a enfin les résurrections, la manifestation du Christ ressuscité. Il y a justement les témoins de ce ressuscité et les réactions qu'ils vont pouvoir avoir les uns les autres. Dans notre dernier échange, tu évoquais la réaction de Saint-Pierre, de Saint-Jean. Il y a la place des femmes, notamment dans la résurrection, et le doute qu'elles expriment. Elles ne sont pas seules, d'ailleurs, les femmes, à exprimer ce doute. Autour de la résurrection, il y a le doute. Et tu disais déjà à ce moment-là, ce qui me semble assez important, c'est que cela donne du crédit, finalement. Le doute qui est exprimé, l'Évangile ne cache pas le doute. Et c'est déjà pour nous quelque chose qui devient plus crédible que de se dire on n'a pas cherché à... C'est pas le... Comment dire ? C'est pas le discours de la secte, là, il faut... Non, le doute est exprimé, on le lit, et on va partir aussi là-dessus pour que la foi se pose pleinement dans la résurrection pour les chrétiens que nous sommes. Ce doute peut-être mérite d'être revu avec les attitudes des femmes, notamment parce qu'elles sont les premières au tombeau.
2: Oui, les premières au tombeau, et c'est une place tout à fait remarquable des femmes de Marie-Madeleine, à tel point que Jean-Paul II aimait souligner l'épisode de l'apparition à Marie de Magdala, qui est, dit-il, d'une extraordinaire finesse, que ce soit de la part de la femme qui révèle son dévouement passionné et humble à la suite de Jésus, que de la part du maître qui la traite avec délicatesse et bienveillance. Et Jean-Paul II soulignait que l'Église s'inspire de cette priorité donnée aux femmes dans les événements pascals. Donc c'est quelque chose de très important. Et c'est vrai qu'on est quand même surpris de la première attitude qui est donnée par l'évangéliste le plus ancien, cette espèce de peur qui les a saisies, que entrer dans le tombeau, elle le voit vide, elle voit finalement un ange qui leur apparaît, qui leur dit cherchez-le crucifié, mais il est ressuscité, il n'est pas ici, voici le lion, on l'avait mis, mais allez dire à ses disciples et à Pierre qu'il vous précède en Galilée, c'est là que vous le verrez. Et le texte est tout à fait stupéfiant, du verset 8 du chapitre 16, il est dit elles sortirent et s'enfuirent du tombeau parce qu'elles étaient toutes tremblantes et hors d'elles-mêmes, et elles ne disent rien à personne, car elles avaient peur. Donc, extraordinaire première attitude humaine, et puis qui est décrite très librement par l'évangéliste, c'est-à-dire on ne dit rien sur le premier moment, donc il y a une espèce de choc sur cette vérité, et finalement, les saintes femmes sont rejointes par Jésus, Jésus leur fait des reproches même de cette lenteur à croire. Il se manifesta aux onze eux-mêmes pendant qu'ils étaient à table. Il leur reprocha leur incrédulité, leur obstination à ne pas ajouter foi à ceux qu'il avait vus ressusciter. Donc il y a eu une espèce de mise en place de cette foi qui a été douloureuse, je dirais. Ça a été lent. Alors il faut bien comprendre que nous sommes dans une situation existentielle particulière, parce que nous avons, à cause du péché originel, nous naissons privés des dons surnaturels, tels que Adam les avait, et blessé dans l'usage des dons naturels. Cette situation existentielle fait que nous avons beaucoup de mal à poser un acte de confiance Et ça, c'est le niveau naturel. Et du coup, un acte de foi qui relève aussi d'un appel à la confiance. Cette double situation naturelle, je dirais, et existentielle, fait que quatre formes de doute apparaissent dans notre constitution. Il y a d'abord le doute dans la connaissance des choses. On connaît par du plus connu au moins connu. On avance par petits pas. On n'est pas comme les anges qui ont une connaissance intuitive tout de suite. Nous sommes obligés d'avancer par un doute cognitif. Nous avons en France un grand penseur, c'est Descartes, qui a manifesté la nécessité de ce doute cognitif, mais parfois il est allé trop loin, puisqu'il a remis en cause les sens. Or, ce n'est pas parce qu'on voit un bâton brisé dans l'eau que les sens nous trompent, au contraire. On a toujours le sens du toucher qui permet de voir que le bâton est lisse, mais on doit interpréter la difficulté. Nous nous souvenons de ce que Saint John Henry Newman disait, 10 000 difficultés ne font pas un seul doute. Or, malheureusement, il y a aussi un doute gnoséologique, philosophique qui est apparu au cours des siècles, par les Lumières en particulier, qui ont été très surprenants, puisque on voulait dissocier les phénomènes au nous-mêmes, c'est-à-dire les phénomènes que nous apercevons tous par les sens, et puis les nous-mêmes, ce que nous concevons intérieurement. Or, la grande tradition philosophique affirme qu'il y a une continuité rigoureuse entre ce que notre intelligence perçoit par les sens et finalement les concepts que nous nous formons qui sont plus universels. Et déjà, le juif Isaac Israeli ben Salomon, 9e-10e siècle, affirmait l'adéquation du réel et de l'intelligence. Et ça, c'est très important. Jean-Paul II l'a redit dans Fides et Ratio, numéro 56 au numéro 82. C'est fondamental si on veut rester dans le réel. Sinon, on tombe dans l'idéalisme. Un idéalisme kantien, idéalisme hegelien, idéalisme, etc. Et puis toutes les idéologies qui sont nées sur ce fond allemand des grands penseurs idéalistes allemands. On a Marx, Nietzsche, Freud, qui en ont trois Allemands célèbres, les maîtres du soupçon. Et tout cela a fait que le doute gnoséologique s'est beaucoup développé, mais c'est relativement récent dans l'histoire de la philosophie. Et puis il y a le doute moral. Le doute moral, c'est déjà bien noté par Saint Paul dans l'Épître aux Romains, au chapitre 14, en disant, à propos de ceux qui mangeaient des viandes consacrées aux idoles, celui qui mange malgré ses doutes est condamné parce qu'il agit sans bonne foi et que tout ce qui ne procède pas de la bonne foi est péché. Et il parle de doute. Donc il peut y avoir un doute moral. Le doute moral vient quand il n'y a pas continuité entre l'intention, l'objet de l'acte et la finalité. Et très vite, si les choses ne sont pas connectées, eh bien, on rentre évidemment dans un certain doute. Et Saint Paul dit bien qu'il faut agir avec cette conscience éclairée de la cohérence et de la responsabilité de nos actes. Car la loi évangélique et naturelle sont connexes. On ne peut pas dissocier les deux. Elles sont à distinguer, bien sûr, mais les 10 commandements qui ont été donnés dès l'origine font que nous sommes très aidés pour poser un acte moral cohérent du début à la fin. Et s'il y a un doute, alors il faut le rejeter. Autant le doute de Descartes est bon, parce qu'il fait progresser les sciences, mais le doute moral doit être rejeté, comme le doute gnoséologique. On doit lutter contre ce refus de l'adéquation de l'intelligence et de la volonté. Et il existe enfin un doute religieux, qui porte sur la vérité religieuse, puisque la vérité religieuse n'est pas donnée avec évidence, mais est donnée dans la confiance. Et donc, nécessairement, il y aura des difficultés à retrouver cette confiance si elle a été perdue ou à l'acquérir. Et Saint François d'Assise et les saints invitent à chasser le doute par la foi. Donc, il y a un vrai travail à faire sans cesse. La vérité de la révélation est en soi démontrable, disait déjà Saint John Henry Newman, mais il ne s'ensuit pas qu'elle soit irrésistible à cause de cette difficulté que la foi est donnée sous mode de l'obscurité. Et ce qui est donné sous le mode de l'obscurité, évidemment, n'est jamais une évidence. La sécheresse ou la nuit mystique ne sont pas des doutes, mais une obscurité à affronter. Et nous aurons tous à le vivre, car l'acte de foi ne se termine pas à l'énoncé en lequel il s'exprime, mais à la réalité même auquel l'énoncé se réfère, et nous devons sans cesse nous tourner vers cette réalité. Donc c'est normal que les apôtres aient, comme chacun de nous, eu à affronter eh bien, ces différentes formes de doute, surtout le dernier, le quatrième, qui est le doute par rapport à des réalités qui ne sont pas données avec cette évidence. Ils sont donnés avec cette certitude, puisque Jésus ne nous donne rien sans que cela soit vraiment fondé par le témoignage des Écritures, le témoignage des saints et son propre témoignage. Par exemple, saint Augustin dit « douter de la toute-puissance et de la justice de Dieu, c'est folie ». Donc, ça veut dire qu'on a vraiment une référence qui sont très fortes à travers les Écritures et que nous mettons notre foi dans cette révélation. Voilà ce qu'ont dû affronter les saintes femmes, ont dû affronter les apôtres.
3: Elles ont dû passer de la non-évidence à la certitude, en fait. C'est certitude intérieure.
2: Certitude intérieure, exactement, qui n'est pas une évidence. C'est l'obéissance de la foi, donc par l'Épître aux Romains, Romains 1, 5, 16, 26 ou 2 Corinthiens 10, qui parle de cette obéissance de la foi. L'obéissance de la foi fait recevoir quelque chose qui n'est pas évident, hein, mais qui est certain, parce que c'est une certitude donnée par Dieu qui nous aime et qui veut notre bien.
3: Merci, frère Édouard.
2: À bientôt.
3: À bientôt.

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3: Corinne Fenet, avec vous pour poursuivre courageusement notre chemin à la suite de Eti Ilisum. Je dis courageusement, car en effet, il a fallu du courage à celle qui, certes, fait une place à la souffrance dans sa vie, comme tous, nous sommes parfois amenés à lui faire une place, car elle s'impose à nous le disions. Mais il lui a fallu de plus le courage de la lucidité pour admettre ce qui suit. Je la laisse parler. Bon, on veut notre extermination complète. Cette certitude nouvelle, je l'accepte. Je le sais maintenant. Elle sait donc, et elle accepte cependant. Mais son acceptation n'est pas tout à fait de la résignation. Subtile distinction, mais distinction quand même, elle se justifie d'ailleurs. Cela ne signifie pas qu'on baisse pavillon devant certaines idéologies. On est constamment indigné devant certains faits. On cherche à comprendre. Mais ce qu'elle refuse par-dessus tout, c'est de céder à la haine. Préférant peut-être, s'il y avait un parti à prendre, un camp à choisir, être dans celui des exterminés plutôt que dans celui des exterminateurs. Voilà qui peut nous sembler surprenant parce que quasi surhumain. Mais j'en connais d'autres. Et vous-même en connaissez d'autres, j'en suis sûre. Et au moins un autre qui a fait ce choix. Et une chose va lui donner la force justement de faire ce choix. Oh, une chose, le mot est bien faible, non. C'est une autre certitude qui va venir contrebalancer cette certitude nouvelle qu'elle accepte, celle de son extermination, de l'extermination de son peuple, car comme vous l'avez remarqué, elle ne dit pas « mon extermination », mais « notre extermination », celle du peuple juif auquel elle appartient, duquel elle ne veut pas se désolidariser. Comme à la même époque, la fée Edith Stein, juive, pourtant convertie au christianisme, carmélite de surcroît, mais qui en fidélité à son peuple d'origine est elle-même morte à Auschwitz. « Allons avec mon peuple », disait-elle. Une certitude acquise ne doit pas être rongée ou affaiblie par une autre, dit Eti. Or, je travaille et je vis avec la même conviction et je trouve la vie pleine de sens, oui, pleine de sens malgré tout, même si j'ose à peine le dire en société. Ainsi, nous avons d'un côté sa certitude de l'extermination, de l'autre sa conviction que la vie est, reste, pleine de sens. Malgré tout. Ce « malgré tout », c'est encore une de ses expressions favorites. Malgré tout, car elle est bien consciente du caractère paradoxal qu'il y a entre cette plénitude de vie qu'elle ressent, elle ira jusqu'à parler d'opulence, et les conditions misérables qui sont faites aux Juifs et qu'elle partage comme l'une d'entre eux. Il s'agit de tenir les deux bouts, sans ni se laisser aller à l'angoisse, ni fuir dans une pure vie soi-disant intérieure, déconnectée du réel. Tenir les deux bouts et tout prendre. Elle poursuit. La vie et la mort, la souffrance et la joie, les ampoules des pieds meurtris, le jasmin derrière la maison, les persécutions, les atrocités sans nombre, tout est en moi et forme un ensemble puissant. Je l'accepte comme une totalité indivisible et je commence à comprendre de mieux en mieux, pour mon propre usage, sans pouvoir encore l'expliquer à d'autres, la logique de cette totalité. Et c'est bien la raison pour laquelle, elle nous le disait plus haut, elle ose à peine le dire en société, parce qu'elle aurait de la peine à en rendre compte encore aux autres. En attendant, elle n'hésite pas à marier les antagonismes. Vous l'avez vu, vie et mort, souffrance et joie. Mais en même temps, elle ne veut pas se laisser aller aux grands mots, aux grandes idées. Idées générales dont elle se méfie, car nous pouvons vite nous laisser emporter par elle et encore une fois, perdre le contact avec le réel concret, presque trivial, comme sa notation des ampoules aux pieds meurtris. Eh oui, ampoules aux pieds, car les Juifs n'ont plus le droit de prendre les transports en commun et sont donc obligés de beaucoup marcher à pied. Et il y en a des kilomètres à faire dans une grande ville comme Amsterdam. Mais en contrepartie, il y a la beauté, le parfum du jasmin dont elle se réjouit, car persécution et atrocité ne les effacent pas pour autant. Et cet ensemble puissant, cette totalité, elle voudrait vivre longtemps pour être un jour en mesure de l'expliquer. « Mais si cela ne m'est pas donné, dit-elle, eh bien, un autre le fera à ma place. Un autre reprendra le fil de ma vie là où il se sera rompu. Et c'est pourquoi je dois vivre cette vie jusqu'à mon dernier souffle, avec toute la conscience et la conviction possible, de sorte que mon successeur n'ait pas à recommencer à zéro. » Alors là, ça, n'est-ce pas? C'est une conception du progrès de l'humanité, du véritable progrès de l'humanité et de la solidarité en humanité, sur laquelle nous ferions bien de prendre exemple. Vivre avec toute la conscience et la conviction possible ne nous fait pas grandir seulement nous-mêmes, mais peut servir de marchepied, si j'ose dire. Après tout, Etty n'hésite pas à parler des siens de pied. De marchepied, donc, utile à ceux qui nous succéderont. Chacun contribue à la construction ou à la destruction. Il y a un choix à faire. Certains font le choix inverse. Je poursuis ma lecture du journal d'Etty. Une fois, c'est un Hitler. Une autre fois, Ivan le Terrible, par exemple. Une autre fois, les guerres, la peste, les tremblements de terre, la famine. Les instruments de la souffrance importent peu. Ce qui compte, c'est la façon de porter, de supporter, d'assumer une souffrance consubstantielle à la vie et de conserver intact, à travers les épreuves, un petit morceau de son âme. Pour dire cette proximité de la vie et de la souffrance, Etty va jusqu'à employer un mot technique, mais auquel peut-être certains d'entre vous sont habitués, puisque c'est un terme qui revient tous les dimanches à la messe depuis la dernière réforme liturgique. Autrefois, au moment de professer sa foi, on disait « croire en Jésus-Christ de même nature que le Père ». Maintenant, on dit toujours « croire en Jésus-Christ », certes, mais « consubstantiel au Père », selon une traduction plus proche du latin. C'est-à-dire que Jésus-Christ est de même substance, de même réalité divine que son Père. Et dans notre texte, Etty emploie ce terme de consubstantiel pour dire l'indissociabilité de la vie et de la souffrance qui ne sont donc pas étrangères l'une à l'autre. Et pourtant, comme on rêverait qu'elles le soient, étrangères l'une à l'autre. Peut-être un jour, c'est notre espérance. Mais en attendant, dans notre vie, dans la vraie vie, c'est comme ça. Il serait intéressant aussi d'y aller voir de plus près. Car si notre consubstantiel liturgique nous vient tout droit du latin, consubstantiellem, de quel mot néerlandais, car c'est dans cette langue qu'écrit Etty, de quel mot néerlandais nous vient cette traduction en consubstantiel? Hélas, ne pratiquant pas cette langue, je l'ignore. Si certains d'entre vous savent, qu'ils n'hésitent pas à contacter Radio Ecclesia. Mais nous ne sommes pas là pour faire les savants. Le sujet ne s'y prête pas, non. Nous sommes là pour tâcher de conserver, nous aussi, intact, à travers les épreuves, un petit morceau de notre âme. C'est la raison essentielle, d'ailleurs, pour laquelle je vous parle dans ce micro. Mais comment faire? D'autant que nous sommes tous différents. Or, si Etty nous ouvre des pistes, parfois elle nous indique aussi ce qui, à la réflexion, du moins pour elle, serait une fausse piste, une fausse bonne idée, comme celle que lui a soufflé son frère Jap. Elle nous raconte. Chacun est bien forcé de vivre selon le style qui est le sien. Je suis incapable d'intervenir activement pour me sauver. Cela me paraît absurde, m'agite et me rend malheureuse. La lettre de candidature que j'ai adressée au Conseil juif sur la recommandation pressante de Jap m'a fait perdre ce bel équilibre de sérénité et de gravité qui était le mien aujourd'hui. Comme s'il s'agissait d'un acte indigne. cette foule qui se presse autour de l'unique épave flottant encore après le naufrage, et de sauver ce qui reste à sauver et de se repousser l'un l'autre en se condamnant à la noyade. C'est si indigne, et cette mêlée me répugne. Je suis probablement de ceux qui préfèrent continuer à se laisser flotter un peu sur le dos, les yeux tournés vers le ciel, et qui, avec un geste résigné et pieux, finissent par se laisser couler. Je ne puis faire autrement. Mes combats se déroulent sur un théâtre intérieur et contre mes démons personnels. Lutter au milieu de gens effrayés contre les fanatiques qui veulent notre mort et allient la fureur à une froideur glacée, non, ce n'est pas pour moi. Je n'ai pas peur non plus. C'est étrange. Je suis si paisible. Alors il faut savoir que ce fameux conseil juif dont elle parle et auquel son frère l'a poussé à s'inscrire n'était ni plus ni moins qu'un rouage créé par les nazis pour comptabiliser et surveiller la population juive et ainsi pouvoir plus confortablement, si j'ose dire, l'exterminer. Et bien sûr, le comble du cynisme, c'était de l'avoir confié, mais sous haute surveillance bien sûr, aux juifs eux-mêmes. Ces derniers qui acceptaient donc d'y participer, de répertorier donc leurs frères juifs, obligés de s'y inscrire. Ces derniers étaient pour un temps, mais un temps seulement, épargnés. Etty ne s'y trompe pas tout à fait, et elle pressent l'indignité qu'il y a dans cette candidature. Elle ne fera d'ailleurs que passer à ce conseil, n'y restera pas. Fausse bonne idée, contraire à la dignité que les hommes se doivent les uns aux autres. Dignité, la sienne et celle des autres qu'elle a pris le parti de défendre jusqu'au bout. Et peut-être est-ce la raison qui l'empêche de céder à la peur. Car les menaces de déportation sont bien réelles. Et ce sont encore des images liées à la mer, ce lieu qui, dans la Bible, on l'a dit, symbolise le mal. C'est ces images qui lui viennent pour en parler, des images de naufrage, d'épave, de noyade. Oui, les menaces planent, et pourtant Etty se sent étrangement en paix avec elle-même, comme quelqu'un qui a le courage d'obéir d'abord à sa conscience et qui sait que le premier lieu du combat est d'abord le combat avec soi-même. Vous savez que c'est le sens primitif du mot djihad. C'est pas aller combattre les infidèles, c'est combattre l'infidélité qui est en soi. C'est d'abord combattre en soi-même. En ce temps de carême, voilà qui devrait nous parler.
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0: programmation invoque l'impossibilité d'assurer la promotion de l'artiste. Visé par une trentaine de témoignages, le chanteur de 67 ans dément toute agression. Le maire du Havre, ancien premier ministre et candidat à la présidentielle 2027 dans le viseur de la justice, un juge d'instruction va enquêter sur Édouard Philippe pour des soupçons de détournement de fonds publics, de favoritisme et de prise illégale d'intérêts, notamment des faits signalés dès 2023 au parquet national financier. L'ancien chef du gouvernement nie en bloc. 36 milliards d'euros supplémentaires d'ici 2030 pour la défense. Les députés ont largement adopté en première lecture la révision de la loi de programmation militaire. Le camp présidentiel, le RN et le PS ont voté pour. Le reste de la gauche s'y est opposé. Cette enveloppe vise à accélérer la production d'obus, de missiles et de drones. Le gouvernement veut fixer un âge minimum pour passer le baccalauréat. Annonce du ministre de l'Éducation nationale alors que le plus jeune candidat au bac 2026 n'a pas encore 10 ans. Pour Édouard Geffray, certains enfants sont préparés beaucoup trop tôt à cet examen. Le bac général qui débutera le 15 juin avec la philo pour les élèves de terminale, dès le 11 juin pour les épreuves anticipées de bac et maths en première. Et gare à la triche, les chiffres sont en hausse, 560 cas au bac 2024.
1: Vous, ça vous est jamais venu à l'idée justement de tricher au bac ?
2: Non, pas du tout. Bah, je pense parce que j'avais le besoin de mériter aussi la note que j'allais recevoir. Donc voilà. Puis même, j'aimais les matières que je faisais, donc ça allait.
3: Je trouve que c'est trop risqué, c'est 5 ans d'interdiction d'examen, on peut pas passer donc certes son bac, mais après il y a les études supérieures, il y a le code, le permis, il y a plein d'examens qu'on peut pas passer, c'est trop risqué sur une simple épreuve de 4 heures.
1: C'est trop stressant et puis il y a aussi ce truc de se dire à sa mère, maman j'ai triché au bac, si on se fait prendre c'est... Je pense niveau déception c'est un peu compliqué.
0: Reportage de Miline Debac. On passe au sport avec du tennis. Déjà forfait pour Roland-Garros, Carlos Alcaraz a annoncé hier qu'il renonce également à Wimbledon. Toujours touché au poignet, l'Espagnol de 23 ans, double vainqueur du tournoi londonien, espère faire son retour au cœur de l'été pour la tournée américaine sur dur. Voilà pour l'essentiel de l'actualité en ce mercredi matin. Belle journée à tous.
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0: Ici, Radio Grand Ciel, dans notre studio de Châteaudun, pour notre émission Écho de ma commune. Nous recevons aujourd'hui notre cher musée municipal. Ce n'est pas la première fois, mais c'est à l'occasion d'une nouvelle exposition temporaire. Et nous allons interviewer Madame Elisabeth Lefrançois. Bonjour Madame.
1: Bonjour Monsieur Machel.
0: Qui est accompagnée d'Alain, qui est la fidèle personne qui nous accueille chaque fois que nous pénétrons dans le musée. Et qui prend soin aussi de tout le musée. Car il y a plusieurs secteurs. Au rez-de-chaussée, on a les antiquités égyptiennes, on a le souvenir de la grande bataille de 1870 où nous avons courageusement résisté aux Prussiens. Et puis au premier étage, il y a en particulier une magnifique collection d'oiseaux naturalisés. Alors il y a aussi des expositions temporaires. Et alors, cette année, de quoi s'agit-il ?
1: Alors, cette année, en fait, ce que nous avons mis en évidence, c'est le cerveau humain. Et cette exposition s'appelle l'Odyssée du cerveau.
0: Et alors, pourquoi l'Odyssée ?
1: Pourquoi l'Odyssée ? Parce qu'on voyage justement dans les lobes du cerveau.
0: Ah oui, mais c'est... Si c'est comme dans l'Antiquité grecque avec Ulysse, c'était un voyage... épique, mouvementé, riche en incidents et en péripéties.
1: Oui.
0: Et alors, dans le cerveau, c'est pareil ?
1: On pourrait presque comparer, effectivement, puisqu'on a à peu près 100 milliards de neurones dans le cerveau et qu'il y a 4 lobes.

0: de chaque côté de notre hémisphère. Nous avons deux hémisphères dans le cerveau. Et donc, tous ces lobes, en fait, ont une fonction bien particulière et communiquent via des neurones.
1: Oui. Mais dites-moi, qu'est-ce qui a fait que cette année, vous avez choisi le cerveau? Et bien, parce que, personnellement, vous êtes depuis toujours très intéressé sur la voûte céleste et avec ses myriades d'étoiles.
0: Justement, en fait, le lien pour moi est assez proche, puisque finalement, comme vous le rappelez, il y a des milliards d'étoiles dans le ciel. Et nous avons aussi des milliards de neurones dans notre cerveau. Et en fait, c'est un petit peu une allégorie finalement, mais on peut s'y rapprocher de cette manière. Puisque l'idée, c'était en partant effectivement du système solaire, comme je l'ai fait il y a 3 ans, puis le soleil et enfin la naissance de la Terre. Eh bien, je trouvais que c'était assez cohérent de zoomer en fait sur l'humain, puisque nous vivons sur Terre.
1: Bon, et effectivement, vous faites de temps en temps des visites guidées, en particulier aux jeunes des écoles.
0: Oui, absolument. Alors, auprès des jeunes scolaires, bien sûr, mais aussi auprès des adultes, puisque nous faisons des animations aussi ponctuelles, qui sont... à chaque trimestre, on propose quelque chose de différent. Et donc, les adultes peuvent venir aussi, bien sûr, voir cette expo, puisqu'aujourd'hui, on parle de l'exposition. Et donc, ils peuvent venir... Allez-y, je vous en prie.
1: Oui, une des visites guidées, justement, à laquelle nous avons assisté, était centrée sur les cellules cérébrales. Donc, aussi nombreuses que les étoiles dans le ciel, comme vous nous le rappelez. Et alors, ces cellules, vous aviez une petite maquette, ça ressemble à des araignées qui tissent leur toile. On se croirait sur Internet, sur le web. Alors, notre cerveau, est-ce qu'on peut le comparer à un ordinateur?
0: Oui, absolument. Puisque, en fait, il y a, comme je l'ai dit à l'instant, il y a des milliards de cellules dans notre cerveau. Et donc, en fait, toutes ces cellules communiquent via donc ces neurones, et notamment les dendrites. Les dendrites, c'est ce dont vous parliez tout à l'heure, enfin, vous y faisiez allusion. C'est, en fait, comme des petits cheveux que nous aurions autour de la tête, qui entourent, en fait, le neurone par lui-même. Mmh. Et les informations arrivent via, donc, ces fameuses dendrites, pour lequel on peut imaginer que ce soit effectivement des petits cheveux autour du neurone, et toutes les informations arrivent via ces dendrites. Et en fait, il faut qu'il y ait suffisamment de sommes d'ions, parce que bon, en fait, c'est un petit peu complexe, mais ce sont les ions, en fait, donc ce sont des petits atomes qui arrivent finalement dans le corps cellulaire d'un neurone, et il faut qu'une somme soit suffisamment importante pour déclencher un potentiel d'action.
1: Oui.
0: Et que cette information, parce que finalement le potentiel d'action, c'est une information qui arrive donc dans ce neurone et qui le transmette au neurone suivant.
1: C'est des échanges entre l'ion sodium et l'ion potassium.
0: Voilà, absolument. Et je dirais que c'est encore un petit peu plus complexe, puisque en fait, quand ce potentiel d'action est activé, le potentiel arrive jusqu'au bouton axonal, c'est-à-dire l'extrémité du neurone. Et là, il y a encore une fois, quand il y a un train de potentiel d'action, il y a d'autres ions en fait qui rentrent en jeu, qu'on appelle des ions de calcium, et qui eux vont pousser les neurotransmetteurs qui se trouve sur le bouton axonal, vont le pousser vers la synapse. Donc, la synapse, finalement, c'est la fente, c'est à la fois la fente du bout du neurone, et ça comprend le neurone présynaptique, cette fente, et le neurone suivant qui est postsynaptique, en fait. Et donc, ces neurotransmetteurs sont transmis via également donc ces ions de calcium et sont transmis au neurone suivant par la suite. Et il faut de nouveau encore qu'il y ait suffisamment de potentiel d'action pour déclencher une cellule, de façon à ce que l'information soit retransmise à nouveau vers un autre axone. Mais comme ils sont des milliards, donc forcément, ils travaillent beaucoup.
1: C'est ça, donc on reçoit par l'intermédiaire de petits filets qui sont les cheveux, et puis tout ça, ça va... Le corps du neurone, c'est la tête avec son noyau.
0: Voilà.
1: Et puis après, il y a un grand nerf, c'est l'axone, quoi.
0: C'est cela. Hein? Donc en fait, c'est réveillé au départ par un stimuli nerveux. Oui. Alors ça peut être une odeur, un goût, la lumière. Donc, et cette information est transmise donc via nos neurones vers d'autres neurones pour qu'on réagisse, c'est-à-dire qu'on trouve que quelque chose sent bon, par exemple, pour qu'on réalise aussi que lorsqu'on touche, par exemple, un mug de thé très chaud, et bien en fait, que nous réagissions aussi à cette chaleur via des terminaisons nerveuses, puisque en fait, les neurones fonctionnent dans les deux sens. Ils fonctionnent du cerveau vers les nerfs, mais inversement, des nerfs vers le cerveau. Voilà. Enfin bon, ce n'est pas à sens unique, quoi. C'est à double sens.
1: Et puis c'est
0: via la colonne vertébrale.
1: Ces nerfs sont entourés d'une gaine protectrice.
0: Voilà. Alors en fait, ces neurones sont effectivement entourés de gaines de myéline. Ce sont des cellules gliales. Et ces cellules gliales, en fait, les neurones n'en ont pas tous, mais les cellules gliales aident en fait aux neurones à le protéger. Comme une gaine en fait qui protège comme un fil un fil électrique en fait qui est protégé par une gaine tout simplement et donc cette cellule gliale protège le neurone et permet également à l'information nerveuse d'aller plus rapidement d'un neurone à l'autre. Et elle accélère en fait si vous voulez l'influx nerveux.
1: Et c'est cette gaine qui est détruite dans la sclérose en plaques,
0: hein. Notamment, effectivement, parce qu'en fait elle s'atrophie et c'est ce qui fait que effectivement nos mouvements peuvent devenir plus lents. Mais il y a d'autres cellules gliales, hein. Il n'y a pas que cette gaine de myéline, parce qu'en fait cette gaine de myéline est fabriquée via une cellule gliale encore une fois qui elle s'appelle l'oligodendrocyte. Elle fabrique donc cette gaine de myéline, mais vous avez d'autres cellules gliales autour du neurone. Vous avez notamment les microglies qui sont là pour protéger le neurone des maladies, donc qui défendent son système immunitaire. Oui. Et vous avez aussi les oligodendrocytes qui, elles, sont accrochées à un vaisseau sanguin et de l'autre côté sont accrochées également au neurone, ce qui fait qu'elle nourrit en fait le neurone, puisqu'évidemment le neurone qu'il fonctionne bien, il faut qu'il soit nourri. Donc il est nourri via ces cellules gliales qui lui apportent tout ce que nous avons dans le sang. C'est-à-dire des protéines, du sucre, etc. Puisqu'on consomme à peu près 20% de sucre quand même. Notre cerveau consomme à peu près 20% du sucre que nous avons dans le corps. Donc c'est énorme en fait, il lui faut beaucoup d'énergie pour qu'il fonctionne bien.
1: C'est comme dans une ruche, il y a des abeilles qui nourrissent la reine.
0: C'est cela, donc en considérant que le neurone est la reine.
1: Bon. Oui, c'est vrai, parce que c'est le siège de la pensée, notre cerveau. Hein.
0: Absolument. Mais c'est le siège de la pensée, mais c'est aussi c'est lui qui nous permet de faire ce qu'on fait au quotidien, c'est-à-dire marcher, boire, s'activer, sans qu'on ait à y penser, en fait.
1: Oui.
0: Ça se fait naturellement. Et d'ailleurs, heureusement, parce que si nous avions à penser que nous devons marcher, parler, respirer, que notre cœur doit battre, si nous devions penser à tout cela, on ne pourrait pas faire autre chose, en fait. On n'aurait plus de temps pour penser, justement.
1: Oui. Mais ce sont quand même des actes volontaires, quoi que l'on décide soi-même.
0: Oui, bien sûr.
1: Le fait de marcher, oui. Et parce qu'il y a aussi un système nerveux autonome automatique.
0: Oui, le tronc cérébral.
1: Voilà. Donc, au niveau du tronc, c'est-à-dire c'est sous les hémisphères.
0: Et juste en dessous, le cervelet, en fait.
1: Voilà.
0: Et effectivement, cette partie du corps nous permet de respirer, aide à ce que nous puissions respirer de manière autonome et à ce que notre cœur batte aussi sans qu'on ait à y penser.
1: Oui.
0: Mais en revanche, par rapport à ce que vous disiez, je pense à l'instant, c'est qu'effectivement, les mouvements que nous faisons au quotidien, sont volontaires. Donc, ils partent du lobe frontal, en fait. Il y a une partie du lobe frontal qui concerne, en fait, le cortex moteur. Et c'est ce cortex moteur dans ce lobe frontal qui nous permet de décider de prendre, par exemple, une bouteille et de boire ou d'aller marcher pour se rendre, par exemple, au musée de Châteaudun et voir cette exposition.
1: Oui, oui, oui. Et quand nous rêvons, ça se passe dans quelle zone du cerveau?
0: Alors, en fait, quand nous rêvons, ça se passe évidemment dans le sommeil, dans la dernière phase du sommeil, qu'on appelle le sommeil paradoxal. Et là, en fait, ça se passe au niveau des amygdales du cerveau, bien évidemment. Et puis, ça se passe aussi au niveau de l'hippocampe, c'est-à-dire la partie où se tient la mémoire. Et l'hypothalamus également fait son travail. En fait, il y a plusieurs organes qui font leur travail, même si et l'hypophyse aussi, qui est une glande, mais voilà, ça se passe au niveau du système limbique surtout, et aussi un peu au niveau du système frontal, puisque l'hippocampe, quand il travaille la nuit, puisqu'il stocke tout ce qu'on a pris dans la journée. Et il fait du tri également, c'est-à-dire la manière dont vous êtes habillé, par exemple, aujourd'hui, je vais pas forcément le retenir cette nuit parce que pour mon cerveau, c'est pas forcément essentiel. En revanche, j'ose espérer qu'il retiendra l'intervention d'aujourd'hui. Et donc ensuite, l'hippocampe le stocke, le consolide et le renvoie dans certaines zones du cerveau pour consolider l'information. Et c'est pareil pour tout ce qu'on fait au quotidien. Ce que je vais apprendre dans la journée, par exemple, dans le but de faire une animation ou de créer une autre exposition avec mes collègues, eh bien, tout ce que j'aurai appris dans la journée, la nuit, mon hippocampe est censé donc faire le tri, stocker, comme un ordinateur d'ailleurs, par rapport à ce que vous disiez tout à l'heure, et stocker, en fait, consolider les informations à certains endroits, notamment au niveau du cortex cérébral et de la zone du lobe frontal, pour conserver toutes les informations que je dois apprendre dans la journée, que je me fais un plaisir d'apprendre, parce qu'en même temps, rien ne m'y oblige.

0: Nous reprenons maintenant notre émission Écho de ma commune avec notre musée municipal et son exposition actuelle sur l'Odyssée du cerveau, sur le voyage dans le cerveau. Donc c'est une exposition qui a été installée en début d'année et puis qui va se poursuivre jusqu'au
1: janvier 2027. Oui. Je n'ai plus la date exacte, mais tout début janvier 2027. Donc en fait, cette exposition dure un an.
0: Oui. Et vous aviez des planches qui illustrent cette exposition. Et vous faites ça avec la participation d'une association.
1: Oui, qui s'appelle Cogny Junior. C'est cette association qui nous a permis en fait de réimprimer des panneaux gracieusement. Donc on les remercie. Après, il y a les textes que j'ai faits et ce qu'on peut voir aussi au musée, les enfants peuvent jouer avec, comme un puzzle, reconstituer les lobes du cerveau que mon collègue, justement, j'ai demandé à Alain qu'il puisse me faire quelque chose de sympa et de ludique pour les enfants. Donc, ils essaient de repositionner les lobes du cerveau comme un puzzle et c'est également Alain qui a préparé les neurones, les petites maquettes de neurones pour que je puisse les montrer à la fois au grand public, aux enfants, et expliquer plus facilement aux enfants comment fonctionne un neurone, en fait. Mmh. Voilà. Donc, je remercie Alain, en passant, d'avoir collaboré à cette exposition avec moi.
0: Donc, on reçoit des informations. Et quand on reçoit des images, là, où est-ce qu'on les enregistre dans le cerveau?
1: Eh bien, les images, elles sont enregistrées dans l'hippocampe, comme je vous l'ai dit tout à l'heure, en fait. Donc, c'est-à-dire la zone temporale. Mais l'hippocampe se trouve aussi à l'intérieur du cerveau, dans le lobe limbique, en fait. Oui. À la fois, c'est le lobe temporal. Oui. Et à la fois, c'est également, puisqu'il y a des lobes qui sont à l'intérieur du cerveau, qui sont le lobe insulaire et le lobe limbique. Limbique, c'est le lobe des émotions.
0: Et le lobe occipital tout à fait
1: à l'arrière.
0: À l'arrière, oui.
1: Là, est consacré à la vue, essentiellement à la vue.
0: C'est pour la vue, oui.
1: C'est pour la vue, oui, voilà. Oui. Donc la vue de jour et de nuit, bien évidemment. Donc notre œil s'adapte, en fait, à la luminosité. Et notre cerveau interprète.
0: Et pour l'audition?
1: Et pour l'audition, c'est la zone temporale, en fait. Donc là où il y a les oreilles, donc cette zone temporale, elle est là pour, évidemment, écouter, entendre, mais aussi parler, c'est-à-dire que en fait vous avez une aire qui s'appelle l'aire de Wernicke, qui elle en fait me permet entre autres, en l'occurrence aujourd'hui, de répondre à vos questions. Et la zone de Broca, qui est aussi la zone en fait consacrée à la parole, qui elle se situe dans la zone frontale, le lobe frontal. Elle permet en fait de parler, c'est-à-dire de verbaliser ce que je suis en train de vous dire aujourd'hui. Et la zone de Wernicke permet de déchiffrer, de décrypter les mots, pour qu'on puisse répondre justement. Donc elles fonctionnent de facto ensemble. Si en fait c'est un réseau intégré finalement tout cela, comme un ordinateur, oui. Effectivement.
0: Et pour les sensations, pour le toucher, là
1: c'est plutôt la zone pariétale. Donc au niveau de la zone pariétale, c'est-à-dire la zone qui se trouve juste derrière le lobe frontal, au-dessus de la tête en fait, là c'est pareil, dans cette zone vous avez une autre petite zone qui s'appelle le cortex sensitif, qui vous permet en fait de vous donner une idée de ce que vous touchez, c'est-à-dire que si c'est dur ou mou, si ça pique, et si ça brûle aussi, parce que si ça brûle, eh bien justement ça vous permettra de lâcher prise tout de suite. Et c'est pour ça que on peut saisir de ce fait que les neurones fonctionnent très vite, puisque quelque part c'est quasiment instantané. C'est-à-dire le fait qu'on attrape quelque chose et que cette chose soit chaude, instantanément, quasiment, on enlève sa main. Sauf si on veut se brûler, mais bon.
0: Et pour les odeurs et pour le goût, où est-ce que le cerveau enregistre l'odorat?
1: L'odorat, c'est un système qui fonctionne un petit peu à part, justement, puisqu'on a un système, on a des récepteurs à l'intérieur du nez. Et pour la bouche, eh bien, ce sont les récepteurs de la langue, en fait, qui nous permettent ici de déterminer le goût des choses, si c'est chaud, si c'est froid, si on aime ou pas. Là, c'est au niveau de la langue. tout simplement.
0: Donc on reçoit beaucoup d'informations par nos cinq sens.
1: Absolument.
0: Et ces informations donc sont traitées au niveau du cerveau.
1: Tout à fait. Et toutes les zones dont on vient de parler encore à l'instant, eh bien, comme je le disais, en fait, fonctionnent par réseau intégré. Donc, les informations s'envoient via nos 100 milliards de neurones quasiment, et c'est ce qui nous permet de faire tout ce qu'on fait au quotidien, et aussi de faire que l'on est unique, puisque en fait chacun a sa personnalité, et que même si structurellement les neurones sont faits pareils d'un être humain à l'autre, nous sommes très différents quand même. Mais ça, c'est un sujet qu'on abordera peut-être en fin d'année au musée, via l'épigénétique. C'est-à-dire que, bien évidemment, on est constitué de gènes qui sont issus de nos aïeux, et notamment de nos parents. Mais l'épigénétique, en fait, c'est la possibilité que nos gènes aient une manière de s'exprimer d'une autre façon que ce que l'on pourrait croire via notre environnement à chacun. C'est-à-dire que, la manière dont vous avez évolué dans votre vie n'est forcément pas la même que celle de votre ami ou celle d'Alain, ni même de la mienne. Donc l'épigénétique, c'est cet élément qui permet de nous différencier, puisque ça joue sur nos gènes, en fait. Ça les permet de s'exprimer d'une autre manière et de faire notre personnalité. Alors là, c'est un sujet que je commence juste à aborder, mais on pourra aborder cette animation, je suppose, en fin d'année. Peut-être même un petit peu avant.
0: Oui.
1: Parce que là, c'est encore un petit peu abstrait. Mais c'est ce qui fait que nous sommes tous uniques, au fond.
0: Oui. Ça explique qu'on n'est pas tous le même caractère.
1: Absolument, tout à fait. Parce qu'il y a eu des expériences de fait, notamment sur des souris, j'ai lu. Donc une maman souris, sur deux mamans souris qui avaient des bébés, celle qui était, on va dire, très affective, puisqu'on fait un peu d'anthropomorphisme là, mais celle qui est très affective vis-à-vis de ses petits sourisseaux, c'est-à-dire qu'elle le manifeste en les léchant beaucoup, et celle qui s'en occupe pas du tout, en revanche, donc elle les laisse un peu tomber, les met de côté. Et on s'est aperçu que en échangeant des petits, c'est-à-dire que en prêtant des petits qui recevaient de l'affection par leur mère à celles qui n'en donnaient pas, eh bien, ces petits, finalement, transmettaient leurs gènes ensuite à des petits sourisseaux également, et ils ne leur donnaient pas d'affection. Et à l'inverse, les petits qui étaient nés dans cette couvée où la mère était peu affective, donc peu démonstrative, les léchait pas. Quand ils étaient remis auprès d'une souris qui les léchait, elle, beaucoup, parce que c'était dans ses gènes et dans son épigénétique, justement, eh bien, ces petits sourisseaux, eux, pouvaient transmettre ce gène, encore une fois, d'affection vis-à-vis de leurs petits. Donc, en fait, tout ça, c'est quelque chose qui n'est pas immuable. En fait, les choses varient, peuvent changer. Et il n'y a pas de... C'est pas déterminé, en fait, à la naissance. Il y a les gènes, bien sûr, mais il y a aussi l'épigénétique.
0: Donc, si on a un mauvais caractère dans notre héritage, si l'environnement est bon, on va s'améliorer.
1: On peut le modifier, absolument.
0: Ah, voilà une bonne nouvelle, alors.
1: Oui, absolument. Ça peut se modifier. Et puis après, il y a aussi un travail évidemment sur soi que l'on peut faire, c'est-à-dire avoir conscience, mais là c'est évidemment conscience de soi, et peut-être introspectivement voir ce qui va ou pas chez nous, si parfois on fait des comparaisons avec notre environnement et les autres, en fait, puisque les autres font partie évidemment intégrante de notre environnement, et après on peut essayer de modifier aussi des choses chez nous.
0: Oui.
1: Mais l'épigénétique, oui, c'est quelque chose de très intéressant. Parce que là, c'est au niveau des souris, j'espère que j'ai été très claire en expliquant les choses, puisque ça reste comme vraiment du virtuel, là. En fait, c'est factuel. On s'aperçoit que ces petits sourisseaux peuvent changer, en fait, de comportement plus tard. Et donc, l'épigénétique, c'est quelque chose qui peut se transmettre aussi. Donc, ça va modifier, en fait, l'expression des gènes, si vous voulez. Ça modifie l'expression des gènes. L'expression était le mot que je cherchais tout à l'heure.
0: Et sur le plan religieux, est-ce qu'on a des gènes plus ou moins religieux ou...
1: On peut peut-être penser que oui, au fond, parce que je suppose que si on est dans une famille très religieuse, vos parents vont vous transmettre en fait ce à quoi ils croient. Après, votre environnement à vous aussi peut amener à une expression légèrement différente. Ça, c'est possible aussi. Tout est possible, en fait.
0: Oui.
1: Mais ça peut s'inverser, hein. Tout peut s'inverser. Voilà. C'est-à-dire qu'on peut aussi naître dans une croyance, pardonnez-moi, chez des parents qui sont athées ou athées, on va dire ça comme ça, ou agnostiques, c'était le terme que je cherchais. Être dans un entourage qui nous amène aussi à croire en Dieu. Ça, c'est possible aussi. Tout est possible.
0: Donc, on reçoit non seulement de nos gènes, mais aussi on est environné en permanence de notre environnement. Et finalement, c'est à nous de faire le choix.
1: Tout à fait. On peut être influencé ou pas.
0: Voilà,
1: parce qu'on peut dire qu'on peut être influencé dans ce cas-là. Et après, l'expression de nos gènes va être différente.
0: Ceci dit,
1: va s'exprimer différemment, en tout cas.
0: Ceci dit, les messages de paix et de sérénité qu'apportent nos religions, c'est toujours bon à prendre pour l'humanité.
1: Ah, ça, clairement. Ça, clairement. On a toujours dit que l'homme était un loup pour l'homme, mais on peut s'apercevoir que c'est vrai, malheureusement. Enfin, c'est mon point de vue. Ça n'appartient qu'à moi.
0: Écoutez, merci beaucoup d'être venu à nouveau à Radio Grand Ciel pour partager tout ce que vous vivez dans notre très sympathique musée municipal de Châteaudun.
1: Merci beaucoup, merci à vous aussi de nous avoir reçus. Et je peux vous dire que, en fait, cette exposition est très intéressante, donc j'invite les gens à y venir. Et moi, si je suis disponible, bien mon collègue Alain me fait part si les gens souhaitent avoir des informations ou pas, ou si les panneaux leur suffisent. Voilà.

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Salinda souffre d'une maladie rare. Quand il lui arrive de pleurer, de tristesse ou de joie, ses yeux coulent et disparaissent petit à petit. Elle voit de moins en moins à chaque goutte d'eau qui sort de ses pupilles.

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1: 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Bonjour à tous. Aujourd'hui, suite de l'émission enregistrée en public le 28 mars 2026 à la librairie L'Esperluette de Chartres, à l'occasion de la sortie du nouveau livre de Michel Kreutzer, Désir animal, paru aux éditions Belin.
2: On va enclencher un deuxième chapitre dans nos échanges là, si vous voulez bien. C'est-à-dire que on va se rapprocher du titre, vraiment le désir animal cette fois. Alors, je reviens un tout petit peu au début, parce que vous avez dit Nanterre, etc. Vous n'avez pas précisé que, notamment, vous aviez travaillé avec un éminent psychanalyste, Didier Anzieux, que la question de l'éthologie intéressait beaucoup. Vous avez abordé juste un tout petit peu la question par la pulsion, oui. mais par où s'accordent Kreutzer et Anzieux, comme Lorenz et Freud?
3: Alors, Anzieux a été l'un des grands fondateurs des enseignements de psychologie en France. Bon, il arrive à Nanterre en 64, ouverture de l'université. Et quand il arrive à Nanterre, son idée, c'est que il ne cherche pas à avoir une seule école de psychologie. Il dit, comme il dit, je veux toute la psychologie dans toutes ses dimensions et toutes ses tensions. Donc déjà, la psychologie, c'est un ensemble dans lequel il y a des théories, des gens qui ne sont pas forcément la même vue sur ce qu'est la manière de penser, la manière de fonctionner, des humains, des animaux. Mais il veut que tous ces ensembles-là soient présents. Et il avait dit, la première personne que je désire venir voir auprès de moi, les étudiants, c'est celui qui pensera totalement différent de moi. Et il a, à ce moment-là, engagé Robert Frances, qui était en psychologie expérimentale, et qui disait, oh, les théories freudiennes, l'hystérie, il y a combien de cas, on ne peut pas faire de statistiques là-dessus, etc. Donc, Anzieux est intéressé par des interlocuteurs qui pourront discuter et débattre avec lui. Et à un moment donné, eh bien, parmi ses interlocuteurs, il désire avoir des comportementalistes. Tout ça, comme il disait, parce que les objectivistes à l'époque ont également une théorie des pulsions. Anzieux a également appelé auprès de lui quelqu'un qui est très, très différent de lui, c'était René Zazot. René Zazot était très intéressé également par l'éthologie parce que il voyait dans l'éthologie, essentiellement dans les théories de Lorenz, il voyait l'attachement. Voilà. L'individu qui s'attache à un autre être et que cet attachement des individus et des jeunes auprès des adultes ne passait pas par une relation qui était une relation nourricière. Or, les psychanalystes à l'époque avaient l'idée que l'enfant s'attache à sa mère d'abord par le lien nourricier et que c'était ça le moyen de s'attacher à la mère. Et c'était secondaire l'attachement par rapport à la relation nourricière. Et Zazot disait non, pas du tout. Il y a une pulsion d'attachement qui est primaire et qui ne passe pas par le lien nourricier. Ceci dit, ils oubliaient l'un et l'autre qu'à l'époque, il y avait déjà un psychanalyste hongrois, Imre Hermann, qui avait dit que chez les primates, l'attachement passait par l'agrippement des petits à la mère, qu'il y avait un lien direct d'attachement par l'agrippement. Donc, on avait là le moyen de les réconcilier. Mais peut-être qu'ils n'avaient pas vraiment envie de se réconcilier, puisque débattre, ça fait partie de la vie académique. Et les chers ennemis, c'est toujours très important. Il faut les cultiver, les chers ennemis.
2: On peut préciser que Zazot, René Zazot, est quelqu'un qui a beaucoup travaillé sur la question de l'enfance.
3: Oui, voilà. La psychologie.
2: Ouais. De la petite enfance, et puis ensuite. Alors, finalement, si là on aborde les questions qui sont proches de la psychanalyse, et ça prend beaucoup de place dans votre livre, dans la deuxième partie.
3: Ah, j'ai eu 20 ans au milieu des années 60. Au milieu des années 60, il y avait quand même un rôle très important qui était dévolu à la psychanalyse et des discussions entre psychanalystes à propos de l'intérêt qu'il pouvait y avoir d'accorder aux théories lacaniennes ou pas. Voilà. Donc oui. Moi j'ai baigné, voilà, je vivais là-dedans, parce que Lacan disait, oui, l'humain c'est un par-lettre, ce qui est important pour comprendre l'humain c'est d'étudier le langage, voilà, qu'est-ce qu'il dit. Les animaux sont des êtres parlés, on en parle beaucoup, mais ils ne sont pas parlants. Voilà. Donc quel intérêt peut-il y avoir à étudier les animaux quand on veut comprendre l'humain? Oui. Donc effectivement, la psychanalyse était quelque chose de très important.
2: Et pour préciser un peu les choses, enfin, si vous parlez de désir, nécessairement, en tout cas dans les conceptions freudiennes, pour aller rapidement, ça fait référence à la libido. Et donc on est du côté de l'érotisme. Alors, l'érotisme, vous nous avez presque parlé tout à l'heure quand vous parliez de l'émotion esthétique et des parures, des parades, etc., des mâles. Est-ce qu'on peut rapprocher cet aspect de l'étude des animaux d'une libido qui ressemblerait à celle des humains, si tant est qu'on puisse encore vraiment, vraiment en explorer tous les aspects?
3: Alors, mais bon. La question est difficile.
2: La ouais, question parce qu'après, après, en plus, je vous piège, parce qu'après, oui. Je vous mène du côté des perversions. Alors,
3: oui, oui, ben ouais. Forcément. Non, mais ça ne me gêne pas de parler des perversions. Bon. Dans la théorie freudienne de la libido, il y a l'idée d'une énergie au service d'objets particuliers qui vont apporter des satisfactions. Bien. Donc, il y a la pulsion, il y a l'énergie, il y a l'objet. Dans une théorie qui est celle d'Aristote, du désir, il y a la même idée, c'est-à-dire que les individus, lorsqu'ils sont désirants, ils ont des objets vers lesquels ils vont se diriger, qui vont leur apporter des satisfactions. Mais il n'y a pas que le désir sexuel. Alors, c'est pour ça que je n'ai pas, directement dans mon livre, commencé par aborder la question du désir sexuel. Le désir de curiosité, le désir de jouer, le désir de se nourrir, d'étancher sa soif, le désir de sécurité, de se protéger, le désir éventuellement d'attaquer, ne sont pas forcément à chaque fois des désirs qui vont se rattacher à un désir primordial à partir duquel on expliquerait tout, qui est la libido. Donc, le désir sexuel est certes important. D'ailleurs, l'éditeur m'a dit à un moment donné, vous pourriez en parler un peu plus quand même.
2: Oui, c'est vendeur.
3: Alors, qu'est-ce qu'il y a d'emblématique? Je dis, ce sont les bonobos. Alors, on dit d'accord, parlez un peu plus des
2: bonobos.
3: Un peu plus des bonobos.
2: Des bonobos. Ouais,
3: parlez un peu plus des bonobos. Avec quelque chose qui est très important, qu'on considère comme très important pour les humains, c'est le désir sexuel et la libido, et le fait, par exemple, que dans notre espèce, contrairement à beaucoup d'espèces animales, les femmes peuvent accepter d'avoir des rapports sexuels en dehors des périodes où elles sont fertiles. Alors que chez beaucoup d'espèces animales, les rapports sexuels n'ont lieu que dans la période de fertilité des femelles. Et pour ce qui est de notre espèce, ceci est souvent interprété comme un moyen de renforcer les liens entre un homme et une femme dans le cadre du couple. Parce que notre espèce, parmi toutes les espèces de primates, est quand même une des rares espèces où les individus vivent en couple. Les oeiseaux vivent énormément en couple. 60 à 80% des espèces d'oiseaux vivent en couple. Alors que des monogamies qui sont parfois uniquement sociales, pas toujours sexuelles, mais ils vivent quand même en couple. Alors que chez les primates, la plupart du temps, il y a des vies qui sont de type polygame.
2: Oui, mais vous venez de dire qu'il y a quand même de l'adultère chez les oiseaux, quoi.
3: Ah oui. Mmh. Ah oui, oui, énormément. Les auteurs ne les ont pas vus pendant très longtemps, ces adultères, parce qu'ils voyaient des couples d'oiseaux. Voilà,
2: c'était puritain.
3: C'était des parangons de la monogamie. Voilà, regardez au moins les oiseaux, ils s'aiment toute la vie, etc. Et voilà. Et une fois que l'un des deux disparaît, est-ce que vraiment l'autre va retrouver un compagnon ou pas? Bon, voilà. Ça, c'était. Et le désir était vu, et l'absence de rapports sexuels en dehors des périodes de fertilité était vu comme un moyen de renforcer les liens du couple. Mais on s'est rendu compte, depuis petit à petit, qu'il existait des espèces de primates où il y avait des rapports sexuels entre des femelles et des mâles en dehors des périodes de fertilité. Les femelles acceptaient de copuler avec les mâles, et que ces espèces étaient polygames. Donc, l'idée comme quoi les rapports sexuels renforce le couple. Bah, non, sans doute pas. Et d'ailleurs, les bonobos en sont l'exemple type. Les bonobos qui ont ceci de particulier, c'est que où va-t-on chercher un plaisir intense pour renforcer des liens? Alors, on peut dire, bah oui, la sexualité, le plaisir que ça apporte, ça peut renforcer des liens avec un individu ou plusieurs individus. Mais là où les bonobos sont étonnants, c'est qu'ils font émerger de la relation qui est le plaisir, qui est uniquement dans le cadre d'une relation sexuelle, ils font émerger ça dans tous les cadres de la vie sociale, de façon à renforcer des liens entre individus. Donc, on a quelque chose qui s'émancipe, le plaisir qui s'émancipe de la seule relation sexuelle pour devenir un moyen d'éprouver du plaisir entre individus et de renforcer les liens. Alors, renforcer des liens entre mâles, renforcer des liens entre femelles, renforcer des liens entre jeunes et adultes, voilà. Donc, ça, c'est un cas qui est particulier, celui des bonobos. Ils ont mis au point quelque chose qui nous paraît uniquement érotique, mais qui n'est pas seulement érotique.
0: Tout de même, donc, ce genre de choses s'éloigne largement d'une espèce de norme comportementale stimulus-réponse, comme on disait tout à l'heure. Vous nous avez dit, et on est assez convaincus, enfin moi en tout cas, qu'il y a aussi une intériorité. Il y a une autre question qui vient après celle-là, qui est celle de la frontière entre l'humain et l'animal, s'il faut en mettre une. Ça, on vous entendra sûrement sur ce sujet. Et par exemple, on a coutume de dire, vous parliez de parlêtre tout à l'heure, donc la caractéristique de la parole chez l'humain, c'est-à-dire de l'activité symbolique, pour résumer. Et le symbole a ceci de particulier, premièrement, qu'il est là pour remplacer la chose. Est-ce qu'on peut dire que les animaux sont capables d'avoir une pensée de la chose en son absence, c'est-à-dire quelque chose qui déjà est un premier pas du côté du symbole?
3: Ça, c'est la question, parce que peut-être que l'activité symbolique a précédé l'apparition du langage. Un anthropologue célèbre, Maurice Godelier, faisait du symbole, effectivement, quelque chose d'émergent chez l'humain, et dans un ouvrage célèbre qu'il appelle « Le symbolique, l'imaginé et l'imaginaire », eh bien, il essayait de montrer l'émergence de la fonction symbolique chez les humains en partant de l'imaginé et l'imaginaire. Alors, je ne saurais pas vraiment répondre sur l'aspect symbolique. Beaucoup d'auteurs, de philosophes font des inférences. Ils disent, oui, peut-être qu'ils peuvent échapper à l'univers, à la réalité dans laquelle ils sont et entrer dans un univers symbolique. Bah, pour moi, les animaux ne vivent pas dans la réalité. Alors, je vais vous donner un exemple. On imagine que nous, on a la possibilité de s'abstraire de la réalité et grâce à notre imagination, grâce à notre subjectivité, vivre dans un autre monde qui est celui de la seule réalité. Mais les animaux ne vivent pas dans la réalité. Alors, l'exemple, c'est le suivant. Vous savez, les éthologues utilisent une technique qui est la technique des leurres. La technique des leurres, c'est de proposer à un animal quelque chose qui ressemble à ce qui existe habituellement dans la réalité, pour voir si on a une attraction ou une répulsion. Ça veut dire que l'animal a perçu cela et il est attiré. Les chasseurs ont utilisé les leurres avec des appos pour ce qui est de l'acoustique, ou bien des miroirs aux alouettes, des choses comme ça, pour essayer d'attraper les oiseaux. D'ailleurs, le miroir aux alouettes, ce sont des reflets, et voilà, ça scintille et ça attire l'individu. Il y a un exemple que je prends assez souvent parce qu'il est assez simple et il m'a frappé. C'est l'exemple de cet oiseau qu'on appelle l'huîtrier pie. Alors, c'est un oiseau qui vit sur les plages, en bord de mer, et il a l'habitude d'aller manger des coquillages. Et cet oiseau, les éthologues lui ont proposé assez souvent le choix entre un nid qui serait composé de 3 œufs, ce qu'il pond habituellement, ou un nid composé de 5 œufs. On dit, si l'animal vit dans la réalité, il va vers les 3 œufs. Non, l'animal va vers le nid où il y a 5 œufs.
0: Donc en plus, il sait compter.
3: Il y en a plus. Plus c'est gros, plus ça attire. Il va vers les 5 œufs. Il peut difficilement les couver, les 5. Donc d'une point de vue, ce n'est pas efficace. ça ne répond pas aux critères d'efficacité. S'ils font ça, ça augmente les chances de survie et de reproduction. Non, il ne peut pas les couver, les cinq. Et d'autre part, ce n'est pas ce qu'il y a habituellement dans la réalité. Alors, ce qui est encore plus troublant, c'est que cette utriépi, si on lui propose de couver un œuf plus petit que son œuf naturel, ou un œuf qui a la grosseur de son œuf naturel, ou un beaucoup plus gros, sur lequel il a des difficultés même à monter, eh bien, il essaie, voilà, tant bien que mal, de monter sur ce gros œuf. Autrement dit, il ne vit pas dans la réalité. Et là, dans ce livre, et ce que j'estime, c'est que les éthologues, avec la méthode des leurs, ce qu'ils montrent, c'est l'imaginaire des animaux. Les animaux ne vivent pas dans le monde de la réalité. Il y a des stimulations, il y a des situations qui sont plus attirantes pour eux que celles qu'ils vivent habituellement. Donc, les animaux, s'ils vivent dans un imaginaire, s'ils ont une subjectivité qui n'a rien à voir avec le monde habituel, eh bien, effectivement, peut-être qu'ils pourraient facilement entrer dans un monde symbolique. Alors, le monde symbolique, il a été, d'une certaine manière, été montré avec des apprentissages qu'on peut réaliser chez les chimpanzés à travers l'apprentissage de signes qui leur permettent d'échanger avec un expérimentateur. C'est l'apprentissage du langage des sourds et muets qu'avait réalisé les Gardner avec leur singe Watchau. C'est les expériences qu'ont fait d'autres auteurs avec des signes que l'on peut mettre sur un tableau, construire des sortes de phrases où l'animal... On le questionne, il répond, on peut l'engager à des actions, aller chercher une pomme plutôt qu'une orange ou des choses comme ça. Mais lorsque on se livre à ce genre d'expérience, on s'aperçoit que généralement, ça ne va pas beaucoup plus loin que l'utilisation de deux ou trois signes. Et que l'ordre n'est pas toujours pris en considération, l'ordre d'une grammaire. Mais ces signes, qu'est-ce que c'est d'autre que des symboles qui représentent une réalité dans laquelle on entre avec l'animal et l'on échange avec lui. Évidemment, ce n'est pas une réalité qui est habituelle, qu'ils utilisent spontanément. Mais disons qu'ils ont la potentialité. Alors, reste que si les animaux utilisaient des symboles que l'on n'imagine pas ou que l'on n'est pas incapable de concevoir, ça nous serait peut-être difficile d'accès. Leur monde, leur subjectivité, pourquoi est-ce qu'ils nous seraient accessibles? Pourquoi ils ressembleraient exactement aux nôtres? Dans le domaine, je vais prendre un exemple, dans le domaine de la vision, nous avons au niveau de notre rétine trois types de cônes pour coder les couleurs. Les oiseaux, notamment les oiseaux chanteurs, ont quatre types de cônes. C'est-à-dire, ils peuvent construire des nuances dans l'ultraviolet. Et on ne sait pas très bien s'ils construisent seulement des nuances ou s'ils construisent une couleur que nous ne pouvons même pas imaginer. Bien. Si les animaux vivent dans un monde autre que le nôtre, dans la perception, si les animaux vivent, on peut même imaginer qu'ils pourraient avoir des émotions que nous ne percevons, que nous n'avons pas, ou qu'ils ont des émotions exacerbées. Il faut avoir des émotions sans doute un peu exacerbées quand on est un prédateur et qu'on doit fuir les proies. Dès qu'il y a une proie, il faut sauver. Donc la peur doit être exacerbée.
2: Je pense que c'est dans l'autre sens. Hein. C'est plutôt les proies qui fuient les prédateurs, non?
3: C'est pas ce que j'ai dit.
2: Non, les prédateurs fuient les proies. C'est intéressant c'est une conception intéressante, un peu inédite.
3: Confondu.
2: Non, c'est amusant.
3: Merci de me reprendre. Merci de me reprendre. Oui.
2: Moi, tout le monde avait compris. C'était pour juste. Je trouve que ça illustre bien une conception très différente que l'animal pourrait avoir, oui, une métaphore comme ça.
3: Dans ce monde, ce serait bien parfois que les proies aient peur.
2: Oui. Alors si on parle du symbolique, oui. Ou si on parle d'une réalité un peu différente, est-ce qu'on peut... Enfin, il me semble que quand même, dans votre livre, vous donnez des exemples qui sont assez troublants et assez marrants aussi. Hein, c'est-à-dire que... si on peut concevoir la chose en son absence, peut-être qu'on peut manquer, ressentir le manque. Est-ce qu'on peut interpréter quelque chose de l'ordre du manque chez les animaux? Et puis, ce qui aussi, les comportements d'addiction. Ça, c'était très, très, très, très amusant.
3: Oui. Ouais. Alors, le manque. Lorenz, les objectivistes, les anciens, ont souvent parlé du manque. C'est-à-dire que il considérait que l'animal, dans son milieu, pouvait présenter deux types de comportements. Il y avait ce qu'ils appelaient les comportements appétitifs et consommatoires. Le comportement appétitif, c'est la recherche, justement, de cet objet que désire l'animal. Il n'est pas comme ça dans le milieu. D'un seul coup, il rencontre quelque chose. Il dit « Ah, ben tiens, c'est intéressant. Justement, j'avais faim, puis c'est là maintenant, je vais pouvoir le consommer. » Non, l'animal va rechercher va rechercher ce qu'il désire consommer. Il va rechercher des partenaires. Il va rechercher un endroit à l'ombre. Dit dans cet ouvrage, un exemple qui tout simple. Une fois, je suis en plein été, il faisait 35-37 degrés, il avait très chaud. Une jeune femme promenait son chien en laisse, il tirait et elle le lâche. Elle dit « Qu'est-ce que tu veux à la fin ? Arrête pas de tirer. » Et le chien, il se précipite sous un arbre à l'ombre. Voilà, il a simplement montré que ce qu'il désirait, c'était pas se promener, c'était être un endroit plus frais. Donc, les animaux, bien sûr, vivent continuellement le manque. Et je dis toujours, quand ils boivent, ou quand on boit, on ne recherche pas son équilibre hydrique. On recherche à étancher sa soif. Voilà. Si on se pointe du point de vue physiologique, on a des discours extrêmement savants sur... On compare les individus à des ensembles de molécules, voilà, et à une physiologie. Mais nous, ce que nous vivons à chaque instant, on ne vit pas nos états physiologiques. On vit simplement des états de manque, des désirs, on s'apporte des satisfactions, on a des frustrations. Donc, c'est à ce niveau-là ce qui m'intéresse, c'est de rentrer dans la psychologie des animaux, dans leur comportement. On s'apporte des satisfactions, on a des frustrations. Donc, c'est à ce niveau-là ce qui m'intéresse, c'est de rentrer dans la psychologie des animaux, dans leurs comportements qui sont à la fois appétitifs,

0: qui va avec le manque. C'est-à-dire, on ne veut pas parler d'intentionnalité, partir de l'idée que dans sa subjectivité, l'animal va chercher quelque chose. On cherche toujours la cause comme s'il allait répondre à des stimuli. Donc voilà, donc à nouveau, oui, les animaux, eh bien, ont une subjectivité et ils vivent des manques, ce qui les conduit, à travers ce que les auteurs anciens appelaient la pulsion, à rechercher quelque chose dans le milieu qui va combler ce manque. Alors après, le manque, effectivement, peut conduire à des recherches exacerbées, parce que quand on obtient une satisfaction, c'est agréable d'obtenir une satisfaction, et si on recherche cette satisfaction, on peut à un moment donné rechercher la satisfaction pour la satisfaction, même si elle n'est pas forcément utile. Cette satisfaction, c'est celle qu'éprouvent les individus qui sont addicts, c'est-à-dire qu'ils vivent continuellement avec des manques. Il vous manque le dernier timbre, il vous manque la dernière image de votre collection d'images que vous faites avec votre album. Il manque toujours quelque chose. Et quand vous jouez avec un puzzle, vous rendez compte, un puzzle de 1000 pièces, c'est extraordinaire. 1000 fois, vous avez cherché quelque chose, comportement intuitif, 1000 fois, vous avez trouvé la pièce, vous avez pu la poser. Le terrible, c'est quand on en est à 999 et qu'on ne trouve pas la millième, on vit une très grande frustration.
1: Forcément.
0: Et voilà. Dans les jeux, continuellement, on s'aperçoit à quel point tension, relaxation, manque et satisfaction sont là pour guider et comment dire, nous mettre en mouvement.
1: Je pense qu'il va y avoir aussi des questions de l'assistance, mais j'en ai quand même une dernière. Parce que, en fait, quand on lit votre livre, on se dit, bon, en fait, elle est où cette fameuse frontière? Et la seule hypothèse qui reste presque, ce serait de placer l'humain dans une autre sphère que celle dans laquelle on a l'habitude de le faire, et de parler de l'homo narrans.
0: Ah.
1: C'est-à-dire, oui. Voilà, celui qui fabrique de la fiction, celui qui fabrique de l'histoire. Peut-être que ça nous est réservé.
0: Alors, on en revient à ce que racontait Lacan avec le par-lettre. L'humain est un être de parole. Et finalement, on se dit, mais est-ce que les animaux, sans la parole, ils peuvent avoir toutes les satisfactions que peuvent avoir les humains? Grâce au langage, l'univers de fiction dans lequel les individus peuvent entrer grâce au langage et aux narrations, les humains ont sans doute quelque chose que n'ont pas les animaux. L'univers des fictions, on le voit très bien avec l'histoire, avec tous les mythes. Les fictions, c'est aussi une manière de se construire une entité, c'est-à-dire d'où je viens, où je suis, où je serai demain. Voilà, ce monde imaginaire qui donne une identité aux individus. On le voit avec les problèmes qui sont posés à toutes les personnes qui immigrent. Voilà, qui arrivent quelque part, ils ont perdu leur identité. Voilà, ils essaient de retrouver leur cuisine. Voilà, ils essaient de retrouver leur manière d'être, les histoires qui sont celles de leur origine et l'histoire. Qu'est-ce qu'ils font ici, qu'est-ce qu'ils feront demain, et où seront-ils? Donc, nos identités se construisent à travers des narrations. Et ça, c'est quelque chose qui n'existe pas chez les animaux. Il n'y a pas de cérémonial chez les animaux. Je veux dire, il n'y a pas de cérémonie dans le sens où on ne voit pas des animaux qui, un septième jour, se reposent et se disent ben, « aujourd'hui, on ne fait rien ». Il n'y a pas des cérémonies où on va… une cérémonie pour le changement de saison. Les animaux ne font pas tous les jours la même chose. Ils changent leurs activités en fonction des saisons. Mais ils n'ont pas une activité où ils fêtent quelque chose. Ils fêtent un endroit où, un jour, le groupe a trouvé de l'eau alors que le groupe recherchait quelque chose. Et là, ils y retournent pour avoir une cérémonie qui va fêter ce moment particulier. Lorsque des chimpanzés, comme Goudal les a observés, vont exterminer un autre groupe de chimpanzés à côté, il n'y a pas dans les années qui suivent un cérémonial qui vient pour fêter la victoire sur l'autre groupe et, à l'endroit où ils ont combattu, faire une cérémonie avec un rituel particulier. Donc, chez l'humain, tout ceci s'accompagne, bien sûr, de narrations autour de ce que sont les individus. C'est pour ça que souvent qu'on parle d'humain, c'est d'où venons-nous, qui sommes-nous, d'où venons-nous, allons-nous. Oui, c'est quelque chose que ne possèdent pas les animaux. Alors ça, l'avons-nous, sans doute grâce au langage, soutenu par cette fonction symbolique très importante qui existe chez les humains.

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1: Il avait au surplus son chapeau, tout plein d'images, la plupart de plomb ou d'étain, lesquels, à tout propos, quand il lui venait quelque nouvelle, bonne ou mauvaise, ou que sa fantaisie lui prenait, il les baisait, se ruant à genoux, quelque part qu'il se trouvât, si soudainement quelquefois, qu'il semblait plus blessé d'entendement que sage homme. Portrait de Louis XI par Claude de Seyssel en 1508.
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1: La semaine dernière, nous avions été en compagnie de Jacques d'Armagnac et de Louis XI. Eh bien, je vous propose aujourd'hui de continuer à rester avec le souverain, le roi de France, Louis XI, roi de France entre 1461 et 1483, et de s'intéresser en particulier à la religiosité du roi. Cet homme du XVe siècle se vit effectivement comme un bon chrétien, et on va voir quels sont, je dirais, les critères qui, à ses yeux, font véritablement une activité à la fois de foi, de pratique. D'autant plus que le XVe siècle est un siècle, intéressant dans la mesure où il y a à la fois des aspects extrêmement traditionnels qui perdurent, et de ce point de vue-là, nous allons voir que Louis XI a des aspects traditionnels, mais également, c'est aussi un siècle où les élites chrétiennes cherchent à s'emparer, si j'ose dire, des Écritures et d'une véritable spiritualité. Et de ce point de vue-là, Louis XI est sans doute un peu à l'écart. Le premier point que je souhaiterais aborder, c'est sa relation avec l'Église elle-même, l'institution de l'Église. Il se vit comme un fils fidèle de l'Église, mais ne nous y trompons pas, il souhaite une Église gallicane. Son père, Charles VIII, avait promulgué en 1438 la pragmatique sanction de Bourges, qui avait institué dans le royaume une sorte d'Église nationale, étroitement lié au pouvoir royal. Ainsi, les évêques étaient de plus en plus non pas élus par les chanoines de la cathédrale, mais bien désignés par le souverain, quitte bien sûr ensuite à demander l'investiture spirituelle au pape. Eh bien, Louis XI va se placer dans cette lignée. Non pas qu'au début de son règne, il n'ait pas hésité quelque peu. En effet, pour essayer d'obtenir, l'appui de l'Église, il avait un peu desserré, face à l'opposition de la grande noblesse, en 1461, la pragmatique sanction. Mais dès qu'il avait pu rétablir toute son autorité, eh bien, il était revenu en 1464 à une application stricte de la pragmatique sanction de Bourges, qui, d'une certaine manière, sera d'ailleurs confirmée par le concordat de 1516, signé par François Ier et le pape Léon X. Donc, sous Louis XI, il y a bien une Église gallicane, c'est-à-dire une Église catholique nationale, si j'ose dire, qui devient de plus en plus un élément fort de la monarchie. Sur le plan de la pratique religieuse, Louis XI est d'abord très attaché au culte marial. Il est effectivement un fils de Marie, si j'ose dire, et il est vrai qu'au XIVe et XVe siècle, le culte marial connaît un véritable essor populaire. Marie apparaît finalement comme une protectrice, comme l'intermédiaire majeur entre Dieu et les hommes. D'ailleurs, le roi ordonne de sonner l'Angélus accompagné de trois Ave Maria à midi. Et c'est une habitude que les Français vont avoir jusqu'à aujourd'hui. D'autre part, il décide également de ne pas être enterré à Saint-Denis, comme ses prédécesseurs et comme ses successeurs, mais à Notre-Dame de Cléry, qui est un centre marial, aujourd'hui dans le département du Loiret, et où le corps du roi a été placé après son décès. D'autre part, il y a aussi chez lui un grand attachement au pèlerinage. C'est un homme qui a beaucoup bougé, les rois sont girovagues, c'est-à-dire qu'ils font le tour du royaume et ils ne sont pas installés que dans la capitale. Et véritablement, il va faire des pèlerinages à la fois dans des centres mariaux, mais également vers les centres où se trouvent de nombreuses reliques. Car véritablement, Louis XI est attaché aux reliques parce que il voit dans les reliques un élément protecteur. Donc il les collectionne, il les visite et dans la description que nous avons eue tout à l'heure du chapeau du roi, qui est une réalité historique, eh bien il installait autour de son chapeau des médailles miraculeuses et des reliques de saints ou de saintes.

Alors parmi les grands pèlerinages qu'a fait le roi, certains se font dans des lieux éloignés de notre région, comme le Mont Saint-Michel, où il est allé deux fois. Mais dans notre région, eh bien, il est allé à Rocamadour, prier la Vierge, et il est venu à Toulouse, où il a fait le tour des Corsins à Saint-Cernin. D'autre part, c'est un homme aussi qui essaye d'acquérir les grâces du ciel par de nombreux cadeaux. Il a édifié de très très nombreuses églises, plusieurs centaines d'ailleurs, d'où un coût réel qui inquiétait par moments les responsables des finances royales. Mais par exemple, quand le dauphin Charles est tombé malade en 1470, 1475 et 1481, eh bien il a fait faire des statues de la Vierge de la taille du dauphin lui-même. Et ces statues pesait d'ailleurs le poids du futur Charles VIII. On pouvait trouver d'ailleurs à l'époque déjà que c'était peut-être un peu excessif, mais ça montre bien cette religiosité du don. En fait, Louis XI est un homme des œuvres. Il estime qu'il peut gagner véritablement les bienfaits du ciel si, il offre beaucoup d'efforts par le pèlerinage, beaucoup de statues, voire même, bien sûr, les constructions d'églises que j'évoquais plus tard. D'autre part, ce qu'il faut également remarquer, c'est que nous avons affaire à un roi qui, par contre, ne s'intéresse pas aux nouveautés spirituelles de son siècle. Je veux parler en cela de la publication vers 1430 d'un traité qui a eu une immense popularité dans la chrétienté du temps, l'Imitation de Jésus-Christ, qui est attribué à un chanoine néerlandais, Thomas Akenpis, et qui a été traduit en français en 1446. L'ouvrage va devenir un véritable livre de chevet pour beaucoup de croyants, soucieux d'une vraie vie spirituelle. Or, on s'aperçoit que finalement, Louis XI ne s'intéresse pas à ses ouvrages. Il n'a pas dans sa bibliothèque d'imitation de Jésus-Christ. D'autre part, on a également cherché si Louis XI avait pratiqué une lecture. Est-ce qu'il était adepte, si ce n'est de traités de théologie, mais même des écritures? Or, il ne semble pas que ce fût le cas. On n'a conservé de lui aucun missel, aucun livre d'heures, qui aurait pu être richement enluminé, comme ce fut le cas, par exemple, du duc de Berry ou du duc de Bourgogne. Donc, c'est bien une religion des œuvres qu'il pratique, plus qu'une religion extrêmement spirituelle. D'autre part, et ce sera mon dernier point, c'est quelqu'un qui est très craintif vis-à-vis de la mort, comme la plupart de ses contemporains. Il redoute pour son salut. C'est pour cela qu'il va demander à François de Paul, du nom de Paola, une ville de Calabre, de venir le voir, car cet homme a une réputation de sainteté. Or, à partir de 1481, où le roi est atteint de troubles liés à des hémorragies cérébrales, eh bien, il pense qu'il faut vraiment à tout prix préparer le grand départ. François de Paul va donc venir à la demande du roi, et cet homme qui était terrorisé par la mort, et donc par l'après-mort, par son salut personnel, eh bien, le futur saint, puisqu'il sera canonisé en 1519, va arriver à l'apaiser. Et les dernières semaines du roi vont être beaucoup plus paisibles par rapport à ce qu'il avait connu dans les mois précédents, où véritablement la peur de la mort l'avait tétanisé. On peut dire de ce point de vue-là que, effectivement, la question du salut, Louis XI est un homme de son temps. Luther, par exemple, sera aussi un homme qui s'interrogera énormément sur le salut quelques dizaines d'années après la mort du souverain. Donc, vous l'avez compris, Louis XI a une religiosité réelle, qu'il a vécue d'ailleurs de manière sincère, faite finalement à la fois de traditions, comme les grands pèlerinages, le culte des reliques, l'attachement à Marie qui se développe beaucoup en son temps. Mais par contre, cette religiosité n'a pas été portée par la curiosité intellectuelle d'avoir accès aux Écritures ou d'avoir accès à ces livres de spiritualité qui pourtant ont connu un vrai développement au cours du XVe siècle.

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2: La Chine et la Russie vantent leur relation inébranlable. Quelques jours après Donald Trump, c'est au tour de Vladimir Poutine de se rendre à Pékin. Les deux pays doivent signer de nombreux contrats, notamment celui entérinant un gazoduc russo-chinois. Après l'Allemagne, la Pologne est elle aussi victime du retrait militaire américain. Washington annule en effet le déploiement de 4000 soldats américains sur le sol polonais, pourtant l'un de ses principaux alliés dans l'Union européenne. Dans ce journal, nous irons également à Damas où un nouvel attentat a visé hier le cœur de la capitale syrienne. Nous partirons aussi au Pérou où un mois après le premier tour de la présidentielle, on connaît enfin le nom des deux candidats qui s'affronteront le 7 juin pour le second tour. Et puis dans notre dossier ce matin, gros plan sur la guerre civile soudanaise qui a provoqué un exode massif de civils. Beaucoup sont accueillis en Égypte. Notre invité ce matin, le vicaire patriarcal général des Grecs Melkites pour l'Égypte, le Soudan et le Soudan du Sud.
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2: Bonjour. Quelques jours seulement après Donald Trump, c'est au tour de Vladimir Poutine de faire le voyage à Pékin. Vladimir Poutine qui est arrivé hier soir dans la capitale chinoise et qui vient de rencontrer son homologue Xi Jinping. Les deux leaders ont souligné le caractère inébranlable des relations sino-russes malgré les crises. Le président russe qui a salué des liens à un niveau sans précédent, en particulier dans le domaine économique. Lors de ce sommet, une quarantaine d'accords bilatéraux doivent être signés. Parmi eux, peut-être le démarrage de la construction du gazoduc Force de Sibérie 2, qui revêt une importance stratégique pour Moscou. Les précisions de notre correspondant en Russie, Jean-Didier Revoin.
4: Comme l'a dit Vladimir Poutine, une grande partie du gouvernement russe s'est rendue à Pékin avec lui, preuve de l'importance qu'attache la Russie à sa coopération stratégique avec la Chine. Mais c'est aussi une marque de sa dépendance à l'égard de son partenaire, avec qui les échanges culminent à 250 milliards de dollars par an. Et pour les deux pays, Moscou table sur le démarrage de la construction du gazoduc Force de Sibérie 2, qui doit acheminer du gaz de Sibérie à l'ouest de la Chine, 50 milliards de mètres cubes par an. Le projet est dans les tuyaux depuis plusieurs années. Un accord juridique contraignant pour des livraisons de gaz à la Chine sur une durée de 30 ans a été conclue. Côté chinois, la guerre en Iran et le blocage du détroit d'Ormuz ont mis en lumière la nécessité d'assurer la stabilité de l'approvisionnement énergétique, alors que la Russie a besoin de nouveaux débouchés pour écouler le gaz qu'elle ne vend plus à l'Union européenne depuis l'instauration des sanctions. Mais jusqu'à présent, les discussions butent sur le prix du gaz qui sera facturé à la Chine, un obstacle qui pourrait être levé au vu de la situation que connaît le Moyen-Orient. C'est l'espoir de la Russie, d'autant plus que les ventes d'énergie sont la partie la plus stable du renforcement continu des relations entre les deux États. Jean-Didier Revoin, Moscou, pour Radio Vatican.
2: Pékin qui va travailler avec Washington à réduire les droits de douane sur des marchandises représentant plusieurs dizaines de milliards de dollars pour chaque pays, annonce ce matin du ministère chinois du commerce quelques jours après la visite du président américain à Pékin. Les pays de l'Union européenne ont trouvé un terrain d'entente pour mettre en œuvre l'accord commercial avec les États-Unis. Donald Trump avait menacé de nouvelles sanctions tarifaires si cet accord signé l'été dernier en Écosse n'était pas ratifié par les 27 avant le 4 juillet prochain. Ce matin, la présidente de la Commission européenne, Ursula von der Leyen, salue le compromis obtenu au sein des 27, vantant, je cite, un pas vers un commerce transatlantique équilibré. Washington qui sème l'agitation chez ses alliés en poursuivant ses annonces sur des réductions d'effectifs militaires en Europe. Après avoir déclaré le retrait de 5000 soldats d'Allemagne au début du mois, le Pentagone vient d'annoncer l'annulation du déploiement de 4000 militaires prévus sur le territoire polonais. Varsovie a aussitôt envoyé des représentants à Washington pour tenter de comprendre cette décision et son possible impact sur la sécurité polonaise. Les explications de notre correspondant à Varsovie, Adrien Sarlat.
5: 4000 soldats américains de moins que prévu, les déclarations du général Christopher Leniw sonnent comme un coup dur pour la Pologne. À la fois voisine de l'Ukraine, de la Biélorussie et de l'enclave russe de Kaliningrad, le pays compte historiquement beaucoup sur sa relation privilégiée avec les États-Unis pour assurer sa défense. Mais pour la ministre des politiques régionales, Katarzyna Pełczyńska-Nałęcz, le pays doit faire face à une nouvelle réalité.
6: La présence des soldats américains en Pologne est dans notre intérêt en tant qu'alliés des États-Unis. Mais les décisions qui sont prises outre-Atlantique sont ce qu'elles elles sont, et nous nous devons d'être réalistes sur la façon dont agit le président Trump.
5: De son côté, le Premier ministre Donald Tusk se veut rassurant.
7: J'ai la confirmation que ces décisions sont d'ordre logistique et qu'elles n'auront pas d'impact sur les capacités de dissuasion polonaise et la sécurité des relations américano-polonaises.
5: La thèse du gouvernement voudrait que les 5000 soldats américains retirés d'Allemagne début mai soient relocalisés en Pologne, rendant ainsi le déploiement de 4000 soldats supplémentaires inutile. Une assurance de façade, alors que tout le monde ici se questionne quant à la solidité des liens avec les États-Unis et l'implication réelle de ces décisions. Le ministère de la Défense a déployé ses représentants à Washington pour tenter d'éclaircir les choses dès cette semaine. Adrien Sarlat, Varsovie, pour Radio Vatican.
2: L'Union européenne doit être un effort créatif au service de la paix. Ce sont les mots du cardinal Parolin hier au Parlement européen à Strasbourg. Le secrétaire d'État du Saint-Siège y a reçu le prix de l'Ordre du Mérite européen. Le cardinal qui a transmis à l'Assemblée plénière les salutations du pape Léon XIV, soulignant que l'harmonie entre les peuples reste une promesse fondamentale de l'Union européenne et un engagement international clair du Saint-Siège, comme l'a affirmé à plusieurs reprises le souverain pontife lui-même. Plus d'informations à retrouver sur notre site vaticannews.va. Une nouvelle alerte sécuritaire à Damas. Un soldat syrien a été tué hier dans l'explosion d'une voiture piégée aux abords du quartier chrétien de la capitale syrienne. L'attaque a eu lieu devant un bâtiment affilié au ministère syrien de la Défense, alors que des militaires tentaient déjà de désamorcer un autre engin explosif découvert dans le secteur. Le bilan provisoire fait état d'au moins 18 blessés selon les secours syriens. Sur place, l'explosion a immédiatement ravivé plusieurs traumatismes, comme l'attentat contre une église Marelias l'an dernier qui avait fait 25 morts pendant une messe. Le reportage de notre correspondant à Damas, Mohamed Erami.
8: Dans le quartier de Bab Sharqi, la détonation a surpris les habitants en pleine vieille ville de Damas. Très vite, la panique gagne les rues, les forces de sécurité bouclent le secteur, les ambulances évacuent les blessés vers les hôpitaux proches. Marwan habite à quelques mètres de l'explosion.
9: On a d'abord entendu de nombreux coups de feu, puis une énorme détonation qui a fait trembler toutes les fenêtres et mes objets dans la maison. Ensuite, avec mes enfants, on a tous regardé sur Internet et les réseaux sociaux et on a compris qu'il venait d'y avoir une explosion près de chez nous.
8: Selon le ministère de la Défense, les militaires intervenaient sur un engin explosif quand la voiture a explosé. Aucune revendication pour l'instant. Plusieurs attaques ont déjà visé la Syrie ces derniers mois, parfois attribuées à des cellules de l'État islamique. Dans la capitale, le sentiment d'insécurité reste très fort, malgré la chute d'Assad fin 2024.
9: Ceux qui perpétuent ces attentats ne veulent pas que la Syrie connaisse la paix, la sécurité et un avenir. Leur intérêt est que le pays reste plongé dans le chaos, la guerre, les explosions et les tueries, car c'est précisément sur cette violence que repose l'existence et les objectifs de ces groupes terroristes.
8: Pas d'arrestation annoncée pour le moment. Cette attaque rappelle que la sécurité reste fragile à Damas, malgré les promesses de stabilisation des nouvelles autorités. Mohamed Rami, Damas, pour Radio Vatican.
2: Les frappes israéliennes ont encore été meurtrières hier au Liban. Au moins 19 personnes tuées dans le sud du pays, selon le ministère libanais de la Santé. De son côté, le Hezbollah a affirmé avoir mené plusieurs attaques contre des positions de l'armée israélienne, ainsi que contre des batteries du Dôme de Fer, le système israélien de défense aérienne, dans le nord de l'État hébreu. Partons pour l'Amérique latine et le Pérou. Il aura fallu un mois pour enfin connaître les résultats du premier tour de l'élection présidentielle. Après une journée électorale chaotique et un décompte minutieux des voix, ce sont finalement la candidate de droite autoritaire Keiko Fujimori et le candidat de gauche rurale Roberto Sanchez qui s'affronteront au second tour le 7 juin prochain. Les détails à Lima avec notre correspondant Martin Chabal.
10: Ce sont deux programmes politiques que tout oppose. Keiko Fujimori, 50 ans, est qualifiée avec 17% des voix, se revendique d'une droite autoritaire. Elle promet de rétablir l'ordre alors que le pays traverse une grave crise de violence. Elle veut s'inscrire dans les pas de son père, Alberto Fujimori, président dans les années 90, vu par certains comme celui qui a permis au Pérou de se débarrasser des groupes terroristes pendant son mandat. Mais cet héritage a pourtant toujours empêché Keiko Fujimori de gagner au second tour, qu'elle a déjà atteint 3 fois. Pour beaucoup, son père décédé fin 2024 reste celui qui a été condamné pour crimes contre l'humanité pendant l'exercice de ses fonctions, notamment pour des massacres et des prises d'otages. En face, Roberto Sanchez, 53 ans, porte la voix du Pérou rural. Il lutte contre le fujimorisme et le congrès qu'il juge corrompu et responsable de la destitution de Pedro Castillo en 2022, dernier président de gauche élu, mais poussé vers la sortie par le congrès pour rébellion après une tentative de coup d'État ratée. Mais ces deux candidats crispent une grande partie de l'électorat péruvien. Le second tour s'annonce donc aussi serré qu'explosif. Martin Chabal, pour Radio Vatican, à Lima.
2: Au Venezuela, 3 prisonniers politiques qui ont passé plus de 20 ans derrière les barreaux ont été libérés hier. Libération en vertu de la loi d'amnistie promulguée le 19 février dernier par la présidente par intérim Delcy Rodriguez sous pression des États-Unis. 300 prisonniers doivent être libérés d'ici la fin de la semaine. Le Soudan continue de sombrer dans un conflit sanglant sans fin entre l'armée et les paramilitaires des forces de soutien rapide. Au moins 28 personnes ont été tuées hier dans une frappe de drone sur un marché dans une localité du sud du pays contrôlée par les paramilitaires. Cette attaque meurtrière perpétrée contre des civils a fait également 23 blessés. Évoquant le Soudan, l'ONU parle de tragédie humanitaire dont les enfants sont les premières victimes. Sans action internationale urgente, a averti la semaine passée l'organisation, la crise entrée en avril dans sa 4e année risque de se transformer en une tragédie encore plus grave. Selon les Nations Unies, près de 13 millions de personnes ont été déplacées de force depuis 2023, dont plus de 8,5 millions à l'intérieur du pays et 4 millions dans les pays voisins comme l'Égypte, où la communauté chrétienne accueille ses réfugiés. Une guerre hélas oubliée du monde, déplore notre invité ce matin, Mgr Jean-Marie Chamy. Il est le vicaire patriarcal général grec melkite catholique pour l'Égypte, le Soudan et le Soudan du Sud.
11: Dès que la guerre au Soudan a commencé, tout le monde faisait un focus direct sur le Soudan, le Soudan, le Soudan. Subitement, il y a eu une guerre en Ukraine. Ensuite, il y a eu Gaza, c'était Gaza. Les médias, pour moi, ne fonctionnent pas correctement. Les grandes puissances ne sont pas en train de mobiliser parce qu'ils considèrent le Soudan, c'est une seconde classe. Malheureusement, le Soudan, c'est un pays qui est hyper riche en matières premières et en or. Et là, s'ils savaient utiliser ce qu'ils ont, ils auraient fait des merveilles. Or, ce qui s'est passé, c'est que cet or a été utilisé pour financer des armes.
12: Depuis le déclenchement de la guerre en avril 2023, des millions de Soudanais ont cherché refuge dans des zones plus sûres, notamment en Égypte. Et on compte parmi eux des prêtres.
11: Le nombre de Soudanais qui ont quitté le Soudan est énorme. En Égypte, il y a facilement presque entre 300 000 et 500 000 qui sont venus en Égypte. Nous avons accueilli les familles soudanaises, nous avons coordonné aussi avec les autres églises pour pouvoir subvenir aux besoins. Beaucoup ont dû fuir. J'ai remarqué aussi qu'il y a d'autres prêtres que j'avais rencontrés au Soudan qui sont venus en Égypte. Maintenant, il y a 2 semaines, j'ai découvert qu'il y avait des prêtres qui étaient en train de retourner au Soudan. L'appel de retravailler dans leur cœur. Je ne vous cache pas que moi, j'ai eu le désir d'aller il y a 2 semaines.
12: Comment percevez-vous ce choix de certains prêtres de retourner au Soudan malgré cette guerre qui sévit dans le pays?
11: C'est un projet martyr et ils doivent savoir qu'ils peuvent à n'importe quelle minute être tués. Mais en même temps, moi je le dis, c'est un projet de sainteté. Ça vaut la peine de le vivre. Donc moi, si j'étais simple prêtre, je serais parti. Mais en tant qu'évêque, il y a d'autres considérations que je dois... C'est pas moi qui décide tout seul. Mais je dis, c'est celui qui peut y aller, c'est une grâce pour lui, parce que seulement le Seigneur va bénir cette mission. Et en même temps, il y a des gens qui ont faim et soif de Dieu.
12: Et aujourd'hui, comment la communauté chrétienne en Égypte s'organise-t-elle? Comment elle est investie pour accueillir tous ces réfugiés?
11: Nous sommes en train d'aider. Donc, nous avons le vicariat du Soudan, il y a un bureau au Caire. Donc, à partir du vicariat du Soudan et de notre curé qui est en sous-traitement, il fait un traitement de chimio en Australie pour qu'il garde la main avec eux et avec nous. Donc, on fait le suivi de chez nous et nous sommes en train d'aider beaucoup de familles mensuellement à tenir le coup sur place. La communauté soudanaise en Australie est grande. Elle a été d'un soutien pour nous. Et nos paroissiens aussi nous ont soutenus pour qu'on puisse ne pas quémander afin que les Soudanais vivent dignement et qu'ils sentent que l'Église, et c'est leur maison, c'est leur mère, qui s'occupe d'eux, qui ne les lâche pas. Donc on fait un suivi au niveau sanitaire. Maintenant, il y avait certains qui avaient besoin de faire des passeports, qui ont dû retourner au Soudan. On a soutenu le retour au Soudan pour qu'ils fassent des passeports, qu'ils refassent des visas, qu'ils reviennent. Donc au Soudan, il y a certains qui n'ont pas pu quitter, n'ont pas de papier, ils n'arrivent pas à faire de passeport aussi, parce que pour faire leur papier, ils doivent voyager d'un côté du Soudan à l'autre. Donc c'est très difficile, mais nous les soutenons dans leur vécu de tous les jours. Les deux camps qui s'affrontent, ils réalisent en réalité que celui qui les a créés est le même. et qu'ils ne vont rien porter avec eux dans l'au-delà à part leurs bonnes actions. Moi, je leur posais la question, quand vous allez mourir, vous allez devenir poussière et votre poussière va rester sur terre. Qu'allez-vous emporter auprès de votre Créateur ?
2: Interrogé par Myriam Sandounot, Mgr Jean-Marie Chamy, vicaire grec melkite, catholique pour l'Égypte, le Soudan et le Soudan du Sud, était l'invité de Radio Vatican. Ainsi s'achève ce journal. Merci pour votre fidélité. Prochain rendez-vous de l'information, ce sera bien entendu à 13h. D'ici là, vous pouvez suivre en direct commenté à 10h l'audience générale du pape Léon XIV. Excellente journée.

0: Bonjour et mon cher au micro, bien nous nous retrouvons pour l'émission Jumelage avec Madame Yvonne Nadja et Madame Dominique Chanfraud. Et dans notre dernière émission, nous avions évoqué surtout le jumelage d'Edersheim. Et aujourd'hui, nous allons poursuivre avec ces jumelages de Nogent-le-Roi, mais en allant voir du côté du sud de l'Europe.
1: Oui,
0: bonjour mesdames.
2: Bonjour.
1: Buenos dias.
2: Buenos dias.
0: Merci d'être venue à Radio Grand-Ciel. Et puis, bien parlons des jumelages, oui.
2: Oui, est-ce que je peux juste dire que Dominique Chanfraud, elle est nommée adjointe dans le conseil municipal de Nogent-le-Roi à la culture et aux jumelages. C'est pour ça qu'elle est.
0: C'est pour ça qu'elle est venue à Radio Grand-Ciel.
1: Oui. Voilà, jusqu'à présent, voilà. Il n'y avait pas de mission jumelage.
0: Et elle représente donc Madame Anne-Hélène
1: Donna, qui est la nouvelle maire de Nogent-le-Roi.
0: Qui est la présidente du jumelage, de droit.
1: Qui est aussi. Oui, de droit et de fait.
0: Même. Et de droit et de fait.
1: Oui, la présidence du jumelage. Et qui va présider toutes les séances, les assemblées plénières du jumelage.
0: Eh bien, merci d'être là. Et vous vouliez que nous parlions aussi d'un autre jumelage que le jumelage avec l'Allemagne, le jumelage avec l'Espagne. Il est venu ce jumelage? Il est venu après, bien sûr.
1: Alors, il est venu beaucoup plus tard. Là, on est en 2004.
0: Oui.
1: Il y a presque une belle génération qui nous sépare. Et c'est à l'initiative d'une adjointe, qui était première adjointe de Nogent-le-Roi, de Jean-Paul Mallet, qui à l'époque était maire de Nogent-le-Roi, président du jumelage, et qui a œuvré, qui a bâti ce jumelage.
0: Elle était professeure d'espagnol?
1: Elle n'était pas professeure d'espagnol.
0: Elle était intéressée par l'Espagne.
1: Oui, elle était très intéressée par l'Espagne. Ah si, je sais pourquoi. C'est parce qu'elle s'occupait beaucoup de la maison du tourisme. À l'époque, on appelait ça l'office du tourisme, je crois. Et c'est comme ça aussi.
2: Le syndicat d'initiative.
1: Le syndicat d'initiative, tu as raison, Yvonne. Et donc, il y a eu des échanges, il y a eu des rencontres. Et à Salas, qui est une...
0: Oui, alors Salas, c'est où?
1: Alors, c'est en Espagne, dans les Asturies.
0: D'accord, donc le nord de l'Espagne.
1: C'est très loin.
2: Oui, près d'Oviedo.
1: Près d'Oviedo, c'est une de nos difficultés d'ailleurs. Parce que c'est très loin, il faut mieux y aller en avion là-bas.
2: Oui.
1: Il y a eu des échanges de faits en autocar, justement avec l'école de musique, mais c'était quand même très long.
0: Le voyage est toujours très long.
1: En voiture, il faut faire un stop dans le sud de la France, parce que c'est trop long de le faire d'une seule traite. Et donc, il y a eu des rencontres de fête avec Flore
2: Menendez.
1: Pardon. Et Tino, dont j'ai oublié son nom, Célestino.
2: Oui, je ne sais pas. C'est le chauffeur de taxi de là-bas.
0: Ah bon, voilà.
1: Et évidemment, Yvonne, qui était là quand même.
2: Oui, j'ai fait le voyage en car avec l'école de musique, dormant dans le couloir.
1: Et on retrouve Bruno Bourrier, qui était directeur de l'école de musique. Oui. De Nogent-le-Roi.
0: Donc là, on voit qu'il y a des échanges culturels. Là, il n'y a pas que l'après-guerre à construire, puisqu'il n'y a pas de problème de guerre entre la France et l'Espagne.
1: Donc
0: j'imagine que ça change tout à fait.
1: Oui, alors c'est venu aussi parce qu'à Nogent-le-Roi, on a pas mal d'Espagnols.
0: Oui.
1: Puisqu'il y a beaucoup d'Espagnols qui sont venus après la guerre, justement, vivre en France, en ville. Et à Nogent-le-Roi, et nos Espagnols, à Nogent-le-Roi, on a oublié qu'ils étaient Espagnols. Hein.
0: Oui, bien sûr.
1: De temps en temps, on les entend parler espagnol, on dit, tiens, ils parlent espagnol. Mais on a une grande communauté espagnole
0: comme une grande communauté
1: portugaise. Ce sont des gens qui sont venus travailler au pays.
0: Mais ils sont venus travailler après la guerre, oui, en effet.
1: Tout à fait.
0: Des pays... on avait le tiers-monde en Europe, c'était ça?
1: C'était
0: l'expression qui a été utilisée. Mais enfin, je crois que c'est maintenant, l'Espagne et le Portugal sont devenus des partenaires complets.
1: Complets et incontournables, puisqu'ils travaillent énormément à Nogent-le-Roi. Ils proposent beaucoup de services à Nogent-le-Roi. Pour bâtir, pour rénover nos maisons, on passe par les Espagnols et par les Portugais.
2: Oui, c'est ça.
1: Il y a très peu de Français.
2: Cette
1: richesse sur le territoire.
0: Voilà, ils ont remplacé les maçons creusois.
1: Oui.
2: Mais il faut dire aussi que Dreux, nous sommes pas très loin de Dreux quand même. Dreux est une ville ouverte très longtemps, donc ça a permis l'installation aussi
1: Tout à fait.
0: Ouais. Voilà. Ville ouverte, oui. Ça ne veut non. Dreux est une ville qui est à l'extérieur de la région parisienne et qui, de fait, lorsque les gens étaient, on ne voulait pas que les gens soient que les gens interdits de région parisienne, mais ils ne pouvaient pas y être. Donc, ils étaient dans les villes les plus proches. Alors, c'était Dreux, c'était Chartres, c'était... Mais il n'y a pas de... La notion de ville ouverte, ça veut dire surtout, ça n'était pas une ville interdite.
2: D'accord, ok.
1: Et donc, ils sont venus et ils se sont installés, ils sont restés. Et maintenant, on en est à la deuxième, troisième génération.
0: Oui, et puis ils se sentent complètement français.
1: Vraiment, oui.
0: Et il faut qu'ils apprennent espagnol pour parler espagnol.
1: Exactement. Alors bon, peut-être
0: même chose pour le Portugal. Les Portugais, ils disent il faut apprendre le portugais, et le portugais ne s'apprend pas toujours à l'école.
1: Pas toujours, et c'est dans ce sens-là d'ailleurs que nous avons il y a quelques années initié des causeries de langue à la médiathèque de Nogent le Roi. Il y avait une causerie allemande et une causerie espagnole.
0: Ça, c'est une initiative très intéressante, ce que vous évoquez là. Moi, je voudrais bien que vous en parliez, parce que souvent, on laisse la langue, c'est à l'école. Mais là, la causerie, c'est pas simplement le club espagnol ou le groupe espagnol qui fait apprendre l'espagnol à ses enfants, mais là, la causerie, ça me
1: tout
0: paraît...
1: à fait, d'autant plus qu'elle était intergénérationnelle. Oui, bien sûr, il y avait plus d'adultes. Oui. Mais il y avait aussi les enfants qui venaient, les enfants de ces adultes qui venaient.
0: Oui.
1: Et c'était intéressant parce qu'effectivement, c'était pas toujours les mêmes centres d'intérêt. Mais là aussi, il fallait faire un effort de rassemblement, de trouver un moyen terme, de pouvoir se parler ensemble entre parents et adultes.
0: Oui, mais en même temps, ça permettait de pratiquer la langue. C'est-à-dire, c'était pas simplement une langue qu'on avait apprise à l'école. Mmh. C'était une langue qui était pratiquée parce qu'on rencontrait d'autres.
1: Tout à fait. Et donc, comme on le faisait à l'intérieur de la médiathèque, il y avait aussi une ouverture littéraire, culturelle, qui permettait d'aborder aussi d'ailleurs, la pâtisserie, la cuisine, parce que quand on parle une langue étrangère, on peut aussi échanger à l'occasion
0: de Noël.
1: Oui, sur
0: les recettes de cuisine, c'est pas mal.
1: Et culturel aussi, parce que comment ça se passe en Espagne, Noël, comment Noël se passe en Allemagne, c'est aussi très différent. Et ça aussi, c'était intéressant, parce qu'on pouvait avoir, par le biais de la BDEL, on pouvait emprunter tous ces bouquins, et à la médiathèque de Nogent le Roi. Hélas, pendant 6 ans, ça s'est arrêté, parce qu'il y a eu le Covid, parce qu'il y a eu une nouvelle mandature, mais on avait ouvert des départements, en tout cas des livres, en langues étrangères. Donc là, c'était lié au jumelage aussi, hein, en Espagne, et puis aussi en Allemagne, et on commençait à ouvrir parce qu'il y a la demande, parce que les gens venaient aussi dire ah mais oui au fait je suis portugais, peut-être que je vais trouver en langue portugaise un livre.
0: Ça c'est intéressant parce que alors tout à l'heure vous évoquiez en off l'interdit qui fait que on n'ose pas, mais quelquefois, moi je me souviens de quelqu'un qui m'avait dit mais on apprend le portugais. Mais c'est une langue, on m'avait dit tout simplement, c'est une langue de boniche. Je ne sais pas si vous voyez ce que ça représente.
2: Voilà.
0: C'est la personne elle-même qui dit cela. Mmh. Alors que, bon, mais maintenant, je pense que ça, c'est terminé. On n'entend plus ce genre de propos. On est fier de sa langue, fier de sa culture. Et ça, ces causeries, ça me paraît être une chose. Ça avait été initié par les jumelages ?
1: Ça avait été initié par le jumelage.
0: Ça, c'est vraiment une richesse.
1: Alors, ça avait été initié par le jumelage, toujours aussi...
0: Avec l'appui de...
1: De la mairie, moi, en tant qu'adjointe à la culture. Et
0: la maison de la culture ou la bibliothèque.
1: Et donc, de ce fait-là, j'étais très liée à la médiathèque, qui est une médiathèque un peu particulière, puisque c'est une médiathèque qui était parrainée par Uderzo. Vous savez, c'est ça. Voilà.
2: Il habitait à Faverolles, donc pas très loin de...
1: La médiathèque de Nogent le Roi, qui a un rayonnement un petit peu cantonal, ce qu'on appelait dans le temps, maintenant on dit dans le temps, quelle horreur, dans l'ancien temps, l'ancien canton, puisqu'effectivement, comme Yvonne le dit, ça n'existe plus. Il y a aussi d'autres choses qui sont intéressantes, à mon avis, c'est tout le travail qu'on a fait, alors là, théâtralement, parce qu'il se trouve que, bon, moi je suis comédienne, j'ai une compagnie de théâtre, avec Philippe Lipschitz, et on est entêté d'histoire. Voilà, on est très dans l'histoire, et l'histoire en Espagne, c'est quelque chose de très très important, quand même, la guerre d'Espagne, qui est pas si loin que ça, et on a fait faire une correspondance on n'a pas réussi à faire la correspondance de collégiens espagnols à collégiens français, mais une correspondance entre collégiens français, je sais pas si vous me suivez, sur l'histoire d'Espagne. À travers le filtre d'un récit qui était des amoureux qui se rencontraient pendant la guerre d'Espagne, qui se retrouvaient en France, et l'un était parti et donc se correspondaient ensemble. Ça nous permettait de parler de la guerre d'Espagne, mais pas par le biais de l'espagnol là pour le coup, parce que c'était fait aussi avec un professeur espagnol, mais on le faisait surtout d'abord en français pour mieux comprendre après. Et le professeur d'espagnol après s'en servait pour comme c'était quelque chose qui allait forcément initier les enfants à vouloir apprendre. Tiens, mais comment on vit en Espagne? Qu'est-ce que c'est que la culture espagnole? Qu'est-ce que c'est que l'histoire espagnole? Et le faire là pour le coup,
2: oui,
1: en espagnol. Mais ça, c'était pas notre sort.
3: Et alors du coup, non, c'est le jumelage s'est enrichi de toutes ces expériences, j'imagine.
1: Ben oui,
3: l'expérience théâtrale, l'expérience de...
1: Expérience théâtrale, puisque nous sommes allés jouer là-bas 2 années de suite, je crois.
2: Oui, oui.
1: Et c'était assez intéressant parce que c'était lié aussi avec l'école de musique de Salas, le barrière de la langue, parce qu'on jouait à un spectacle qui s'appelait Cocktail Prévert. Prévert qui reste quand même...
2: Très français.
1: Très français. Qui nous semblait important pour les Espagnols qui le connaissent. Donc il y a eu des collégiens espagnols qui sont venus voir le spectacle. Nous, on le jouait en français, mais il y avait une traduction simultanée par une comédienne de Salas. Voilà. Donc évidemment, c'était un petit peu... le rythme était un peu différent. Et comme c'était un spectacle participatif, c'est-à-dire qu'on faisait jouer... Les gens en français ont fait jouer les jeunes à l'intérieur de notre spectacle. Là, c'était des petits espagnols, enfin des petits, des lycéens, pardon, excusez-moi, mon grand âge dit que c'était des petits, des lycéens espagnols qui venaient jouer et qui venaient jouer en français et en espagnol.
3: On faisait un spectacle bilingue. Du coup, votre jeune âge, ça fonctionne, là, du coup, non?
1: Ben, ça fonctionnait.
3: Ça fonctionnait.
2: Ah bon. Oui. Tout ça s'est terminé.
1: Alors, c'est terminé et il y a eu le Covid. Il y a eu le Covid. On devait le rejouer en 2020 et mais vraiment sur le tarmac on a appris que tout était fermé et donc on est resté pour visiter Salas et il y a de quoi faire parce qu'à Salas c'est une
3: ville très riche culturellement
1: oui. Très belle sur le chemin de Saint-Jacques de Compostelle, donc elle est très touristique. On y mange très bien parce qu'il y a des mets qu'on, des repas par exemple à 5 plats quoi, inimaginable pour nous. Des routiers, nous ce qu'on appelle les routiers, dans les routiers il y a 5 plats. Ils mangent énorme. Et c'est une ville aussi rurale. Il y a des vaches, il y a beaucoup de vaches.
2: Oui.
1: Et une fois par an, ils font la foire du fromage. Alors là, on a notre mot à dire, nous Français. Parce que nous, on y allait aussi, avec Patrick et Dominique Troisy, on allait vendre nos fromages, puisque c'était un grand marché du fromage.
3: Vous alliez vendre du fromage français?
1: Absolument.
2: Oui, oui,
3: de la
2: oui.
3: région, hein. Vous allez des fromages de chèvre, c'était quoi?
2: Plus de fromages de chèvre, il y a plein de chèvreries dans le coin.
3: Dans la vallée.
1: Et c'était lié aussi à l'époque où, pas à l'époque, c'est toujours valable, c'est la fête du saumon là-bas. C'est un moment très important à Salas, c'est quand le saumon arrive, j'ai oublié le nom du ruisseau qu'il y a, et donc c'est à qui aura,
3: pour...
1: le plus gros saumon. Et aussi, c'est lié aussi aux vaches, puisqu'il y a un comice de vaches, comme nous, notre salon agricole, qui aura la plus grosse vache. Et nous, petits Nogentais, on se sentait, mais vraiment citadins, en arrivant dans une commune, dans la montagne, qui est pourtant pas petite, mais il y avait des vaches, quoi. Donc, d'un seul coup, on sentait l'odeur des vaches. Et
2: oui,
1: du fromage.
2: Chez nous, il n'y a plus d'élevage.
3: L'odeur des vaches et du fromage. Mais non, nous sommes trop près de Paris.
2: Oui, oui,
3: alors
2: c'est
3: que
2: ça,
3: Salas, c'est quand même assez loin des villes capitales de l'Espagne.
1: C'est ça, c'est ça. Et on a découvert là-bas, on a, pour le coup, ce qu'on avait évoqué dans une autre émission avec Yvonne, c'est les rapports de conseillers municipaux à conseillers municipaux, de services à d'autres services. La médiathèque de Salas a un compartiment d'archives de Salas. Et là-bas, les femmes ont une part très importante. Elles portent l'histoire de la guerre d'Espagne. Et d'un seul coup, ça nous a donné aussi d'autres ouvertures, parce qu'on s'est dit, mais pourquoi nous, on ne fait pas ça?
3: Alors, c'est très intéressant ce que vous dites là, parce que, de fait, souvent, on avait l'impression que dans les pays méditerranéens, la femme était derrière l'homme. Et là, en fait, vous dites, mais non. Les femmes aussi ont leur part.
2: Leur rôle.
1: Incroyable. C'est incroyable tout ce qu'elles peuvent. Oui, effectivement, au café, on voit beaucoup d'hommes.
3: Oui.
1: Mais dans la salle à côté, on voit beaucoup de femmes et qui sont vraiment actives, qui vraiment sont partie prenante de l'histoire et de la libération de la femme et de la libération de l'Espagne. Pendant la guerre d'Espagne, les femmes ont une part très importante. Bon, je ne voudrais pas trop en rajouter parce que je suis une femme. Et qu'on va me dire que je milite. Non, c'est pas du tout ça. C'est parce qu'il faut rétablir.
3: Non, mais je crois que c'est important de le dire, enfin, quoi. Lorsqu'elles font quelque chose, moi, je crois que.
1: Tout à fait. Et qu'on va me dire que je milite. Non, c'est pas du tout ça. C'est parce qu'il faut rétablir.
3: Non, mais je crois que c'est important de le dire, enfin, quoi. Lorsqu'elles font quelque chose, moi, je crois que.
1: Tout à fait.
3: Pourquoi se retenir?

0: la moitié du temps de l'émission, pour parler justement de cette richesse, comment vous avez fait pour la faire découvrir aux Nogentais et aux gens du canton de Nogent.
1: Alors, ils sont venus. Ça a toujours été un peu compliqué du fait de l'éloignement,
2: oui,
1: du coup. Oui, surtout du coup. Et on n'a pas le même rythme de vie. C'est-à-dire que les Espagnols dînent à 22h, voire 23h. À Nogent-le-Roi, à 22h, tout le monde dort.
0: Ben oui, il y a une question de...
1: Voilà.
0: D'ensoleillement et d'ombre.
1: Exactement. Donc,
0: question climatique.
1: Voilà. Et donc, du fait de l'éloignement, c'est aussi, ça a un coût. Et je pense qu'on s'est heurté financièrement de leur part, au peu de voyages qu'ils ont pu faire chez nous.
2: Oui, ouais. Et il y a aussi la municipalité qui a changé là-bas. Hein.
1: Il y a aussi
2: en plus oui. José qui est décédé prématurément.
1: Oh pardon. Oui, tu as raison Yvonne.
2: On l'appelait Pépé, mais c'était quelqu'un
0: là
2: qui
0: aussi. Oui.
2: Jeune mais qui
0: était responsable du gymnase et
2: qui a disparu et je pense que ça a fait une énorme claque hein, là-bas.
1: Parce que c'était quelqu'un de très important qui portait haut et fort le jumelage avec Ernosa. C'est comme ça qu'on le prononce, je ne sais plus.
2: Ernosa.
1: Et il est décédé brutalement. Et comme c'est quelqu'un qui venait de construire, c'était un peu son bébé peut-être. Et pourtant, il y avait plein de gens autour de lui. Mais ça a été un choc. Un choc dont ils ont eu du mal à se remettre.
2: À se remettre, oui.
1: Et ils n'arrivent pas, moi ce qui me semble, hein, c'est qu'eux, ils n'arrivent pas à se repositionner dans le jumelage. En revanche, je correspond toujours avec l'adjointe à la culture, même si j'étais pas adjointe récemment à la culture, oui. Anna, qui est toujours adjointe
2: Anna,
1: à la culture.
2: Anna a toujours.
1: Et c'est assez étonnant, ces gens-là qui sont un peu dans l'ombre et qui, en fait, quand l'arbre tombe, il y a d'autres petits qui repoussent. Et finalement, ce qu'il laisse de la place à cette femme. Et moi, je pense vraiment m'appuyer sur cette femme.
2: Ah,
1: et sur le maire qui a très envie aussi de continuer.
2: Ah, oui.
1: Mais il faut pas oublier que, on a un panneau indicateur, là-bas, hein, à Salas de Nogent-le-Roi qui a été inauguré, juste avant le Covid. Donc, je crois que tous les signaux sont
0: positifs.
1: Au vert ou au rouge, j'ai bien su moi la couleur.
2: Au vert.
1: Ça dépend si on est piéton ou si on est en voiture. Pour redémarrer, moi je suis très très confiante. Il faudra faire le deuil de Pépé, donc qui a été l'initiateur, le bâtisseur de ce jumelage.
2: Oui, qui était vraiment très fort.
1: Et repartir dans ce sens-là.
0: Vous avez un atout aussi, c'est que l'obstacle pour les jumelages avec l'Allemagne dont vous parliez, c'est aussi le fait que la langue allemande n'est pas trop étudiée par les petits Français.
2: Oui.
0: Par contre, l'espagnol, c'est
2: l'espagnol,
0: la seconde langue.
2: Oui, là, là.
0: Ça va tout seul.
1: Voilà. Et c'est pas qu'une histoire de voyage, pour le coup, le jumelage. Parce que on va en Espagne pour faire un voyage, pour aller au soleil.
0: Aussi, oui.
1: Pour aller à la mer.
2: Pas à Salas, hein.
0: Pas à Salas. On va à la montagne.
1: À Salas, c'est l'Atlantique. On est très près de la mer aussi, quand même.
2: On n'est pas très loin. Oui,
1: deux heures de route, c'est bien.
0: Donc, il y a la montagne, il y a la mer, il y a tout. Il y a même aller à Saint-Jacques-de-Compostelle.
1: On est même sur la route de Saint-Jacques-de-Compostelle, oui, puisqu'il y a toute une infrastructure touristique qui accueille des gens. C'est très touristique là-bas, voilà. Alors, les échanges espagnols, on essayait de le faire, justement, avec le scolaire, avec Elodie Pinto, à l'époque. Il y a deux professeurs qui avaient très, très envie de le faire. Mais encore une fois, le coût
0: du voyage
1: cher là-bas, et il faut trouver les moyens, il faut trouver les subventions pour permettre je pense que c'est possible de le faire, je crois vraiment que c'est possible.
0: Alors, pour l'instant c'est un jumelage qui fonctionne avec les gens de la municipalité, avec des gens du sport, avec qui
1: pour l'instant ça fonctionne pas,
0: ça sommeille. Ça subit un sommeil.
1: Ça subit, mais pour mieux renaître.
0: Et vous essayez de le réactiver.
1: Pour mieux renaître, on va souffler sur les étincelles.
2: Oui, mais bon, ça fait depuis une semaine hein, qu'elle travaille là-dessus, donc il faut un peu de temps quand même.
0: Bon, donc vous êtes déterminée à le relancer, effectivement. Puis alors, et le théâtre, vous allez peut-être aller retourner faire un peu de théâtre là-bas.

0: proposer au théâtre de là-bas de venir ici.
1: Oui. Ben, on avait essayé de le faire, ça aussi. Tu te souviens, Yvonne,
0: oui,
1: non?
0: Oui.
1: Philippe Lutschitz, qui est auteur, avait écrit un texte sur l'histoire d'Espagne. Ça tourne toujours autour de l'histoire d'Espagne. Et à l'époque, ça avait fait peur. Parler de la guerre d'Espagne, c'est loin, mais c'est près.
0: Et oui, puis il doit y avoir aussi quelques interdits. Exactement,
1: absolument.
0: On retrouve les mêmes interdits que parler du nazisme en Allemagne.
1: Absolument.
0: En fait.
1: Et moi, que je sentais plus du côté espagnol, d'ailleurs, forcément.
0: Bien sûr, parce qu'on parce a
1: c'est
0: toujours
1: leur histoire.
0: Un peu...
1: C'est
0: on
1: leur
0: se
1: histoire.
0: Dit, voyons, oui,
1: et c'était comme... la guerre civile, quand même. Donc, c'est une autre guerre que la guerre de
0: c'est pas la guerre contre d'autres.
1: Là, c'est la guerre civile. Une guerre civile, ça suscite quand même d'autres choses très, très intimes. Qui a fait que c'était compliqué d'en parler et on a beaucoup senti des réticences. Mais je me dis qu'avec le temps, et peut-être en mettant un petit peu plus de pommade, par le biais du théâtre, le récit, l'histoire, tout ça n'est qu'une histoire, nous le savons bien. Voilà, je suis un petit peu malhonnête hein, quand je dis ça, parce qu'on peut quand même peut-être faire avancer les choses comme ça.
0: On peut faire avancer les choses, mais regardez... nos interdits par rapport à la guerre d'Algérie en France.
1: Oui. Absolument. Ah oui, pour moi, c'est la même chose.
0: Je crois qu'il y a les mêmes problèmes. Donc, oui. Je crois qu'on peut faire chacun le deuil de l'histoire du nazisme ou de l'histoire de l'Algérie et de l'histoire du franquisme et de se dire l'avenir nous appartient.
1: Voilà.
0: Et donc, oui. permettons aux jeunes de construire et d'avancer parce que finalement, c'est ça qui compte. C'est faire avancer l'Europe.
1: Faire avancer l'Europe. Et donc, nous avions imaginé de faire des petits clips pour mieux se connaître, les Espagnols faisaient, avec le service des jeunes de Salas, faisaient des petits clips sur leur vie, sur des thèmes très larges. Et les petits Français, enfin les petits Nogentais, pardon, en faisaient aussi. Et à l'époque, c'était, je ne sais pas si vous vous souvenez, on partageait beaucoup Skype. On avait un grand écran à la médiathèque.
2: Oui, mais maintenant, il y a WhatsApp.
1: Et eux,
2: y a
1: ils sont extrêmement outillés aussi à la médiathèque. Ils avaient plein de petits téléviseurs. Et on devait correspondre comme ça.
2: Ah,
1: et ça parlait
2: ça.
1: Aux jeunes parce qu'on était dans leurs éléments, quoi, les clips.
0: Oui,
1: les
0: et là, je crois que vous avez quand même l'atout des réseaux. Alors, parlons des réseaux, c'est peut-être négatif, mais les réseaux, ça peut être positif.
2: Oui, ça peut
1: être positif.
2: J'en suis persuadée.
1: Parce que quelque chose qu'on peut faire très vite.
0: Faire communiquer un collège... de Nogent-le-Roi ou des environs, avec des collèges de Salas ou des environs, je crois que
1: c'est ça
0: fait partie des choses possibles.
1: Collectivement ou d'une façon individuelle.
0: Oui.
1: Parce que c'était un des sujets. Est-ce qu'on le fait d'une façon individuelle ou on se retrouve tous devant un écran? Ce qui est peut-être possible aussi faire de temps en temps.
0: Les différentes choses sont possibles. Peut-être, alors là, il faut trouver les bonnes personnes qui, d'un côté comme de l'autre, ont la volonté de construire.
1: C'est ça, tout à fait. Et c'est vrai que le théâtre est là aussi pour aider beaucoup, souvent, à faire sauter les digues.
0: Oui. C'est-à-dire que derrière la parole, finalement, on n'a pas l'impression que c'est la même chose.
1: Oui, tout à fait.
0: C'est la parole est portée différemment.
1: Oui, je est un autre.
0: Oui, c'est ça. Je est un autre.
2: Oui. Et il y a également la musique, quand même, parce que là-bas, il y a un instrument qui est vraiment typique de chez eux et qui est le gaita, qui a fait fureur chez nous. Hein. C'était impressionnant quand ils sont venus.
1: Oui.
2: Le gaita, c'est une espèce de cornemuse.
1: Très long.
2: Mais ça fait... c'est
1: très long.
2: Très typique.
1: Ouais.
2: Et c'est magnifique. Et de les faire venir... rien que pour faire venir leur orchestre de gaita, parce qu'ils ont un orchestre de gaita pour un carnaval ou pour je sais pas quoi, enfin pour une fête, pour le fête du 14 juillet, enfin je n'en sais rien, ça peut être très intéressant. Hein.
1: Oui, tout à fait. Et ce qui est intéressant, c'est qu'effectivement, on a l'impression que c'est très loin, encore une fois, et non, c'est pas si loin que ça, quoi. Ça se passe à Salas, on est à 2 heures d'avion, on est à 2 jours de... quelques jours de marche, hein, puisque c'est sur le chemin de Saint-Jacques de Compostelle.
2: Ouais, ouais. Mais bon, quand on parle d'une festivité à Nogent-le-Roi, on paye aussi des gens d'extérieur pour faire quelque chose. Il y a des chars, il y a des... Donc, peut-être qu'on peut les aider.
0: Oui, au lieu de payer des entreprises de spectacle, on peut faciliter le voyage des autres.
2: Voilà.
1: Tout à fait. Oui.
2: Donc, il y a des choses à faire là.
1: Je vois ce que tu veux me dire, Yvonne.
0: Non, regardez un peu. À la radio, on va susciter des échanges entre votre ville d'origine et les villes jumelées, n'est-ce pas? Parce que votre expression à la radio vous amène à échanger sur ce qui pourrait se faire.
2: Tu m'as parlé de Portugal.
1: Et pourquoi on ne ferait pas une radio, d'ailleurs? On pourrait faire une radio.
0: Mais il y a peut-être une radio là-bas.
1: Avant, dans le temps, quand j'étais jeune, c'était des radios libres. On appelait ça les radios libres.
0: Oui. Radio Grand Ciel, c'est une radio associative. Et c'est une radio qui s'est construite aussi d'une initiative individuelle.
1: Et qui a perduré, parce que hélas, on en a laissé beaucoup sur le trottoir.
0: Qui a perduré. Alors, elle a perduré parce que elle est à l'origine, elle avait peu de moyens, donc elle n'a jamais eu une appétit fantastique en disant, eh bien, on fait ce qu'on peut avec les moyens qu'on a, c'est-à-dire, mais encore aujourd'hui, c'est une radio qui fonctionne avec quelques personnes qui sont salariées, mais avec 100 bénévoles. Donc, ce qui est possible, je crois qu'il y a toujours des gens qui sont intéressés par la radio, des gens qui sont intéressés par le théâtre, des gens qui sont intéressés par la culture. Donc, c'est sûr qu'il faut. Et puis qui ont envie de venir en parler. Parce que la radio, qu'est-ce que c'est? Je viens parler de ce que je fais, ce que vous venez de faire aujourd'hui. Vous venez parler du jumelage qui vous intéresse et auquel vous êtes très accroché. Et c'est ça, la radio. Elle est là pour permettre aux uns et aux autres, de s'exprimer. Alors, ils peuvent s'exprimer comme Monsieur Bourges-Monnerie en disant, eh bien, l'Europe, moi j'ai participé à la construire, et il en parle, mais vous aussi, vous participez à la construction de l'Europe autrement.
2: Oui. Et quand ton projet pour le Portugal, on a le temps d'en parler?
0: Alors, une minute.
2: Une minute, voilà.
1: Alors, le projet pour le Portugal, ça, c'est une... c'était dans notre programme politique.
0: Parce qu'il y a aussi les Portugais.
1: Parce qu'à Nogent-le-Roi, il y a aussi beaucoup de Portugais. Et on les entend parler portugais.
2: On n'entend
1: pas parler espagnol à Nogent-le-Roi. Mais on entend parler portugais. Le portugais, c'est quand même une langue extraordinaire que je ne maîtrise pas, mais qui est chantante, c'est extraordinaire. Oui. Donc l'idée, c'était aussi que... trouver quand même aussi un endroit pour eux, pour ces Portugais, qui puissent aussi, le jumelage sert aussi à valoriser quelque part, à dire, comme vous disiez tout à l'heure, ben c'est pas si mal ce qu'on fait, finalement, c'est très beau, le pays dans lequel on va aller, c'est très intéressant, la culture qu'on a, elle est intéressante. Mmh. Et le Portugal a une histoire aussi.
0: A une histoire tout à fait passionnante.
1: Tout à fait passionnante.
0: Internationale, même.
1: Oui, et pourtant, jumelage aussi, enfin pas n'importe quoi, européenne, c'est pas si loin que ça, et pourtant ça nous semble très loin. C'est assez étonnant ça, cette espèce de ressenti qu'on a quand on parle bien avec eux, on se dit oh, c'est très très loin ça. Que tu parlais des
0: oui, mais les grands voyages, c'était le Portugal, c'était l'Espagne, c'était aussi les pays méditerranéens. Et bien seulement nous ne pouvons pas en parler aujourd'hui parce que, n'est-ce pas, le temps s'écoule. Mais vous reviendrez pour parler du Portugal.
1: Avec plaisir. Avec peut-être un Portugais ou une Portugaise.
0: Bon, eh bien, chers auditeurs, nous avons entendu des nouvelles de ces jumelages de Nogent-le-Roi qui sont riches d'existence et riches de projets. Et aux auditeurs, je dis bonne semaine à tous.
1: Merci.
0: Et à bientôt sur les ondes de Radio Grand Ciel.

0: Alors, bonjour. Bonjour à tous.
1: Bonjour.
2: Bonjour.
0: Nous sommes aujourd'hui au Secours catholique, à l'équipe de Chartres, qui se trouve au Dupont du Massacre. Et nous avons le grand plaisir de rencontrer des bénévoles et des personnes qui sont accueillies le matin. On appelle ça l'accueil de jour. Et dans une ambiance, je crois, très sympathique. Ce qui m'a semblé, en tout cas. Alors, j'ai d'abord demandé à Sylvie si elle veut bien m'expliquer ce qu'elle fait ici.
3: Oui, bon, ici, je suis là depuis le mois d'octobre. Et puis, ben, je sers des petits déjeuners, essentiellement. Maintenant, bon, on est plus ou moins polyvalent. Hein, ça arrive de faire la vaisselle, de faire du ménage, de servir, de préparer les petits déjeuners, d'être à l'accueil, prendre les noms, relever les noms, et puis relever les besoins éventuellement des accueillis. Du genre douche, ou s'ils veulent un vestiaire, s'ils veulent se procurer quelques vêtements, on peut éventuellement leur trouver. Et puis voilà, donc c'est la mission essentielle, d'essayer d'accueillir au mieux possible, de façon souriante, accueillante, et puis... Et puis voilà, donc après les petits déjeuners ben, que l'on prépare, c'est. Voilà, on met les tables, on met du beurre, de la confiture un peu à tout le monde, on prépare les jus de fruits, les viennoiseries quand on en a, du pain aussi, et puis des grands bols de chocolat ou de café en fonction de la demande. Et puis voilà, on essaye que tout se passe bien, mais en général, les gens sont accueillants, que ce soit les bénévoles ou que ce soit les accueillis.
0: On sent une très bonne ambiance.
3: Oui,
0: hein.
3: Moi c'est ce que je ressens aussi. Moi, je suis très bien ici.
0: Alors, on a aussi Yvon.
1: Oui.
0: Qui fait aussi partie des bénévoles.
1: Oui, je me nomme Yvon. Je suis bénévole depuis avril 2025. Donc, ça fait pratiquement un an que je suis là.
0: Ouais.
1: Moi, je m'occupe particulièrement des douches. Il y a les accueillis qui viennent prendre des douches. Donc, je m'occupe d'eux. Je veille à ce qu'ils, après leur passage à la douche, déjà qu'ils aient nettoyé. Et s'ils ont besoin des serviettes pour la douche et des gants, voilà, je m'occupe de ça. Je leur remets ça. Et à chaque passage, je veille à ce qu'ils nettoient. Et à la fin, moi aussi, je prends le temps de nettoyer. Et les serviettes qu'ils ont utilisées, je mets dans la machine. On met ça dans la machine, on lave, on met ça au séchoir. Et voilà, si, comme l'a dit Sylvie tout à l'heure, on est un peu polyvalent. On s'occupe de petits déjeuners. Si les accueillis ont besoin de quoi que ce soit, on est là, on essaye d'aider comme on peut. Donc, de façon à ramasser ce que... Voilà, on fait beaucoup de choses. Hein. Au fil de la discussion, si je me rappelle,
0: Très bien. Ben, merci beaucoup. On y reviendra un petit peu tout à l'heure. Alors, maintenant, je vais donner la parole à José, qui vient là. Ben, il va nous dire pourquoi il vient là.
2: Voilà. Ben, moi, je m'appelle José. J'ai 62 ans. Je suis bientôt à la retraite. Bientôt. Et je viens parce que l'État nous aide plus comme avant. C'est-à-dire que maintenant on a plus de difficultés. On travaille, mais le manger il est plus cher. Tout est cher en ce moment. Donc avec tout ce qu'on touche, on ne survit plus. On n'arrive plus à survivre.
0: Oui.
2: Tout devient le gasoil qui augmente, tout l'électricité, le loyer, enfin tout. Donc on n'arrive plus à survivre. Qu'est-ce que l'État fait pour nous?
0: Oui.
2: Alors, la question, elle est là. Qu'est-ce que l'État fait pour nous?
0: Tout à fait. Ce qu'on voudrait savoir aussi, c'est ce que vous trouvez au Secours catholique.
2: On trouve déjà la chaleur des gens, parce que ils sont là pour nous accueillir. Parce que, au niveau de l'hygiène, au niveau de...
1: Le petit déjeuner.
2: Voilà, le petit déjeuner et tout, voilà. S'il n'y aurait pas ça, qu'est-ce qu'on ferait?
0: Oui.
2: C'est la question que je pose aux gens.
0: Oui.
2: Aux personnes qui nous écoutent, quoi.
0: Et qu'est-ce que je voulais dire aussi? Alors, avec nous, il y a également une jeune femme qui ne souhaite pas parler, mais on la comprend tout à fait, qui vient également parce qu'elle a des difficultés matérielles, et puis parce qu'elle voit du monde, parce qu'il y a un accueil agréable, et que quand on est en difficulté, c'est souvent on se trouve très isolé. Moi, j'imagine que c'est ce que vous ressentez tous les deux. Et donc, cet accueil du Secours catholique, pour vous, il est important.
2: Ah oui, très important, tout à fait. Oui, très. Si on n'a pas ça, ben on ferait quoi? Si on n'aura pas le petit déjeuner, les vêtements, ben on ferait quoi? Parce qu'il n'y a que ça qui existe en France, parce que heureusement qu'on a ça en France, qu'on a quand même des soins gratuits, voilà. Mais l'État fait rien pour insister les jeunes à travailler, parce qu'il y a plus de jeunes qui sont sans travail, bien sûr. C'est la difficulté qu'on a actuellement.
0: Qu'est-ce que
2: l'État ferait pour
0: moi, on constate qu'il y a beaucoup de jeunes qui viennent.
2: Ah oui, de plus en plus même.
0: Sylvie pourrait nous le dire, puisqu'elle est à l'accueil et il y a beaucoup de jeunes.
3: J'ai pas suffisamment de recul, mais effectivement, il y a, je pense, je dirais comme ça. Je sais pas, peut-être 60% ou deux tiers de
2: oui, 80%
3: jeunes,
2: même.
3: Peut-être, ouais. Bon, non, je sais pas.
2: Très jeune, des fois. Et on les aide pas, ces gens-là. Ouais. Ils font
3: 25
2: rien
3: pour les aider
2: au niveau de l'emploi, au niveau de tout, il n'y a rien. Parce que les aides sociales, il y en a plus qu'elles sont saturées, les médecins sont saturés, les dentistes sont saturés, il n'y a rien, il n'y a plus rien. Et l'État ne fait rien pour ça, en fait. Il ne fait rien. C'est ça le problème. C'est mon point de vue, hein, perso. Après, chacun a ses idées. Hein.
0: Oui.
2: Moi, je donne mon point de vue personnel.
0: Oui. Oui, non, mais c'est normal, José. T'as donné la parole, c'est pour ça.
2: Voilà, je donne mes idées. Après, il y en a qui ont des idées plus que...
0: Voilà. Alors, je parle
2: pour moi, personnellement, déjà, à la base. Hein.
0: Qu'est-ce qu'on pourrait faire?
2: C'est déjà d'avoir plus d'aide aux jeunes qui n'ont pas de suivi... Parce que tout est saturé, en fait.
0: D'accord.
2: Le dentiste, vous attendez 6 mois, le médecin, il n'y en a plus. Oui. C'est le désert complet. Voilà.
0: Et au point de vue des bénévoles, qu'est-ce que les bénévoles...
2: Moi, je trouve que les bénévoles, ils sont sympas, ils sont accueillants, ils nous aident. Enfin, même à faire des papiers. Hein. Il n'y a pas que le petit déjeuner ou les vestiaires. Ils nous aident dans tout, à faire les démarches.
0: Je voudrais savoir si, justement, Sylvie... est-ce que vous trouvez qu'il y a des choses qui vous manquent en tant que bénévole qu'on pourrait apporter davantage? Est-ce que, je sais pas, comment vous voyez les choses? C'est compliqué, hein?
3: Ah oui,
0: c'est un peu compliqué.
3: C'est un peu compliqué, là, comme ça.
0: Mais vous trouvez que l'association vous donne suffisamment de choses, enfin, que vous êtes suffisamment aidé au niveau matériel, etc.?
3: Alors, au niveau matériel, je peux parler uniquement des petits déjeuners. Je pense qu'il manque pas mal de choses, quand même, pour... Oui, après, c'est Secours catholique qui prend la relève, etc. Mais dans les dons, etc., dans les besoins...
0: Au niveau des dons... on a des besoins.
3: Je pense qu'il y a des... Là, je sais que les ramasses rapportent des choses différentes. Mmh. Et il y a beaucoup de personnes qui nous réclamaient des petits déj qu'ils avaient avant, qui n'ont plus trop maintenant. C'est peut-être moins.
4: Excuse-moi de t'avoir
3: interrompu,
4: mais par rapport au ramasse, déjà, on avait une manière de faire avant. Avant, on avait certains trucs qu'on n'a plus actuellement. Mais par exemple, les ramasses, on les faisait les jeudis, les mercredis, les jeudis.
0: Oui.
4: Maintenant, depuis près de 2 semaines maintenant, on nous a dit que les jeudis. Et maintenant, ce qu'on nous donne, ce n'est plus les mêmes choses qu'on prenait avant. Avant, on avait plus de croissants, on avait plus de... Voilà. Oui. Mais maintenant, c'est plus du... Comment on appelle?
3: Du frais, des légumes.
4: Des légumes.
0: D'accord.
3: Mais ceux-ci,
4: les accueillis, n'ont... Voilà, c'était...
3: Oui, c'est pas adapté.
4: Voilà, c'est pas adapté.
2: La parole, 5 minutes.
0: Oui, vas-y, écoute.
2: Ça, c'est suite à l'inflation aussi. Parce qu'il y a l'inflation qui augmente, donc on donne moins de trucs.
0: Quand on parle des ramasses, ce sont des supermarchés qui vous aident, on est d'accord. Hein,
4: voilà.
0: Qui vous aident, qui vous donnent ce qui n'est pas vendu, en fait.
4: Exactement. Si.
0: Voilà. D'accord.
2: C'est pour ça qu'il y a une inflation.
0: Oui, c'est pour ça qu'on vous donne.
2: Il y a une inflation.
4: On ne peut pas affirmer que c'est l'inflation.
2: Non, si, il y a une inflation parce que, regarde, tout augmente, donc ils donnent moins.
5: Ils donnent différemment.
4: Moins, mais donne différemment.
0: Voilà.
4: Il faut
0: essayer
4: de comprendre.
5: C'est moins adapté.
4: Par rapport à ce que les
2: autres. Il y a l'inflation qui est derrière.
0: On va parler tous en même temps.
2: Il y a l'inflation qui suit derrière.
0: On va pas s'entendre.
2: Il y a l'inflation qui est derrière qui donne moins.
0: Oui, c'est vrai aussi. C'est vrai aussi.
2: Et tout augmente, donc les gens, ils donnent moins.
0: Et peut-être aussi, y a-t-il plus de demandes? Est-ce qu'il n'y a pas plus de demandes d'aide aussi? Ce qui fait que, du coup.
2: Bon,
0: on a moins de partage.
2: Voilà, il y a le partage. Oui, mais...
0: Voilà.
2: Et puis, il y a des trucs aussi qui... C'est des périodes courtes. Les dates, elles sont en cours. Elles sont courtes, les dates. Donc, ils sont donnés moins, parce que les dates, elles sont...
0: Bon, alors, dans l'idéal, on n'y arrivera jamais, mais dans l'idéal, vous verriez ça comment?
2: Bah, moi, je verrais pas que ça va empirer, en fait.
0: Non, mais faut pas être défaitiste.
2: Non, mais je veux dire, je ne suis pas défaitiste, ça va empirer. Pourquoi? Parce que l'État n'aide pas les gens au niveau tout, hein, que ce soit le travail, que ce soit tout, elle ne les aide pas. Donc, ça chute au milieu de monter.
0: C'est vrai. Bon, écoute... C'est très bien d'avoir dit les choses franchement.
2: Voilà, j'ai dit ce que...
0: Voilà, et puis c'est bien aussi de se parler.
2: Oui, tout à fait.
0: Hein, on est entre nous, on se parle franchement, c'est une bonne chose.
2: Et heureusement qu'il y a ça aussi, parce que s'il n'y aurait pas ça, on ferait quoi?
0: Oui, Sylvie.
5: Oui, je veux tout simplement dire aussi, il me semblait que il y a une dizaine d'années environ... certains candidats aux élections présidentielles avaient dit qu'il n'y aurait plus de pauvres dehors, que tout le monde aurait un toit. Bon, j'ai pas remarqué qu'il y avait eu grand changement. Je sais bien qu'il y a de plus en plus de personnes, demandeurs, etc.
0: Oui.
5: Mais je sais pas, moi c'est quelque chose qui me... Ouais. Voilà, quelque chose qui me poursuit, que je trouve anormal.
0: Oui, tout à fait.
5: Je pense que les Français payent beaucoup d'impôts.
0: Oui.
5: Ils sont certainement très bien utilisés, mais peut-être qu'il y a une petite part qui pourrait revenir aux personnes les plus défavorisées. Et puis voilà, donc peut-être qu'aussi, tout ne vient pas de l'État, hein, tout, voilà. Et après, peut-être aussi simplement au niveau municipal, est-ce que toutes les municipalités, je ne parle pas que pour ici, et puis les autres structures, etc., pourraient peut-être faire aussi un peu plus, se pencher peut-être un peu plus sur le problème.
0: D'accord, on va redonner la parole à José qui a
2: passé. Justement, ils disent qu'il n'y a plus personne à la rue, mais il y a plus de gens à la rue que.
0: C'est vrai.
2: Il y a un problème donc.
0: C'est grave.
2: Parce qu'ils ont bien dit qu'il y a moins de gens à la rue, mais il y en a de plus en plus.
0: Alors
2: ce que je vois, il y en a de plus en plus.
0: On va s'arrêter là, le temps qui nous était imparti est terminé. En tout cas, je vous remercie beaucoup, tous les quatre, d'avoir été avec nous. Et puis, on espère beaucoup que cette émission sera entendue.
2: Voilà, on donne notre point de vue personnel.
0: Voilà, un grand merci.
4: Merci à vous aussi.
2: Merci à vous aussi. Voilà.

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Seigneur, tu nous envoies dans le monde entier pour proclamer tes merveilles. Nous te rendons grâce. Alléluia.

Vous serez mes témoins jusqu'aux extrémités de la terre. Chantez au Seigneur un chant nouveau, car il a fait des merveilles. Par son bras très saint, par sa main puissante, il s'est assuré la victoire. Le Seigneur a fait connaître sa victoire et révélé sa justice aux nations. Il s'est rappelé sa fidélité, son amour, en faveur de la maison d'Israël. La terre tout entière a vu la victoire de notre Dieu. »

0: Acclamez le Seigneur, terre entière. Sonnez, chantez, jouez. Jouez pour le Seigneur sur la cithare et tous les instruments, au son de la trompette et du cor. Acclamez votre roi, le Seigneur. Que résonne la mer et sa richesse, le monde et tous ses habitants. Que les fleuves battent des mains, que les montagnes chantent leur joie à la face du Seigneur, car il vient pour gouverner la terre, pour gouverner le monde avec justice et les peuples avec droiture.
1: Lecture de l'épître de saint Paul, apôtre aux Romains. Si nous sommes passés par la mort avec le Christ, nous croyons que nous vivrons aussi avec lui. Nous le savons en effet, ressuscité d'entre les morts, le Christ ne meurt plus. Sur lui, la mort n'a plus aucun pouvoir, car il est mort, et c'est au péché qu'il est mort une fois pour toutes. Lui qui est vivant, c'est pour Dieu qu'il est vivant. De même, vous aussi, pensez que vous êtes mort au péché et vivant pour Dieu en Jésus-Christ.

0: Notre Père qui es aux cieux, que ton nom soit sanctifié, que ton règne vienne, que ta volonté soit faite sur la terre comme au ciel. Donne-nous aujourd'hui notre pain de ce jour. Pardonne-nous nos offenses, comme nous pardonnons aussi à ceux qui nous ont offensés, et ne nous laisse pas entrer en tentation, mais délivre-nous du mal. Amen.
1: Dieu d'infinie bonté, nous t'en prions. Accorde à ton Église, rassemblée par l'Esprit Saint, de se dévouer de tout cœur à ton service et d'être unie dans l'accomplissement de ta volonté. Par Jésus-Christ, ton Fils, notre Seigneur et notre Dieu, qui règne avec toi et le Saint-Esprit, maintenant et pour les siècles des siècles. Amen.

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2: Pour atteindre le silence intérieur, pour apaiser en nous toute cette agitation de la pensée, des sentiments, de l'imagination, il nous faut certainement une cible sur laquelle nous concentrer, sans quoi nous resterons les objets de cette agitation permanente intérieure qui ne nous mènera à rien. Et voilà sans doute pourquoi le silence est une dimension très encouragée par la quasi-totalité des traditions religieuses, qu'elles soient d'Occident ou d'Orient. Sans doute à deux niveaux. D'abord, pour atteindre en soi un silence intérieur, une paix, une sérénité, un confort même, être bien. En soi, avec soi. Mais aussi pour faciliter une approche, une écoute de la présence de Dieu. Comment, en effet, pouvoir recueillir quelque chose de cette présence si en nous c'est un brouhaha perpétuel? Saint Bruno, qui a fondé la Chartreuse, disait: qui ne fait pas le silence ne peut pas entendre celui qui parle. Or, si Dieu est un Dieu qui parle, il nous faut vraiment développer ce silence intérieur pour pouvoir recevoir, accueillir et faire fructifier cette parole. Dans le christianisme, la pratique du silence est courante, notamment au sein des communautés monastiques, depuis des siècles. Mais cette pratique du silence ne concerne pas que les moines. Elle concerne tous les chrétiens, à un moment donné, et selon une forme ou une autre. Évidemment, la tradition monastique a comme cherché, d'une manière très assidue et presque extrême, cette dimension du silence. Nous verrons pourquoi. Mais sans être plongé dans le silence du matin au soir, le chrétien, même dans sa vie quotidienne, ô pourtant agitée et bruyante, doit pouvoir, à certains moments tout au moins, entrer dans cette dimension du silence. Nous connaissons bien cette parole de l'Ancien Testament qui est devenu comme le cœur, le credo du peuple d'Israël, Shema Israël, Adonai Eloheinu, Adonai Echad. Écoute Israël, le Seigneur notre Dieu, le Seigneur est un, unique. Voilà, en quelque sorte, la profession de foi du peuple d'Israël, mais l'on pourrait tout à fait traduire cette expression, écoute Israël, le Seigneur, notre Dieu, est l'unique Seigneur, nous pourrions traduire par « Tais-toi, Israël !» Car pour entendre la révélation, pour entendre Dieu qui parle, et tout l'Ancien Testament est baigné de cette notion que Dieu est un Dieu qui parle, qui s'exprime, qui est relation, par opposition aux idoles, qu'on appelle des idoles muettes, qui ne disent rien, et pour cause, ce ne sont que des morceaux de bois ou de pierre. Dieu est un Dieu qui parle. Si je veux entendre cette parole qu'il m'adresse, je dois forcément, un jour ou l'autre, me taire. Faire silence et développer en moi un silence intérieur.

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1: Avant de nous intéresser à la dimension du silence monastique et de voir dans quelle mesure nous pouvons, peut-être dans nos vies quotidiennes, en appliquer quelques points, revenons, si vous voulez, à la source même de cette tradition du silence dans la tradition chrétienne. Car ce ne sont pas, bien sûr, les moines qui ont inventé le silence et, je dirais, toute sa richesse, toute sa portée. Selon Andrew March, dans son livre « Le silence murmure de Dieu », les origines du silence dans la tradition chrétienne remontent aux psaumes eux-mêmes. Et nous savons à quel point les moines, Saint Benoît et ses confrères, connaissaient les psaumes, au point même qu'ils les connaissaient par cœur et qu'ils les chantaient quotidiennement. Ils ont donc été marqués par ce silence et la portée du silence dans les psaumes. Ainsi, dans le psaume 39, on trouve « Je suis resté muet dans le silence. Je me suis tu, quoique malheureux. Et ma douleur n'était pas moins vive. Mon cœur brûlait au-dedans de moi. Un feu intérieur me consumait. Et la parole est venue sur ma langue. » Très belle expérience qui est décrite ici. D'abord, cette volonté de ne pas exprimer son ressenti, ici, sa douleur. Je me suis tu. Mais ce silence ne signifie pas que l'intéressé soit devenu un morceau de bois qui ne ressemble plus rien. Au contraire, ma douleur n'était pas moins vive, dit-il. Et voilà que la parole est venue sur ma langue. C'est-à-dire que la parole qu'il va, en fin de compte, prononcer, elle a été donnée. Elle est venue sur sa langue. Ça n'est pas lui qui l'a produite comme il avait l'habitude de produire des paroles. Vous voyez, cette force, cette vertu du silence qui fait que la parole reprend tout son sens et qu'elle est accueillie comme un véritable don. Si nous nous référons aux épisodes des évangiles, nous voyons à plusieurs reprises Jésus en silence, en prière. Il est en silence dans son combat contre le démon au désert. Il est également en silence au jardin des Oliviers. Et nous sentons que à ces deux moments, la prière de Jésus dans le silence est une prière ô combien intense et dont les conséquences vont être très importantes. En ces deux moments clés, nous pouvons penser que Jésus entre dans une communion profonde avec le Père. Dans cette communion, il n'y a plus rien à dire. Il y a d'abord à la vivre intensément, et cela se passe dans le silence. Et puis nous trouvons aussi un passage dans l'épître de Saint Jacques où il est attribué au silence un certain nombre de vertus, notamment d'éviter de tomber dans la superficialité, de tomber dans le mal. Quand nous mettons le mort dans la bouche des chevaux pour qu'ils nous obéissent, dit l'Épître, nous dirigeons ainsi leur corps tout entier. Garder le silence est donc une façon de pouvoir maîtriser son corps, et non seulement son corps, mais aussi sa pensée, afin d'éviter le mal. C'est ce que retiendront principalement les fondateurs des ordres monastiques.
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Chers amis de Radio Grand Ciel, bonjour. Si l'on est habitué, lors de la longue vigile pascale, d'entendre tous les textes de l'Ancien Testament qui retracent l'histoire de l'alliance de Dieu avec son peuple Israël, on est moins connaisseur des textes de la vigile de la Pentecôte, sans doute parce qu'elle est moins célébrée dans les paroisses. Les cinq textes que nous commentons cette semaine préparent cet événement fondateur qui est le don de l'Esprit à la Pentecôte. Notre Dieu est bien le Dieu de la vie évoqué à Pâques, mais on va le voir, il parfait son œuvre, l'accomplit, en transmettant sa vie par l'Esprit, pour qu'elle soit une vie pleine de feu, de souffle, de chaleur. Aujourd'hui, nous allons méditer sur un texte du prophète Ézéchiel au chapitre 37, « Les ossements desséchés », un texte bien connu. On est en 597 avant Jésus. Grosse catastrophe, le royaume d'Israël est défait par Nabucodonosor et le peuple d'Israël, du moins les notables, les prêtres, le roi, sont déportés à Babylone. C'est le désespoir. On est à plus de 2000 kilomètres de chez nous, plus de terre, plus de roi. Le prophète ouvre voir. On est à plus de 2000 kilomètres de chez nous, plus de terre, plus de roi. Le prophète ouvre d'abord les yeux.

Et voilà que, dans une nouvelle vision, cela va se réaliser. Mais écoutons cet oracle de salut, Ézéchiel 37, 1 à 14. La main du Seigneur se posa sur moi. Par son esprit, il m'emporta et me déposa au milieu d'une vallée. Elle était pleine d'ossements. Il me fit circuler parmi eux. Le sol de la vallée en était couvert, et ils étaient tout à fait desséchés. Alors le Seigneur me dit, « Fils d'homme, ces ossements peuvent-ils revivre ?» Je lui répondis, « Seigneur Dieu, c'est toi qui le sais. » Il me dit alors, « Prophétise sur ces ossements. Tu leur diras, « Ossements desséchés, écoutez la parole du Seigneur. » Ainsi parle le Seigneur, Dieu à ses ossements. Je vais faire entrer en vous l'esprit et vous vivrez. Je vais mettre sur vous des nerfs, vous couvrir de chair, vous revêtir de peau. Je vous donnerai l'esprit et vous vivrez. Alors vous saurez que je suis le Seigneur. Je prophétisais comme j'en avais reçu l'ordre. Pendant que je prophétisais, il y eut un bruit, puis une violente secousse, et les ossements se rapprochèrent les uns des autres. Je vis qu'ils se couvraient de chair, de nerfs, la chair repoussait, la peau les recouvrait, mais il n'y avait pas d'esprit en eux. Le Seigneur me dit alors, « Adresse une prophétie à l'esprit, prophétise, fils d'homme. Dis à l'esprit, ainsi parle le Seigneur Dieu. Viens des quatre vents, esprit, souffle sur ces morts et qu'ils vivent. » Je prophétisais comme il m'en avait donné l'ordre. Et l'esprit entra en eux. Ils revinrent à la vie et se dressèrent sur leurs pieds. C'était une armée immense. Puis le Seigneur me dit, « Fils d'homme, ces ossements, c'est toute la maison d'Israël, car ils disent, nos ossements sont desséchés, notre espérance est détruite, nous sommes perdus. C'est pourquoi prophétise. Tu leur diras, « Ainsi parle le Seigneur Dieu, je vais ouvrir vos tombeaux, je vous ferai remonter au mon peuple et je vous ramènerai sur la terre d'Israël. Vous saurez que je suis le Seigneur Dieu quand j'ouvrirai vos tombeaux et vous en ferai remonter au mon peuple. Je mettrai en vous mon esprit et vous vivrez. Je vous donnerai le repos sur votre terre. Alors vous saurez que je suis le Seigneur. J'ai parlé et je le ferai, oracle du Seigneur. » Impressionnant, non? On imagine la scène. On pourrait penser, comme je l'ai fait longtemps, à une résurrection avec l'ouverture des tombeaux, le retour à la vie. Mais les biblistes nous disent non. À l'époque, cette croyance n'existait pas. Elle viendra beaucoup plus tard, en -164, avec la révolte des Maccabées. Ici, c'est le peuple d'Israël qui revit, retrouve l'espérance, avec la perspective du retour au pays comme promis par le Seigneur. Le texte se divise en trois parties. Une constatation d'Ézéchiel emportée par l'Esprit, le Seigneur l'emmène voir tous ses ossements desséchés. Cela se termine par la question du Seigneur, ces ossements vivront-ils? Ézéchiel répond modestement, c'est toi qui le sais. Alors le Seigneur dit, ce qui va se passer et ce qu'il va faire. Deuxième partie, les os se rapprochent, il y a des nerfs, de la chair, de la peau, impressionnant, mais il n'y a pas de vie en eux. Alors Ézéchiel est invité à prophétiser, « Viens des quatre vents, esprit, souffle sur ces morts et qu'ils vivent. » On pense bien sûr au deuxième texte de la création, en Genèse chapitre 2. Dieu modèle l'homme Adam, avec la glaise Adama. Et après, il lui souffle son haleine de vie. La vie de Dieu est en chaque homme. Ici, au peuple sans espoir, le Seigneur annonce qu'il va lui redonner vie et le ramener sur la terre d'Israël. Oracle de consolation. La traduction de la liturgie qu'on a entendue permet de bien repérer toutes ces mentions de l'Esprit. Dans la Bible de Jérusalem, « roi » en hébreu est traduit par trois mots, « esprit »,« souffle » et « vent ». Dans la Bible de la liturgie, la traduction est toujours la même.

âme, c'est le mot esprit qui permet de voir qu'il revient 9 fois. C'est lui l'essentiel. On le retrouve 3 fois rien que dans le verset 9. Le Seigneur me dit alors, adresse une prophétie à l'esprit. Prophétise, fils d'homme, dis à l'esprit, ainsi parle le Seigneur Dieu. Viens des 4 vents, esprit, souffle sur ces morts et qu'ils vivent. Tout ce texte commence donc par l'esprit qui inspire le prophète, se termine par l'esprit qui est donné à tous les exilés pour qu'ils vivent. Dieu, notre Dieu, est vie. L'esprit de Dieu est vie. Et cela nous amène tout naturellement à la Pentecôte. Le souffle de Dieu est donné aux apôtres découragés. Et les voilà alors que les portes s'ouvrent, pétant le feu de Dieu. Le feu sous forme de langue leur permet d'être compris par tous les pèlerins venus à Jérusalem de toute la diaspora. Acte 2 en dénombre 16, 16 nations. Pour la Pentecôte, Shavuot, la fête du don de la loi, un pèlerinage. Mais en cette Pentecôte-là, l'Esprit Saint est donné à chacun pour comprendre les apôtres, chacun dans sa langue. L'Esprit devient alors la loi nouvelle. C'est lui qui nous guide. Voilà, les apôtres pleins d'audace. Audace, c'est le mot que je retiendrai pour ce don de l'Esprit. Audace, c'était le document que nous utilisions à l'aumônerie avec les collégiens. Chers amis, que le Seigneur nous donne tous de l'audace dans ces temps compliqués que nous vivons, alors qu'on aurait plutôt envie de se cacher et de se taire. Audace de croire, audace de parler, audace d'accueillir l'Esprit du Seigneur dans nos vies et de croire qu'il peut faire bouger les choses, car il est force de vie. Bonne Pentecôte à tous, à demain.

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1: Bonjour chers auditeurs, Claire Pircelin pour l'émission « Aimer, c'est tout donner » consacrée aux sœurs de Saint-Paul de Chartres. La congrégation, fondée dans un petit village de Beauce, n'a cessé d'essaimer dans le monde entier. Depuis quelques mois, je vous ai présenté les témoignages de religieuses qui nous ont exposé la présence de leur congrégation dans plusieurs pays. Aujourd'hui, nous allons nous intéresser à l'œuvre des sœurs de Saint-Paul à Chartres. Pour cela, je reçois sœur Thérèse Françoise, sœur Thérèse Agnès et sœur Marie-Christine. Bonjour mes sœurs.
2: Bonjour Claire.
1: Mes sœurs, je suis vraiment très heureuse de vous accueillir pour cette émission. Alors, je vais commencer par sœur Thérèse Françoise. Vous venez du Vietnam, vous êtes en France depuis 2004, ce qui fait déjà 21 ans, et vous êtes responsable de la maison mère. Alors, sœur Thérèse Françoise, de quelle façon êtes-vous présente à Chartres ?
3: À Chartres, nous avons la grande communauté à la maison mère, rue Saint-Jacques, à côté du palais de justice. Nous avons la communauté de Saint-Chiron, où les sœurs tiennent une crèche, et au Babour, à côté de l'église Saint-Martin au Van, qui vient de rouvrir. Nos sœurs sont un foyer pour les lycéens de l'IND. Nous avons aussi des sœurs à la maison du Pèlerin, rue Muret, et de ceux à la maison diocésaine de la Visitation, avenue d'Aligre.
1: Bon, vous avez donc beaucoup, beaucoup de maisons dans Chartres, mais vous, sœur Thérèse Françoise, vous êtes responsable donc de la maison mère, et pouvez-vous nous parler de cette communauté que vous animez ?
3: La communauté de la maison mère compte une quarantaine de sœurs valides ou reposantes. À l'intérieur de ces locaux, dans notre maison médicalisée, nous accompagnons également des prêtres et de laïcs venus pour bénéficier de soins et de soutien spirituel. Une fonction importante de la maison mère est d'être d'une maison ouverte. Aussi, nous accueillons à la journée pour pique-nique, découverte de la vie religieuse ou échange. Des groupes divers d'aumôneries, d'adultes venus en pèlerin, de paroissiens de différents diocèses. En moyenne, cela représente un passage de 1 700 personnes par an, sans compter la messe quotidienne de 11h30 ou la messe dominicale à 10h qui rassemble chaque jour des fidèles.
1: Oui, il y a pas mal de gens de Chartres maintenant qui viennent chez vous à la messe plutôt que d'aller dans les églises de Chartres.
3: Oui. Hein,
1: vous êtes presque devenu le grand concurrent de la cathédrale.
3: En plus, des nombreuses tâches à accomplir pour le fonctionnement de la maison. Quelques sœurs sont engagées aux compagnons du partage, au repas pour les pauvres le dimanche, à l'hospitalité de Lourdes, ou auprès des personnes âgées de Saint-Christ et de l'Hôtel-Dieu. Chaque dimanche, un groupe de sœurs est responsable du chapelet de 16h30 à la cathédrale, contribuant ainsi à faire de ce lieu un espace de prière mariale.
1: Et vous êtes très impliquée dans beaucoup de choses, hein, notamment dans des activités caritatives autour de chez vous. C'est quand même formidable que vous puissiez être aussi active, hein, sur la ville de Chartres. Alors, sœur Thérèse Françoise, nous avons beaucoup parlé de vos sœurs, mais on ne peut se quitter sans dire un mot sur la vie de prière de votre communauté.
3: Oui, nous sommes religieuses, dont la vie de prière est effectivement importante et un rythme nos journées. Nous avons des veilleuses, ce sont les sœurs malades qui n'ont plus du tout d'activité et qui silencieusement offrent leur souffrance. Puis nous avons le rythme habituel de la communauté avec messe quotidienne, chant des psaumes le matin, ce sont les autres. Et 30 minutes de queue à queue avec le Seigneur, c'est la méditation de la parole de Dieu. De même, le soir, nous avons les chants, les psaumes, les vêpres et l'adoration du Saint-Sacrement pendant 30 minutes. Tout cela nous aide à rester centrés sur le Christ tout au long de la journée que nous achevons avec la prière du soir avant d'aller dormir.
1: Merci beaucoup, sœur Thérèse Françoise, sur ce beau témoignage, sur ce que font vos sœurs dans la ville, mais aussi sur la vie spirituelle de toute votre congrégation. Et maintenant, je me tourne vers sœur Marie-Christine, originaire du Vietnam, en France depuis 2003, et qui, à la maison mère, est à la responsabilité de ce qu'on appelle maintenant la maison du pèlerin. Alors, sœur Marie-Christine, c'est quoi la maison du pèlerin?
2: C'est une maison d'accueil pour les pèlerins qui a été ouverte en 2018 à la demande du père Blondeau, recteur de la cathédrale, pour permettre à ceux qui le désirent de prendre une hâte spirituelle.
1: Alors, sœur Marie-Christine, dans votre maison du pèlerin, qu'est-ce que vous proposez comme logement?
2: Oui, nous avons 12 chambres avec sanitaire pour la plupart et une capacité de 30 lits. Une chambre est aménagée pour des personnes handicapées. Nous offrons aussi une salle de réunion avec rétroprojecteur, un oratoire, une salle à manger, un parking. Le cacle silencieux en cœur de vigne permet un ressourcement avec possibilité de rejoindre la prière de la communauté.
1: Et est-ce qu'il est possible d'avoir un service de restauration?
2: Oui, sur demande. Les pèlerins peuvent prendre petit déjeuner, déjeuner et dîner au choix.
1: Et quelles sont les personnes que vous accueillez?
2: Des pèlerins individuels. Des marcheurs sur le chemin de Saint-Jacques de Compostelle, des groupes de paroisses pour des retraites de communion et de confirmation, des groupes de jeunes ou d'adultes, presque tous viennent visiter la cathédrale.
1: Et est-ce que vous savez combien de groupes ou de personnes vous accueillez à peu près par an?
2: En moyenne, nous recevons presque 1 000 000 de personnes par an, avec des prix accessibles.
1: Eh bien, merci, sœur Marie-Christine, de cet accueil très utile à l'ombre de la cathédrale. Et je vous souhaite de recevoir encore de nombreux groupes ou de nombreux pèlerins qui sont heureux de trouver un accueil chaleureux dans votre maison du pèlerin, au 29 rue Muret. Je vous donne un numéro de téléphone, 07 66 26 51 08, et je répète pour que vous puissiez bien noter, 07 66 26 51 08. Et maintenant, j'accueille sœur Thérèse Agnès, qui, avec d'autres religieuses, ont un rôle important d'accueil à la Visitation, qui est la maison diocésaine. Alors, sœur Thérèse Agnès, vous aussi, vous venez du Vietnam. Présentez-nous les autres religieuses de votre petite communauté.
4: Nous sommes 3 sœurs vietnamiennes. Sœur Anne-Claire, qui fait des études de la théologie à la Cato, et aussi un travail pour la Visitation. Sœur Lucie-Thérèse a travaillé à l'école Saint-Jean comme AXEM, c'est-à-dire à la classe maternelle.
1: Et vous-même? Qu'est-ce que vous faites plus particulièrement à la Visitation?
4: Moi, je fais permanent à la Visitation comme gérer et pour les
1: locations de salles,
4: les salles, réservations et aussi toutes les animations de la maison.
1: Alors, vous pouvez nous préciser un petit peu qu'est-ce qu'il y a comme animation dans la maison?
4: Animation, c'est-à-dire que des fois, il y en a des le temps de carême, le temps de l'Avent, il y en a beaucoup, des temps de prière pour la maison, adoration pour les tous les mardis, et aussi des événements de diocèse.
5: Donc c'est vous qui occupez un petit peu de tous ces événements.
4: Oui.
5: Oui, un gros travail très utile à tout le diocèse. Alors moi, quand je viens à la visitation, assez souvent, je suis toujours émerveillée dans l'entrée ou dans la chapelle par les fleurs. Alors, à Saint-Paul aussi, à la Maison Mère, les fleurs, c'est magnifique. On sait bien que les Vietnamiennes ont des doigts de fée. Alors, qui chez vous, à la visitation, s'occupe des fleurs?
4: Nous sommes trois et nous sommes autour de Rhône.
5: À Tour de Rhône.
4: Une personne qui s'occupe par mois et on tourne.
5: Et vous tournez tous les mois.
4: Tous
5: les mois, c'est très beau. Et on vous en remercie vraiment beaucoup. Et parfois, il y a des décorations un peu spéciales dans la maison, comme à Noël. Alors, qui s'occupe de tout ça?
4: Nous faisons en commun, c'est-à-dire que voilà, nous organisons entre nous et on se donne des idées entre nous et nous faisons ensemble.
5: Vous faites tout ensemble. Et vraiment, vous avez un rôle très important ici. Vous êtes toujours présente. Vous ouvrez les salles, vous les fermez?
4: Oui.
5: Vous vérifiez le ménage?
4: Oui.
5: Oui, parce que c'est pas toujours évident. Les gens ne laissent pas forcément toujours les salles comme il faudrait.
4: Oui, c'est normal, parce que c'est un lieu que tout le groupe passe ici. Et peut-être pour eux, la salle est déjà bien rangée et bien faite de le point de la personne. Mais finalement, c'est pas au stop, voilà, c'est
5: voilà,
4: tout.
5: C'est pas au top quand ils repartent, il faut passer derrière.
4: Oui, toujours.
5: Quand on va à la visitation, souvent, on voit des tentes avec des scouts dans le parc. Et vous recevez énormément aussi de gens qui viennent camper.
4: Oui, il y en a beaucoup de scouts qui sont venus ici pour camper presque tous les week-ends.
5: Tous les week-ends?
4: Oui, même en hiver, il y en a moins, mais il y en a.
5: Les scouts n'ont jamais froid?
4: Non, ils ne sont pas froids.
5: Ils n'ont pas froid. Et là, quel est votre rôle par rapport aux scouts?
4: Aux scouts, eux, normalement, nous, on les accueille, on les montre comment faire, où ils sont campés, comment font. Et après, eux, ils se débrouillent entre eux. Et s'ils ont besoin, ils nous appellent, voilà. Ils nous demandent.
5: Donc, ce qui est bien, parce que l'équipement a été fait avec des toilettes et même des douches.
4: Oui, bien donc, occupé, c'est nous, oui.
5: Oui, c'est très bien. Et ils prennent la salle à manger ou ils ne la prennent pas? Pas forcément.
4: Pas forcément. Normalement, les scouts, quand il fait beau, ils mangent dehors, dans le jardin. Mais en hiver, ils mangent dans les salles,
5: s'ils peuvent.
4: Voilà.
5: Formidable. En tout cas, un grand merci, hein, parce que grâce à vous, la visitation est quand même vivante, hein, vivante, et on est bien accueillis.
4: Et nous faisons de tout notre cœur.
5: Oui, on sait bien, de tout votre cœur. Alors, je vous remercie, mes sœurs, vous qui venez d'un autre continent, de participer activement et efficacement à ces différentes formes d'accueil dans notre diocèse, au service aussi bien des pèlerins, des groupes de chrétiens et de tous les services ou associations. Au revoir, chers auditeurs. Le mois prochain, je vous présenterai un autre témoignage des sœurs de Saint-Paul de Chartres. Au revoir, mes sœurs.
6: Au revoir, Claire.
4: Merci. Merci beaucoup.
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0: au puits de Jacob.
1: Celui qui boira de l'eau que je lui donnerai n'aura plus jamais soif, nous dit Jésus. En puisant à la source de l'Évangile et dans la tradition vivante de l'Église, un prêtre apporte des réponses aux questions que nous nous posons tous. Aujourd'hui, avec le Père Guibert, sur le thème « La liberté et la loi ». Bonjour Père.
2: Bonjour.
1: Nos contemporains attachent la plus grande importance à la liberté. Mais de quelle liberté s'agit-il ? Est-ce l'autonomie de la conscience, c'est-à-dire être à soi-même sa propre loi et agir à sa guise ? Ou au contraire, choisir de suivre la loi de Dieu ? Il y a un bien, un mal, pour réaliser ce pourquoi je suis vraiment fait. Le Père Guibert répond à cette question fondamentale au cœur même du débat sur la morale. Alors Père, des questions maintenant donc autour de la liberté et de la loi. Une liberté qui est orientée par une loi intérieure enseigne l'Église. Ce n'est pas vraiment ce que les gens ont spontanément dans l'esprit.
2: Effectivement, oui, ça serait peut-être un peu le contraire. On remarque tout d'abord, avant de répondre à votre question, une sorte de contradiction actuelle à propos de la liberté dans l'esprit des gens. Tout d'abord, d'un côté, il y a une sorte d'exaltation de la liberté, hein, comme si elle ne connaissait pas de limites. Je peux tout faire, comme je veux, quand je veux. Et puis parallèlement, avec le poids de la psychanalyse, de la sociologie, et de plus en plus fort aujourd'hui, chez les jeunes tout particulièrement, le poids de l'occultisme. Les gens ont la conviction que notre prétendue liberté est conditionnée par une sorte de foule de mécanismes, plus ou moins obscurs. Je me crois libre, mais en fait, je suis le jeu de forces obscures et inconscientes. Ceci dit, quelle est la conception effectivement spontanée que les gens se font de la liberté? La conception de la liberté dans la mentalité actuelle. Écoutez, je posais à un groupe de jeunes cette question. Quand vous entendez le mot liberté, qu'est-ce qui vous vient spontanément à l'esprit? Chez les jeunes, et notamment la réponse des filles, c'était allumer les mecs comme on veut et quand on veut. Et chez les garçons, c'était faire ce qu'on veut. Bon, bien sûr, les filles étaient un petit peu provocatrices, mais ça dit un petit peu le climat. Alors c'est intéressant parce que dans la même période, je rencontrais aussi un groupe d'adultes. Et il était aussi question de la liberté. Et je suis assez étonné parce que le premier mot qui est venu assez spontanément, c'est faire ce qu'on veut. Alors bien sûr, après, chez les adultes, est venu, on ne peut pas tout faire. Donc, la conception qui est un peu présente dans les esprits chez les jeunes et les moins jeunes actuellement, à propos de la liberté, on pourrait l'appeler une sorte de liberté girouette. La girouette sur les toits, elle bouge au gré du vent du moment. Et la liberté girouette, elle bouge au gré des envies du moment, des modes du moment, des pulsions du moment. Alors qu'est-ce qu'il y a donc en arrière-fond de cette conception spontanée de la liberté? Une petite citation de Sartre qui illustre bien cette conception spontanée et cet arrière-fond philosophique. Il dit ceci dans Les Mouches: « Il n'y a rien au ciel, ni bien, ni mal, ni personne qui me donne des ordres, car je suis un homme et chaque homme doit inventer son chemin. » Alors bien sûr, il y a du vrai, mais vous voyez bien que c'est une liberté qui n'est plus un moyen, mais qui est une fin en soi. C'est une liberté qui n'est plus reçue d'en haut par l'homme, mais elle doit être complètement, je dis bien complètement, inventée par l'homme. Jean-Paul II, dans son encyclique sur la morale, qui date d'il y a quelques années, dit ceci: « Dans certains courants de la pensée moderne, on en est arrivé à exalter la liberté au point d'en faire un absolu qui serait la source des valeurs. » Donc, en résumé, pour répondre à votre question, disons que la conception un peu spontanée de la liberté que les gens ont dans l'esprit, c'est qu'elle n'accepte aucune contrainte et puis elle peut aller dans tous les sens, même parfois des sens complètement opposés. Elle peut se résumer à cette chanson qu'on entendait il y a quelques années, « Chacun fait ce qui lui plaît ».
1: Alors cette liberté girouette dont vous venez de parler, rend-elle les jeunes si libres que cela ?
2: Eh oui, apparemment, cette liberté girouette, elle est très libre. Enfin, plus de contraintes. Mais quand on y regarde de près, cette liberté girouette, elle n'est pas si libre que cela. Je vais vous livrer un dialogue assez cru que j'ai eu avec des jeunes il y a quelques temps. Justement, c'était la question de la liberté par rapport aux parents. Et puis, ils me disaient, ces jeunes, que leurs parents ne les laissaient pas du tout libres d'acheter en début d'année pour reprendre l'expression, les fringues, c'est-à-dire les habits d'école. Alors je leur ai demandé, mais qu'est-ce que vous vouliez comme fringues ? Bah, des fringues de marque, ils me disent. Bah, pourquoi vous voulez des telles fringues et pas telles autres, dégriffées et moins chères ? Parce que si on porte un velours, on passe pour un nunuche, et avec un DDP, des Nike, on est dans le vent. Ah bon, le vent de quoi ? Je leur demande. Bah, le vent de la mode, t'es vraiment ringard. Cette pseudo-liberté, cette liberté girouette qui n'est pas si libre que cela. Dans un premier temps, les jeunes disent « on n'est pas libre vis-à-vis de nos parents, qui ne nous permettent pas tel achat ». Et puis en voulant être soi-disant très libre, de choisir telle marque, ils tombaient dans un esclavage beaucoup plus subtil, la mode. Ça devient presque un vrai uniforme. Et puis le regard des autres. Je m'habille en fonction du regard des autres. On veut être libre, mais on ne s'aperçoit pas qu'on tombe dans d'autres contraintes, dans un autre esclavage, réel, mais beaucoup plus subtil. Le « j'ai envie », « j'ai pas envie », le « tout le monde le fait », le « si la loi le permet, pourquoi s'en priver », le « là où il y a de la gêne, il n'y a pas de plaisir », le « c'est vachement dur de se démarquer », le « être catho, aujourd'hui, ça craint hein », comme disent souvent les jeunes. Je voudrais justement, à propos du « j'ai envie, j'ai pas envie », j'ai retrouvé une petite prière de Michel Coy dans « Réussir » à propos de « j'ai envie, j'ai pas envie ». Seigneur, pourquoi faut-il se forcer pour vivre chaque jour comme tu veux que l'on vive? C'est pas facile, c'est pas gai. J'ai si souvent envie de faire ce que je ne dois pas faire. J'ai si peu envie de faire ce qu'il faut que je fasse. Seigneur, est-il vrai qu'il faille toujours se forcer quand on n'en a point envie? Et le Seigneur répond. Mon petit, il est vrai que la graine doit être chaque jour arrosée pour nous donner son arbre, que la mère doit peiner pour que naisse l'enfant, et les parents pour l'élever jusqu'à sa taille d'homme, que le boulanger doit travailler de nuit pour pétrir le pain, et les ouvriers s'astreindre à la chaîne pour que roule l'automobile, même s'ils n'en ont point envie. Il est difficile d'être homme, dit encore le Seigneur, et difficile d'aimer, je le sais. Je n'avais point envie de gravir pendant 30 ans les marches du calvaire, mais mon Père désirait que ma vie tout entière, pour vous, tous soient offertes. Et moi, je vous aimais, mes frères. Et si je me suis forcé pour monter sur la croix, c'est pour que tous vos efforts, un jour, soient couronnés de vie.
1: Il y a donc un rôle positif de l'interdit de la loi morale.
2: Oui. Je crois que l'interdit est au service de notre liberté. Je crois qu'on peut rajouter qu'il est au service de notre vie. Et puis enfin, je crois, c'est peut-être le plus étonnant, qu'il est au service de notre créativité. Hein, je vais essayer de reprendre ça. L'interdit, tout d'abord, au service de ma liberté. Au lieu de prendre l'interdit, la loi, comme une brimade, il faudrait l'accueillir, au contraire, comme une bonne nouvelle. Tout simplement, parce qu'on le sent bien, hein, les jeunes le disent, je veux aimer, mais je vois pas toujours clair sur ce chemin. Il y a une sorte d'obscurcissement qui est dû au péché, à l'habitude, au manque d'intériorité. La loi l'interdit, tu feras pas ceci, est une bonne nouvelle au service de ma liberté. Ma liberté peut en effet s'obscurcir elle-même. Un petit exemple que j'ai lu dans les journaux il y a quelque temps. Je ne vais pas à l'extérieur de l'Église. Déjà, à l'intérieur de l'Église, est-il si clair que cela pour la conscience des chrétiens de tenir que l'avortement soit une atteinte grave à la dignité de l'homme ? Un sondage parmi un mouvement chrétien de jeunes, très formateur, hein, en 99, 75% des jeunes de ce mouvement étaient pour l'avortement et 51% pour l'euthanasie. Ça laisse rêveur, à tel point que c'est que la direction pédagogique de ce mouvement, avec la moraliste Geneviève Medvielle, je crois, de Paris, s'est attelée à la formation de ces jeunes. Donc vous voyez, l'interdit est une chance pour ma liberté parce que ma liberté peut être obscurcie. L'interdit, une chance pour la vie. Heureusement qu'il y a des interdits. Ces devoirs impératifs sont au service de mes droits élémentaires. Si dans une société, on ne respecte plus le « tu ne tueras plus », le « tu ne voleras plus », le « tu ne porteras plus de faux témoignages ». On imagine la jungle. Il n'y a pas que dans l'Église qu'il y a des interdits. Heureusement qu'il y en a dans la société. L'interdit, en fait, est au service de la protection de la vie de l'homme et de la vie des hommes entre eux. Je crois que c'est le cardinal Lustiger qui disait dans son livre Le choix de Dieu qu'en fait, les 10 commandements, ils étaient rien d'autre que le minimum vital pour une vie en société. L'interdit, je disais enfin, que c'était une chance pour la créativité. Ça peut peut-être étonner, mais je crois que l'interdit a un avantage que nous ne soupçonnons pas spontanément. Au lieu d'être une prison, il est une chance pour ma créativité. Si Dieu ordonnait à l'homme ce qu'il doit faire de manière détaillée, plutôt que ce qu'il ne doit pas faire, qu'est-ce que serait ma liberté ? Elle serait complètement garrottée, puisque le bien, il serait enfermé dans des règles. Et ne nous laisserait aucune initiative. Je vais prendre un exemple, que j'emprunte d'ailleurs à un moraliste qui s'appelle Xavier Thévenot. Si dimanche prochain, par exemple, vous partez avec vos enfants dans la forêt, et puis vous arrivez à un carrefour en étoile, avec une demi-douzaine de directions. Alors vous avez deux solutions. Soit vous dites positivement l'ordre de prendre tel chemin précis, tu vas prendre mon enfant telle direction. Alors la liberté de l'enfant devient complètement restreinte, il n'y a plus qu'une possibilité pour l'enfant. Ou alors, deuxième solution, vous dites à votre enfant, tu vois, prends pas ce chemin parce qu'il est dangereux pour toi. Mais, vous lui faites un interdit, mais cet interdit laisse ouvertes toutes les autres possibilités. Voyez, c'est exactement ce que fait Jésus avec le jeune homme riche. Il rappelle au jeune homme riche les interdits des 10 commandements. Et le jeune homme riche, il est ok. Il n'est pas complètement brimé dans sa liberté, dans son amour. Il sait qu'il faut pas tuer, il sait qu'il faut pas voler, il sait qu'il faut pas mentir, et de pas commettre l'adultère, etc. Et là, il dit ok. Et ça, c'est les interdits. Et puis Jésus, dans un deuxième temps, lui ouvre des possibilités énormes de créativité, d'aimer, d'inventer des chemins de vie. Il lui dit, viens et suis-moi. Le jeune homme riche, il sait pas du tout ce que ça veut dire, ce viens et suis-moi. Et d'ailleurs, cette créativité fait si peur au jeune homme riche qu'il préfère s'en tenir aux interdits. Et il repart tout triste. Donc la conclusion, les interdits sont souvent perçus comme des rails sur lesquels l'homme serait placé avec impossibilité d'aller à droite ou à gauche. Mais c'est tout le contraire, les interdits et les lois, c'est un peu comme une boussole dans notre marche en forêt. J'ai une direction, le nord, mais j'ai une marge de manœuvre incroyable pour m'arrêter en chemin pour admirer telle fleur, pour grimper aux arbres, pour prendre le temps d'admirer, de sentir les essences. Les permissions débordent infiniment les interdictions dans le cadre de l'alliance avec Dieu.
1: Alors comment essayer de définir la liberté chrétienne ?
2: J'ai pas lu Tintin, mais on pourrait dire que... Tintin sur la lune, on pourrait dire que la liberté est une fusée à deux étages. Le premier étage de la liberté chrétienne, c'est ce qu'on appelle le libre arbitre. Ça veut tout simplement dire la capacité de dire oui ou non. Je ne suis pas un jouet téléguidé. Je suis autonome, maître de mes actes. Alors il semblerait que la conception moderne de la liberté s'arrête à ce premier étage de la fusée. Comme on le dit souvent, la liberté, c'est l'absence de contraintes, la capacité de dire oui ou non, comme je veux et comme je le sens. Mais voilà, sur cette liberté de premier étage, la liberté chrétienne pose un deuxième étage, plus perfectionné. Le premier étage était une question de mécanique. Là, je reprends les termes de Jean Mouroux dans un livre qui s'appelle « Le sens chrétien de l'homme ». Le second étage, lui, n'est pas une question de mécanique, c'est une question de direction et de sens. Le premier étage, c'est le libre arbitre, c'est un moyen qui est au service du deuxième étage. Et ce second étage, on pourrait dire que c'est une sorte de tête chercheuse. L'homme cherche ce qui est bon, vrai, bien pour lui. La liberté, ça va être donc le oui de l'homme à ce qui est bon pour lui, en profondeur pour lui, ce qui correspond à la vérité de son être profond. Je vais utiliser une formule de Saint Paul, qui résume ces deux étages de cette fusée de la liberté chrétienne. Il dit ceci, « Tout m'est permis, mais tout ne me construit pas. » Tout m'est permis, ça veut tout simplement dire, c'est le premier étage de la fusée, le libre arbitre, la capacité de dire oui ou non, tout m'est permis. Mais il rajoute aussitôt, tout ne me construit pas. Autrement dit, la liberté, c'est la capacité de dire oui à ce qui me fait grandir. Autrement dit, on est loin de la liberté de la chef de M. Seguin. C'est la liberté de dire oui, c'est la liberté de dire oui à ce qui me construit. Je crois que c'est très important de faire découvrir à des jeunes qu'on peut se dire libre et en fait être complètement enchaîné, être prisonnier. Deux exemples. Un type comme Jacques Fesch, vous savez, ce condamné à mort, en prison. Il sait donc, excusez-moi, mais la liberté, il va la perdre, hein, parce qu'il va être tué. Mais il découvre, à la lumière de sa conversion, qu'il s'en va vers l'amour, qu'il a été créé vers l'amour, et il est peut-être condamné à mort, mais qu'il devient libre parce qu'il sait d'où il vient et où il va, et il s'en va pas vers un trou, il s'en va vers deux bras de la tendresse du Père. On peut être en prison et paradoxalement être libre. Et, je rajoute aussitôt, un jeune peut dire qu'il est complètement libre et en fait être complètement dans une prison intérieure. L'exemple type, c'est ce jeune à qui ses parents laissent tout faire, mais en fait il ne sait pas qu'il est complètement esclave de ce qu'il a envie sur le moment, de ses caprices, de la mode, de ce que disent les médias. Alors drôle de liberté, hein ? J'utilisais tout à l'heure le terme de liberté girouette, faire ce qu'on veut un peu au vent des modes. Je crois qu'il faudrait que, à la lumière de ce qu'on vient de dire sur cette fusée à deux étages, qui est la liberté chrétienne, qu'il nous faut redécouvrir ce qu'on pourrait appeler la liberté boussole, c'est-à-dire une liberté orientée vers le bien et pas seulement vers mes pulsions. Quitter la liberté girouette pour entrer dans la liberté boussole.
1: Alors si je comprends bien, la liberté boussole ouvre des horizons beaucoup plus riches que la liberté comme simple capacité de dire oui ou non.
2: Ah oui, c'est évident. Ah ça, c'est évident. Hein ? On pourrait dire que la liberté chrétienne, la liberté selon l'Évangile, est une liberté qui est limitée et une liberté reçue d'en haut. Vous vous rappelez peut-être cette belle chanson de Maxime Le Forestier, « Est-ce que les gens naissent égaux en droit à l'endroit où ils naissent ?» Hein ? Ma famille, mon pays, mon sexe, ma capacité intellectuelle, mon corps, mon inconscient, ma mort, tout cela, ça me limite. Mais c'est pas un drame, parce que tout simplement, je suis qu'un homme et pas Dieu, et la liberté, c'est d'habiter ses limitations. Et puis, cette liberté est une liberté qui nous vient d'en haut, une liberté qui nous vient de Dieu. Nous sommes dépendants de Dieu, mais ce qui nous donne d'être autonomes. Quand j'entends M. Sartre qui dit « éliminons Dieu et ça rendra l'homme libre », je crois que c'est tout le contraire, puisque Dieu, c'est celui qui me pose libre, parce que tout simplement, s'il n'y avait pas Dieu, je n'existerais pas, donc je ne serais pas libre. Dieu est celui qui me rend libre parce qu'il me pose dans l'existence. La deuxième chose, c'est une liberté chrétienne qui est une liberté à libérer. Nous naissons libres et pourtant, il nous faut le devenir. Et je crois que là, il nous faut redécouvrir une merveilleuse vertu que nous avons oubliée, qui est la maîtrise de soi. Si ce terme vous gêne, appelez-le gouvernail, pour que le bateau ne s'en aille pas à droite et à gauche selon les vents. Il y a une belle phrase de Michel-Ange. Il est en train de sculpter un magnifique homme. Et puis, dans du marbre, il y a le pape qui passe à côté, « Mais qu'est-ce que t'as à taper sur ce bloc de marbre ?» Et vous savez, l'artiste voit déjà dans ce bloc de marbre l'homme qu'il est en train de concevoir dans son intelligence. Et Michel-Ange lui dit « Il y a un homme et je travaille à le libérer. » On pourrait dire que c'est vraiment ça. Quand je me regarde dans la glace, je vois un homme et je travaille à le libérer. On pourrait dire aussi que c'est une liberté don de soi. Hein, on connaît ce fameux slogan « Ma liberté s'arrête où commence la liberté de l'autre ». Sans cela, on voit très bien où ça conduit, à l'intolérance, à la tyrannie. Mais je crois que c'est pas suffisant. La liberté qui ne veut pas empiéter sur la liberté de l'autre n'est qu'un minimum. Ma liberté trouve sa pleine expression dans le don de moi-même à l'autre. Je pense à ce titre d'un prêtre, eh bien, dites don, hein, dont nous parlions avant l'émission du père Pascalide. Il y a une phrase de Jean-Paul II qu'il a prononcée en 95, « La liberté la plus grande est le don de soi ». Et je crois que quand un garçon, une fille, un jeune, n'a pas découvert le don de soi, finalement, il n'est jamais libre. Et je crois enfin qu'on pourrait dire, c'est une liberté dans la vérité. Il y a un beau proverbe qui dit « Les berges sont les chances du fleuve. Sans la vérité, ma liberté, ma vie devient un marécage. » On se rappelle cette merveilleuse phrase de Jean VIII « La vérité vous rendra libre. » Un chanteur, Daniel Balavoine, je crois avant qu'il se tue dans le Paris-Dakar, avait composé une magnifique chanson qui s'appelait « Mais qu'est-ce qu'il faut pour sauver l'amour ?» On pourrait lui répondre « Qu'est-ce qu'il faut pour sauver l'amour ? Qu'est-ce qu'il faut pour sauver la liberté ?» Je crois qu'on peut dire que c'est la vérité qui doit traverser ma liberté. C'est la vérité qui sauvera ma liberté et mon amour.

0: Vous suivez l'émission Au Puits de Jacob qui traite aujourd'hui de la liberté et la loi avec le Père Guibert. Alors Père, quels sont les éléments importants à prendre en compte pour apprécier moralement un acte ? Il faut prendre en compte l'intention, la liberté de celui qui commet un acte. L'objet de l'acte ne peut pas être le seul élément à regarder.
1: Oui, vous avez tout à fait raison. C'est pas que ce soit compliqué, hein, qu'on rassure nos auditeurs, pour apprécier la moralité d'un acte. Ça veut dire tout simplement pour savoir s'il est bon ou mauvais. Il faut trois éléments. L'objet, l'acte lui-même, l'intention de la personne, et puis les circonstances dans lesquelles cet acte est commis. Je vais reprendre ça. L'objet de l'acte, c'est-à-dire sa matière, c'est-à-dire l'acte en lui-même. Bon, il peut être bon en lui-même, par exemple, sauver une vie. Il peut être mauvais en lui-même, tuer une personne, ce ne sera jamais bon de tuer une personne. Il peut être indifférent, exemple, parler, se nourrir. Pour l'Église, l'objet, la matière, l'acte en lui-même, indépendamment des intentions de celui qui fait cet acte, est le premier élément pour juger si cet acte est bon ou mauvais. Et dans la balance des trois éléments que je viens d'évoquer, pour apprécier si un acte est bon et mauvais, l'acte en lui-même, sa matière, est l'élément qui pèse le plus. Il y a déjà de la moralité dans l'acte lui-même, indépendamment de l'intention de la personne ou des circonstances de l'acte. On vient de voir l'acte. Maintenant, l'intention. On voit très vite que le seul acte en lui-même, c'est pas suffisant pour rendre un acte bon. Car il est toujours commis par une personne, comme vous l'avez dit dans votre question, douée de liberté, donc de mauvaises ou de bonnes intentions. Un exemple. Je vais aider mon prochain. Acte bon. Mais pour ça, je le fais, c'est pour en tirer les meilleurs avantages financiers uniquement. Vous voyez bien que l'intention est mauvaise. Bon, l'acte il est bon, mais comme l'intention est mauvaise, à la fin, l'acte est mauvais. La fin ne justifie pas les moyens, comme on dit. Hein ? Maintenant, les circonstances de l'acte. C'est-à-dire ces conditions qui s'ajoutent à l'acte humain lui-même. Autre chose est de voler un carambar, autre chose est de voler la caisse de fin de mois dans mon entreprise. Tuer quelqu'un en cas de légitime défense, n'a pas la même portée morale qu'un meurtre crapuleux, alors que ça fait effectivement deux morts. Vous voyez, hein ? Les circonstances contribuent à aggraver ou à diminuer un acte bon ou mauvais, mais ils ne peuvent pas changer cet acte mauvais en acte bon et vice-versa. Conclusion. Il faut bien prendre en compte les trois éléments pour juger si un acte est bon et mauvais. Mais il faut savoir que l'acte en lui-même a un poids déterminant. En ce sens, dit Jean-Paul II, il y a des actes qui sont et resteront des actes mauvais. L'intention bonne ou les circonstances particulières, elles peuvent en atténuer la malice, comme il dit dans son encyclique sur la morale, mais elles ne peuvent pas la supprimer. Torturer, parce que ça servirait la cause de notre nation ou d'une religion, reste et restera un acte intrinsèquement mauvais, quelles que soient les bonnes intentions qui les font. Il y a donc, comme dit Jean-Paul II, des comportements qui ne peuvent jamais et dans aucune situation être la réponse juste. Alors qu'est-ce que c'est ces actes mauvais ? Bon, on les trouve dans les 10 commandements. Et puis n'opposons pas Jean-Paul II et le Concile encore une fois. J'invite à relire Gaudium et Spes du Concile Vatican II au numéro 27, qui est d'ailleurs justement repris dans Veritatis Splendor. Et là, le pape énumère un certain nombre d'actes qui, indépendamment des intentions des personnes ou des circonstances, restent et resteront mauvais. Et je termine juste par ce petit mot, si vous me permettez. Ce que je viens de dire est en aucune façon une excommunication des personnes qui commettent ces actes. La dénonciation du péché va de pair avec l'immense amour que l'Église et que nous devons avoir et que le Christ a pour le pécheur.
0: Alors merci Père de nous avoir parlé de la liberté et de la loi. C'était l'émission Au Puits de Jacob. Merci de votre écoute, à la semaine prochaine.

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Bienvenue à vous qui nous écoutez fidèlement depuis de nombreuses années et bienvenue à vous qui nous rejoignez sur les ondes de Radio Grand Ciel. Cette émission D'un siècle à l'autre vous est dédiée à vous qui résidez dans les maisons de retraite et foyers résidences de Dreux et de Vernouillet.

Et c'était France Gall qui chantait Poupée de cire, poupée de son. Et c'est avec ce titre qu'elle a remporté le premier prix de l'Eurovision en 1965. Et elle représentait le Luxembourg. Et le concours européen de la chanson, plus simplement appelé l'Eurovision, existe depuis le 24 mai 1956, où c'était sa première représentation à Lugano, en Suisse. Sept pays, alors, concouraient pour la première place. Concours organisé par l'Union européenne de radio-télévision. S'il y avait sept pays au départ, il y a eu pendant un moment plus de 40 pays au concours. Et cette année, en 2026, il y a 35 pays qui gagnent la première place. Alors, vous êtes peu nombreux cette semaine à fêter vos anniversaires. Vous êtes trois. Alors, je vous emmène au concours de l'Eurovision dans les années 60. Et pour chacune, eh bien, je vais vous offrir deux chansons. Pour commencer, ce lundi 18 mai, je ne vois pas d'anniversaire. Et ce mardi 19 mai, c'est vous, Yvette, qui résidez à la Roseraie et qui fêtez votre anniversaire. Vous êtes née le 19 mai 1958. Bon anniversaire, Yvette. Et voici pour vous, par André Claveau, Dors mon amour, suivi de Le chant de Mallory par Rachel.

Et fête, c'était pour votre anniversaire. Dors mon amour par André Claveau. Une chanson de 1958. Chanson avec laquelle André Claveau est arrivé à la première place à l'Eurovision et il représentait la France. Et la deuxième chanson, eh bien, c'était le chant de Mallory par Rachel, une chanson de 1964. Et c'est avec cette chanson que Rachel a représenté la France à l'Eurovision de 1964 et elle est arrivée à la quatrième place. Mallory étant dans la chanson le nom d'un soldat. Ce mercredi 20, Yvonne, vous demeurez aux Eaux Vives et vous êtes née le 20 mai 1948. Heureux anniversaire, Yvonne. Et voici vos deux chansons pour votre anniversaire. D'abord, Jean-Claude Pascal qui chante « Nous, les amoureux » suivi de « Elle était si jolie » par Alain Barrière.

Yvonne, c'était pour votre anniversaire. Deux chansons. Nous, les amoureux, par Jean-Claude Pascal. Une chanson qu'il a chantée en 1961 au Grand Prix de l'Eurovision. Il représentait le Luxembourg et il est arrivé à la première place. Il est accompagné par l'orchestre de Léo Chauliac. Et puis votre deuxième chanson, eh bien, c'est celle d'Alain Barrière. Elle était si jolie. Et c'est avec cette chanson que Alain Barrière a représenté la France en 1963. Et il n'est arrivé qu'à la cinquième place. Jeudi 21 mai, je ne vois pas d'anniversaire. Et vendredi 22 mai non plus. Et nous voici au samedi 23 mai avec votre anniversaire, Paulette. Vous fêtez votre anniversaire aux Ovées où vous demeurez. Et vous êtes née le 23 mai 1935. Joyeux anniversaire, Paulette. Et voici vos deux chansons. D'abord, refrain par Lys Assia. Et ensuite, Un premier amour par Isabelle Aubray.

Paulette, c'était pour votre anniversaire. Refrain par Lys Assia. C'est avec cette chanson que Lys Assia a représenté la Suisse au premier Grand Prix de la chanson, autrement dit l'Eurovision, en 1956. Et elle est arrivée à la première place. Il y avait 7 pays concurrents. Et puis la deuxième chanson interprétée par Isabelle Aubray, eh bien c'était Un premier amour. Et c'est avec cette chanson que Isabelle Aubray a représenté la France en 1962 au Grand Prix de l'Eurovision. Et la France est arrivée à la première place. Et ce dimanche 24 mai, eh bien, je ne vois pas d'anniversaire. Et c'est donc avec votre anniversaire, Paulette, que je termine cette semaine d'anniversaire.

Encore heureux anniversaire à Yvette le 19 mai, Yvonne le 20 mai et Paulette le 23 mai.

Et voici les fêtes de la semaine, semaine qui se termine par la fête de la Pentecôte, qui est une fête religieuse. Ce lundi 18 mai, c'est la Saint-Éric. Bonne fête au Éric!

Ce mardi 19 mai, nous fêtons les Yves, c'est la Sainte-Yves. Bonne fête aux Yves. Sainte-Yves qui vit en Bretagne au XIVe siècle. Il est prêtre, mais aussi juriste. Donc après des études de droit, Yves devient conseiller juridique du diocèse de Rennes à la fin du XIIIe siècle. Il est juge ecclésiastique à Tréguier. Dans son rôle de juge, comme dans sa vie de pasteur, puisqu'il est également prêtre, il porte une attention privilégiée aux pauvres, les accueillant à sa table et défendant leurs droits au même titre que ceux des plus riches. Il est le patron de la Bretagne et de tous ceux qui exercent une profession juridique. Notaire, huissier, plaideur, avocat.

Ce mercredi 20 mai, c'est la Saint Bernardin. Bonne fête aux Bernardins. Saint Bernardin de Sienne, qui vit au 15e siècle, issu d'une famille siennoise, donc de la ville de Sienne, renommée. Bernardin fait des études poussées. Il appartient à une confrérie qui se réunit régulièrement pour prier. À l'occasion de la peste qui ravage la ville en 1400, il se distingue par son esprit de service. Il entre chez les franciscains et devient prêtre et prédicateur, parcourant toute l'Italie et enseignant sur les places publiques lorsque les églises sont trop petites. Et c'est aussi la sainte Lydie qui vit au 1er siècle. Commerçante à Philippe, elle se convertit après avoir écouté saint Paul.

Ce jeudi 21 mai, c'est la Saint-Constantin. Bonne fête de Constantin, dont le diminutif est Tino. Tino Rossi s'appelait donc Constantin. Saint-Constantin Ier le Grand est proclamé empereur à Rome en 306. Bien qu'il soit païen, il entretient d'excellentes relations avec l'Église. Et par l'édit de Milan en 313, il garantit aux chrétiens la liberté de culte. Et c'est par cet édit que les persécutions contre les chrétiens prennent fin. Il se fait baptiser en 337, quelques mois avant sa mort. C'est aussi la Saint Timothée qui vivait au IIIe siècle. Bonne fête au Timothée.

Ce vendredi 22 mai, nous fêtons les Émile. Bonne fête aux Émile. Et c'est aussi la Sainte Rita d'Acasquia. Et c'est aussi la Saint-Eusonne, A-U-S-O-N-E, qui vivait au IIIe siècle. Il est disciple de Saint-Martial de Limoges. Il est le premier évêque d'Angoulême en Charente. Et ce samedi 23 mai, nous fêtons les Didier. Bonne fête aux Didier.

Et ce dimanche 24 mai, c'est la Saint Donatien et la Saint Rogatien, deux frères qui vivaient au IVe siècle et dénoncés comme chrétiens. Ils ont refusé d'abjurer leur foi et ils furent mis à mort. Ils sont les patrons de la ville de Nantes. Et cette année, eh bien, ce 24 mai, c'est la fête de la Pentecôte, la fête de l'Esprit-Saint.

Et voilà encore une semaine de passer ensemble. 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Ce mois de mai est celui du muguet et du lilas et aussi celui d'autres fleurs qui embaument nos jardins et nos parcs. C'est aussi les premières journées de chaleur, alors n'hésitez pas à boire de l'eau plusieurs fois par jour. Prenez soin de vous et des autres. Au revoir, à la semaine prochaine.

0: Vie de famille. Si je vous dis que vous la trouverez aussi bien l'été sur le marché de Dinard, dans les librairies ou les mariages, qu'elle aime le beau et le chic, que pour elle la transmission du savoir-vivre est essentielle, qu'elle fabrique des bijoux, qu'elle n'y connaissait rien aux réseaux sociaux il y a 5 ans et qu'elle a aujourd'hui près de 100 000 followers, vous l'aurez sans doute deviné, je suis aujourd'hui avec Hélène Meillard. Des bijoux, une véritable communauté sur les réseaux, un livre qui vient de sortir, briller par votre savoir-vivre. Bonjour Hélène Meillard.
1: Bonjour Ségolène.
0: Et merci d'être avec nous dans Vie de famille, émission présentée aujourd'hui par Ségolène Boussion. Hélène, votre livre, briller par votre savoir-vivre, paru chez Robert Laffont et préfacé par Stéphane Bern, fait l'éloge du savoir-vivre. Quelle est votre définition du savoir-vivre ?
1: Ah, le savoir-vivre ! Bien écoutez, d'abord c'est la bienveillance. C'est la bienveillance tournée vers les autres. C'est une bienveillance aussi qui est teintée d'élégance, de gentillesse, qui regroupe tout un art de vivre. C'est tendre vers le beau, donc le beau dans ses manières, dans sa gestuelle et effectivement dans son élégance d'habillement.
0: Et comment est-ce que vous avez souvenir de la première fois où vous êtes dit ça c'est un élément de savoir-vivre en conscience ?
1: En conscience, je ne peux pas vous dire. Assez tôt, enfin je pense que mes parents, mes grands-mères m'ont en permanence inculqué les choses avec une sorte de répétition systématique. Et c'est vrai qu'après les choses deviennent un peu naturelles peut-être.
0: Donc il y a eu une éducation au beau, vous diriez que c'est une transmission.
1: Ah oui, vraiment, vraiment. C'est apprendre à regarder les choses, à attacher son regard sur un joli meuble, sur un joli paysage, sur une jolie tenue, sur un joli tissu, oui. Ça s'éduque.
0: Ça s'éduque et on devient sensible en fait à ce qui est beau autour de nous.
1: Oui,
0: mais parce qu'on n'a pas la même notion du beau, votre beau sera pas forcément le même que le mien.
1: Bien sûr, très très très très subjectif et en fait tant mieux. On a, je dirais, tous son mauvais goût, mais finalement, je pense que la majorité des gens sont souvent d'accord sur une certaine définition du beau. Voilà.
0: Et donc, qu'est-ce qui est comment dire, quel est votre regard aujourd'hui sur le savoir-vivre ? Est-ce qu'il y a eu évidemment une évolution, un changement ?
1: Tout à fait. Mm-hmm. Il y a une évolution. Je dirais que on a envie d'un peu de dépoussiérer ce savoir-vivre des grands-mères, voilà, et le rendre. Et en fait, le savoir-vivre est vraiment actuel. Voilà, on le pratique tous les jours, mais en fait, tout le monde le pratique, le savoir-vivre. Après, il y a quelques petits réflexes, quelques petits codes tous les jours, mais en fait tout le monde le pratique, le savoir-vivre. Après, il y a quelques petits réflexes, quelques petits codes à adopter. Alors, soit

0: Et c'est pour ça que justement, ce manuel que j'ai écrit est beaucoup plus léger que tous ces vieux manuels qui ont 100 ans d'âge, où tout était précisément décrit dans tous les sens. Là, les choses sont quand même très, très simplifiées avec des fondamentaux.
1: Vous, votre livre est accessible à tous.
0: Exactement. Et les fondamentaux, je pense, restent essentiels. Voilà, c'est être accueillant, avoir le sens de l'hospitalité, faire en sorte que son invité soit à l'aise, faire en sorte que son collaborateur également soit à l'aise, savoir correctement présenter les gens, les personnes les uns par rapport aux autres. Voilà. Donc c'est.
1: En fait, une société peut pas avancer sans savoir vivre.
0: Oui, c'est compliqué. On s'en va jeune dans ces cas-là. Oui.
1: Et vous, qu'est-ce qui vous porte et vous anime en fait sur ce sujet-là?
0: Qu'est-ce qui me porte? Je trouve que voilà, on pêche beaucoup par rudesse en ce moment, par brutalité, et on a envie un peu de remettre des belles choses au goût du jour, d'avoir des relations beaucoup plus harmonieuses, de pas se retrouver en colère immédiatement lorsqu'on est dans une situation qui est compliquée, savoir apaiser les tensions. Et ça, c'est avoir preuve de savoir-vivre, je pense.
1: Du coup, vous en êtes aperçu au sein de votre communauté, quand vous avez vu que toutes ces personnes vous suivaient sur les réseaux sociaux, qu'il y avait un besoin, donc c'était au point d'en faire un livre?
0: Alors oui, effectivement, j'ai eu beaucoup de remarques. D'abord, l'une des premières remarques, c'était « Hélène, vous nous faites du bien ». Donc voilà, on sentait que les gens vivant dans des situations souvent compliquées ont besoin d'autre chose, d'avoir une vision sympathique de la vie, peut-être, avec un peu une tendance esthétique, puisque les photos que je fais sur mon compte Instagram, bon, je les trouve jolies, c'est esthétique, donc cela fait du bien. Et voilà.
1: Parce que les gens, quand ils viennent sur votre compte Instagram, ils viennent chercher. Finalement, il y a des conseils ou il y a juste
0: Non, il n'y a pas de
1: vous
0: conseils.
1: Qui vous mettez
0: non,
1: en scène.
0: Non, justement, il n'y a pas de conseils. Je trouve que je n'ai pas envie de donner des leçons. Je me sens pas forcément. Voilà, c'est pas à moi de le faire, mais c'est plutôt un style de vie, un art de vivre, voilà.
1: Et ça veut dire que quand on n'a pas eu la chance, peut-être en fait d'avoir cette transmission que vous avez eue, c'est l'occasion de pouvoir apprendre.
0: Oui, mais en fait, on a tous à apprendre. Je ne connais pas tout, et on agit aussi souvent par mimétisme. Donc c'est peut-être mieux de s'orienter vers des personnes sympathiques et bienveillantes plutôt que le contraire. Donc voilà, on est tous à apprendre les uns des autres. Donc effectivement, certaines personnes peuvent se dire, tiens, voilà, elle se positionne comme ça, je ferai comme elle, mais moi aussi, je fais la même chose.
1: Et vous avez des retours là, parce que donc vous avez votre livre Briller par votre savoir-vivre qui est sorti, vous faites des dédicaces.
0: Oui.
1: Que vous disent les gens?
0: Les gens disent, mais c'est essentiel, madame, mais vous avez raison de le faire, on en a besoin. En fait, on en a besoin. C'est vrai que les rapports sont assez tendus, des personnes les unes envers les autres, et on a envie un peu d'apaisement. Donc oui, les gens se disent, et c'est vrai que c'est un livre que l'on achète pour soi et que l'on offre aussi.
1: Donc il y a un lien entre savoir-vivre et convivialité.
0: Bien sûr, ça fait partie, oui.
1: Et comment est-ce qu'ils se complètent?
0: De quoi?
1: Le savoir-vivre, la convivialité, le savoir-être aussi, du coup, l'un nourrit l'autre, en fait?
0: Oui, disons que le savoir-vivre, c'est un savoir-vivre ensemble, savoir bien vivre ensemble, tout à fait, oui.
1: C'est ce qui nous manque un peu aujourd'hui.
0: Bien sûr. J'irais même au-delà. Vous savez, tous ces petits jeunes qui font des CV pour trouver un travail et qui s'aident de l'intelligence artificielle, finalement, on va se retrouver avec des curriculum vitae qui se ressemblent tous. Le fait d'adopter quelques attitudes de savoir-vivre permet de se démarquer aussi des autres. Ce savoir-être, le savoir-vivre qui devient du savoir-être. Voilà, un langage corporel, une gestuelle, une façon de parler, une syntaxe. Voilà.
1: Donc ça permet plein de possibilités.
0: C'est important, oui.
1: Est-ce que votre regard a changé sur... Vous avez donc une communauté qui est près de 100 000 followers, donc ça veut dire qu'il y a
0: plus
1: de maintenant,
0: 100 000,
1: pardon.
0: Oui.
1: Combien vous savez exactement?
0: 104 000.
1: 104 000.
0: Voilà.
1: Du coup, ça veut dire que vous avez des profils variés. Vous connaissez un peu, vous savez qui vous suit?
0: Oh oui, je suis, parce que j'aime bien faire des ventes. Ça me permet de voir les gens et de discuter avec eux. Eh bien, il y a tout le monde. Des jeunes comme des personnes beaucoup plus âgées. des femmes. Et

0: Évidemment des hommes, bien et sûr, beaucoup d'hommes.
1: Parce qu'on a tous un peu, j'allais dire, une communauté propre dans notre quotidien, mais ça, sans parler de réseaux sociaux. Et est-ce que du coup, là, de par cette communauté des réseaux qui est très conséquente, vous avez du coup changé de regard sur certaines personnes, découvert certains univers.
0: Ah oui, bien sûr. Ah oui, tout à fait. Oui, oui. Oui, c'est vrai que dans son cercle d'amis, on est dans un certain cadre. Voilà, on est amis avec des personnes qui nous ressemblent. Et là, j'ai été amenée à m'adresser, à parler avec des personnes d'univers complètement différents. Et en fait, c'est très, très enrichissant, c'est très, très sympathique. J'ai fait des belles rencontres et j'ai même eu des il y a des amitiés qui se sont nouées, vraiment.
1: Vous avez eu des contacts qui vous ont fait aussi peut-être changer de point de vue, de regard, de la même façon que d'autres ont pu changer de regard sur votre...
0: Bien sûr, oui, tout à fait. C'est vrai que quand on se parle, quand on commence à se connaître, on s'apprécie, oui, c'est tout à fait normal.
1: Tout en restant avec votre grand naturel.
0: Je reste moi-même, oui, bah, bien sûr. Je ne renie pas ce que je suis, et puis c'est très bien comme ça. Mais je ne demande pas aussi aux autres de forcément changer leur façon d'être.
1: Oui, vous faites des propositions de quelque chose qui
0: Exactement.
1: Vous tient à cœur.
0: Oui. Mm-hmm.
1: Est-ce qu'on pourrait parler de, si on revient au savoir-vivre, d'erreurs les plus courantes en fait, qu'on fait en matière de savoir-vivre ? Est-ce qu'il y a quelque chose d'identifié ?
0: Oh, les grandes erreurs, c'est à table peut-être, ça c'est classique. C'est vrai que les personnes qui ont du mal à tenir leur couvert, ça c'est un peu navrant pour eux, parce que on peut se dire dans un milieu amical et alors peu importe, mais dans le milieu du travail, ça peut être compliqué pour eux, oui, ils peuvent être un peu étiquetés. Donc voilà. Après, quelles sont les grandes erreurs de savoir-vivre ? C'est de ne pas être habillé correctement et sobrement lorsqu'on va à une réception, lorsque l'on va dans un grand restaurant, voilà,
1: c'est un peu l'image qu'on renvoie quand même.
0: Oui, c'est l'image qu'on renvoie, le jogging basket tous les jours de l'année, alors qu'il y a de temps en temps quelques petites cérémonies, quelques petites occasions où on pourrait s'habiller autrement, c'est un peu dommage. Ça, c'est un peu du manque de savoir-vivre, oui.
1: C'est une spécialité française, le savoir-vivre ?
0: Alors, le savoir-vivre, un peu, le savoir-vivre à la française, oui, c'est très très apprécié. Ça a vraiment démarré au XVIIe siècle, vraiment.
1: Donc ça, c'est le siècle qui vous est cher.
0: Ah oui, oui, oui. Je dirais un peu les bases ont été posées par les précieuses, donc qui sont ces femmes à la fin de l'époque Louis XIII, la période de la Fronde, au moment de la jeunesse de Louis XIV. Donc on a Madame de Rambouillet, Mademoiselle de Scudéry, Madame de Sévigné, Madame de Lafayette, et puis des hommes également. Donc ces fameuses précieuses recevaient chez elles, et ne recevaient pas que des femmes, elles recevaient également des hommes. Et elles ont un peu mis à plat les bases de l'élégance et du raffinement à la française.
1: Qui est resté, avec des moments de flottement.
0: Bien sûr, mais toutes ces bases ont été reprises par un diplomate à la cour de Versailles, Monsieur de Courtin, et il a écrit un ouvrage qui a été très rapidement traduit pour être diffusé dans toutes les cours européennes. Donc très très vite, les Européens se sont inspirés de l'élégance à la française. Alors l'élégance à la française, c'est tout, c'est la manière de se positionner, c'est le vocabulaire, c'est la conversation, ce sont les arts, c'est la gastronomie aussi.
1: Oui, parce qu'on pourrait dire finalement le goût des belles choses, ça peut coûter cher. Mais là, on n'est pas dans...
0: Alors, c'était quand même élitiste à cette époque-là. Oui, non, c'était élitiste. Ce n'est qu'au XXe siècle où ça devient complètement démocratisé. Bien sûr.
1: On parle finalement d'élégance, une élégance extérieure et une élégance intérieure.
0: Exactement, oui.
1: Je vous propose d'écouter maintenant, Hélène, dites-nous la musique que vous avez choisie.
0: Sur la place de Rosemary Stanley, qui est une chanteuse franco-américaine, que j'aime beaucoup parce qu'elle a un répertoire extrêmement varié. Elle va chanter, donc c'est une chanson de Brel. Elle peut également chanter du Purcell ou du Schubert, mais également des musiques bretonnes ou des musiques américaines, des musiques actuelles. Voilà, donc elle a un répertoire extrêmement vaste, une très belle voix. Je vous laisse écouter.

0: La transmission du savoir-vivre et du savoir-être est notre sujet aujourd'hui dans Vie de famille avec Hélène Meillard, créatrice de bijoux, influenceuse et auteure du livre « Briller par votre savoir-vivre » publié chez Robert Laffont. Hélène, en quoi cette musique qu'on vient d'écouter, qui est très belle, peut-être vous inspire dans votre, parce que votre projet de départ, c'est la création de bijoux.
1: Oui. Alors déjà, je suis assez solitaire. Finalement, j'aime bien travailler dans mon petit atelier, calme.
0: Pardon, vous faites toujours tous vos bijoux toute seule.
1: Oui. Alors tout ce qui est en filage de perles. Oui, donc toutes les lanières de montre, les manchettes, les bracelets, les barrettes, les serre-têtes aussi, les colliers. Voilà. Je ne fais pas les boucles d'oreilles que je sélectionne auprès de d'artisans ou de fournisseurs, parce que voilà, je ne peux pas non plus tout faire. Mais j'écoute beaucoup de musique quand je travaille, au calme. Et c'est vrai que cette chanteuse a une voix tellement chaude, tellement douce. La musique est tellement belle. Donc c'était une chanson de Jacques Brel. Je trouve qu'elle la chante mieux. Voilà.
0: C'est elle que vous écoutez.
1: Oui, c'est elle que j'écoute.
0: Comment est-ce que... Parce que donc voilà, donc on a bien compris que vous aviez maintenant beaucoup de choses à faire. Et comment est-ce qu'on implique sa famille ou comment est-ce que sa famille se retrouve impliquée en fait dans ce succès que vous aviez peut-être pas imaginé?
1: Ouais. Alors la famille est quand même très peu impliquée finalement parce D'accord. que j'ai démarré cette activité donc de bijoux en 2019 et mes enfants sont partis, ils sont devenus adultes donc ils ont quitté la maison, ils sont partis et peut-être un peu le syndrome du nid vide, pourquoi pas, je me suis mise à faire cette petite activité que j'ai créée, en fait que j'ai créée pour moi uniquement, parce que j'aime bien les bijoux, donc voilà.
0: Vous êtes dit, je vais faire des choses pour moi.
1: Oui, donc en fait, mes enfants sont très peu impliqués. Du reste, sur les trois, il y en a deux qui n'ont même pas Instagram, donc qui ne regardent pas ce que je fais, qui ne suivent pas du tout, ou alors qui suivent de très très loin. Voilà, ça ne les dérange pas, mais ça, pas plus.
0: Et qui est donc votre mari, lui, est
1: alors mon mari est plus partie prenante. Oui, plus partie prenante. Et c'est ça qui est très beau. En fait, c'est très très beau parce que c'est on a donc 35 ans de mariage.
0: Bravo.
1: Et c'est comme pas mal de monde finalement, mais c'est pas toujours facile de se réinventer dans un couple. On a été assez pris par l'éducation des enfants. On s'y est bien.
0: Oui, puis vous avez travaillé aussi avant. Hein. Vous étiez dans un univers complètement différent.
1: Alors ça, c'était quand j'étais. Oui, c'était
0: il y a dans la finance aussi.
1: Voilà, il y a 20 ans. Mais j'étais quand même pendant de nombreuses années mère au foyer. Heureuse, épanouie de l'être. Bon, bref, les enfants partent, il faut se réinventer. Et c'est vrai que il y a une complicité qui a continué avec mon mari sur cette activité. D'abord, il a toujours valorisé ce que je faisais. Il a trouvé que c'était joli, que mes bijoux étaient beaux. Enfin, c'était son avis. Donc, il m'a toujours mis en valeur, ce qui est très, très, très agréable de la part d'un mari. Parce que souvent, les maris qui ont des professions un petit peu compliquées, peut-être un peu méprisent leur épouse qui ne font que la cuisine et le ménage, à peu près. Donc, ce n'était pas son cas. Donc, il m'a tout de suite mis en valeur. Et puis, surtout, on interagit pas mal ensemble. Donc, il me conseille sur mes vidéos, il me donne des thèmes. Voilà. Éventuellement, il me filme.
0: Parce que toutes ces vidéos, vous publiez à quel rythme ?
1: Alors, c'est assez variable, mais éventuellement, une à deux fois par semaine.
0: Ah oui,
1: c'est
0: quand même. Donc, ça veut dire qu'il faut trouver des idées, du propos.
1: Des idées, voilà. Et les idées, eh bien, c'est l'actualité qui fait les idées. Voilà. Donc, il y a n'importe quel événement fera une idée.
0: Vous rebondissez, en fait, mais donc en gardant à l'esprit toujours cette idée de transmettre quelque chose.
1: Pas forcément.
0: Non.
1: Non, non. Okay. Non, non. La plupart des vidéos, c'est sur un thème X ou Y. J'essaie de construire le texte avec toujours une petite note d'humour parce que c'est ça, en fait, qui fait un peu l'attrait de ce compte Instagram, c'est que les gens trouvent que c'est assez drôle. C'est ce côté un peu décalé, de la petite dame qui se met en valeur, mais en fait qui rit d'elle-même.
0: Donc voilà. Vous avez fait évoluer un peu votre personnage?
1: Je l'ai fait évoluer. Oh, je pense qu'il s'est construit assez vite. Puisque l'une des premières vidéos qui a eu un succès incroyable, où j'ai fait 1,6 million de vues,
0: ah oui.
1: Elle a été faite assez tôt. J'avais un très très grand chapeau, donc voilà.
0: Ah, c'est le fameux chapeau jaune avec la poubelle jaune.
1: Exactement.
0: Ok.
1: Après, le fait de me mettre en scène avec des tenues de mariage, ça se voit, c'est assez drôle finalement.
0: Et puis, c'est quelque chose qui vous tient à cœur. Vous aimez ça?
1: Bien sûr, ouais. Exactement. Ouais, ouais. Mais oui.
0: Et donc là, il y a une unité, voilà, familiale sur ce côté-là. Oui. Vous vous sentez accompagné parce que quand même, quand on a, vous aviez pas anticipé, j'imagine, ce succès-là.
1: Rien n'a été anticipé du tout.
0: Et donc c'est compliqué à gérer aussi, même pour vous. Vous avez changé de regard sur vous, peut-être aussi.
1: J'ai changé de regard, oui et non, en fait. Je reste quand même moi-même. Je trouve pas que j'ai changé, vraiment, non. Souvent, je suis arrêtée dans la rue par des personnes qui, peut-être de manière un peu intimidée, m'abordent, n'osant pas trop m'aborder.
0: Ils veulent quoi, un selfie?
1: Oui. Et en fait, je suis aussi intimidée qu'eux. Donc finalement, voilà, je suis pas sûre de moi au point de dire, écoutez, bien sûr, pas de problème. Non, je pense que je reste moi-même, oui. Et je trouve ça extrêmement touchant, toutes ces personnes qui viennent me voir, qui me parlent. Et voilà, j'ai beaucoup de chance et je... Voilà.
0: Vous avez, ça doit vous nourrir aussi. Vous avez des choses qui ont été partagées sur les réseaux que vous auriez envie de nous dire aussi, parce que comment est-ce que...
1: Ah, oui, quelques petits mots gentils,
0: ouais,
1: c'est ça.
0: Alors, est-ce que vous lisez tout ce qui est
1: oui,
0: envoyé?
1: Oui, je lis et je réponds. Alors, parfois, je réponds vraiment par des phrases. Parfois, j'ai vraiment pas le temps parce qu'il y a énormément de messages. Donc, je fais un petit cœur. Voilà. Ça veut dire que j'ai vu, que je suis contente. Oh, là, je vais juste vous en dire un, c'est tout. Je crois que vous faites l'unanimité, car vous êtes sincère, et que votre enthousiasme fait du bien. Pas étonné de votre succès bien mérité. Voilà.
0: Donc ça fait du bien aussi.
1: Oui, ça fait du bien. Oui, ça fait du bien. Mais je pense que les gens aussi sont contents de voir ce compte. En fait, ça leur fait du bien aussi. Parce que la vie n'est pas facile. On a tous des histoires un petit peu compliquées. Et que cette fraîcheur, cette bonne humeur, cet enthousiasme... voilà.
0: C'est ça qu'ils viennent chercher.
1: Oui, et puis il n'y a pas de, je ne donne pas de leçons, je montre ce que je suis, ce que je fais, point.
0: Parce que votre communauté rassemble quand même des mondes du coup très différents, oui. Et vous réussissez à rassembler des gens qui ne se ressemblent pas, ce qui est hyper difficile aujourd'hui.
1: Ah bah c'est incroyable, mais de tout milieu social. Donc, tout milieu social, c'est incroyable.
0: Et comment vous l'expliquez ça?
1: Eh bah, ben je l'explique pas vraiment. Je peux pas vous dire. Je ne sais pas. C'est incroyable. Tout à fait. Non, mais c'est une chance, c'est une joie. J'ai plein de gratitude pour ça, oui.
0: Et est-ce qu'on apprend à gérer une communauté? Parce que c'est pas simple non plus. Donc, est-ce que vous avez appris à...
1: Ah bah non, j'ai rien appris. Je suis complètement autodidacte et tout est à l'instinct, tout est instinctif. Non, comment gérer une communauté, je sais pas.
0: En fait, ça a pris et puis au fur et à mesure, vous êtes adapté.
1: Exactement. Voilà.
0: Et est-ce que vous avez eu, juste pour avant qu'on conclue l'émission, est-ce que vous avez eu, je sais pas, des demandes improbables, un peu d'aide pour savoir comment faire ci ou ça, ou tenir un rôle, ou je sais pas.
1: Alors effectivement, il y a un comédien qui est venu me chercher pour faire des petites scénettes, Nicolas Audebeau, qui est un comédien maintenant qui est assez connu à Paris, qui joue dans pas mal de pièces de théâtre, voilà, qui m'a contacté pour qu'on fasse une petite scénette ensemble.
0: Mais l'idée, c'était de reprendre, que vous jouiez votre personnage.
1: Oui, voilà.
0: Ah, ok,
1: c'est ça.
0: Ok. C'était pas pour avoir des conseils.
1: Non.
0: Sur
1: alors après, il y a des petits jeunes qui un jour m'ont envoyé un message en disant voilà, écoutez Hélène, on aimerait bien, on ne sait pas comment manger du fromage à table. Voilà, on s'y prend comment?
0: Ok, donc.
1: Et c'est vrai que toutes ces petites remarques m'ont donné l'idée de faire ce livre, Briller par votre savoir-vivre, où il y a quelques clés qui sont données, éventuellement. Oui.
0: Ça veut dire qu'on va vous retrouver au théâtre maintenant, après les
1: théâtre.
0: Bijoux?
1: Ah non. Non, pas au théâtre
0: non.
1: du tout. Non.
0: Et vous avez des envies d'autres choses, de nouveautés de...
1: Alors oui, effectivement.
0: Vous allez vous dévoiler
1: ou... Mais c'est incroyable parce que la vie fait faire des choses. On m'aurait dit il y a 30 ans, Hélène, tu fais les marchés à Ardinard. Je lui dis bah, certainement pas, je ne les ferai pas. Enfin, je ne m'imagine pas. En fait, je les ai fait avec beaucoup de joie.
0: Vous allez continuer l'été prochain?
1: Oui, bien sûr, je vais continuer. Là, pourquoi pas faire des chroniques sur un plateau de télévision? J'ai eu des propositions.
0: Des chroniques particulières, du coup, sur un sujet particulier? Ou ce sera
1: sur l'actualité, voilà, okay. Avec d'autres chroniqueurs. Sur un site de gastronomie, donner peut-être des petits conseils de maintien à table, d'apprendre à se servir de tel ou tel couvert. Voilà, ça, j'ai déjà enregistré pour ça. Bon,
0: voilà, écoutez, vous avez des nouvelles sollicitations.
1: Les tas de choses étonnantes et voilà, diverses.
0: Merci beaucoup Hélène Meillard pour cet échange. Longue vie au savoir-vivre et au savoir-être pour des relations humaines plus harmonieuses finalement.
1: Oui, bien sûr, pour fluidifier voilà, toutes les relations.
0: Vous trouverez Comment mettre de l'élégance dans votre quotidien grâce au livre d'Hélène Meillard, Briller par votre savoir-vivre, paru chez Robert Laffont. Et peut-être Hélène que vous pouvez nous donner aussi, enfin bon, même si tout le monde le connaît en fait finalement, mais votre site Instagram.
1: Ah, Hélène Les Précieuses.
0: Hélène Les Précieuses,
1: voilà,
0: très
1: sur
0: bien.
1: Instagram. Merci Ségolène.
0: Merci à vous et retrouvez les émissions Vie de Famille en podcast sur le site de la radio et sur différentes plateformes comme Spotify, Deezer, YouTube. Merci à tous pour votre écoute et à la semaine prochaine.

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0: Chers auditeurs, bonjour. Merci d'écouter Au coin de la rue, une émission de partage de rencontres. Au micro, Daniel Moret, à la technique, Pierre Écart. Aujourd'hui, j'ai rencontré Gwenaëlle Gouret et Camille Doyard de Blues Rose. Bonjour Gwenaëlle et Camille, pouvez-vous vous présenter ?
1: Donc bonjour, je suis Camille Doyard, je suis la présidente du comité des Blues Roses de Dreux.
2: Bonjour, donc moi c'est Gwenaëlle Gouret et je suis la secrétaire du comité des Blues Roses de Dreux.
0: Alors Camille, est-ce que vous pouvez nous parler de l'organisation hiérarchique, on peut dire, des Blues Roses sur le plan national ?
1: Oui, alors donc les Blues Roses, c'est effectivement une association nationale qui ensuite est répartie entre différents comités qui sont implantés partout en France. Chaque comité a un ou une présidente et un conseil d'administration et puis des bénévoles.
0: Voilà. Et sur Dreux, il y a combien de bénévoles ?
1: Alors sur Dreux, aujourd'hui, on est 18 bénévoles plus 5 personnes qui sont en parcours découverte.
0: D'accord. Alors, pouvez-vous nous dire en quoi consiste ce parcours découverte, Gwenaëlle ?
2: Alors, le parcours de découverte, ce sont des personnes qui souhaitent intégrer l'association et pour être sûres de leur choix, du coup, intègrent ce parcours de découverte après avoir eu une réunion d'information. Et à la suite de ce parcours de découverte où ils pratiquent les interventions avec une autre blouse ou deux autres blouses titulaires, vont se décider si ils souhaitent ou non intégrer notre association.
0: Et pour vous-même, Gwenaëlle, vous êtes dans l'association depuis combien de temps ?
2: Alors moi, ça fait 3 ans.
0: Oui. Et vous l'avez découverte comment ?
2: Alors, je l'ai découverte par hasard sur Internet. Ça m'a parlé. Et puis, quand je me suis décidée à sauter le pas, je suis allée au forum des associations à Dreux et les Blues Roses étaient présentes. Et du coup, je me suis proposée et inscrite.
0: D'accord. Et Camille, depuis combien de temps êtes-vous dans l'association ?
1: Moi, ça va faire bientôt 10 ans. En fait, moi, j'ai commencé mon parcours en tant que Blues Rose à Chartres, puisque j'habitais à Chartres à l'époque. Et j'ai découvert les Blues Roses également sur un forum des associations.
0: Alors, quand intervenez-vous à l'hôpital ?
1: Alors, à l'hôpital, on intervient les mardis et jeudis. À chaque fois, on a 2 créneaux. Le premier de 17h à 18h30 et le deuxième de 20h à 21h30.
0: Ça, c'est pour les enfants et les adolescents.
1: Exactement.
0: Et pour les adultes, c'est les personnes âgées, c'est ça ?
1: Oui, donc on intervient à l'EHPAD d'Abondant un samedi par mois pour l'instant.
0: D'accord. Alors, est-ce que vous pouvez nous décrire une visite, Gwenaëlle, par exemple ?
2: Alors moi, une visite qui m'a beaucoup marquée et montré à quel point on est utile, c'est j'arrive en pédiatrie et il y a une petite adolescente qui est accroupie au sol, adossée à son chambranle, les yeux tout tristes, les mains autour de ses genoux et qui visiblement s'ennuyait, était un peu perdue. Donc, je me suis mise à son niveau. Je lui ai proposé de venir avec nous faire des activités. Donc, entre autres, c'est surtout des jeux de société que nous faisons. Elle a accepté tout de suite. Et au fur et à mesure de l'intervention, elle s'est mise en confiance, en fait. Et on a commencé à avoir un sourire qui est resté sur son visage jusqu'à la fin de l'intervention. Et ce jour-là, j'étais avec une blouse en parcours de découverte. Et donc, à la fin, il faut qu'on nettoie les jeux pour question d'hygiène. Et donc, j'ai posé à notre petite blouse qui était en parcours de découverte la question, à savoir si elle souhaitait continuer. Et elle m'a dit, rien que ce qui s'est passé ce soir, c'est pour ça que je veux faire partie des Blues Roses, en fait. Redonner le sourire aux enfants hospitalisés.
0: Alors, Camille, est-ce que vous pouvez nous détailler des visites, soit pour enfants, soit pour adultes, en EHPAD ?
1: Oui.
0: Comment ça se passe ?
1: Alors, quand on arrive, On arrive à l'hôpital, on monte déjà au 9e étage
2: oui.
1: et on a un espace avec des armoires qui nous sont réservées dans lesquelles on a nos jeux. Donc on commence par mettre notre blouse, choisir les jeux auxquels on a envie de jouer en sachant que à l'hôpital on peut très bien avoir des enfants qui vont de 3-4 ans jusqu'à des ados qui ont 15-16 ans. Donc on a une variété de jeux et il faut qu'on essaie de prendre un petit peu pour chaque tranche d'âge parce qu'on ne sait jamais à l'avance qui on va avoir. Donc une fois qu'on a choisi nos jeux et qu'on les a mis sur notre joli petit chariot rose, on va dans le service. La première chose qu'on fait quand on arrive dans le service, c'est se laver les mains. Puisqu'on est à l'hôpital, donc il y a des règles d'hygiène très importantes à respecter. Ensuite, on va voir les infirmiers pour savoir quels sont les enfants que l'on peut voir pendant l'intervention. Parce que pour diverses raisons, il y a des enfants qui parfois ne peuvent pas être pris avec nous sur les interventions. On va ensuite de chambre en chambre pour se présenter et présenter du coup notre intervention et leur proposer de venir nous rejoindre, faire un jeu, un coloriage, où on peut aussi également leur donner des livres. Ensuite, selon le nombre de bénévoles qui sont présents sur l'intervention, on peut parfois faire différentes équipes. Donc on va avoir une équipe qui va être dans le réfectoire avec un groupe d'enfants qui va faire des jeux. Et puis on peut avoir une équipe soit qui va passer dans des chambres pour des enfants qui ne peuvent pas bouger, ou alors on va aussi pouvoir intervenir aux urgences pédiatriques.
0: Vous êtes toujours un minimum de deux, c'est ça ?
1: Exactement. Une blouse rose ne se promène jamais seule. Donc, c'est effectivement un minimum de deux blouses roses. Sachant qu'on a des parcours découvertes et donc qui viennent parfois se greffer sur un binôme. Donc, parfois, on peut être à trois ou à quatre. Et donc voilà, donc une fois qu'on est installé, on fait notre intervention. Et puis en général, un petit peu avant la fin, on dit aux enfants, les enfants, ça va être la dernière partie ou après cette partie-là, il va falloir qu'on y aille pour éviter de couper court de façon un peu trop abrupte. Et puis on range les jeux, on range le réfectoire où on a fait l'animation et on raccompagne les enfants dans leur chambre. Et puis, dernière étape avant de sortir du service lui-même, c'est retour à la case lavage des mains.
0: Mais alors, pour les adolescents, ce sont aussi des jeux que vous utilisez, c'est ça ?
1: Oui, tout à fait.
0: C'est pas de conversation ?
1: En général, la conversation, elle arrive pendant qu'on fait les jeux. Mais ils sont souvent très contents de pouvoir faire des jeux et de pouvoir penser à autre chose que ce qui les amène à l'hôpital. Donc voilà, une fois qu'on a fini, qu'on a quitté le service, eh bien on retourne dans notre petit espace. Et là, effectivement, comme le disait Gwenaël tout à l'heure, il faut désinfecter tous les jeux qui ont été utilisés. Et quand on a des jeux de cartes comme le Uno, où il y a énormément de cartes, c'est un peu long.
0: Ouais. Gwenaël, je crois que vous avez une anecdote à nous raconter qui vous est arrivé en EHPAD à vos débuts.
2: Ah oui, alors au début, mes premières interventions à l'EHPAD, j'avais l'impression de retourner en enfance avec une petite dame âgée qui était derrière moi. Donc quand on est en parcours de découverte, on ne porte pas une blouse, on a un tablier. Et j'ai cette petite dame qui s'amusait à me détacher le nœud de mon tablier dans mon dos. Et dès que je me retournais, elle regardait au ciel, genre, c'est pas moi qui... c'est le petit ange avec l'auréole au-dessus de la tête. C'est pas moi qui ai fait ça. Et du coup, je rigolais, je remettais le nœud. Et dès que je repassais, je lui tournais le dos, hop, elle défaisait le nœud. C'était sa petite blague du jour.
0: Ouais.
2: Et je m'attendais pas à ça, en fait. Et j'ai trouvé ça mignon. Voilà.
0: Ouais, c'est vrai. Tout à fait. Et alors, en EHPAD, qu'est-ce que vous faites ? Des jeux aussi ?
2: Alors, on peut proposer des jeux de société, on propose des ateliers créatifs. Nous proposons aussi de la motricité. Et tout ça en accord. Donc, on a une de nos blouses roses qui est référente pour l'EHPAD et qui fait qui s'occupe de la communication avec l'animatrice de l'EHPAD. Donc, l'animatrice de l'EHPAD qui va lui indiquer quels sont les résidents avec lesquels on va pouvoir intervenir. Mmh. Et en fonction des activités qu'on a prévues, si elle a du matériel à nous prêter, elle va nous le mettre à disposition et on y va. Et donc, on va chercher ce matériel, on descend et on propose des activités aux résidents. Et il se peut aussi, selon en fonction des activités qu'on propose ou des ateliers que l'on propose, que nous achetions aussi du matériel pour les résidents, pour qu'ils puissent faire leurs activités avec nous.
0: Avez-vous d'autres anecdotes à partager ou d'autres informations à partager avec les auditeurs ?
1: Oui, moi j'ai un souvenir en EHPAD, on faisait un atelier cuisine.
2: Ouais.
1: Ce jour-là, il y a eu plus de pâtes à cookies mangées crues que de cookies mangées cuits.
2: Ah oui ?
1: Oui. Parce que ils ont beaucoup aimé tripatouiller la pâte, voilà. Mmh. Et puis il y avait notamment une résidente qui aimait beaucoup la pâte à biscuits crue. Ils n'ont pas forcément l'occasion de faire souvent des ateliers comme celui-ci. Mmh. Donc ça rappelait aussi un peu des souvenirs sans doute,
2: oui,
1: de quand ils étaient plus petits. Et puis j'ai souvenir aussi d'avoir fait une fois une intervention où il faisait très beau. Donc on avait pris quelques résidents pour les amener faire un petit tour à l'extérieur. Mmh. Parce qu'à l'EHPAD d'Abondant, ils ont une ferme. À l'extérieur, il y a des ânes, il y a des chèvres, il y a toute une basse-cour. Et du coup, j'avais amené une des résidentes juste à côté de la barrière et il y avait un âne qui était venu et qui demandait des petites gratouilles.
2: Oui.
0: C'est sympathique.
1: Oui, c'était très agréable comme intervention.
0: Alors, je crois que... Gwenaëlle, combien de fois intervenez-vous par mois ?
2: Alors, moi, ça dépend des mois. Et moi, j'interviens au moins 3 à 4 fois par mois pour les blouses roses.
0: Ouais. Est-ce qu'il y a des hommes dans l'association ?
2: Alors, nous en avons deux. Un sur le terrain et un autre qui est notre trésorier.
0: Bon, c'est bien.
2: Et les hommes, c'est un homme, c'est un blouson rose.
0: D'accord.
2: Voilà.
0: Quels sont vos projets pour l'association ?
1: Alors, dans un premier temps, ce qu'on aimerait, c'est arriver à augmenter progressivement le nombre de bénévoles. Parce que plus on a de bénévoles et plus c'est facile déjà de remplir les créneaux d'intervention. Et plus on pourra aussi proposer de nouveaux créneaux.
0: Donc, merci de cette rencontre. Et pour finir l'émission, quelle est la chanson que vous aimeriez entendre ?
1: Pour rester dans le thème des blouses roses, La vie en rose.
2: Ah bah oui, pourquoi pas.
0: D'accord. Merci beaucoup à toutes deux.
1: Merci à vous.
2: Merci aussi.

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2: La Beauce, terre céréalière aux horizons sans fin, cache encore bien des surprises. De plus en plus apparaissent ici et là des petits oasis maraîchers, îlots de production souvent bio, pas tout le temps, parfois à mi-chemin entre le bio et le conventionnel. Aujourd'hui, la surprise se trouve à Fontaine-l'Aiguillon, entre Courville-sur-Eure et Chartres. Et elle s'appelle Saveur de Fontaine, une jeune exploitation qui produit fraises et framboises. Quelles raisons ont poussé Rosaine et Antoine Thiboust à se lancer dans cette production? Et quels problèmes ont-ils dû résoudre pour faire pousser des fraises au milieu des blés? Rosaine Brochard, qui est notre invitée, est là pour nous répondre. Bonjour Rosaine.
3: Bonjour.
2: Rosaine, vous êtes en contact avec le petit nombre de maraîchers qui se sont installés ces dernières années en Beauce. Ça commence à créer un petit réseau. On en a reçu pas mal, nous, dans cette émission. Vous
3: oui,
2: les connaissez?
3: C'est vrai, grâce à Terre d'Eure-et-Loire, c'est vrai que ça permet de connaître un peu les collègues qui sont dans le secteur. De par aussi le fait qu'on se forme dans le coin, ça permet de rencontrer un petit peu tous les maraîchers du secteur. Je ne les connais pas tous, j'ai pas cette prétention, mais j'en connais quelques-uns, oui.
2: Et vous êtes complémentaires, en plus, dans les productions, souvent?
3: Oui, c'est vrai, on fait un peu de tout. C'est ça qui est beau sur la région de d'Eure-et-Loire, c'est qu'on a la chance aujourd'hui d'avoir beaucoup de produits et beaucoup de productions. On n'est plus simplement le grenier de la France aujourd'hui, on s'est quand même beaucoup démarqué en tant que département.
2: Ouais, je pense aux petites boutiques qu'il y a souvent dans les fermes, chez les petits maraîchers, où on retrouve leur production eux, mais aussi la production des collègues, des copains.
3: Oui, c'est ça, c'est faire un peu marcher aussi les copains du coin. Et quand on a une boutique, qu'on peut le faire, c'est l'occasion.
2: Vous avez une boutique vous-même dans la ferme?
3: Alors nous, on n'a pas une boutique vraiment à proprement parler. Je vends mes fraises à la ferme, mais c'est plutôt sous la pantille. Comme nous, c'est une production où en général il fait beau, on peut se permettre de vendre sans être forcément enfermé dans un bâtiment.
2: D'accord, et c'est un avantage. Votre compagnon Antoine Thiboust, lui, s'est installé en 2012 sur l'exploitation familiale, c'est bien ça?
3: C'est ça.
2: Alors jusque-là, rien de plus normal. Avec une surface de 350 hectares, m'avez-vous dit, donc vous continuez à produire des céréales?
3: Oui, tout à fait. La production de ces céréalières est encore le gros de notre production sur la structure. Mais il cherchait une diversification. Parce qu'avant ça, son père avait lancé un atelier de volaille. Mon beau-père avait plus une âme d'éleveur qu'Antoine. Mais c'est vrai qu'en plus, avec la difficulté des industriels qui cherchent toujours à baisser le prix... mon conjoint a vite abandonné l'idée de continuer cet atelier. Et il cherchait une diversification, parce qu'il faut quand même pas mettre tous ses œufs dans le même panier. C'est là où moi, je suis arrivée, donc avec cette idée qu'on a trouvée ensemble de produire des petits fruits.
2: Des petits fruits, des fraises et des framboises. Parce que 350 hectares, donc là, on est déjà dans les grosses exploitations en Beauce. C'est pas un problème économique, là, du coup, qui vous a poussé à vous diversifier?
3: Alors, à l'époque, non. Après, il faut savoir que nous, on est une exploitation purement céréalière. On n'a pas l'irrigation. Donc, on n'a pas de diversification, que ce soit en pommes de terre, en betteraves. Donc, on avait quand même certains freins. Jusqu'à présent, du moins quand on a commencé le projet, ça allait très bien. Là, c'est vrai que ça fait 3 ans, on le voit. Je pense que les collègues céréaliers qui nous écoutent le savent très bien aussi. Où il y a un peu on essaye de tirer une sonnette d'alarme. On voit très rouge depuis 3 ans du côté céréalier. Et c'est pour ça aussi qu'on est content quand même d'avoir cet atelier où on voit le consommateur qui apprécie nos produits, et qui comprennent aussi les difficultés que les agriculteurs peuvent rencontrer.
2: Ces difficultés, vous les connaissez bien parce que on va revenir sur votre parcours, Rosane Brochard. Vous êtes communicante à la base, communication spécialisée dans l'agriculture, dans l'élevage, et vous avez travaillé entre autres avec la FNSEA pour leur communication. Alors, c'est quoi les atouts et les faiblesses du secteur céréalier en Beauce?
3: Les atouts et les faiblesses.
2: Les atouts, on les connaît.
3: Oui.
2: Voilà. Ça reste quand même le grenier de la France.
3: Oui, on est quand même aujourd'hui encore le grenier de la France. Les faiblesses.
2: Je pense justement à ce que vous aviez évoqué, le côté peut-être frustrant de ne pas avoir la main sur l'ensemble du circuit.
3: Oui, ça tout à fait. Oui, c'est vrai que quand on est céréalier, on est déconnecté du consommateur parce que ce qu'on produit, on le livre à la coopérative. Et après, ça part soit dans des industriels, soit ça part à l'export. Donc, c'est vrai qu'on n'a pas le suivi de notre produit final et on n'a pas, la valorisation du produit final et surtout de comment le consommateur le perçoit. Il y a un peu une déconnexion avec le consommateur qu'on peut ressentir et surtout une incompréhension de comment on travaille aussi. C'est quelque chose qu'on peut ressentir et c'est là où... Avec les petits fruits encore, ça nous permet de se rattacher à ça, de pouvoir expliquer comment on travaille et de pouvoir aussi entendre ce que le consommateur a à dire.
2: Oui. Sur les tarifs aussi, là c'est des cours mondiaux sur les céréales, ça aussi ça peut devenir problématique.
3: Ça c'est un gros problème, oui. Parce qu'on n'est pas maître du produit, on a un coût de production qui va ne pas forcément correspondre au coût de vente qu'on va avoir. Par exemple, on le voit aujourd'hui, les charges qui sont faramineuses avec tout ce qu'on entend dans le monde, au niveau des engrais, au niveau des intrants. Tout ça, aujourd'hui, c'est extrêmement cher par rapport à ce qu'on a pu connaître avant. Et pourtant, les prix n'augmentent pas. Alors ça, c'est de la géopolitique. Malheureusement, de notre ferme, on ne peut absolument rien faire. On peut que subir. Et aujourd'hui, c'est de plus en plus dur, oui, parce que on a l'impression en plus de ne pas être écouté en tant qu'agriculteur. Et on a beau crier que ça ne va pas, on a toujours l'impression d'être délaissé, c'est vrai.
2: Alors, votre situation est particulièrement intéressante parce que vous avez donc un pied dans la grande exploitation céréalière et un pied dans le maraîchage. Mais vous constatez autour de vous de plus en plus d'agriculteurs qui vont justement chercher à se diversifier, même s'ils ont largement, sur le papier en tout cas, de quoi faire une activité au niveau des céréales.
3: Alors je ne sais pas si se diversifier, c'est vraiment particulier parce qu'il faut du temps déjà. C'est quelque chose de très chronophage quand on se lance dans la vente directe. Donc je ne sais pas si se diversifier, il y en a beaucoup qui souhaitent ça. Après oui, il doit y en avoir certainement qui ont l'envie d'échanger avec le consommateur notamment. Ouais. Envie de parler de leur métier, peut-être de plus en plus avec le renouvellement des générations. Voilà, peut-être de plus en plus, parce que c'est vrai qu'on est une génération où on a grandi avec Internet, avec les réseaux sociaux, et c'est quelque chose qu'on essaye de mettre de plus en place dans notre quotidien pour parler de notre métier. On le voit aujourd'hui, il y a plein d'agriculteurs qui sont sur les réseaux sociaux parce qu'ils ont besoin d'exprimer de comment ils travaillent et de montrer aux Français et aux consommateurs qui ont de la chance d'avoir les agriculteurs de France qu'on a aujourd'hui et le mode d'agriculture qu'on a aujourd'hui en France.

0: Vous êtes dans l'émission Terre d'Eure-et-Loire et aujourd'hui nous sommes à Fontaine-l'Aiguillon avec Rosaine Brochard de l'entreprise Saveur de Fontaine. Rosaine Brochard, vous êtes de Sologne, m'avez-vous dit, des bords de la Loire, où il y a beaucoup de maraîchage. Est-ce que de fraises aussi peut-être là-bas?
1: Oui, oui, oui.
0: Est-ce que c'est ça qui vous a donné l'idée avec votre compagnon de vous lancer dans les petits fruits?
1: Alors pas forcément, mais c'est vrai que moi j'ai des souvenirs d'enfance avec l'école d'aller récolter les fraises en bord de Loire. C'est des souvenirs, des très bons souvenirs. Mais après, les petits fruits, c'est plus parce qu'on avait vu une émission avec mon conjoint. En fait, la France est un grand pays consommateur de fraises, de framboises, même de mûres et de myrtilles. Et pour autant, la production française baissait d'année en année. Et on s'est dit, bah, y a peut-être quelque chose à faire quand même, parce que c'est vrai que la fraise, c'est le fruit plaisir. Ça sonne quand même le printemps qui arrive. On en avait un peu marre des pommes et des poires. On est content de retrouver les fruits rouges. Donc c'est vrai que on s'est dit il y a peut-être quelque chose à jouer. Et c'est en plus très agréable à produire. Quand on rentre dans la serre, l'odeur est très agréable.
0: L'odeur est très agréable et en plus, vous avez mis en place des pratiques qui rendent la cueillette aussi plus facile.
1: Tout à fait. Nous, on travaille à hauteur d'homme. Donc on produit des fraises sur gouttière. On appelle ça les jardins suspendus. Ça permet de trouver du monde pour récolter parce que c'est quand même plus facile de trouver des saisonniers quand on leur dit qu'ils vont pas avoir besoin de se mettre à quatre pattes pour récolter les fraises.
0: Et au niveau de vos pratiques, je le disais un peu dans l'introduction, c'est vrai que du maraîchage, on a peut-être un peu plus envie que ça soit bio, que ça soit que nos producteurs aient pris soin de nos tomates et de nos salades et de nos fraises et de nos framboises. Et alors vous êtes dans la protection biologique intégrée. Alors qu'est-ce que ça veut dire?
1: Ça veut dire qu'on va mettre tous les moyens en œuvre qui existent avant d'arriver à la lutte chimique. On voulait pas partir sur du bio. Alors déjà parce que ce n'est pas possible en France de faire du hors-sol, comme on appelle ça, et être en bio. Là
0: D'accord.
1: où en Espagne c'est autorisé.
0: D'accord.
1: Donc c'est,
0: ouais, c'est un autre
1: encore
0: débat,
1: un sujet.
0: Ouais.
1: Mais voilà, mais aussi on voulait se garder cette possibilité, si jamais on n'arrive pas avec les autres moyens avant, d'avoir la lutte chimique. Pourquoi? Bah parce qu'on est quand même une entreprise. Mmh. On a des objectifs de rendement à avoir pour rentrer dans nos frais, et donc on voulait se garder quand même cette assurance. Parce qu'il y a certaines maladies qui existent qui peuvent nous faire perdre 80% de la production.
0: Oui. Mais il y a quand même derrière ça une réflexion sur les changements de pratiques au niveau de l'agriculture en général.
1: Ben, tout à ouais. fait, mais de toute manière, je ne connais pas un seul agriculteur qui aime bien traiter. C'est pas un plaisir,
0: déjà,
1: ça coûte cher, c'est du temps passé. Si aujourd'hui on nous proposait des alternatives efficaces, je suis sûre que beaucoup d'agriculteurs iraient vers ça. Donc par exemple, moi j'utilise quasiment zéro insecticide parce que j'ai la chance d'avoir des auxiliaires que je peux mettre en place. Par exemple pour les pucerons, j'ai les larves de coccinelle, de chrysope. Enfin, voilà, j'ai beaucoup d'outils aujourd'hui qui sont à disposition, qui sont efficaces parce que je travaille en milieu fermé avec la serre. Pareil, le désherbage, moi je n'ai pas de problématique. Comme je travaille en hors-sol, j'ai pas de problématique, donc j'ai pas de désherbage à faire. Le seul risque, c'est la maladie. Parce que je travaille en milieu fermé, qui peut parfois être humide, et ça, c'est ce que les champignons adorent.
0: Ouais. Alors, on parle très souvent, évidemment, des pratiques des agriculteurs, mais les pratiques et les habitudes ont aussi peut-être parfois besoin d'évoluer du côté des consommateurs, non? Acheter des framboises en hiver, c'est faire un choix qui peut être évité, non?
1: Tout à fait. C'est vrai que quand on choisit de manger des framboises en hiver, on ne sait pas forcément d'où elles viennent. Et surtout, on ne sait pas comment elles ont été cultivées. En France, on a quand même la chance, en tant que consommateur, d'être très protégé. Alors des fois, ça nous embête en tant qu'agriculteur, mais c'est vrai que le consommateur a quand même cette chance d'être très protégé au niveau de ce qu'il va manger et de ce qu'il y a dans son alimentation.
0: Ouais, il est censé savoir d'où ça vient et comment ça a été
1: voilà,
0: produit.
1: Voilà, c'est ça. Et en plus de ça, manger de saison, c'est s'assurer du goût des fruits et des légumes. Parce que évidemment, que ce soit une tomate, une fraise, une framboise mangée en hiver, elle n'aura absolument pas le même goût.
0: Mais oui.
1: Qu'une framboise ou qu'une fraise mangée de saison.
0: Oui. Mais là, c'est tout un travail de communication. Et je le rappelle, c'était votre premier métier. Et bien, vous dites, ce travail de communication, les réseaux sociaux, c'est bien, mais rien ne vaut le vis-à-vis de rencontrer les gens.
1: Tout à fait. Ça, c'est certain qu'on a plus d'impact en étant en direct avec les gens. Et moi, je le vois sur les marchés. Quand je parle aux gens de comment on travaille, Tout de suite, ils sont à l'écoute, tout de suite, ils sont attentifs. Là où peut-être sur les réseaux sociaux, où on va facilement passer une vidéo qui ne nous intéresse pas forcément, c'est difficile de passer quelqu'un qu'on a en face et qui nous parle avec beaucoup de fierté de son métier.
0: Alors justement, on peut vous retrouver où, vos produits? Sur les marchés, dans des festivals?
1: Tout à fait. Alors moi, je suis sur le marché de Chartres les samedis matins, en période de fruits. Et aussi sur le marché de Courville, parce que c'est notre marché de secteur. C'est un marché qui me tient beaucoup à cœur. Et après, on essaye de faire beaucoup de marchés locaux, notamment avec le panier Beauceron, par exemple. On a en effet le festival de la framboise, qui est à la framboisière, qui va avoir lieu cette année au mois de juin. Tout ça, en fait, ce sont des petits marchés qui sont locaux, qui sont ancrés dans le territoire, et ça nous fait plaisir d'y participer.
0: Un grand merci, Rosane Brochard. Cette émission touche à sa fin. Vous pouvez la retrouver sur le site internet de Radio Grand Ciel, www.radiograndciel.fr, et sur notre application Bande de Petits Vénards. À très bientôt pour une nouvelle émission Terre d'Eure-et-Loire.

0: La liturgie dans le mystère de l'église au centre de la catéchèse du pape ce matin devant 25 000 fidèles, place Saint-Pierre. Retour en détail sur cette audience générale ce mercredi après ses titres. Une audience au parfum œcuménique puisqu'elle s'est faite aux côtés du patriarche Aram Ier, le catholicos arménien de Cilicie. Le prêt européen à Kiev de 90 milliards d'euros va déboucher sur un premier versement autour de la mi-juin. C'est l'aboutissement d'un long processus au sein des instances européennes. Un prêt très attendu par les Ukrainiens. Nous retrouverons notre correspondant à Bruxelles. À la une de ce journal également, ce cri d'alarme d'une centaine d'ONG catholiques qui demandent à l'Union européenne de taxer les super-profits de l'industrie des énergies fossiles. Une initiative alors que se déroule la semaine Laudato Si. Et puis nous irons au Pérou à la fin de ce journal, où un mois après le tout premier tour de l'élection présidentielle, on connaît désormais les deux finalistes qui se présenteront pour le second tour le 7 juin. Deux profils aux idées radicalement opposées.
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0: Bonjour. La liturgie dans le mystère de l'église au cœur de la catéchèse du pape ce mercredi lors de l'audience générale place Saint-Pierre, Léon XIV. Qui a entamé aujourd'hui une nouvelle série de catéchèses sur le premier document promulgué par le Concile Vatican II, la Constitution sur la Sainte Liturgie Sacrosanctum Concilium. Dans son exhortation, le Saint-Père a invité les fidèles à se laisser façonner intérieurement par les rites et surtout par la présence vivifiante du Christ dans la liturgie. Augustin Asta.
2: La Constitution sur la Sainte Liturgie Sacrosanctum Concilium a été élaborée par les pères conciliaires avec pour but d'entreprendre non seulement une réforme des rites, mais aussi d'amener l'Église à contempler et approfondir ce lien vivant qui la constitue et l'unit au mystère du Christ. La liturgie au service du mystère du Christ est à la fois l'espace, le temps et le contexte dans lesquels l'Église reçoit du Seigneur sa propre vie, a souligné Léon XIV.
3: De la liturgie, infatti, si attua l'opera della nostra redenzione.
2: Dans la liturgie s'exerce l'œuvre de notre rédemption qui fait de nous une race élue, un sacerdoce royal, une nation sainte, un peuple que Dieu s'est acquis. La participation des fidèles à l'action liturgique à la fois intérieure et extérieure doit s'inscrire dans une dynamique éthique et spirituelle, a dit le pape, précisant que dans la sainte liturgie, par la puissance de son esprit, le Christ continue d'agir. Léon XIV conseille ainsi de se laisser façonner intérieurement par les rites, les symboles, les gestes et surtout par la présence vivante du Christ dans la liturgie.
3: Et surtout dans la viva presenza di Cristo nella liturgia.
0: Un compte-rendu signé Augustin Asta est présent aux côtés du pape durant cette audience. Le patriarche Aram Ier, catholicos arménien de Cilicie, qu'il avait reçu en privé lundi au Vatican. Cette visite fraternelle constitue une occasion importante de renforcer les liens d'unité qui existent déjà entre nous, alors que nous nous approchons de la pleine communion entre nos églises, a dit Léon XIV en saluant le patriarche. À noter que le 20 mai marque l'anniversaire de la convocation du concile œcuménique de Nicée. Toutes nos informations sont à retrouver bien sûr sur vaticannews.va. Toujours aucune solution diplomatique en vue pour mettre un terme à la guerre entre les États-Unis et l'Iran. Les tractations se poursuivent, notamment grâce au médiateur pakistanais, le ministre de l'Intérieur. Du Pakistan et

0: commerciale avec les États-Unis, accord signé en Écosse, à l'été dernier. Donald Trump avait menacé de nouvelles sanctions si cet accord n'était pas ratifié d'ici le 4 juillet. L'Union européenne qui débloque une première tranche d'aide de plus de 3 milliards d'euros à l'Ukraine. Le fameux prêt européen à Kiev de 90 milliards d'euros devrait déboucher sur un premier versement autour de la mi-juin. C'est l'aboutissement d'un long mélodrame au sein de l'UE, 6 mois après la décision initiale en faveur de ce prêt sans intérêt. Les fonds serviront en priorité à la défense ukrainienne et sont attendus avec impatience à Kiev. Les précisions de notre correspondant à Bruxelles, Pierre Benazé.
1: Le premier versement du prêt européen à Kiev se montera à 3 milliards 200 millions d'euros et il devrait intervenir, je cite, autour de la mi-juin, selon le commissaire européen à l'économie. Il s'agit en l'occurrence d'un volet d'assistance budgétaire pour l'État ukrainien, qui en a un besoin pressant. Lorsque la décision a été prise au sommet européen de décembre, les Européens estimaient que les finances ukrainiennes allaient se retrouver à l'étiage minimal au printemps, avec les premiers versements envisagés alors pour avril. Entre-temps, le Fonds monétaire international a accordé un prêt qui a permis à Kiev de maintenir la tête hors de l'eau parce que l'UE était empêtrée dans le blocage provoqué par le Hongrois Viktor Orban avant sa défaite du 12 avril. Ce premier volet de 3,2 milliards est lié à l'urgence budgétaire. Il a dû être négocié entre l'UE et Kiev du fait des conditions posées par les Européens sur son utilisation et plus généralement sur les contreparties de lutte contre la corruption et le respect de l'état de droit. Sur 90 milliards d'euros au total sur 2 ans, 60 sont fléchés pour des dépenses militaires. C'est à ce titre qu'interviendra, je cite, de manière imminente le prochain versement, encore en cours de négociation, entre l'Union et l'Ukraine. Pierre Benazé, Bruxelles, RFI pour Radio Vatican.
0: Les chefs de la diplomatie ukrainienne et hongroise ont ouvert ce mercredi des consultations bilatérales, signe d'un réchauffement entre Kiev et Budapest, consécutif à l'arrivée au pouvoir de Peter Magyar à la tête du gouvernement hongrois après 16 années de pouvoir de Viktor Orban. Le nouveau premier ministre hongrois, Peter Magyar, qui lui a choisi la Pologne ce mercredi pour son premier déplacement. Plus de 100 organisations chrétiennes demandent à l'Union européenne de taxer les super-profits de l'industrie des énergies fossiles. Une coalition d'organisations religieuses appelle Bruxelles à accélérer la sortie du fossile et à défendre une transition écologique et juste au moment où l'Union européenne redéfinit ses priorités budgétaires et climatiques. Parmi les signataires de cette tribune, de cet appel, figure le mouvement Laudato Si. Anne Doutrio est la coordinatrice du mouvement pour la France.
2: Alors cet appel, il porte des directions assez bien définies. On appelle à mettre fin à toute exploration de combustibles fossiles, de nouvelles installations de combustibles fossiles, conformément à ce que la science recommande pour faire face à la crise climatique, et avoir une vraie stratégie pour sortir des fossiles et mettre fin à la dépendance de l'Union européenne vis-à-vis de ces combustibles fossiles. Et cette stratégie doit vraiment être bâtie de manière à ce que personne ne soit laissé de côté et que tous les besoins des personnes les plus vulnérables et des personnes les plus précaires soient bien pris en compte, que ce ne soit pas du chacun pour soi. On soit vraiment dans une vraie solidarité. On sait qu'on a besoin de financer cette transition énergétique et pour financer cette transition, ce qui est proposé, mais qui est proposé déjà porté par 5 pays là actuellement suite aux super profits qui sont permis par la guerre en Iran, c'est de taxer les profits des entreprises fossiles. Et cette taxe pourrait permettre justement de mettre en œuvre, de financer les transformations qui sont nécessaires pour faire des économies d'énergie, pour soutenir les ménages qui sont impactés par la crise énergétique et vraiment s'engager dans une démarche long terme pour sortir des combustibles fossiles de la manière la plus juste et équitable possible.
0: Anne Doutrio du mouvement Laudato Si France, interrogée par Augustine Asta. Au Pérou, il aura fallu 1 mois pour enfin connaître les résultats du premier tour de l'élection présidentielle. Après un décompte minutieux des voix, ce sont finalement la candidate de droite autoritaire Keiko Fujimori et le candidat de gauche rurale Roberto Sanchez qui s'affronteront au second tour le 7 juin prochain. À Lima, Martin Chabal.
3: Ce sont deux programmes politiques que tout oppose. Keiko Fujimori, 50 ans, est qualifiée avec 17% des voix, se revendique d'une droite autoritaire. Elle promet de rétablir l'ordre alors que le pays traverse une grave crise de violence. Elle veut s'inscrire dans les pas de son père, Alberto Fujimori, président dans les années 90, vu par certains comme celui qui a permis au Pérou de se débarrasser des groupes terroristes pendant son mandat. Mais cet héritage a pourtant toujours empêché Keiko Fujimori de gagner au second tour, qu'elle a déjà atteint 3 fois. Pour beaucoup, son père décédé fin 2024 reste celui qui a été condamné pour crimes contre l'humanité pendant l'exercice de ses fonctions, notamment pour des massacres et des prises d'otages. En face, Roberto Sanchez, 53 ans, porte la voix du Pérou rural. Il lutte contre le fujimorisme et le congrès qu'il juge corrompu et responsable de la destitution de Pedro Castillo en 2022. Dernier président de gauche élu, mais poussé vers la sortie par le congrès.

0: pour rébellion après une tentative de coup d'État ratée. Mais ces deux candidats crispent une grande partie de l'électorat péruvien. Le second tour s'annonce donc aussi serré qu'explosif. Martin Chabal pour Radio Vatican.
1: Et puis avant de refermer ce journal, sachez que le Parlement israélien a voté ce matin en première lecture un projet de loi visant à sa propre dissolution, ce qui ouvrirait la voie des élections législatives anticipées. 110 des 120 députés à la Knesset ont voté en faveur de ce projet de loi. Les détracteurs de Benjamin Netanyahou dénoncent sa volonté de se maintenir au pouvoir malgré de nombreuses affaires judiciaires. Et ainsi s'achève ce journal. Merci de nous être fidèles. Prochain rendez-vous de l'information, ce sera bien entendu à 18h. Vous serez accompagné par Xavier Sartre. Excellent après-midi à tous.
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5: Welcome to Colorado. Bienvenue. 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
6: Après avoir atterri à Dallas en 2022, retour aux États-Unis en 2025, nouvel atterrissage à Denver. Dans ce nouveau SUV le guide d'une longue série américaine, prolongeons le séjour à Denver, la capitale du Colorado.
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6: Le Colorado est surnommé l'État du centenaire car il a intégré l'Union en 1876, 100 ans après la déclaration d'indépendance des États-Unis. C'est l'un des États connaissant la plus forte croissance démographique et la totalité du territoire coloradien est située au-dessus de 1000 mètres d'altitude. Le Colorado, État rectangulaire, tracé à la règle, est entouré du Wyoming et Nebraska au nord, le Kansas à l'est, un peu d'Oklahoma et le Nouveau-Mexique au sud, l'Utah est à l'ouest. Le centre-ouest n'est pas la partie la plus prisée des touristes étrangers aux États-Unis qui s'y rendent souvent, et c'est mon cas, après avoir découvert les côtes est et ouest, exception faite du Grand Canyon et de Las Vegas, qui attire de nombreux visiteurs. 95.1, Denver compte 735 000 habitants en 2026, ce qui la classe au 19e rang des villes américaines, avec plus de 3 millions pour la métropole. Nous sommes toujours avec deux French Denverites dans ce 16e Suivez le guide états-unien. Une bretonne, Anne-Fleur Andrel, qui a très longtemps, jusqu'en mars 2026, tenu un podcast intitulé French Expat, riche de 400 épisodes, toujours en ligne. Et un Lorrain, Antoine Ligier, consultant en stratégie et performance des entreprises. C'est à Red Rocks Park et Amphithéâtre que nous avons retrouvé Anne Fleur, et après avoir découvert le mythique amphithéâtre à ciel ouvert, retour à présent en voiture vers le centre-ville de Denver. Anne Fleur est au volant, une vingtaine de kilomètres, parfait pour une conversation.
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6: Anne Fleur, I suppose.
9: Bonjour.
6: C'est pour la jouer façon Stanley et Livingstone sur les bords du lac Tanganyika. Peut-être le lac Tanganyika, c'est un drôle d'endroit pour une rencontre, mais celui-ci vaut bien le lac Tanganyika, c'est un endroit incroyable pour une rencontre.
9: C'est magnifique.
6: Et je pense que sans toi, Anne-Fleur, je serais passé à côté.
9: Ah bah, je suis ravie de te le faire découvrir.
6: Le nom précis du lieu, c'est...
9: L'amphithéâtre de Red Rocks.
6: Red Rocks.

0: quand on arrive ou qu'on ressort, forcément c'est le même chemin du parking, on passe même au cœur du rocher.
1: Ouais, il y a un tunnel dans la roche, ça annonce bien la couleur finalement de ce qu'on va voir quand on arrive à Red Rock, c'est assez beau.
0: Ça crée une porte d'entrée naturelle. Exactement. Ouais. Pour rejoindre ce site extraordinaire de Red Rocks Amphithéâtre, qui donne envie de revenir pour un concert. Une bonne occasion pour revenir à Denver. Là, nous rentrons, Anne-Fleur, à Denver.
1: Ouais, on est parti sur Denver, on n'est pas très très loin. Et je vais vous déposer pour continuer votre visite de la ville.
0: Un petit tour au Art Center. Les musées, alors, les as-tu visité, les musées de Denver, depuis 2022?
1: Écoute, Denver est un hub, donc il y a beaucoup de choses autour de l'aviation et l'aérospatiale. Mon mari baigne dedans et mon fils est passionné d'espace, donc on a beaucoup, beaucoup, beaucoup arpenté les allées de ces musées-là, de l'aérospatiale.
0: Il y a un musée de l'aérospatiale.
1: Il y en a deux même.
0: Deux, ouais. Ah oui.
1: Et il y a un truc qui est sympa à faire le week-end sur un de ces musées-là. Ils appellent ça des fly-by. En gros, tu viens prendre ton petit déjeuner sur les pistes d'un aérodrome privé et t'as les pilotes en fait qui atterrissent, qui décollent et qui viennent discuter avec toi, qui te présentent leur avion et tout. Enfin, c'est très sympa.
0: L'aviation. Donc, ah oui, c'est marrant parce que moi, quand je pense à aviation, je sais pas à quelle ville je pense. Bon, déjà à l'aérospatiale, on pense à Houston par exemple,
1: ouais,
0: et puis la Floride bien évidemment, mais
1: ouais.
0: Pas Denver.
1: Ouais, ouais, non, il y a énormément de boîtes ici, la NASA, des trucs aussi. C'est pas le plus gros hub du monde, mais il y a quand même pas mal d'industries ici.
0: Et puis l'aéroport. Donc, gros aéroport, aussi hub pour les vols. Sixième aéroport des États-Unis.
1: C'est ça.
0: Il est remonté ces dernières années aux 8 parades des aéroports américains. Alors toi, Anne-Fleur, aujourd'hui tu es journaliste, podcasteuse, tu es serial auditrice et productrice de podcast, voilà. C'est ce qu'on lit sur ta fiche, enfin, sur LinkedIn, bretonne aux US depuis 2007,
1: ouais.
0: 2007 c'est ta première arrivée aux États-Unis,
1: ouais.
0: Et c'était à Buffalo.
1: Exactement, dans l'état de New York, c'est connu notamment pour les wings, les ailes de poulet très épicées,
0: ah.
1: Et pour les chutes du Niagara.
0: Ah ouais, on est à Buffalo, on est près,
1: ouais.
0: Des chutes du Niagara,
1: c'est
0: côté...
1: C'est à 10 minutes de là, ouais.
0: D'accord, côté américain, et c'est plutôt vers Toronto pour le côté canadien.
1: Exactement.
0: Et Buffalo, rien à voir avec Buffalo Bill, alors.
1: Non, bah d'ailleurs, ici, à Denver, t'as la tombe de Buffalo Bill.
0: Non.
1: À quelques kilomètres d'ici, ouais.
0: Ah ouais, ouais. Donc tu es allé sur la tombe de Buffalo Bill?
1: Oui, parce que c'est une superbe vue de Denver.
0: Buffalo Bill, qui est venu à Metz, il est venu jusqu'à Metz.
1: Ah
0: avec...
1: ouais.
0: Bah, à l'époque, il faisait des tournées avec le cirque, un grand cirque, il faisait des tournées en Europe.
1: D'accord.
0: Et donc, il a tourné un peu partout en France,
1: ouais,
0: Buffalo Bill. Donc, arrivé en 2007, c'était dans le cadre de tes études?
1: Ouais, c'est ça. Je faisais des études d'ingénieur et je devais faire un stage en milieu anglophone. Et donc, j'ai fait un stage en labo à l'université de l'État de New York qui est à Buffalo. Et c'était super chouette.
0: Alors, normalement, finalement, je n'aurais jamais dû te rencontrer. Puisque, enfin, ou rencontrer une Française ingénieure peut-être à Denver. Ça aurait pu être ça, là, éventuellement, l'objet de la rencontre.
1: C'est vrai. J'ai changé d'itinéraire. En fait, j'ai découvert le monde de la radio quand je faisais mes études, justement, d'ingénieur, à Compiègne, en Picardie. Ça m'a jamais vraiment quitté, si tu veux. Mais quand je suis arrivée aux États-Unis, j'étais très embarrassée par mon accent, qui était très, très, très, très prononcé au début. J'ai toujours un accent, mais bon, maintenant, je suis compréhensible. Et donc, j'ai un peu mis ça de côté. De toute manière, j'avais une carrière aussi à lancer. Je ne travaillais pas dans ce domaine-là. Et puis, j'ai découvert le monde des podcasts.
0: Scientifique, ingénieur.
1: Ouais.
0: Ton domaine, c'est plutôt le génie biomédical, c'est ça?
1: Ouais, c'est ça. Je travaille dans les organes artificiels. Et essayer, en fait, de recréer des organes en labo pour pallier, par exemple, au manque de greffe ou des choses comme ça, ouais.
0: Mais ça passionnait aussi?
1: Ah ouais, c'était passionnant. Franchement, j'ai adoré aussi ces années. La recherche plus fondamentale, les expériences en labo, j'ai beaucoup aimé. Ouais.
0: Donc, dans ta scolarité lycée, donc, tu es plutôt une scientifique,
1: mm-hmm.
0: Qui a été orientée vers des études scientifiques. Et en même temps, je t'ai entendu le dire, tu aimes écrire. Est-ce que
1: ouais.
0: Tu étais finalement, au fond de toi-même, une littéraire, mais qui, en fonction de ses très bons résultats dans les matières scientifiques et mathématiques, a été dirigée vers les filières scientifiques?
1: Je sais pas si je suis littéraire, mais en tout cas, j'adore les histoires. Tu vois, raconter des histoires, enfin, découvrir des histoires, je trouve ça passionnant, et raconter ce que je vois, ce que je découvre, j'ai toujours adoré ça. Et je l'avais déjà un petit peu mentionné pendant mon lycée, mais c'est vrai qu'on m'avait encouragé, je viens d'une famille de scientifiques, on m'avait dit bon, après un bac S ce sera beaucoup plus facile, et puis après des études tu pourras toujours le faire, et puis bon, au final je me suis retrouvée à faire des études d'ingénieur et j'ai mis un peu plus de temps finalement à trouver le chemin que je voulais emprunter, mais bon.
0: Moi qui n'étais pas très bon en maths et dans les matières scientifiques,
1: ouais.
0: je pense que les très bons, on leur dit « Ah, mais c'est dommage, tu es très bonne, c'est dommage d'aller vers une filière littéraire. »
1: Ouais, mais alors qu'en fait, faut suivre sa passion aussi, c'est pas facile. Hein. Mais
0: absolument. Donc, tu as travaillé pendant quelques années dans ton métier.
1: J'ai fait mon master à Buffalo. Enfin, j'ai fini mes études en France, je suis revenue à Buffalo faire mon master, enfin un deuxième master. Et puis, j'ai dû commencer à chercher du boulot et là, je suis partie à Boston. Où j'ai rejoint initialement une start-up française dans l'imagerie médicale qui ouvrait sa filiale aux États-Unis et qui avait besoin d'ingénieurs. Et ça m'a plu, j'ai fait beaucoup le tour des États-Unis à aller rencontrer justement des radiologues dans plein d'hôpitaux autour du pays. Et puis progressivement, ma passion est revenue à moi. Quoi.
0: On peut dire que tu es passée de radiologue à radio, mais les. Donc tu as toujours été une femme de radio, dans le fond.
1: Presque.
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0: Ok, donc les premiers sujets, première radio à Compiègne en France pendant tes études, mais après le passage de l'un à l'autre s'est fait net où tu as commencé à développer des podcasts tout en gardant ton métier?
1: Ouais, un peu des deux. En fait, c'était en 2018, je pense que j'ai découvert vraiment en tant qu'auditrice les podcasts, donc finalement assez tardivement parce que les podcasts... existait depuis un moment, mais c'est au moment aussi où je suis devenue maman, je pense, et ma nature complètement hyperactive, j'avais besoin de continuer à apprendre, donc j'écoutais beaucoup de podcasts, je trouvais ça passionnant, j'apprenais plein de choses. Je bossais pour une université américaine à l'époque, le MIT, et on m'a dit « Ah bah, t'as fait un petit peu de radio, est-ce que ça te dit de travailler sur le lancement du podcast de notre département pour nos clients ?» Et je me suis dit « Bah ouais, super !» Et en fait, en faisant toutes ces recherches, pour lancer ce podcast, je me suis rendu compte que c'était un média qui était quand même vachement accessible et que j'avais peut-être moyen en fait de m'amuser aussi à titre personnel. Et j'étais à une période de ma vie où ça faisait pas mal de temps que j'étais aux États-Unis, ça faisait déjà un peu plus de 10 ans. Et je me disais, bon, j'aimerais bien renouer avec mes racines. Je sais pas si c'est la maternité aussi peut-être qui a concouru. Où je me demandais, tu vois, c'est quoi être français finalement à l'étranger. J'ai eu du coup cette idée de lancer un podcast qui s'appelle French Expat en octobre 2019. Donc de partir à la rencontre finalement de Français, peut-être un peu loin des clichés, loin des grandes villes, parce qu'on parle beaucoup par exemple des Français de New York ou de Los Angeles, mais qu'est-ce qu'il y a autour? Il y a beaucoup de gens qui se réinventent à l'étranger, et enfin voilà, c'était un peu toutes ces histoires qui m'animaient, et donc j'ai lancé ça. J'ai fait ça en parallèle de mon boulot pendant quelques années, et puis au bout de quelques années, je me disais, bon, j'ai jamais été formée à ça, au montage, au mixage, etc. Avec mes petits moyens et le temps que j'y ai à y dédier, je ne sais pas trop comment faire évoluer ça et comment progresser. Et en fait, j'ai eu beaucoup de chance, c'est que j'en ai parlé, mais de manière assez candide, pas du tout intéressée, à Emmanuel Saint-Martin, qui est le fondateur d'un média qui s'appelle French Morning, qui est un magazine en ligne pour les Français en Amérique du Nord, et qui m'a dit, si tu veux, nous on te produit. Et donc en fait ça m'a permis de me lancer progressivement avec un premier client régulier qui me payait pour faire ce podcast.
0: De gagner ta vie faisant ce que tu avais envie de faire vraiment au fond de toi.
1: Exactement. Et puis à partir de là en fait je me suis lancée vraiment et zéro regret, je suis trop contente.
0: Donc tu as abandonné ton métier d'ingénieur et le biomédical. J'avais noté plus de 500 épisodes, ça veut dire plus de 500 Français aux États-Unis et dans le monde.
1: Ah oui largement, ouais. Au début, j'essayais de pas faire que les États-Unis, de partir un peu partout dans le monde. Et puis progressivement, en fait, justement, cette appétence de la rencontre et de pouvoir aller à la rencontre en personne, finalement, des gens à qui je tendais le micro, fait que je me suis recentrée un petit peu sur les États-Unis. Et puis j'avoue que c'est aussi une destination qui m'est beaucoup demandée chez les auditeurs. Les gens aiment bien découvrir l'Amérique du Nord par le podcast.
0: C'est toujours le rêve américain, finalement.
1: Finalement, oui. Ouais, c'est ça. Moi, je l'ai jamais vraiment eu, mais ouais, exactement. Donc oui, je pense qu'il y a peut-être les deux tiers des épisodes qui sont consacrés quand même aux États-Unis.

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1: Nous retrouverons Anne-Fleur, la Brestoise, en voiture vers le centre de Denver. Mais avant, d'autres retrouvailles avec Antoine, le Thionvillois, à Cheeseman Park. Le quartier de Cheeseman Park est l'un des plus anciens de Denver.

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1: Bonjour Antoine.
2: Enchanté.
1: Ravi de faire ta connaissance.
2: Pareil.
1: Je ne suis pas persuadé que Denver soit une ville qu'on découvre à pied. En tout cas, certains quartiers, oui. Mais on ne croise pas tant que ça de piétons quand on remonte ou on descend les rues de Denver. On se rencontre finalement, Antoine, dans un parc. Et ils sont, paraît-il, nombreux. Denver, et on va parler de Denver, on va parler de toi, un Thionvillois à Denver. Denver, c'est peut-être pas ce à quoi on s'attend non plus, parce qu'on est au milieu du désert, mais Denver est une ville verte.
2: Denver est une ville très verte. Il n'y a pas énormément de piétons, c'est vrai qu'il faut beaucoup prendre la voiture pour aller d'un endroit à l'autre. En revanche, on voit beaucoup de coureurs, beaucoup de cyclistes. Donc les gens sont très très actifs ici, et il y a beaucoup de gens qui, pour se déplacer d'un point A à un point B, ils n'ont pas forcément besoin de la voiture, mais la marche est un peu trop longue. Ils vont soit prendre le vélo, soit courir et se doucher au bureau, soit parfois louer des trottinettes plutôt que de prendre un taxi ou de prendre la voiture. Donc il y a quelques personnes quand même qui font des choix de déplacement à l'extérieur actifs, mais la plupart du temps, s'il faut aller d'un point A à un point B qui sont quand même assez éloignés, c'est la voiture.

0: Bon, alors j'ai l'impression, hein, mais que là, où tu en es dans ta vie, rentrer, vivre et travailler en France, c'est pas trop au programme. Hein.
1: C'est difficile comme question, parce que la première réponse, c'est effectivement non, il n'y a pas de... Au niveau économique, ça n'aurait aucun sens. Même si je mets de côté ma vie privée, qui est vraiment complètement installée ici maintenant, il y a beaucoup de choses qui me manquent, il y a beaucoup de gens qui me manquent, la famille, les amis,
0: ils viennent, la nourriture. Tes parents, ils
1: c'est
0: viennent.
1: C'est ça, ils viennent. Donc j'ai la chance de pouvoir les voir plus souvent, surtout depuis qu'ils sont tous les deux à la retraite, mais c'est vrai qu'il y a beaucoup de choses qui me manquent. Par contre, du côté vraiment professionnel en soi, non, j'ai vraiment aucune raison de rentrer. Et puis l'ancien argument de début de carrière, où effectivement au début j'avais 2 semaines de congés payés par an, et quand on est expatrié aux États-Unis qu'on a que 2 semaines, on les prend généralement pour revenir voir la famille. On part pas à la plage une semaine et ensuite au ski une autre. Enfin, si on aime sa famille et qu'on a de la chance de l'avoir de la famille, généralement c'est comme ça que les vacances sont un peu brûlées. Et maintenant j'ai 5 ou 6 semaines par an, donc ce qui est pas si loin au final de ce que j'avais quand je travaillais en France. Et j'arrive vraiment à faire les deux. J'arrive à partir en vacances, à prendre du temps vraiment pour me reposer, et aussi à voyager, à rentrer en France, revoir les amis, maintenir les connexions, maintenir les relations avec la famille, etc. Donc non, pour l'instant, j'ai pas de projet de rentrer. Et c'est vrai que niveau professionnel, en tout cas, j'ai pas vraiment de raison de le faire.
0: Donc alors, voyager, les États-Unis, tu les avais déjà découverts avant, ou tu continues, ou tu, quand on est ici, ça te donne envie d'aller explorer l'Amérique centrale, l'Amérique latine, ou ça donne envie d'aller où? L'Alaska?
1: Un petit peu, ouais, c'est vrai que c'est un pays qui est immense et qui a quand même une richesse culturelle. D'un état à l'autre, c'est comme une sous-culture dans le même pays, quoi. C'est vraiment complètement différent. La nourriture, l'attitude des gens. On dit souvent que les gens dans le nord sont un peu plus froids et que les gens dans le sud sont beaucoup plus charitables, sympas, accueillants. Et de mon expérience, c'est vrai de manière générale. Après, c'est vrai qu'en ayant vécu, là, ça doit faire 14 ans que je vis ici en cumulé. Je crois que j'avais compté 37 ou 38 États, donc il en reste quand même plus d'une dizaine. Et il y en a pas mal qui sont autour d'ici, justement. Souvent, les Américains, ils font référence comme les flyover states, donc qui sont les États où tu voles simplement au-dessus en avion, mais tu t'arrêtes pas. Et je pense, par exemple, il y a pas mal de choses comme le Mont Rushmore, qui est dans le Dakota
0: du Sud.
1: Sud. C'est d'ailleurs là, c'est l'un petit, hein. Dakota du Sud. Ça doit être à 7 heures de voiture d'ici, donc c'est faisable vraiment d'y aller pour un long week-end ou une semaine. Je l'ai toujours pas fait, mais c'est un exemple d'endroit.
0: Voir les 4 présidents.
1: Exactement.
0: Dans le roc. Taillé dans le roc.
1: avant qu'un cinquième s'ajoute.
0: Oui. Ouais. Et ce fameux parc de Yellowstone, moi je ne suis jamais allé.
1: Ouais. C'est très beau, hein. C'est la Californie. Moi, quand j'étais petit, je devais avoir 12 ans la première fois. On est parti en voyage avec ma famille et une ou deux familles d'amis à nous. Et c'est vraiment le premier voyage qu'on a fait. Un des premiers voyages qu'on a fait aux États-Unis, c'était sur la côte ouest, en partant du nord et en descendant vers le sud. Donc on avait commencé, je crois, au sud et on est remonté vers le nord. Donc commencé par Los Angeles et remonté vers le nord de la Californie, où se trouve San Francisco, avec tout ce qu'il y a au milieu, Monterrey. Enfin, vraiment, c'est magnifique. Et c'est vrai qu'il y a des détours faciles avec Las Vegas, le Grand Canyon, la Vallée de la Mort. Pour moi, c'est un des plus beaux voyages quand j'étais enfant que j'ai eu l'occasion de faire. Quoi.
0: Tu es allé à Hawaï, en revanche, c'est aussi l'américain.
1: Je suis allé à Hawaï avec ma cousine il y a une quinzaine d'années. Incroyable. Mais elle est américaine aussi maintenant. Les deux aussi, elle s'est installée en début des années 2000 ici. Elle habite dans le nord-ouest, donc à Seattle, qui est à 2-3 heures d'avion d'ici. Et elle m'a emmené à Hawaï. Elle est hôtesse de l'air sur une compagnie aérienne locale. Et on s'est mis sur une liste en stand-by pour voir si on pouvait avoir un gros des sièges qui se libèrent. Et on a appris le matin même qu'on partait 2 heures après pour Hawaï. Donc on a passé un week-end à Hawaï tous les deux en 2010. C'était très sympa. C'était très très chouette.

0: 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Antoine, c'est un jardin secret ici, hein.
1: Un petit peu, ouais, c'est le nom du café. C'est vrai que quand on sait pas qu'il est là, on le voit pas forcément. Quand on peut marcher vraiment juste à côté dans le parc et pas se rendre compte qu'il y a un café avec une petite terrasse juste à côté de nous.
0: A secret garden. Alors on peut boire avec alcool, sans alcool, mais comme nous sommes tous les deux de grands sportifs.
1: Exactement, pas d'alcool.
0: Pas d'alcool, ou pas encore. Je regardais ce matin à Union, la gare, Union Station. C'est magnifique, hein, la gare historique.
1: Elle est belle, la gare est très belle, ouais.
0: Très très belle, mais je regardais le prix des croissants, quand on connaît le prix des croissants français. Là on est à 6$, mettons plus de 5€ le croissant. Hein.
1: C'est incroyable, je suis devenu un peu désensibilisé à ça, parce que j'en mange tellement ici qu'au final j'ai terminé par m'y habituer. Mais même avec l'inflation, c'est incroyable. Enfin, je me rappelle encore quand j'étais petit, le matin, on avait tous un croissant avant d'aller à l'école. À l'école primaire ou au lycée ou au collège, et à l'époque c'était c'était quelques francs, quoi.
0: C'est ça, ou un franc.
1: Un franc.
0: Maintenant en France,
1: ouais,
0: c'est un,
1: bon,
0: un euro, un peu plus d'un euro, ouais. Mais là on est quand même à 5€.
1: Non, c'est incroyable. Surtout les bonnes pâtisseries ici, pour le coup, il y a vraiment une corrélation entre la qualité et le prix. Mais même un mauvais croissant, ce sera au moins 4$. Hein. C'est incroyable. Non, c'est vraiment très cher. C'est ouais, très cher.
0: Donc moi, je m'en priverai jusqu'au retour en France. Voilà, ça me fait un peu mal de payer 5 fois le prix.
1: C'est un coup à prendre. Hein. Ça fait mal. Moi, je vais prendre une boisson fraîche du frigo, je pense. Je vois qu'ils ont des trucs, des sodas, diète, du kombucha, des jus et tout ça. Donc je vais peut-être prendre...
0: Un truc, hello. Gingerade.
1: Et les jus de fruits aussi sont chers. La vache. Je prends un kombucha, tiens. Ça c'est bon et je sais que ça se boit bien et quand il fait chaud.
0: C'est quoi ça, kombucha?
1: Je sais même pas comment. Ça vient d'un espèce de champignon, c'est tout ce que je sais. C'est une espèce de boisson fermentée, fraîche, qui ressemble à du thé un peu avec de l'eau gazeuse. Un peu un espèce de thé glacé gazeux, en gros.
0: Bon, ok.
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0: Le Thionvillois que tu es, Antoine, a déjà pas mal roulé sa bosse hein, et a vécu dans plusieurs villes et pays. Avant de te sédentariser, maintenant, ce sera peut-être là la sédentarisation la plus longue. Cela dit, là, il me semble que j'ai regardé la période bostonienne et quand même a duré assez longtemps aussi. Hein.
1: Six ans au total, ouais, ça fait là en cumulé. Je suis arrivé aux États-Unis en 2010, donc il y a exactement 15 ans, en août 2010. Je suis resté ici depuis, sauf pendant une période de 3 ans entre 2012 et fin 2014 où j'ai travaillé en France, à Paris. Mais pendant toute cette période aux États-Unis, j'ai fait donc un an à Atlanta, un an à New York, 2 ans dans le Connecticut, quasiment 6 à Boston et là, ça fait 3 ans à Denver. Donc c'est le deuxième plus long.
0: Et c'est pas terminé à Denver.
1: C'est pas terminé. Non, pour l'instant, c'est vrai que là, c'est le premier état où j'habite depuis que j'ai emménagé aux États-Unis où je me dis j'ai plus envie de les voir ailleurs.
0: Et tu es américain, états-unien.
1: États-unien depuis novembre, ouais. Ça m'a pris quand même très longtemps et c'est vrai que je suis entre guillemets un exemple d'immigration académique. Donc moi je suis venu pour les études, un peu par hasard au final. J'ai passé un double diplôme avec une université donc à Atlanta que j'ai obtenu en 2011. Ça m'a permis de rester aux États-Unis pendant un an pour y travailler ensuite à New York. Ce visa a expiré au bout d'un an, donc je suis rentré en France. J'ai trouvé un emploi pendant à peu près 2 ans et je me rappelle être reparti aux États-Unis en vacances en été 2013 avec ma meilleure amie d'enfance qui est aussi thionvilloise. Et on a passé 3 semaines, dont une à New York, pour aller voir une autre amie thionvilloise qui habitait à New York aussi.
0: La thionvilloise connection.
1: Exactement. Et Anne-Claire, donc, qui habitait, elle travaillait chez Louis Vuitton, elle était en VIE à New York à l'époque.
2: VIE, volontariat international en entreprise.
1: Je me revois être. On est rentré donc avec mon amie Eva, on est rentré en France et le lundi où on a repris le travail, elle m'a envoyé un texto et elle m'a dit oh, j'ai du mal, c'est dur. Samedi, on était à New York et tout ça. Et en fait, lire son message pendant que j'étais en train de faire ma comptabilité du lundi au boulot avec mes collègues dans l'open space, c'est là où j'ai eu un déclic et je me suis dit je veux repartir en fait, je veux plus rester ici et il faut que je trouve un moyen de repartir. Et c'est ce qui a enclenché l'effet domino de bon ben comment je peux repartir. Et j'ai commencé à chercher un emploi. C'était difficile parce que trouver un emploi quand on est étranger sans visa de travail et qu'on n'est même pas ici pour passer des entretiens, c'est très difficile, même avec des bons diplômes.
0: C'était moins télétravail à l'époque hein, et aujourd'hui on peut passer des entretiens aussi en visio, mais c'était pas le cas.
1: C'était pas le cas et c'est vrai que même après, quand bien même on arrive à décrocher un entretien et peut-être même une offre, il y a la question de ben, est-ce que vous avez un visa ou est-ce que vous avez besoin qu'on vous sponsorise. Et souvent c'est difficile d'obtenir un sponsor de la part d'un employeur, donc très vite.
0: Parce que sponsoriser, c'est financier ou c'est plutôt un parrainage
1: c'est financer les démarches qui sont pas très chères généralement. C'est entre 1 000 et 4 000 $ par personne.
0: Ouais, c'est une somme quand même. Hein.
1: C'est cher à prendre à charge soi-même pour une entreprise. Généralement, c'est un coût qui s'absorbe, mais ça reste effectivement un coût, ça reste incertain parce qu'il y a un certain nombre de visas de travail qui sont délivrés chaque année pour certaines catégories. Et à partir du moment où le quota est atteint, on peut plus empocher de personnes étrangères. Donc les recherches d'emploi étaient pas très fructueuses et au final donc je me suis remis dans les études. Donc j'ai passé un test qui s'appelle le GMAT, un test standardisé qui m'a permis de revenir ici pour obtenir un MBA, donc l'équivalent d'un master 2. Et j'ai effectué ce diplôme à Yale.
0: Prestigieuse université.
1: C'est une bonne université. On venait de finir de rembourser mon crédit étudiant de l'école de commerce de Grenoble en France. Et je me suis dit, si je me remets là-dedans et que je dépense tout ce que j'ai économisé depuis, il faut vraiment que ça vaille le coup. Beaucoup de personnes postulent à une dizaine d'universités. Moi, j'en ai choisi 4. J'en ai eu 2, j'ai pas eu les 2 autres. Et au final, Yale était la meilleure des 2 que j'ai eues. Donc, c'était un peu une décision vraiment facile. Et le jour où j'ai eu mon email me disant que j'étais accepté, j'ai démissionné au travail.

0: Et donc aujourd'hui, effectivement, tu es états-unien. Tu citais LVMH, tu es passé aussi, non, chez LVMH?
1: Il y a très longtemps, ouais. En première année d'école de commerce, j'avais fait mon stage je crois que maintenant ça s'appelle LVMH Parfum. Mais j'étais sur la marque Kenzo en travel retail, donc pour les ventes et le marketing dans les aéroports, des gares et les compagnies de croisière.
0: Tu avais rencontré Bernard Arnault à l'époque?
1: Malheureusement, non. Je l'ai jamais rencontré. Mais on avait fait une soirée à l'époque chez Kenzo Takada, donc dans son hôtel particulier à Paris, qui a une piscine d'ailleurs, enfin qui avait, parce que c'était très longtemps. Mais ouais, c'était il y a quasiment 20 ans, c'était il y a 18 ans ou 18-19 ans. C'était très sympa, c'était un boulot sympa, une marque très très chouette, mais c'est pas ce que j'ai souhaité continuer à faire ensuite.

0: Nous retrouverons une dernière fois Antoine Ligier au Secret Garden Bar de Cheesman Park, mais terminons notre conversation sur la route de Denver avec la finistérienne, mais aussi américaine, Anne-Fleur Andrel.
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0: Tu es, Anne-Fleur, tu es américaine. Ton mari est américain. Alors, est-ce que tu deviens américaine parce que ton mari est américain?
4: Administrativement parlant, oui. C'est ça qui m'a permis de devenir américaine. En fait, tu as plusieurs manières de devenir américain. Moi, j'ai pu par le mariage. Et mon mari, d'ailleurs, est en train de lui de faire les démarches pour devenir français. Pour qu'on ait tous les mêmes passeports.
0: Mais ce qui se passe aux États-Unis, quand tu obtiens la nationalité américaine, il y a un moment solennel. Enfin, pour chaque nouvel américain, il y a un moment solennel qui n'existe pas en France.
4: Je sais que mon mari va aussi avoir une cérémonie.
0: Ah, il y a des cérémonies en France?
4: Ouais, alors, mais a priori, c'est pas automatique.
0: Bon, aux États-Unis, c'est automatique.
4: Ouais, aux États-Unis, en fait, t'as donc toute une partie de paperasse, d'empreintes, de machin, de trucs. T'as un entretien où on te pose des questions sur la culture américaine, je sais pas combien t'as de représentants au congrès ou tous les trucs comme ça. Et puis, on te pose des questions aussi sur toi. Et moi, là, je devenais américaine par le mariage. J'ai eu peur que ce soit éliminatoire, on m'a demandé la date de mon mariage et j'ai donné une mauvaise réponse.
0: Ah bon, tu t'es trompée dans la date du mariage ?
4: La date de mon mariage, voilà. Mais je suis quand même devenue américaine, donc quelques semaines plus tard, j'avais la cérémonie.
0: Mais alors, dans les questions, si on te pose des questions, ça veut dire qu'il faut que tu bosses avant ? Tu dois connaître des éléments de la Constitution, c'est ça ?
4: Ouais, des éléments de la Constitution, c'est pas très compliqué. Hein. C'est, je sais pas, où habite le président, c'est la Maison Blanche. Mais t'as aussi combien t'as de représentants au Congrès, qui est le sénateur de ton État, qui est le gouverneur. Les différentes.
0: C'est montrer que tu t'intéresses quand même.
4: Voir, etc. Ouais. Voilà, c'est un minimum de culture générale. Mais maintenant, la France le fait aussi, parce que du coup, je sais que mon mari a dû potasser ces questions-là aussi. Donc, c'est un peu l'histoire contemporaine du pays aussi, quoi.
0: Pour obtenir la nationalité, je sais que Antoine, le français, l'autre français de ces émissions à Denver, disait que ça peut prendre pour certains beaucoup de temps. Mais c'est au minimum quelques années quand même.
4: Alors, moi, je suis devenue américaine en 2017, donc ça a peut-être aussi changé les délais. Ça dépend vachement des actualités du pays. En fait, si tu te rappelles, novembre 2016, c'était la présidentielle entre Trump et Clinton.
0: Hillary.
4: Et en fait, il y a eu une grosse lame de fond, si tu veux, de demandes de gens qui se sont dit « Ok, on peut être naturalisé si jamais la droite passe au pouvoir, on sait que ses droits peuvent être remis en question. » Donc, il y a beaucoup de gens qui ont voulu pouvoir voter. Et donc là, ça a été un petit peu plus long. Je crois que moi, ça a dû mettre un peu plus... peut-être 9 mois. J'ai dû commencer les démarches peut-être en mars 2016 en me disant « Ça passera, je pourrai voter au présidentiel. » Et finalement, en fait, je suis devenue américaine en mars, donc un an tout pile.
0: C'était rapide.
4: 2017. Ouais, c'est quand même pas...
0: C'est rapide. Pour d'autres, ça peut être plus long. Et pour certains, ce que disait Antoine, selon les pays d'origine, Inde ou etc., ça peut prendre parfois des années, voire plus d'une dizaine d'années.
4: Ah, ça m'étonne pas. Ouais. C'est possible. Mais il y a quand même beaucoup d'enquêtes de moralité, il y a des gens qui doivent nous coopter sur certains trucs, il y a beaucoup beaucoup de papiers, et puis c'est de l'argent, hein. Enfin, l'immigration américaine, il faut quand même mettre la main au portefeuille.
0: Ah oui, c'est un investissement.
4: Ouais, complètement. Dès le premier visa. C'est...

0: Donc sinon, ce que m'expliquait Antoine, sinon tu peux travailler pendant 3 ans, ça peut être renouvelable, après ça peut être renouvelable année après année, mais si tu perds ton job, en gros tu peux être amené à reprendre un vol retour dans ton pays.
1: Ouais, j'ai interviewé une fille il n'y a pas longtemps justement, en fait si t'as des visas qui sont pas dépendants de l'employeur, donc ça c'est plus tranquille, mais t'as des visas qui sont en fait faits par l'employeur et donc t'as le nom de ton employeur sur ton visa, si tu perds ton job, ils avaient 60 jours pour tout plier bagage, revendre la maison et repartir.
0: Ouais.
1: Donc ouais, j'ai de la chance de jamais avoir été dans cette situation-là, mais c'est hyper stressant, j'imagine. Enfin, devoir tout réinventer ta vie en quelques semaines, c'est pas évident.
0: Ouais, et puis d'être obligé de vendre, éventuellement s'ils ont une maison, d'être obligé de la vendre en urgence. Enfin, ouais, on imagine que c'est compliqué. Et il y a des fameuses cérémonies qui sont organisées un peu partout aux États-Unis. Et ce que disaient, enfin, toutes les personnes qui m'en ont parlé, justement, j'attends ton retour là-dessus, c'est que. Pensais que c'était une espèce de formalité et qu'il y a un moment, il y a l'émotion finit toujours par les gagner lors de cette cérémonie, de ce moment-là.
1: Mais tu sais, les Américains aussi sont très patriotes. J'aime pas dire les Américains, je le dis, mais c'est quand même vrai. Culturellement, il y a une mise en scène, que ce soit tu vas à un concert, tu vas à un match de foot, on te change l'hymne national, tout le monde se met debout, la main sur le cœur. Enfin, tu vois, c'est des moments très très forts en fait, quand même, de la vie culturelle aux États-Unis.
0: Et, God bless America.
1: Ouais, c'est ça. Et donc oui, effectivement, enfin, il y a toute une théâtralisation autour de cette cérémonie. Ils sont très forts là-dessus.
0: Au sens du show. Alors là, c'est bien SHOW.
1: Voilà, cette fois-ci, c'est ça. Ouais. Moi, c'était à la State House, qui est un bâtiment historique où ils ont lu la Constitution pour la première fois américaine à Boston, que je suis devenue américaine. Donc, c'est aussi en plus un lieu qui a vachement de symbolique.
0: Chargé de sens.
1: Exactement, exactement. Mon papa était venu de France pour l'occasion. J'ai mon papa et mon mari qui étaient.
0: Oui, dans le public.
1: Dans les gradins, voilà. Et puis, oui, on te remet ton petit drapeau. Et en fait, on rentre en séance officielle avec un juge pendant la cérémonie. Et c'était marrant. Boston est une ville très, très démocrate. C'est le bastion des Kennedy, etc. Et personne ne se lève, en fait, au moment où la juge machin, nous dit on va prêter allégeance, etc. Trump était président depuis quelques mois, à peine quelques semaines. Et en fait, personne ne se lève vraiment. Et là, la juge est fait. Vous prêtez allégeance au drapeau, pas au président. Et là, ok, tout le monde s'est mis debout. Alors on le fait. Et donc, ouais, on prête allégeance, on récite le serment d'allégeance au drapeau américain. Ben, nous, ça a duré une bonne heure, c'est très solennel et ouais, effectivement, t'as beaucoup d'émotions. C'est hyper fort. C'est une fierté, en fait, quand même, d'arriver dans un pays où, je veux dire, rien t'est donné facilement. Tu dois quand même bosser pour arriver. Comme un peu partout, mais je veux dire, c'est un accomplissement en fait de se dire ok, maintenant je suis plus dépendante de mes visas, je fais partie de cette société que j'ai intégrée, j'ai des contributions aussi dans cette société, je suis citoyenne et je peux donner mon avis.

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1: Et alors ça fait quoi juste, et puis après tu vas nous déposer parce que ouais. On est arrivé. Ça fait quoi de se dire je suis américaine? I am Anne Fleur and I am US citizen.
2: Oh, c'est dur comme question.
1: Qu'est-ce qu'il y a d'américain en toi et comment tu le sens ça, d'être américaine?
2: Bah, je me rends compte.
1: Mis à part que tu fais ton pain comme une française.
2: En fait, je reste assez française dans des choses quand je vis aux États-Unis. Je me sens très américaine quand je rentre en France. Je serai toujours entre les deux en fait. Je vais me mettre là. Ouais. Là, je vais me faire engueuler. Je vais me mettre là. Attends. Hop. Voilà. Ouais, non, c'est une grande fierté. C'est aussi beaucoup de reconnaissance pour un pays qui m'a donné énormément d'opportunités. Tu vois, je suis pas sûre que j'aurais pu me réinventer aussi facilement professionnellement que je l'ai fait aux États-Unis. C'est aussi le pays de ma famille, là où je suis devenue maman. Enfin, tu vois, c'est un pays qui m'a apporté énormément, énormément de choses. J'ai jamais grandi avec ce rêve américain. Je me suis jamais dit, oh, moi, je vivrai aux États-Unis plus tard. Je parlais même pas anglais quand je suis arrivée.
1: C'est ça, donc tu disais vraiment un niveau. C'était ta petite sœur, c'est ça qui parlait
2: ouais,
1: pas le meilleur niveau que toi.
2: Mais ouais, c'est ma petite sœur qui me faisait mes devoirs.
1: Tu avais un meilleur niveau. C'est même plus étonnant. Tu sprichst Deutsch besser als English.
2: Avant, ouais, je parlais beaucoup mieux. Bah oui.
1: Mais quand on est bretonne, moi, je suis toujours surpris. Autant quand on vit dans l'est de la France, c'est pas étonnant. Mais qu'une bretonne parle allemand, c'est plus étonnant.
2: Bah écoute, ma marraine est allemande. Elle habite à Francfort, et donc ça a toujours été ma grande fierté de pouvoir parler allemand avec ma marraine. Et voilà, c'était ma grande motivation en grandissant.
1: Donc tu as étudié l'allemand.
2: Ouais, j'ai étudié l'allemand et je parlais bien. Maintenant, j'avoue que j'ai plus de mal. Voilà.
1: Mais l'anglais, en revanche, il a fallu quand même le bosser.
2: Ouais,
1: alors, beaucoup dans la conversation,
2: ouais, c'est ça.
1: Il fallait enrichir aussi le vocabulaire et tout. Mais...
2: C'est ça. J'ai eu du mal à ce que mon mari me corrige. Parce que, tu sais, les gens n'osent pas forcément te corriger, ouais. Dire maintenant tu fais l'effort. Non, maintenant ça va, mon anglais est correct.
1: Et on est arrivé en plein centre d'Amérique. Et tu vas aller chez ton dentiste.
2: Voilà.
1: Il y a les French docteurs et il y a les French dentistes.
2: Exactement.
1: Merci beaucoup Anne-Fleur, merci pour,
2: merci
1: pour tout, cette découverte déjà de ce site exceptionnel de l'amphithéâtre. Et là on est au centre historique monumental, les monumentaux monuments de Denver, avec le dôme de...
2: Le Capitole.
1: Le Capitole, voilà, je cherchais.
2: Le Capitole de l'État du Colorado,
1: le
2: avec
1: Capitole,
2: le
1: du...
2: portrait de Trump, qui a fait beaucoup de polémiques. Il
1: ah
2: l'a
1: bon
2: fait changer parce qu'il se trouvait moche, et il trouvait que ça voulait dire que c'était les démocrates qui avaient intentionnellement mis un portrait moche de lui. Donc il l'a fait changer récemment.
1: Ah, et donc il faut entrer, on peut entrer ?
2: Ouais, tu peux entrer, ouais.
1: Et pour voir le portrait de Trump ?
2: Ouais, tu me diras ce que t'en as pensé.
1: On va faire ça.
2: Pas juste. Le portrait validé par l'administration.
1: D'accord. Donc il n'y a pas juste le musée d'art, il ne faut pas confondre, mais on va voir une autre œuvre d'art,
2: voilà,
1: le portrait de Trump.
2: C'est ça, c'est une peinture.
1: Bon,
2: ouais.
1: Merci beaucoup.
2: Merci infiniment. Et je vous souhaite une bonne visite.
1: Et il faut aller voir la photo de Donald Trump et des autres présidents au Capitole de Denver ou dans d'autres capitoles états-uniens. Des nouvelles d'Anne-Fleur Andrel. Depuis cet enregistrement, elle a mis un terme au podcast French Expat et travaille désormais à temps plein pour le Huffington Post. Autre fin de conversation à suivre avec Antoine Ligier au Secret Garden Bar de Cheeseman Park.

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1: Alors, si j'ai bien compris, moi j'ai lu ça sur, LinkedIn, que tu accompagnes les dirigeants dans leur croissance informatique, c'est ça?
2: C'est ça, donc là je travaille dans l'industrie des systèmes d'information. Mon équipe techniquement c'est une équipe de niveau organique, donc je reporte dans une équipe de stratégie. Mais les personnes que je soutiens, avec qui je travaille vraiment 90% du temps, ce sont des vendeurs. Et donc la personne dont je suis le bras droit, c'est un vice-président des ventes globales de l'entreprise pour laquelle je travaille. Et en gros, donc c'est un mec qui est super talentueux. Il est américain-italien, très direct, donc on marche très bien tous les deux. Il habite, lui, à New York, dans l'Upper East Side. Sa femme est dentiste et elle a son cabinet dentaire à deux blocs de chez eux, donc il ne peut pas trop bouger. Mais c'est un mec vraiment super. C'est lui qui m'a embauché il y a bientôt 4 ans maintenant. Et mon travail consiste vraiment en, de manière très simple, c'est l'aider à vendre plus. Donc c'est regarder là où il a du succès, là où il n'a pas de succès, là où il manque des gens, là où il faut ajouter des gens. S'il y a des gens qui sont en surperformance, comment on les grandit, comment on les vraiment on augmente leur périmètre, etc. S'il y a des gens qui sont en sous-performance, comment on gère ça, est-ce qu'on les transitionne, etc. Donc c'est vraiment l'aider dans cette décision d'investissement, je sais plus comment ça se dit en français, divestment,
1: désinvestissement,
2: et en gros l'aiguiller dans ses choix pour qu'il puisse prendre les bonnes décisions et grandir les ventes de la boîte.
1: Et ça, tu peux le faire, c'est ton job, tu peux le faire entièrement, par exemple ici depuis la terrasse de Secret Garden, qui est, on pourrait dire que au moins un jour par semaine je suis à ton bureau ici, c'est ton open space ici.
2: C'est ça, je travaille dans un café un ou deux jours par semaine pour pas rester à la maison trop souvent. Et c'est vrai qu'on est maintenant, surtout depuis le Covid, enfin Cisco, l'entreprise pour laquelle je travaille, était très très calée quand même télétravail, même avant le Covid. Donc beaucoup de gens étaient embauchés par défaut en télétravail. Mais pour ma part, je vois mon équipe tous les jours en vidéo. Je les vois en personne peut-être 2 semaines par an.
1: Donc il y a un moment de retrouvailles en 3D, on pourrait dire ça.
2: On a quand même des vraies retrouvailles qui arrivent de temps en temps, mais ça dépend des budgets, des contraintes. Mais je vois généralement mes équipes 2 semaines par an. Ouais,
1: tu t'astreins parce que tu peux travailler en télétravail un peu comme j'imagine. Enfin, à moins d'être tout le temps en connexion avec d'autres, mais sinon tu peux travailler un peu comme tu veux. Tu pourrais imaginer travailler entre 2 et 4 heures du et 6 heures du matin, mais tu t'astreins à des horaires de boulot, même en étant chez toi, tu te dis maintenant, voilà, je coupe ma journée de travail et je passe à ma vie personnelle.
2: C'est régulé par les réunions que j'ai sur le calendrier. Donc souvent, quand même, mon boss est sur la côte est, donc il est 2 heures en avance. Donc quand il est 8 heures du matin ici, il est 10 heures chez lui. Et c'est vrai que j'ai parfois des journées de travail qui commencent à 7 heures. Ça commence très rarement avant 7 heures. Mais la contrepartie, c'est que les journées se terminent tôt. Donc à partir de 15-16 heures, c'est très très calme. Et c'est assez courant maintenant pour moi d'avoir terminé ma journée de travail à 17 heures.
1: Ah oui, et tu n'as pas de boulot à reprendre en soirée?
2: Non, j'ai fait le choix de ne pas poursuivre une carrière où j'ai du boulot les week-ends, du boulot les soirées. Et j'ai vraiment un équilibre qui est très chouette. Donc quand je suis au travail, je travaille. Mais quand je ne suis pas au travail, je ne travaille pas.
1: Et tu disais, donc quand tu cours, ça peut être... Alors tu peux commencer à travailler assez tôt finalement, compte tenu des impératifs côté. Mais quand tu cours, c'est très tôt aussi. Ça peut être.
2: Ça peut être très tôt. Ouais. Si jamais j'ai une réunion à 7h et que je veux aller courir, surtout en été où il fait quand même très chaud et dès 9h du matin, il peut faire 32 degrés, c'est assez courant que je sois en bas d'une montagne à 5h30 et que je fasse une heure de course et que je redescends et ensuite à 7h, je suis... pas encore douché, mais je suis au travail, je suis dans la réunion chez moi, et ou alors je prends mon ordinateur avec moi, et effectivement, en bas de la montagne, je trouve un café avec le wifi et je prends ma réunion du café.
1: Ce qui est bien alors en télétravail, c'est que les personnes avec lesquelles tu es en réunion ne peuvent pas éventuellement sentir que tu ne t'es pas encore douché.
2: Généralement, ça se voit un petit peu, parce que souvent j'ai un t-shirt Nike, ou alors j'essaie de faire quand même d'être présentable, mais non, effectivement, mes équipes et moi, c'est quand même vraiment bien rapproché depuis 4 ans, donc on s'entend très bien, et c'est souvent quand je suis dans un café, ils voient l'arrière-plan sur la carte et me disent t'es où exactement, comment c'est, qu'est-ce que t'as pris à boire et tout. Enfin voilà, ça, ouais. C'est un peu du small talk facile.
1: Le français, c'est réservé à l'usage familial ou aujourd'hui quand on se rencontre, tu pratiques souvent le français à Denver?
2: Non, c'est vraiment difficile, et c'est vrai, il y a probablement une communauté française ici que j'ai pas vraiment rencontrée pour l'instant. Je suis persuadé qu'il y a plein de Français ici que j'ai jamais rencontré. Après, c'est vrai que le français, je le pratique, je lis beaucoup, je lis dans les deux langues, je lis en français et en anglais, parfois en espagnol, mais je lis vraiment certains livres, les livres d'auteurs français, je les lis en français. Je ne vais pas lire les traductions. Par contre, les livres d'auteurs anglo-saxons, je vais les lire en anglais. Après, le parler, c'est vraiment réservé à la famille. Ici, je ne le pratique pas. Au travail, toute mon équipe est américaine. J'ai un Français dans mon équipe qui habite à Paris et il parle très bien anglais. Et parfois, quand on est en réunion, juste lui et moi, on parle en français, mais c'est très rare. Souvent, c'est lui, moi et d'autres personnes et donc on parle en anglais.
1: Tu es arrivé aux États-Unis avec un bon niveau d'anglais déjà ?
2: Bon, oui, c'est un anglais très scolaire, hein, c'est un anglais très académique. L'anglais que j'ai appris en France, c'était vraiment un anglais qui était enseigné par soit des Français qui ont vécu au Royaume-Uni, soit des natifs du Royaume-Uni, donc vraiment avec...
1: C'était British alors.
2: Voilà, donc l'orthographe vraiment anglaise, le vocabulaire vraiment anglais. Et quand j'ai débarqué ici dans une université du sud des États-Unis où les gens ont un accent incroyable, la moitié de ma classe venait du Texas, je comprenais rien à ce qu'ils me disaient, alors que toutes mes séries, j'ai regardé en anglais, je ne mettais plus les sous-titres, vraiment c'était... Les accents locaux ici, ça, c'est un coup à prendre. Par contre, à l'écrit, après, c'est vraiment un non-problème depuis le début. Mais mon accent a beaucoup changé ici aussi. C'est vrai qu'en arrivant, j'avais un mélange d'accents qui était un peu british et français. Et maintenant, souvent, 90% du temps, les Américains savent que si je ne suis pas américain, je suis soit... J'ai beaucoup de personnes qui pensent que je suis canadien à cause de ça. Mais j'ai eu aussi allemand, anglais, mais ils n'arrivent pas à savoir d'où je viens exactement.
1: Ouais, bon, alors, pour qu'ils devinent Thionville, hein, c'est pas gagné, effectivement.
2: Il y en a beaucoup qui pensent que la France, c'est une ville, donc...
1: Mais il y a des expressions typiques ici dans le Colorado, à Denver. Enfin, tu notes des choses que tu as découvertes ici, finalement, des expressions que peut-être tu ne comprenais pas et qui sont typiquement du Colorado.
2: Des expressions, non, pas vraiment, mais l'accent est très neutre ici. Hein. L'accent est beaucoup moins prononcé que dans le sud et il est moins nasal qu'à New York ou à Boston. Boston aussi, c'est un accent sur certains mots, ils ont un accent très fort. Mais non, c'est très neutre, je trouve, ici. Et pour des étrangers en particulier qui ont un niveau d'anglais...
1: C'est plus facile.
2: Où ils savent se débrouiller, je pense que c'est beaucoup plus facile de comprendre les gens ici que ça ne l'est dans le sud-est ou dans le nord-est des États-Unis. Oui, c'est ça.

0: Et c'est la fin de ce Suivez le Guide à Denver. Merci encore à nos deux Denverites, les franco-américains Antoine Ligier et Anne-Fleur Andrel. Follow the Guide, préparé avec la complicité de Nelly Gaulier pour le contact avec Anne-Fleur et François Ligier pour le contact avec son fils Antoine. Thank you, Maddie Mason, pour le prêt de ta voix.
1: It is a pleasure. Avec plaisir.
0: Réalisation Roman Feocchio. Le site internet visitdenver.com et vous trouverez facilement en ligne le podcast d'Anne-Fleur Andrel, riche de ses 400 épisodes, même si elle y a mis un point final. Et c'est aussi le point final de ce 16e Suivez le Guide états-unien. Mais le voyage continue, prochainement à Tucson, Arizona.
1: See you soon in the United States. À bientôt aux États-Unis.

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0: Chers amis de Radio Canciel, au micro Paolo Davi. Je vous présente aujourd'hui l'émission Un jardin perché, bien sûr avec la participation de Michel Jourdain. Bonjour Michel.
1: Bonjour Paolo.
0: Donc Michel, vous avez choisi comme titre de l'émission d'aujourd'hui « Tous les semis sont permis ». Pourquoi ?
1: Eh bien parce que à partir de la mi-juin dans notre région, les gels ne sont plus à craindre. La terre elle-même se réchauffe et permet aux graines frileuses de germer en pleine terre. On continue à semer des radis toutes les 3 semaines afin d'avoir une récolte continue. Donc dès qu'il y en a un qui a terminé, l'autre prend la suite. Hein. Les radis de printemps, en plus, sont les plus savoureux et craquants sous la dent. Les laitues aussi et autres salades comme les batavia peuvent aussi être semées dans un sol bien émietté. Il faut arroser en pluie fine si le sol se dessèche et lutter contre les limaces et les escargots.
0: Mais si on a semé sous abri ces salades, elles doivent être bonnes à répiquer.
1: Oui, les mois précédents, j'avais conseillé de semer à l'abri ou en serre chauffée des graines de certains légumes qui doivent être repiquées, et notamment les salades. Maintenant, tous ces semis en serre ont produit des petits plants qui sont prêts à être repiqués. En plus, il y a par exemple les choux. On a fait des choux aussi en serre. On les repique maintenant. On n'oubliera pas de semer des carottes. Alors là, c'est en pleine terre, des carottes, mais mélangées avec des graines de radis. Pourquoi donc ? Parce que en mélangeant ça, on va distribuer moins de graines de carottes qui sont petites. Ah, et d'accord. Ça, c'est le problème, c'est qu'une fois qu'elles poussent, il y en a trop sur le rang, il faut les démultiplier. Enfin, on en arrache des plants en surnombre. Alors, en retirant les radis, qui arrivent beaucoup plus tôt à maturité, ils vont laisser une place pour la carotte, pour se développer.
0: D'accord, donc vous avez un peu anticipé ma question qui aborde la couleur rouge au potager. Avec les carottes, nous pensons immédiatement aux tomates. Quel conseil pouvez-vous donner aux auditeurs de Radio Grand Ciel, Michel Jourdain ?
1: Alors, bien, de nos jours, il y a beaucoup de variétés de tomates. Alors, il y a plus de couleurs que le rouge même sur les tomates. Maintenant, on produit des tomates jaunes,
0: oui.
1: Des vertes et même des noires,
0: noires
1: comme la oui. Noire de Crimée.
0: Oui,
1: c'est
0: son ça,
1: nom
0: ouais.
1: de baptême.
0: Qui sont alors, très goûteuses, qui peuvent être
1: oui,
0: très goûteuses.
1: Oui, elles sont goûteuses, oui. Ouais. Il y en a la cœur de bœuf, par exemple, qui elle est rouge.
0: Oui.
1: Elle est vraiment excellente.
0: Hein. Excellente, oui.
1: Mais toutes sont portées par des feuilles, des tiges et des feuilles vertes. Donc voilà, il n'y a,
0: ah
1: y a
0: oui.
1: pas de rouge sur les tiges et les feuilles. Et ces parties-là sont sensibles aux maladies, justement. Même il y a des variétés d'obtention récentes qui résistent mieux aux maladies. Mais enfin, bon.
0: Quand est-ce que c'est le meilleur moment pour commencer à planter les tomates ?
1: Oh, dès qu'il gèle plus.
0: Dès qu'il gèle plus.
1: Oui, oui.
0: Donc plutôt oui. Deuxième moitié de mai.
1: Voilà, deuxième moitié de mai. Alors les plants sont, faut avoir les plants avant. Hein.
0: Ouais.
1: Mais les semis, on les fait à l'abri dans la maison où on achète les plants aussi d'ailleurs.
0: Oui, d'accord.
1: Mais alors la maladie, elle s'installe les jours pluvieux et qui sont relativement tièdes ou chauds.
0: Ah, ouais.
1: C'est à ce moment-là que le mildiou apparaît et gagne la tomate tout entière. Il y a des personnes qui, cultivant les tomates en plein air, n'ont pas de récolte du tout. Ils arrachent, les pieds sont gagnés par la maladie entièrement en très peu de temps.
0: Ah, ouais.
1: Alors, moi, je construis un abri qui va mettre les tomates, les protéger de la pluie. Donc, cet abri, il faut qu'il soit suffisamment démontable.
0: Ouais.
1: Pour que je puisse le trimballer sur différentes places, parce que je mets jamais le même légume d'une année sur l'autre à la même place.
0: À la même place.
1: Ça, ouais. Sinon, c'est compliqué.
0: C'est vrai.
1: C'est pas compliqué, mais ça produit moins.
0: Mm-hmm.
1: Alors, si la pluie menace aussi, je déploie des bâches. Des bâches sur les côtés, de façon que la pluie oblique n'atteigne pas les feuillages.
0: Oui, d'accord.
1: Et puis, à la plantation, un petit coup de bouillie bordelaise, j'aime pas trop l'utiliser, mais
0: ça
1: permet de préserver. Ouais. Ou alors, il y a les purins de prêle, par exemple, protègent aussi.
0: D'accord. Et ces précautions, donc, valent la peine, car ces tomates nous récompensent par leur fraîcheur, cueillies les matins, dégustées au repas du midi, et donc c'est un vrai plaisir. Mais passons maintenant aux courges, concombres et autres cucurbitacées. C'est aussi le moment de planter, n'est-ce pas?
1: Oui, c'est un nom très compliqué, mais on y arrive avec l'entraînement. Je vais le dire, cucurbitacé.
0: Voilà, très bien. Alors,
1: oui, Paolo, il y a d'abord les plants, on a fait germer les graines en serre chauffée ou à la maison, c'est un peu comme les tomates, hein, et on va les mettre en terre dès que les gels sont terminés. Mais aussi, quand il gèle plus, on peut aussi encore semer des graines directement sur un vieux tas de terreau, par exemple, parce que le terreau, il va nourrir ces plantes-là qui sont assez voraces en nourriture. Et sur un vieux tas de terreau en plein air, ils vont se développer, puis ils donneront de bonnes récoltes en été et en automne, hein. Parmi ces légumes là, c'est pas vraiment des cucurbitacées, mais c'est très proche parent. On trouve les concombres. Alors les concombres, ils ont besoin d'eau. Hein. Faut veiller à ce qu'il y ait pas de sécheresse à leurs pieds. Faut les arroser. Pas les noyer quand même, bien sûr. Hein, mais et puis on les arrose plutôt autour du pied et pas sur le feuillage, parce que le concombre est si sensible aux maladies. Donc c'est une pourriture blanche qui peut se mettre avec des bactéries, et donc ça c'est pas conseillé d'arroser directement les feuillages de toutes ces plantes là.
0: Et donc vous cultivez aussi les pommes de terre, Michel Jourdain?
1: Oui, il y a différentes variétés. Certains jardiniers les plantent dès la fin mars, mais le mien il est c'est un jardin assez froid. Et donc j'attends quand même moi aussi les beaux jours de fin avril par là, fin avril début mai, pour planter mes pommes de terre. Et puis il faudra les désherber, les buter quand le plant aura germé et sortira les premières tiges. Et puis ces pommes de terre sont sensibles aussi au mildiou. Un peu comme les tomates,
0: aussi.
1: Hein. Faut aussi faire un petit coup de bouillie bordelaise au départ sur les premières feuilles qui sortent, et puis aussi pareil avec le purin d'ortie.
0: Et quel type de pommes de terre?
1: Oh, je varie chaque année.
0: Chaque année,
1: différent. Oui. J'ai un petit faible pour la variété Alliance, où j'ai découvert des plants bio il y a un certain nombre d'années, dans le sud-ouest. J'en plante quasiment chaque année. C'est une pomme de terre très goûteuse, à chair un peu jaune.
0: De quelle taille?
1: Une taille moyenne.
0: Taille moyenne.
1: Et production moyenne.
0: Oui, d'accord. Bon, mais sortons du potager et intéressons-nous maintenant aux fleurs et plantes décoratives. Quels soins leur apporter en cette période, Michel Jourdain?
1: À la fin de printemps, début d'été, les fleurs qui ont fleuri en fin d'hiver et début de printemps sont fanées. Alors, on peut les nettoyer, enlever les parties fanées, mais pour beaucoup, on va garder le feuillage qui reste en dessous, parce que le feuillage va lui permettre d'alimenter, par exemple, pour les bulbes. Donc, ils ont besoin d'une période de végétation pour garder des réserves dans leurs pieds. Mmh. Alors, ça concerne les tulipes, les narcisses, etc. Et puis, pour les arbustes à floraison, dont la floraison n'est pas remontante, la taille brindille ayant fleuri est possible, et même conseillée. Et on raccourcit les rameaux qui sont pas trop développés, puis on refait une forme un petit peu à l'arbuste.
0: D'accord. Les arbustes remontants sont-ils concernés?
1: Alors, je dirais non et oui, parce que la taille va se limiter à la suppression des parties fanées uniquement. Le rameau va produire une deuxième floraison cours de saison.
0: D'accord.
1: Par exemple, on peut avoir même trois floraisons sur les glycines. On supprime les parties fanées au fur et à mesure qu'elles sont fanées. La glycine va refleurir quasiment.
0: La glycine, elle repousse très bien. Hein. Et donc, est-il nécessaire d'ajouter des engrais aux plantes récemment plantées?
1: Oui, normalement, la préparation du terrain en début saison inclut un enrichissement de la terre. Hein. Au début, on en a parlé avant, du compost, du terreau du commerce aussi. Et ça suffit souvent pour le démarrage de la saison. Mais quand même, on va faire aussi un étalage de compost avant de planter.
0: D'accord.
1: Qu'on va bien mélanger à la terre, et puis voilà. Alors, aussi, à l'automne, on aura, je rappelle ça, c'est, on met souvent les fumiers de bovins, de vin, à l'automne, au moment du labour. Alors, le labour, ça peut être un labour traditionnel en retournant la terre, mais maintenant, c'est plus trop la mode. La mode, on décompacte la terre, on essaie d'inclure le fumier.
0: Et ces fumiers, on peut le trouver où, comment?
1: Oh, dans les fermes, alentour de chez nous. Ouais. Le Perche est un territoire
0: riche,
1: riche en fermes.
0: Donc, on peut en récupérer facilement.
1: Alors, ça peut être aussi du fumier de cheval, mais là, en plus petite quantité, parce que le fumier de cheval est très fort.
0: Ah oui.
1: Donc,
0: il est acide, il est.
1: Il a énormément d'azote et donc ça déséquilibre un petit peu le pH du sol.
0: D'accord.
1: Et au cours de l'été, certaines plantes et légumes voraces auront besoin d'un petit apport ciblé, comme les haricots par exemple ou les fraisiers.
0: Et les jardiniers sont souvent curieux de visiter les jardins professionnels ou amateurs. Êtes-vous de cela, Michel Jourdain?
1: Ah oui, oui, oui. Depuis une vingtaine d'années au moins, j'ouvre mon jardin. Et alors, je visite aussi avant les jardins professionnels, les jardins remarquables avec des associations ou les jardins à thème. Tout ça, ça peut donner des idées pour créer chez soi un espace
0: Racontez-nous par exemple
1: agréable.
0: Un jardin que vous avez visité récemment.
1: On a visité avec l'association des jardins, on a fait un thème, les jardins des poètes et des écrivains.
0: Ah.
1: Alors Prévert, Georges Sand, etc., qui ont été passionnés de jardins, en tout cas ils ont fait des jardins.
0: Et donc, qu'est-ce qu'il y avait dans ces jardins?
1: Oh, il y avait un petit peu de tout, mais c'était en général architecturé quand même. C'est des jardins, c'est pas trop fouillis comme le mien. Le mien, c'est un jardin un peu fouillé, mais parce que j'accueille toute la biodiversité possible et puis je les laisse s'installer là un peu où ils veulent. Alors, je désherbe quand même mon potager, bien sûr.
0: Ouais.
1: Hein.
0: Ah oui.
1: Mais souvent, il y a des plantes qui sont là, qui viennent d'ailleurs. Qui poussent et je les laisse.
0: D'accord. Et dans ces jardins, il y avait des plantes particulières ou...
1: Dernièrement, on a visité le conservatoire des plantes aromatiques et médicinales à Milly-la-Forêt. Ça, c'est très très bien parce qu'il y a plein d'espèces qu'on ne connaît même pas.
0: Ah oui.
1: Alors moi, les plantes arboréales, ça m'intéresse parce que je les cultive depuis une vingtaine d'années aussi.
0: Ah oui, d'accord.
1: Donc voilà. Alors on va ouvrir notre jardin aussi. Nous, le propre jardin, comme tous les ans, depuis 20 ans. Et ça sera en juillet.
0: En juillet.
1: C'est le samedi 25 et le dimanche 26.
0: Donc
1: le
0: samedi 25 juillet et dimanche 26 juillet.
1: Dimanche 26. Alors le samedi, ça sera à partir de 14h.
0: D'accord.
1: Donc je mets 14h, 18h, mais en général, les gens, je les mets pas à la porte à 18h.
0: Hein, d'accord.
1: Donc, voilà.
0: Et les dimanches?
1: Puis, dimanche, c'est de 10 à 18h. Alors, dans notre jardin, il y a quand même des variétés qui sont, j'ai jamais vu dans d'autres jardins que j'ai visités.
0: Ok.
1: Alors, il y a, notamment, il y a une ronce, de l'Himalaya, pas une rose, une ronce de l'Himalaya qui m'était donnée par un botaniste que je connais de Blois, qui a fait le tour du monde et donc il a ramené ça d'un de ses voyages. Il m'en a donné un exemplaire. J'en ai jamais vu ailleurs.
0: Donc, il faut absolument venir la voir, quoi.
1: Alors, et puis, pour voir des plantes tinctoriales aussi, j'en ai chez moi. J'ai aussi un cormier. Enfin bon. Alors, c'est ce jour-là, ceux qui veulent pique-niquer,
0: ils peuvent
1: amener leur pique-nique. Ils pique-niqueront autour des plans d'eau.
0: Ouais.
1: Et puis, on se débrouillera pour leur fournir du bois pour faire leur barbecue.
0: Bien. On arrête là, Michel Jourdain. Donc, merci beaucoup pour toutes ces informations. Et donc, rendez-vous le 26 et 27 juillet.
1: Oui. Et le téléphone 02 37 49 52 77. 02 37 49 52 77 pour prévenir de votre venue, pour organiser tout ça.
0: Très bien. Merci beaucoup et à la prochaine émission, Michel Jourdain.
1: À bientôt.
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1: 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Très bon après-midi sur votre radio chrétienne.

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1: Je demande à la Vierge Marie, Notre-Dame de Lourdes, de guérir ma maman, ainsi que que les résultats d'analyse, de bilan sanguin soient normaux. Merci, Vierge Marie.
2: Notre-Dame de Lourdes, Sainte Bernadette, je demande une intention de prière, si possible, pour ma sœur Chantal qui est malade et qui doit passer un examen très important demain. J'espère que tout va bien se passer pour cet examen et qu'on aura de bons résultats. Merci pour vos prières, merci pour votre aide.
3: Notre-Dame de Lourdes, merci de prier pour Christophe qui va subir une opération du pancréas délicate aujourd'hui. Merci également de prier pour Géraldine et merci de prier pour notre pape Léon. Merci Notre-Dame de Lourdes.
4: Au nom du Père, et du Fils, et du Saint-Esprit. Chers pèlerins, chers frères et sœurs, nous sommes heureux de nous retrouver ici, dans ce lieu béni, à la grotte de Massabielle, où la Vierge Marie est apparue à Bernadette. Aujourd'hui, beaucoup d'enfants vont aussi nous aider à prier. Nous allons méditer sur les mystères glorieux du rosaire. Nous sommes aussi en lien avec tous ceux qui nous suivent à la télévision, sur les réseaux sociaux. Et je vous propose de prier en action de grâce pour notre Saint-Père le Pape Léon qui va venir ici à Lourdes. Donc c'est un encouragement aussi pour nous tous. C'est l'occasion d'être plus unis dans la prière les uns avec les autres autour de lui. De prier aussi pour les plus fragiles, de grandir dans la foi et dans l'espérance, dans notre amour de l'Église. Je crois en Dieu, le Père Tout-Puissant, Créateur du ciel et de la terre, et en Jésus-Christ, son Fils unique, notre Seigneur, qui a été conçu du Saint-Esprit, est né de la Vierge Marie, a souffert sous Ponce Pilate, a été crucifié, est mort et a été enseveli, est descendu aux enfers, le troisième jour est ressuscité des morts, est monté aux cieux, est assis à la droite de Dieu, le Père Tout-Puissant, d'où il viendra juger les vivants et les morts. Je crois en l'Esprit Saint, à la Sainte Église catholique, à la communion des saints, à la rémission des péchés, à la résurrection de la chair, à la vie éternelle. Amen. Dans une foi commune, prions pour notre Saint-Père le Pape Léon, ses intentions, les intentions de toute l'Église, et d'une manière toute particulière pour le prochain voyage apostolique en France. Notre Père qui es aux cieux, que ton nom soit sanctifié, que ton règne vienne, que ta volonté soit faite sur la terre comme au ciel. Je vous salue Marie, pleine de grâce, le Seigneur est avec vous. Vous êtes bénie entre toutes les femmes. Et Jésus, le fruit de vos entrailles, est béni.
5: Sainte Marie, Mère de Dieu, priez pour nous pauvres pécheurs, maintenant et à l'heure de notre mort. Amen.
4: Je vous salue, Marie, pleine de grâce. Le Seigneur est avec vous. Vous êtes bénie entre toutes les femmes. Et Jésus, le fruit de vos entrailles, est béni.
5: Sainte Marie, Mère de Dieu, priez pour nous pauvres pécheurs, maintenant et à l'heure de notre mort.
4: Je vous salue Marie, pleine de grâce, le Seigneur est avec vous. Vous êtes bénie entre toutes les femmes, et Jésus, le fruit de vos entrailles, est béni.
5: Sainte Marie, Mère de Dieu, priez pour nous pauvres pécheurs, maintenant et à l'heure de notre mort. Amen.

0: Ô Marie conçue sans péché. Premier mystère glorieux, la résurrection de notre Seigneur Jésus-Christ. De l'évangile de Jésus-Christ selon saint Luc. Jésus ressuscité apparut à ses disciples. Il leur ouvrit leur intelligence à la compréhension des Écritures. Il leur dit « Ainsi est-il écrit que le Christ souffrirait, qu'il ressusciterait d'entre les morts le troisième jour, et que la conversion serait proclamée en son nom pour le pardon des péchés à toutes les nations, en commençant par Jérusalem. À vous d'en être les témoins. Et moi, je vais envoyer sur vous ce que mon Père a promis. Quant à vous, demeurez dans la ville jusqu'à ce que vous soyez revêtus d'une puissance venue d'en haut. » Seigneur Jésus, nous croyons et nous savons que la vie est plus forte que la mort. Alors, nous te demandons que tous les esprits mauvais, esprits de découragement, esprits d'angoisse, de désespérance, de suicide, de refus de la vie, dès sa conception ou devant la maladie ou devant la vieillesse, que tous ces esprits de mort soient définitivement chassés et refoulés dans l'abîme par toi, qui es vainqueur de la mort, par l'intercession de Notre-Dame, toute puissante contre le démon. Notre Père, qui es aux cieux, que ton nom soit sanctifié, que ton règne vienne, que ta volonté soit faite sur la terre comme au ciel.
1: Pardonne-nous aujourd'hui notre offense, pardonne-nous nos offenses, comme nous pardonnons aussi à ceux qui nous ont offensés. Mais ne nous laisse pas entrer en tentation, mais délivre-nous du mal. Amen. Je vous salue, Marie, pleine de grâce. Le Seigneur est avec vous. Vous êtes bénie entre toutes les femmes, et Jésus, le fruit de vos entrailles, est béni.
2: Sainte Marie, Mère de Dieu, priez pour nous pauvres pécheurs,
1: maintenant et à l'heure de notre mort. Je vous salue, Marie, pleine de grâce. Le Seigneur est avec vous. Vous êtes bénie entre toutes les femmes, et Jésus, le fruit de vos entrailles, est béni.
2: Sainte Marie, Mère de Dieu, priez pour nous pauvres pécheurs, maintenant et à l'heure de notre mort.
1: Je vous salue, Marie, pleine de grâce. Le Seigneur est avec vous. Vous êtes bénie entre toutes les femmes, et Jésus, le fruit de vos entrailles, est béni.
2: Sainte Marie, Mère de Dieu, priez pour nous pauvres pécheurs, maintenant et à l'heure de notre mort.
1: Je vous salue, Marie, pleine de grâce. Le Seigneur est avec vous. Vous êtes bénie entre toutes les femmes, et Jésus, le fruit de vos entrailles, est béni. Je vous salue, Marie, pleine de grâce. Le Seigneur est avec vous. Vous êtes bénie entre toutes les femmes, et Jésus, le fruit de vos entrailles, est béni.
2: Sainte Marie,
1: je vous salue, Marie, pleine de grâce. Le Seigneur est avec vous. Vous êtes bénie entre toutes les femmes, et Jésus, le fruit de vos entrailles, est béni. Je vous salue, Marie, pleine de grâce. Le Seigneur est avec vous. Vous êtes bénie entre toutes les femmes, et Jésus, le fruit de vos entrailles, est béni. Je vous salue, Marie, pleine de grâce. Le Seigneur est avec vous. Vous êtes bénie entre toutes les femmes, et Jésus, le fruit de vos entrailles, est béni. Je vous salue, Marie, pleine de grâce. Le Seigneur est avec vous. Vous êtes bénie entre toutes les femmes, et Jésus, le fruit de vos entrailles, est béni. Je vous salue, Marie, pleine de grâce. Le Seigneur est avec vous. Vous êtes bénie entre toutes les femmes, et Jésus, le fruit de vos entrailles, est béni.

0: Ô Marie conçue sans péché. Deuxième mystère glorieux, l'ascension de notre Seigneur Jésus-Christ. De l'évangile de Jésus-Christ selon saint Luc. Jésus emmena ses disciples au dehors, jusque vers Béthanie, et, levant les mains, il les bénit. Or, tandis qu'il les bénissait, il se sépara d'eux et il était emporté au ciel. Ils se prosternèrent devant lui, puis ils retournèrent à Jérusalem en grande joie, et ils étaient sans cesse dans le temple à bénir Dieu. Seigneur Jésus, nous te demandons que pour nous l'ascension ne soit pas un mystère d'éloignement, mais de proximité et de joie. Et que tous ceux qui en ce moment subissent la solitude puissent ressentir la présence d'amour du Christ. Toi qui es assis à la droite du Père, qui es avec nous tous les jours jusqu'à la fin du monde. Notre Père qui es aux cieux, que ton nom soit sanctifié, que ton règne vienne. Que ta volonté soit faite sur la terre comme au ciel.
1: Donne-nous aujourd'hui notre pain de ce jour. Pardonne-nous nos offenses, comme nous pardonnons aussi à ceux qui nous ont offensés. Et ne nous laisse pas entrer en tentation, mais délivre-nous du mal.
2: Je vous salue, Marie, pleine de grâce. Le Seigneur est avec vous. Vous êtes bénie entre toutes les femmes, et Jésus, le fruit de vos entrailles, est béni.
3: Sainte Marie, Mère de Dieu, priez pour nous, pécheurs, maintenant
2: et à l'heure de notre mort. Amen. Je vous salue, Marie, pleine de grâce. Le Seigneur est avec vous. Vous êtes bénie entre toutes les femmes, et Jésus, le fruit de vos entrailles, est béni. Je vous salue, Marie, pleine de grâce. Le Seigneur est avec vous. Vous êtes bénie entre toutes les femmes, et Jésus, le fruit de vos entrailles, est béni.
3: Sainte Marie,
2: Je vous salue, Marie, pleine de grâce. Le Seigneur est avec vous. Vous êtes bénie entre toutes les femmes, et Jésus, le fruit de vos entrailles, est béni.
4: Je vous salue Marie, pleine de grâce. Le Seigneur est avec vous. Vous êtes bénie entre toutes les femmes. Et Jésus, le fruit de vos entrailles, est béni. Je vous salue Marie, pleine de grâce. Le Seigneur est avec vous. Vous êtes bénie entre toutes les femmes. Et Jésus, le fruit de vos entrailles, est béni. Je vous salue Marie, pleine de grâce, le Seigneur est avec vous. Vous êtes bénie entre toutes les femmes, et Jésus, le fruit de vos entrailles, est béni.
2: Je vous salue Marie, pleine de grâce, le Seigneur est avec vous. Vous êtes bénie entre toutes les femmes, et Jésus, le fruit de vos entrailles, est béni. Je vous salue Marie, pleine de grâce, le Seigneur est avec vous. Vous êtes bénie entre toutes les femmes, et Jésus, le fruit de vos entrailles, est béni. Je vous salue Marie, pleine de grâce, le Seigneur est avec vous. Vous êtes bénie entre toutes les femmes, et Jésus, le fruit de vos entrailles, est béni.

0: Ô mon bon Jésus, ô Marie conçue sans péché, priez pour nous qui avons recours. Troisième mystère glorieux, la Pentecôte. Des actes des apôtres. Soudain, un bruit survint du ciel comme un violent coup de vent. La maison où ils étaient assis en fut remplie tout entière. Alors leur apparurent des langues qu'on aurait dites de feu, qui se partageaient, et il s'en posa une sur chacun d'eux. Tous furent remplis d'Esprit Saint. Ils se mirent à parler en d'autres langues, et chacun s'exprimait selon le don de l'Esprit. Seigneur, nous te demandons un renouvellement de l'esprit de prière dans l'Église, que se lèvent de nouveaux priants, de véritables amis de Dieu, qui ont le charisme de la prière, de l'intercession et de la compassion. Notre Père, qui es aux cieux, que ton nom soit sanctifié, que ton règne vienne, que ta volonté soit faite sur la terre comme au ciel.
1: Je vous salue Marie, pleine de grâce. Le Seigneur est avec vous. Vous êtes bénie entre toutes les femmes, et Jésus, le fruit de vos entrailles, est béni. Je vous salue Marie, pleine de grâce. Le Seigneur est avec vous. Vous êtes bénie entre toutes les femmes, et Jésus, le fruit de vos entrailles, est béni.
2: Sainte Marie,
1: je vous salue Marie, pleine de grâce. Le Seigneur est avec vous. Vous êtes bénie entre toutes les femmes. Et Jésus, le fruit de vos entrailles, est béni.
2: Sainte Marie, Mère de Dieu, priez pour nous pauvres pécheurs, maintenant et à l'heure de notre mort. Amen.
1: Je vous salue Marie, pleine de grâce. Le Seigneur est avec vous. Vous êtes bénie entre toutes les femmes. Et Jésus, le fruit de vos entrailles, est béni.
2: Sainte Marie, Mère de Dieu, priez pour nous.
3: Je vous salue Marie, pleine de grâce. Le Seigneur est avec vous. Vous êtes bénie entre toutes les femmes. Et Jésus, le fruit de vos entrailles, est béni.
2: Sainte Marie, Mère de Dieu, priez pour nous pauvres pécheurs, maintenant et à l'heure de notre mort. Amen.
3: Je vous salue Marie, pleine de grâce. Le Seigneur est avec vous. Vous êtes bénie entre toutes les femmes. Et Jésus, le fruit de vos entrailles, est béni.
2: Sainte
3: Je vous salue Marie, pleine de grâce, le Seigneur est avec vous. Vous êtes bénie entre toutes les femmes, et Jésus, le fruit de vos entrailles, est béni.
2: Sainte Marie, Mère de Dieu, priez pour nous pauvres pécheurs, maintenant et à l'heure de notre mort.
4: Je vous salue Marie, pleine de grâce, le Seigneur est avec vous. Vous êtes bénie entre toutes les femmes, et Jésus, le fruit de vos entrailles, est béni. Je vous salue Marie, pleine de grâce. Le Seigneur est avec vous. Vous êtes bénie entre toutes les femmes. Et Jésus, le fruit de vos entrailles, est béni.
2: Sainte Marie, Mère de Dieu, priez pour nous pauvres pécheurs, maintenant et à l'heure de notre mort. Amen.
4: Je vous salue Marie, pleine de grâce. Le Seigneur est avec vous. Vous êtes bénie entre toutes les femmes. Et Jésus, le fruit de vos entrailles, est béni.
2: Sainte Marie, Mère de Dieu, priez pour nous pauvres pécheurs.

0: Amen. Ô Marie conçue sans péché. Quatrième mystère glorieux, l'Assomption de la très sainte Vierge Marie. De la lettre de saint Paul apôtre aux Éphésiens. Il nous a choisis dans le Christ avant la fondation du monde pour que nous soyons saints, immaculés devant lui dans l'amour. Que par l'intercession de l'Immaculée, elle qui est montée au ciel corps et âme, notre Mère du ciel, il y ait un désir renouvelé de sainteté dans l'Église. Que les jeunes chrétiens en particulier osent demander la grâce de la sainteté pour eux-mêmes, pour leur propre salut et pour arracher beaucoup d'autres âmes au pouvoir de l'ennemi. Notre Père, qui es aux cieux, que ton nom soit sanctifié, que ton règne vienne, que ta volonté soit faite sur la terre comme au ciel.
1: Je vous salue, Marie, pleine de grâce. Le Seigneur est avec vous. Vous êtes bénie entre toutes les femmes, et Jésus, le fruit de vos entrailles, est béni.
2: Sainte Marie,
1: Je vous salue, Marie, pleine de grâce. Le Seigneur est avec vous. Vous êtes bénie entre toutes les femmes, et Jésus, le fruit de vos entrailles, est béni.
2: Sainte
1: Je vous salue, Marie, pleine de grâce. Le Seigneur est avec vous. Vous êtes bénie entre toutes les femmes, et Jésus, le fruit de vos entrailles, est béni.
2: Sainte Marie, Mère de Dieu, priez pour nous pauvres pécheurs, maintenant et à l'heure de notre mort. Amen.
1: Je vous salue, Marie, pleine de grâce. Le Seigneur est avec vous. Vous êtes bénie entre toutes les femmes, et Jésus, le fruit de vos entrailles, est béni.
2: Sainte Marie,
3: Je vous salue, Marie pleine de grâce. Le Seigneur est avec vous. Vous êtes bénie entre toutes les femmes, et Jésus, le fruit de vos entrailles, est béni.
2: Sainte Marie, Mère de Dieu, priez pour nous pauvres pécheurs, maintenant et à l'heure de notre mort. Amen.
3: Je vous salue, Marie pleine de grâce. Le Seigneur est avec vous. Vous êtes bénie entre toutes les femmes, et Jésus, le fruit de vos entrailles, est béni.
2: Sainte Marie, Mère de Dieu, priez pour nous.
3: Je vous salue, Marie, pleine de grâce. Le Seigneur est avec vous. Vous êtes bénie entre toutes les femmes, et Jésus, le fruit de vos entrailles, est béni.
2: Sainte Marie, Mère de Dieu, priez pour nous pauvres pécheurs, maintenant et à l'heure de votre mort. Amen.
4: Je vous salue, Marie, pleine de grâce. Le Seigneur est avec vous. Vous êtes bénie entre toutes les femmes, et Jésus, le fruit de vos entrailles, est béni.
2: Sainte Marie, Mère de Dieu, priez pour nous pécheurs, maintenant et à l'heure de votre mort. Amen.
4: Je vous salue, Marie pleine de grâce. Le Seigneur est avec vous. Vous êtes bénie entre toutes les femmes, et Jésus, le fruit de vos entrailles, est béni. Je vous salue, Marie pleine de grâce. Le Seigneur est avec vous. Vous êtes bénie entre toutes les femmes, et Jésus, le fruit de vos entrailles, est béni.
2: Sainte Marie,

0: Ô Marie conçue sans péché. Cinquième mystère glorieux, le couronnement de Marie au ciel. De l'évangile de Jésus-Christ selon saint Jean. Près de la croix de Jésus se tenait sa mère. Jésus, voyant sa mère et près d'elle le disciple qu'il aimait, dit à sa mère, « Femme, voici ton fils. » Puis il dit au disciple, « Voici ta mère. » Et à partir de cette heure-là, le disciple la prit chez lui. Prions pour tous les chrétiens qui ne prient pas la Vierge Marie, parce qu'ils ne la connaissent pas encore. Prions pour les pasteurs qui ferment ce chemin vers le ciel qui est pourtant le plus court et celui qui est indiqué par Dieu lui-même, pour que Marie, notre mère, devienne reine de tous les cœurs. Notre Père qui es aux cieux, que ton nom soit sanctifié, que ton règne vienne, que ta volonté soit faite sur la terre comme au ciel.
1: Donne-nous aujourd'hui notre pain de ce jour.
2: Je vous salue, Marie, pleine de grâce. Le Seigneur est avec vous. Vous êtes bénie entre toutes les femmes, et Jésus, le fruit de vos entrailles, est béni.
1: Sainte Marie,
2: Je vous salue, Marie, pleine de grâce. Le Seigneur est avec vous. Vous êtes bénie entre toutes les femmes, et Jésus, le fruit de vos entrailles, est béni.
1: Sainte Marie, Mère de Dieu, priez pour nous pauvres
2: pécheurs, maintenant et à l'heure de notre mort. Amen. Je vous salue, Marie, pleine de grâce. Le Seigneur est avec vous. Vous êtes bénie entre toutes les femmes, et Jésus, le fruit de vos entrailles, est béni.
3: Je vous salue, Marie, pleine de grâce. Le Seigneur est avec vous. Vous êtes bénie entre toutes les femmes, et Jésus, le fruit de vos entrailles, est béni.
1: Sainte Marie, Mère de Dieu, priez pour nous.
3: Je vous salue, Marie, pleine de grâce. Le Seigneur est avec vous. Vous êtes bénie entre toutes les femmes, et Jésus, le fruit de vos entrailles, est béni.
4: Je vous salue, Marie, pleine de grâce. Le Seigneur est avec vous. Vous êtes bénie entre toutes les femmes, et Jésus, le fruit de vos entrailles, est béni.
1: Sainte Marie, Mère de Dieu, priez pour nous pécheurs.
4: Je vous salue, Marie, pleine de grâce. Le Seigneur est avec vous. Vous êtes bénie entre toutes les femmes, et Jésus, le fruit de vos entrailles, est béni.
5: Je vous salue, Marie, pleine de grâce. Le Seigneur est avec vous. Vous êtes bénie entre toutes les femmes, et Jésus, le fruit de vos entrailles, est béni. Je vous salue, Marie, pleine de grâce. Le Seigneur est avec vous. Vous êtes bénie entre toutes les femmes, et Jésus, le fruit de vos entrailles, est béni. Je vous salue, Marie, pleine de grâce. Le Seigneur est avec vous. Vous êtes bénie entre toutes les femmes, et Jésus, le fruit de vos entrailles, est béni.
1: Sainte Marie, Mère de Dieu, priez pour nous pauvres pécheurs,

Ô Marie conçue sans péché, prions le Seigneur.

nos supplications. Puisque nous la croyons vraiment Mère de Dieu, fais que nous trouvions secours dans sa prière auprès de toi. Par Jésus-Christ, ton Fils, notre Seigneur, qui vit et règne avec toi dans l'unité du Saint-Esprit, Dieu, pour les siècles des siècles. Le Seigneur

Notre-Dame de Lourdes, Notre-Dame de Lourdes, Notre-Dame de Lourdes, Sainte Bernadette.

Chers amis de Radio Grand Ciel, bonjour. Si l'on est habitué lors de la longue vigile pascale d'entendre tous les textes de l'Ancien Testament qui retracent l'histoire de l'alliance de Dieu avec son peuple Israël, on est moins connaisseur des textes de la vigile de la Pentecôte, sans doute parce qu'elle est moins célébrée dans les paroisses. Les cinq textes que nous commentons cette semaine préparent cet événement fondateur qui est le don de l'Esprit à la Pentecôte. Notre Dieu est bien le Dieu de la vie évoqué à Pâques, mais on va le voir, il parfait son œuvre, l'accomplit, en transmettant sa vie par l'Esprit, pour qu'elle soit une vie pleine de feu, de souffle, de chaleur. Aujourd'hui, nous allons méditer sur un texte du prophète Ézéchiel au chapitre 37, « Les ossements desséchés », un texte bien connu. On est en 597 avant Jésus. Grosse catastrophe, le royaume d'Israël est défait par Nabucodonosor et le peuple d'Israël, du moins les notables, les prêtres, le roi, sont déportés à Babylone. C'est le désespoir. On est à plus de 2000 kilomètres de chez nous, plus de terre, plus de roi. Le prophète ouvre d'abord les yeux de ses contemporains. C'est leur infidélité à Yahvé, le Dieu unique, qui a entraîné ce désastre. Où donc est Dieu maintenant? C'est alors que le prêtre, prophète Ézéchiel, de prophète de malheur, il va devenir prophète d'espérance, Ézéchiel annonce un retour possible. Vous connaissez ce texte entendu à Pâques en Ézéchiel 36, « Je vous ramènerai chez vous ». Je vous donnerai un cœur nouveau, un esprit nouveau. Et voilà que dans une nouvelle vision, cela va se réaliser. Mais écoutons cet oracle de salut, Ézéchiel 37, 1 à 14. La main du Seigneur se posa sur moi. Par son esprit, il m'emporta et me déposa au milieu d'une vallée. Elle était pleine d'ossements. Il me fit circuler parmi eux. Le sol de la vallée en était couvert, et ils étaient tout à fait desséchés. Alors le Seigneur me dit, « Fils d'homme, ces ossements peuvent-ils revivre ?» Je lui répondis, « Seigneur Dieu, c'est toi qui le sais. » Il me dit alors, « Prophétise sur ces ossements. Tu leur diras, « Ossements desséchés, écoutez la parole du Seigneur. » Ainsi parle le Seigneur, Dieu à ses ossements. Je vais faire entrer en vous l'esprit et vous vivrez. Je vais mettre sur vous des nerfs, vous couvrir de chair, vous revêtir de peau. Je vous donnerai l'esprit et vous vivrez. Alors vous saurez que je suis le Seigneur. Je prophétisais comme j'en avais reçu l'ordre. Pendant que je prophétisais, il y eut un bruit, puis une violente secousse et les ossements se rapprochèrent les uns des autres. Je vis qu'ils se couvraient de chair, de nerfs, la chair repoussée, la peau les recouvrait, mais il n'y avait pas d'esprit en eux. Le Seigneur me dit alors, « Adresse une prophétie à l'esprit, prophétise, fils d'homme. » Dis à l'esprit, « Ainsi parle le Seigneur Dieu. Viens des quatre vents, esprit, souffle sur ces morts et qu'ils vivent. » Je prophétisais comme il m'en avait donné l'ordre. Et l'esprit entra en eux. Ils revinrent à la vie et se dressèrent sur leurs pieds. C'était une armée immense. Puis le Seigneur me dit, « Fils d'homme, ces ossements, c'est toute la maison d'Israël, car ils disent, nos ossements sont desséchés, notre espérance est détruite, nous sommes perdus. C'est pourquoi prophétise. Tu leur diras, « Ainsi parle le Seigneur Dieu, je vais ouvrir vos tombeaux, je vous ferai remonter, ô mon peuple, et je vous ramènerai sur la terre d'Israël. Vous saurez que je suis le Seigneur Dieu quand j'ouvrirai vos tombeaux et vous en ferai remonter, ô mon peuple. Je mettrai en vous mon esprit et vous vivrez. Je vous donnerai le repos sur votre terre. Alors vous saurez que je suis le Seigneur. J'ai parlé et je le ferai, oracle du Seigneur. » Impressionnant, non? On imagine la scène. On pourrait penser, comme je l'ai fait longtemps,
à une résurrection avec l'ouverture des tombeaux, le retour à la vie. Mais les biblistes nous disent non. À l'époque, cette croyance n'existait pas. Elle viendra beaucoup plus tard, en -164, avec la liste nous disent non. À l'époque, cette croyance n'existait pas. Elle viendra beaucoup plus tard, en -164, avec la révolte des

Seigneur, ces ossements vivront-ils ? Ézéchiel répond modestement, « C'est toi qui le sais. » Alors le Seigneur dit ce qui va se passer et ce qu'il va faire. Deuxième partie, les os se rapprochent. Il y a des nerfs, de la chair, de la peau. Impressionnant. Mais il n'y a pas de vie en eux. Alors Ézéchiel est invité à prophétiser. « Viens des quatre vents, esprit, souffle sur ces morts et qu'ils vivent. » On pense bien sûr au deuxième texte de la création, en Genèse chapitre 2, Dieu modèle l'homme Adam avec la glaise Adama. Et après, il lui souffle son haleine de vie. La vie de Dieu est en chaque homme. Ici, au peuple sans espoir, le Seigneur annonce qu'il va lui redonner vie et le ramener sur la terre d'Israël. Oracle de consolation. La traduction de la liturgie qu'on a entendue permet de bien repérer toutes ces mentions de l'Esprit. Dans la Bible de Jérusalem, « roi » en hébreu est traduit par trois mots, « esprit »,« souffle » et « vent ». Dans la Bible de la liturgie, la traduction est toujours la même, c'est le mot « esprit » qui permet de voir qu'il revient 9 fois. C'est lui l'essentiel. On le retrouve 3 fois rien que dans le verset 9. Le Seigneur me dit alors, « Adresse une prophétie à l'Esprit. Prophétise, fils d'homme. Dis à l'Esprit, ainsi parle le Seigneur Dieu. Viens des quatre vents, Esprit, souffle sur ces morts et qu'ils vivent. » Tout ce texte commence donc par l'Esprit qui inspire le prophète, se termine par l'Esprit qui est donné à tous les exilés pour qu'ils vivent. Dieu, notre Dieu, est vie. L'Esprit de Dieu est vie. Et cela nous amène tout naturellement à la Pentecôte. Le souffle de Dieu est donné aux apôtres découragés. Et les voilà alors que les portes s'ouvrent, pétant le feu de Dieu. Le feu sous forme de langue leur permet d'être compris par tous les pèlerins venus à Jérusalem de toute la diaspora. Acte 2 en dénombre 16, 16 nations. Pour la Pentecôte, Shavuot, la fête du don de la loi, un pèlerinage. Mais en cette Pentecôte-là, l'Esprit-Saint est donné à chacun, pour comprendre les apôtres, chacun dans sa langue. L'Esprit devient alors la loi nouvelle, c'est lui qui nous guide. Voilà, les apôtres pleins d'audace. Audace, c'est le mot que je retiendrai pour ce don de l'Esprit. Audace, c'était le document que nous utilisions à l'aumônerie avec les collégiens. Chers amis, que le Seigneur nous donne tous de l'audace dans ces temps compliqués que nous vivons, alors qu'on aurait plutôt envie de se cacher et de se taire. Audace de croire, audace de parler, audace d'accueillir l'Esprit du Seigneur dans nos vies et de croire qu'il peut faire bouger les choses, car il est force de vie. Bonne Pentecôte à tous, à demain.

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2: Pour atteindre le silence intérieur, pour apaiser en nous toute cette agitation de la pensée, des sentiments, de l'imagination, il nous faut certainement une cible sur laquelle nous concentrer, sans quoi nous resterons les objets de cette agitation permanente intérieure qui ne nous mènera à rien. Et voilà sans doute pourquoi le silence est une dimension très encouragée par la quasi-totalité des traditions religieuses, qu'elles soient d'Occident ou d'Orient. Sans doute à deux niveaux. D'abord, pour atteindre en soi un silence intérieur, une paix, une sérénité, un confort même, être bien en soi, avec soi. Mais aussi pour faciliter une approche, une écoute de la présence de Dieu. Comment, en effet, pouvoir recueillir quelque chose de cette présence si en nous c'est un brouhaha perpétuel? Saint Bruno, qui a fondé la Chartreuse, disait « Qui ne fait pas le silence ?» ne peut pas entendre celui qui parle. Or, si Dieu est un Dieu qui parle, il nous faut vraiment développer ce silence intérieur pour pouvoir recevoir, accueillir et faire fructifier cette parole. Dans le christianisme, la pratique du silence est courante, notamment au sein des communautés monastiques, depuis des siècles. Mais cette pratique du silence ne concerne pas que les moines. Elle concerne tous les chrétiens, à un moment donné, et selon une forme ou une autre. Évidemment, la tradition monastique a comme cherché, d'une manière très assidue et presque extrême, cette dimension du silence. Nous verrons pourquoi. Mais sans être plongé dans le silence du matin au soir, le chrétien, même dans sa vie quotidienne, ô pourtant agitée et bruyante, doit pouvoir, à certains moments tout au moins, entrer dans cette dimension du silence. Nous connaissons bien cette parole de l'Ancien Testament qui est devenue comme le cœur, le credo du peuple d'Israël, Shema Israël, Adonai Eloheinu, Adonai Echad. Écoute Israël, le Seigneur notre Dieu, le Seigneur est un, unique. Voilà, en quelque sorte, la profession de foi du peuple d'Israël, mais l'on pourrait tout à fait traduire cette expression, écoute Israël, le Seigneur notre Dieu est l'unique Seigneur, nous pourrions traduire par « Tais-toi, Israël !» Car pour entendre la révélation, pour entendre Dieu qui parle, et tout l'Ancien Testament est baigné de cette notion que Dieu est un Dieu qui parle, qui s'exprime, qui est relation, par opposition aux idoles qu'on appelle des idoles muettes, qui ne disent rien, et pour cause, ce ne sont que des morceaux de bois ou de pierre. Dieu est un Dieu qui parle. Si je veux entendre cette parole qu'il m'adresse, je dois forcément, un jour ou l'autre, me taire. Faire silence est développer en moi un silence intérieur.

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1: Avant de nous intéresser à la dimension du silence monastique et de voir dans quelle mesure nous pouvons, peut-être dans nos vies quotidiennes, en appliquer quelques points, revenons, si vous voulez, à la source même de cette tradition du silence dans la tradition chrétienne. Car ce ne sont pas, bien sûr, les moines qui ont inventé le silence et, je dirais, toute sa richesse, toute sa portée. Selon Andrew March, dans son livre « Le silence murmure de Dieu », les origines du silence dans la tradition chrétienne remontent aux psaumes eux-mêmes. Et nous savons à quel point les moines, Saint Benoît et ses confrères, connaissaient les psaumes, au point même qu'ils les connaissaient par cœur et qu'ils les chantaient quotidiennement. Ils ont donc été marqués par ce silence et la portée du silence dans les psaumes. Ainsi, dans le psaume 39, on trouve « Je suis resté muet dans le silence. Je me suis tu, quoique malheureux. Et ma douleur n'était pas moins vive. Mon cœur brûlait au-dedans de moi. Un feu intérieur me consumait. Et la parole est venue sur ma langue. » Très belle expérience qui est décrite ici. D'abord, cette volonté de ne pas exprimer son ressenti, ici, sa douleur. Je me suis tu. Mais ce silence ne signifie pas que l'intéressé soit devenu un morceau de bois qui ne ressente plus rien. Au contraire, ma douleur n'était pas moins vive, dit-il. Et voilà que la parole est venue sur ma langue. C'est-à-dire que la parole qu'il va, en fin de compte, prononcer, elle a été donnée. Elle est venue sur sa langue. Ça n'est pas lui qui l'a produite comme il avait l'habitude de produire des paroles. Vous voyez, cette force, cette vertu du silence qui fait que la parole reprend tout son sens et qu'elle est accueillie comme un véritable don. Si nous nous référons aux épisodes des évangiles, nous voyons à plusieurs reprises Jésus en silence, en prière. Il est en silence dans son combat contre le démon au désert. Il est également en silence au jardin des Oliviers. Et nous sentons que à ces deux moments, la prière de Jésus dans le silence est une prière ô combien intense et dont les conséquences vont être très importantes. En ces deux moments clés, nous pouvons penser que Jésus entre dans une communion profonde avec le Père. Dans cette communion, il n'y a plus rien à dire. Il y a d'abord à la vivre intensément, et cela se passe dans le silence. Et puis nous trouvons aussi un passage dans l'épître de Saint Jacques où il est attribué au silence un certain nombre de vertus, notamment d'éviter de tomber dans la superficialité, de tomber dans le mal. Quand nous mettons le mort dans la bouche des chevaux pour qu'ils nous obéissent, dit l'épître, nous dirigeons ainsi leur corps tout entier. Garder le silence est donc une façon de pouvoir maîtriser son corps, et non seulement son corps, mais aussi sa pensée, afin d'éviter le mal. C'est ce que retiendront principalement les fondateurs des ordres monastiques.
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Bonjour à tous. Nous sommes heureux de vous accueillir, Pascal et moi-même Elisabeth, pour ce temps de méditation qui s'inscrit dans le temps de l'attente de l'Esprit-Saint que nous fêterons dimanche prochain, 25 mai. Ce que nous avons choisi de vous proposer pour cette semaine est un texte, le psaume 103, que nous entendrons lors de la veillée de cette fête de Pentecôte. À partir de ce temps, nous pourrons nous tenir avec toute l'Église dans la chambre haute, dans l'attente confiante et heureuse du don de l'Esprit fait à chacun. Seigneur, ouvre grand tout ce qui reste encore fermé et donne-nous d'accueillir celui qui fait toute chose nouvelle et nous transforme en témoins audacieux. Pour entrer dans ce temps de prière et de méditation, nous pouvons écouter le chant « Envoie ton esprit ».

0: Et la lecture donc de ce temps est tirée du psaume 103.
1: Bénis le Seigneur, ô mon âme. Seigneur mon Dieu, tu es si grand. Revêtu de magnificence, tu as pour manteau la lumière. Quelle profusion dans tes œuvres, Seigneur! Tout cela, ta sagesse l'a fait. La terre s'emplit de tes biens. Bénis le Seigneur, ô mon âme. Tous, ils comptent sur toi pour recevoir leur nourriture au temps voulu. Tu donnes, eux, ils ramassent. Tu ouvres la main, ils sont comblés. Tu reprends leur souffle, ils expirent et retournent à leur poussière. Tu envoies ton souffle, ils sont créés. Tu renouvelles la face de la terre. »

Avec le psalmiste, j'entre dans la contemplation de l'œuvre de Dieu. Ce Dieu créateur dont tout ce qui existe reflète la splendeur. Je peux le louer pour tel ou tel aspect de sa création qui me rejoint et me touche particulièrement. Avec mes propres mots, à la suite du psalmiste, moi aussi, je rends grâce.

Quelle profusion dans tes œuvres, Seigneur. Dans ma propre vie aussi, il y a profusion de rencontres, de situations, d'événements. Est-ce que cela est le plus souvent pour moi chemin de croissance et de vie, ou source de désordre, d'inquiétude possible ? J'en parle au Seigneur.

Tu envoies ton souffle, ils sont créés, tu renouvelles la face de la terre. Notre propre souffle est limité, nous le savons. Celui de Dieu, sans cesse, invite à l'espérance, à la confiance. Nous te présentons particulièrement tous ceux et celles qui sont, de mille façons possibles, à bout de souffle. Viens en nous, viens en eux, Père des pauvres, dispensateur de dons. Viens donner de la vie là où on ne l'espère plus.

0: J'écoute une fois encore ce psaume en me faisant attentif à ce qui fait sens particulièrement pour moi, là où j'en suis aujourd'hui.
1: Bénis le Seigneur, ô mon âme. Seigneur mon Dieu, tu es si grand. Revêtu de magnificence, tu as pour manteau la lumière. Quelle profusion dans tes œuvres, Seigneur. Tout cela, ta sagesse l'a fait. La terre s'emplit de tes biens. Bénis le Seigneur, ô mon âme. Tous, ils comptent sur toi pour recevoir leur nourriture au temps voulu. Tu donnes, eux, ils ramassent. Tu ouvres la main, ils sont comblés. Tu reprends leur souffle, ils expirent et retournent à leur poussière. Tu envoies ton souffle, ils sont créés. Tu renouvelles la face de la terre.

Le Seigneur qui sonde les reins et les cœurs sait bien ce qu'il m'habite. Mais comme un ami fidèle, aimant, respectueux, il attend maintenant que je lui ouvre ma porte pour lui parler très simplement.

0: Pour finir, nous pouvons prier avec cet hymne du temps de Pentecôte.
1: Roi du ciel, consolateur, esprit de vérité, toi qui es partout présent et qui remplis tout, trésor des biens et source de vie, viens, fais ta demeure en nous, purifie-nous et sauve-nous, toi qui es bonté.

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2: Maud, nous allons aborder dans cette émission et celle d'après des questions très délicates concernant la vie sexuelle des époux, la question de combattre l'adultère et les agressions sexuelles. Et on va commencer par combattre l'adultère. Mais d'abord, pour introduire cette question, on veut souligner plusieurs points, notamment ce que disait Jean-Paul II concernant l'énergie et le désir sexuel qui habitent l'homme et la femme. Je le cite. « Formez à l'image de Dieu tous les hommes et toutes les femmes qui, de tout temps, à n'importe quelle époque, s'uniront pour ne former qu'une seule chair, auront pour modèle Adam et Ève et l'image de Dieu qu'il constitue à l'origine. » Catéchèse du 21 novembre 79. Et donc, au travers de toute l'énergie sexuelle qui habite chaque homme ou femme, cette énergie est universelle, forte et consume parfois tout l'être, s'exprime inconsciemment, mais avec puissance, la recherche, le renouvellement de l'expérience originelle, cette communion homme-femme à l'image de Dieu, Trinité, Père, Fils et Saint-Esprit. Cette énergie, du fait du péché et des dérives qui en découlent, génère en ce monde de profonds désordres et même des fautes très graves, des perversités, voire des crimes au travers des actes commis qui affectent profondément et ceux qui les commettent et surtout ceux qui les subissent. Mais il est important pour nous, avant d'aborder ces réalités difficiles et douloureuses qui nous touchent tous d'une manière ou d'une autre, personne ne peut s'en dire exempt, au moins en termes de tentation, de bien saisir avec Jean-Paul II la racine originelle de cette puissance de l'attirance sexuelle, de saisir l'enjeu existentiel, spirituel et théologique qui s'y trame. Tous, nous sommes habités par cette recherche éperdue d'amour, de revivre incessamment cette grâce éternelle de Dieu du une seule chair originelle. À travers cette sensualité, même désordonnée, c'est Dieu en fait que nous cherchons. Pourquoi ? Car qu'on le veuille ou non, on est né de lui, on va vers lui, on existe à l'image de lui. L'accepter, le reconnaître est sans doute la porte d'entrée de la guérison de nos vies et de nos sexualités. Sans cette prise de conscience, du fait de la blessure profonde de notre être, que relate Genèse 3, cette recherche éperdue de l'amour fait si facilement fausse route et génère pour beaucoup des errances et des souffrances et pour certains dégradation, asservissement et prédation aux conséquences si graves. C'est pourquoi ce qu'exprime très bien d'ailleurs le pape François, peut-on ignorer ou dissimuler les formes permanente de domination, d'hégémonie, d'abus, de perversion et de violence sexuelle qui sont le résultat d'une déviation fondamentale du sens de la sexualité qui enterre ainsi la dignité des autres ainsi que l'appel à l'amour sous une obscure recherche de soi-même.
3: Nous allons donc aborder ces sujets si délicats qui touchent la faiblesse, les déviances, voire les perversités humaines en matière de sexualité, et ce qu'elles génèrent de désordre et de blessures dans nos propres vies, personnelles et de couple. Celles de l'infidélité, de l'adultère, de la pornographie, et les dérives de nos passions. Ainsi que la douloureuse question des agressions, comme la pédophilie, l'inceste, qui font la une. Ce sont des informations terribles qui meurtrissent ces institutions, dont l'Église. Ce déballage a pourtant le mérite de permettre que les paroles se libèrent chez les victimes, que la société se saisisse de ces sujets autrefois tabous et en débatte au grand jour, qu'elle améliore les lois pour protéger davantage les victimes potentielles. Nous sommes bien conscients que tous ces sujets sont extrêmement délicats. Reconnaître nos fragilités en ce domaine est au final assez humiliant. C'est pourtant seulement lorsqu'on regarde en face notre faiblesse que Dieu peut agir. La vérité vous rendra libre, nous dit Jésus en Jean chapitre 8. Regarder la vérité de notre fragilité est une des meilleures manières de permettre à Dieu d'intervenir dans notre faiblesse. Aborder ces questions est souvent très difficile pour ceux qui ont été victimes d'agressions, très douloureux. Évoquer ce souvenir remue sans doute le couteau dans la plaie, réactive la blessure. D'avance, nous vous demandons pardon si certains de nos propos vous blessent. Notre intention est de nous aider tous collectivement à combattre et le silence et l'infamie. Protéger plus que jamais l'intimité de chaque personne, l'innocence de l'enfant, la vitalité de toute jeunesse et de chaque vie d'adulte. Il s'agit de respecter le sanctuaire que sont nos corps, comme le dit saint Paul. Votre corps est le temple du Saint-Esprit.
2: Pour clore cette longue introduction, permettez-nous de vous exprimer encore trois choses. La miséricorde de Dieu est infinie, elle est bien réelle. Jamais Dieu ne souhaite la souffrance. Jésus l'a subi et il en est mort. Il nous a créés pour le bonheur et la vie en abondance. Sa tendresse désire rejoindre chacun de nous en ses blessures et ses misères. Oui, Jésus veut te rejoindre, te sauver, te guérir, toi et ton couple, quelle que soit ton histoire. Pour Dieu, jamais personne n'est réduit à sa blessure. Au contraire, il vient prendre soin d'elle. Il vient la porter sur la croix. Certes, des cicatrices ou des fragilités demeurent. On n'efface pas miraculeusement ce qui a été vécu ou subi dans la chair. Cependant, de réels chemins de conversion, de libération et de guérison, tout au moins de pacification, de ces dérives et de ces blessures sont possibles. C'est ce que disent les victimes elles-mêmes au travers de leurs témoignages. Le travail de consolation est parfois long, souvent douloureux, mais au final libérant. Et donc, prenons vraiment quelques instants pour prier pour vous, dans le nom de Jésus, pour que chaque couple reçoive, chacun, chaque couple reçoive l'Esprit pour accueillir et vivre dans la paix ce qui va suivre. C'est aussi l'importance, Maud, pour avancer sur ce chemin, de comprendre les mécanismes de l'adultère, souvent préparés par un terrain conjugal insatisfaisant ou une période difficile qui entraîne une attitude négative, un découragement, une forme de lassitude, de distance entre les époux. Parfois, c'est une perte de goût pour la vie que l'on a, un manque d'énergie, un sentiment d'être enfermé par ses engagements.
3: Oui, il y a d'ailleurs, on parle souvent de l'acédie hein, qui vient au milieu de la vie nous blesser. L'acédie, c'est donc une sorte de dégoût, de découragement, de dépression, de manque d'allant. Eh bien, c'est souvent l'occasion, comme disent beaucoup de conseillers, que c'est toute crise est en fait l'occasion d'une croissance. Mais encore faut-il vivre cette crise dans cette vision de quelque chose de plus grand qui se prépare. Or, souvent, dans ces moments de fragilité, de dépit, de découragement, de lassitude, eh bien, va à nouveau intervenir ce fameux mécanisme de la tentation qui va se greffer sur une suggestion, une image. L'impression de ne pas être indifférent à quelqu'un qui n'est pas son conjoint. Et donc, dans nos vies modernes, nous rencontrons énormément de personnes dans notre travail, dans nos relations sociales, etc., où beaucoup de personnes sont à l'affût de relations, je dirais, plus sensuelles et érotiques. Eh bien, nous sommes évidemment, nous, sensibles, comme tout être humain, à toute suggestion qui peut se faire dans notre esprit. Notre responsabilité commence lorsque nous avons à décider ce que nous faisons de ces suggestions intérieures. Soit nous les repoussons avec énergie jusqu'à ce que cette suggestion disparaisse, mais même si repousser avec énergie notre désir, c'est souvent dans la réalité un vrai combat. Ça mobilise beaucoup d'énergie et on se débat avec ça. L'idée nous obsède, des rêves viennent nous habiter, des émotions, on commence à imaginer, surinterpréter et on commence à partir, je dirais, en dehors du réel, quoi, tout simplement. Alors, quand on laisse son imaginaire filer, poursuivre le film, s'imaginer des scénarios, des rencontres, des paroles, des gestes, etc., eh bien, ça procure une forme de plaisir facile et on se laisse progressivement habiter par la tentation. C'est confortable, ça fait du bien de voir que nous avons effectivement des sentiments ou que nous ressentons des sentiments d'un autre. Mais dans ce petit jeu-là, cela permet à la tentation de grandir en nous, de s'enraciner, puis de nous laisser habituer à cette idée qui devient de plus en plus, je dirais, familière. Et cette sorte d'habitude nous met dans une situation intérieure où nous pensons que finalement, il n'y a rien de grave. On se sent juste pris par une nouvelle émotion et on se sent progressivement dans l'incapacité de réagir. On se laisse envahir, submerger, jusqu'à succomber à la tentation et à la relation, qui nous semble être la seule solution pour être soulagé. Mais en fait, ça nous saisit encore plus. La raison cherche à s'opposer, mais à force d'avoir accepté en nous la possibilité de céder, il devient de plus en plus difficile de résister, car la volonté est progressivement liée par l'imaginaire et nous ne nous en sentons plus capables. On tombe alors dans un processus de mensonge, de dissimulation, de justification, et cette sorte d'attrait pour l'interdit renforce notre isolement. Rompre l'engagement que nous avons pris le jour de notre mariage par la parole posée et l'acte public devant témoin interroge, mais ce n'est pas parfois suffisant pour nous faire reculer. Et donc, nous savons que ce genre de processus mène à l'adultère. Et qu'un adultère, quand on parle du démon de midi qui nous tombe dessus comme ça, ça ne tombe pas dessus comme ça. C'est que intérieurement, nous avons laissé progressivement la falaise être rongée par le flux de la mer.
2: Voilà. Donc, il nous faut avancer dans ce combat contre l'adultère du cœur et du corps. Et donc, il faut bien comprendre les fruits mortifères de cet adultère dans ces deux formes. C'est un immense méfait conjugal et pourtant si méconnu. Parce que l'adultère, c'est faire une seule chair avec un homme ou une femme autre que son conjoint. Et donc, il y a effectivement l'adultère effectif, on a des relations sexuelles formelles avec une autre personne que son conjoint, soit c'est virtuel, par la pornographie, par l'imaginaire, par le chat. Et c'est important de bien comprendre que du fait de notre anthropologie, de notre nature humaine, l'exercice de notre sexualité n'est jamais neutre. Du fait que notre nature humaine nous fait corps, cœur, esprit. Et donc, le corps n'est jamais séparé du cœur et de l'esprit. D'ailleurs, Paul le dit bien, dans 1 Corinthiens 6, verset 6, « Ne savez-vous pas que celui qui s'unit à la prostituée fait un seul corps avec elle ? Car, dit l'Écriture, ils seront les deux en une seule chair. » Donc, celui qui s'unit dans la sexualité avec un autre fait un de lui-même, qu'il le veuille ou non. Donc, il change d'unité. Et donc, cela rompt de fait le un initial qu'on pouvait avoir avec son époux ou avec son épouse. Donc, l'adultère, d'ailleurs, l'expérience le montre, bien au-delà de l'Église catholique, l'adultère est insupportable. Il génère une douleur intime, très très profonde, très aiguë, chez celui qui est trompé, avec un ressenti de rejet très agressif, un effet de sali, de souillure. Et donc, c'est souvent d'ailleurs l'occasion d'une rupture irréversible à court terme. L'adultère est totalement donc antinomique avec l'engagement du mariage. Il est une trahison au plan civil, et même à un niveau chrétien, c'est bien important, c'est quasiment profanatoire. Donc, l'adultère, le porno, est aussi insupportable pour les époux. Celui qui découvre que l'autre consomme du porno a comme un sentiment, je dirais, spontané aussi, d'être profondément souillé, sali, etc. C'est, entre guillemets, un peu moins dévastateur, parce que ça reste virtuel, mais ça reste très, très réel. Et donc, il faut bien comprendre, saisir, je dirais, les effets, je dirais, spirituel, mais aussi anthropologique, humain, psychologique, profondément dévastateur de ces adultères, parce que, encore une fois, le corps n'est jamais déconnecté du cœur et de l'âme. On le voit bien, par exemple, sur les effets du viol. Si jamais le corps était, était déconnecté du cœur et de l'âme, bon bah le viol serait un mauvais moment à passer, mais ça n'aurait pas d'effet aussi néfaste sur la vie des personnes. Or, on sait bien que le viol va avoir, ou les agressions sexuelles, vont avoir des effets extrêmement importants sur le cœur et sur l'âme dans la durée. Donc, vraiment, prenons conscience, je dirais, de la gravité et des effets de l'adultère.
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0: Bienvenue sur votre émission Gospel chez vous. C'est votre animateur Cyprien Josson et comme d'habitude, Anne Racine, bonjour.
1: Bonjour Cyprien.
0: Tout va bien, Anne?
1: Ça va bien, oui.
0: Ok.
1: J'ai un être parmi.
0: Bah, ok. Sally est toujours encore là. Elle va rester longtemps avec nous, Sally.
2: Bonjour, bonjour, bonjour, bonjour.
0: Ok, Sally, vous dites bonjour. Vous commencez à avoir l'habitude avec la voix de Sally. C'est entre moi et Anne depuis des années. Et là, gospel chez vous. Aujourd'hui, on va parler de l'histoire des groupes de gospel en France. Alors, le gospel, une musique qui touche l'âme, qui élève l'esprit et qui raconte une histoire profonde faite de voix, de lutte et d'espérance. À l'origine, le gospel naît aux États-Unis au sein des communautés afro-américaines héritées des chants d'esclaves appelés spirituals. Des artistes emblématiques comme Mahalia Jackson ou encore Thomas A. Dozy ont contribué à faire rayonner ce style musical à travers le monde. Alors, il faut savoir que Thomas Dozy, c'est un gars extraordinaire dans un sens où c'est lui qui a chanté... c'est quoi cette chanson-là, Anne? Blessed Lord, Take My Hand. C'est oui, parce que il est en train de jouer dans un concert et sa femme est morte en couche. Il said, Blessed Lord, take my hand. Oui, c'est ça. Oui, c'est ça. Alors, bah voilà, avant de continuer notre histoire sur les groupes de gospel en France, parce que on a beaucoup de groupes maintenant, mais peut-être moins en moins, Anne, on voit plus les affiches à Chartres.
1: Sur Chartres, non.
0: Oui, sur Chartres.
1: Mais je pense que dans toute la périphérie, dans toutes les petites villes aux alentours, on voit souvent des concerts de gospel.
0: Ah bon?
1: Oui.
0: Ah bon. Ok, bah, ça c'est bien, mais c'est parce que notre association est moins active maintenant, mais attention, on arrive.
1: Ça va repartir.
0: Et maintenant, d'abord, on va faire un voyage musical, comme d'habitude. Deep River, c'est ce qu'on va écouter. C'est la voix de Marcel Bongo. Deep River.

0: Vous êtes sur la radio Grand Ciel, c'est votre animateur Cyprien Josson. Dans ce voyage musical aujourd'hui, on est en train de parler de l'histoire des groupes de gospel en France. Alors, ma question c'est, mais comment cette musique a-t-elle traversé l'Atlantique pour s'implanter en France, Anne?
1: Alors, tout commence véritablement dans les années 1960 et 1970. À cette époque, le gospel arrive en France à travers les tournées de chorales américaines et les échanges culturels. Le public français découvre alors une musique vibrante, différente, profondément spirituelle. Dans les années 80, le gospel commence à s'enraciner. Des groupes français émergent souvent au sein d'églises protestantes évangéliques ou de communautés africaines et antillaises. Le gospel devient alors une expression de foi, mais aussi d'identité culturelle. Puis, dans les années 90 et 2000, le mouvement prend de l'ampleur. Des chorales comme Total Press Massacre ou encore Gospel Dream contribue à populariser le gospel moderne en France. Elle mêle la tradition américaine, des influences africaines et des sonorités contemporaines.
0: Exactement, et parce que on regarde les groupes en France qui chantent le gospel, beaucoup de gens dans ces groupes-là ne parlent pas anglais, hein, mais comme ils chantent correctement avec les dictions. On l'a vu, hein. Et Sally, tu connais un petit peu les groupes gospel en France?
2: Pas du tout.
0: Pas du tout. Mais dans le milieu nigérien que tu fréquentes souvent, il n'y a pas. Les gens ne chantent pas ce genre de gospel, ce qu'on appelle gospel, ou bien c'est gospel nigérien.
2: Ouais.
0: Et c'est ce qui est sur. Tu peux nous fredonner un petit peu juste un morceau de gospel nigérien. Comment ils chantent là-bas? Je sais bien que ça fait un peu de temps que t'es là. Tu te rappelles, hein?
2: Oui. Okay. Frappe les mains beaucoup, ouais. Crier beaucoup et parfois, je sais pas, ben c'est fait beaucoup de bruit, hein?
0: Ouais.
2: C'est pas facile.
0: Ouais, elle a dit que c'est du bruit.
2: Voilà, du bruit.
0: Ils seront pas contents, hein? Au lieu de chanter, elle a dit que c'est tout bruit. Bon, maintenant, on va pas écouter du bruit. On va écouter Marcel Bongo qui va nous chanter Kumbaya My Lord, une autre version extraordinaire. On s'amuse bien dans le studio. Merci aussi notre ingénieur du son, Simone. On écoute Kumbaya My Lord. Kumbaya.

0: Vous êtes sur la radio Grand Ciel, Kumbaya de Marcel Bongo. Quelle voix, quelle voix. Alors, Sally, tu vas continuer avec Gospel en France. Qu'est-ce que t'en dis?
1: Ah oui. Aujourd'hui, le Gospel en France est un véritable phénomène culturel. Il dépasse largement le cadre religieux pour toucher un public très large. Des festivals, des concerts et même des émissions de télévision mettent en lumière cette musique. Des artistes comme John Carpenter ou Dominic Magloire, connus pour sa participation à The Voice, la plus belle voix, contribuent à cette popularité.
0: Oui, oui, voilà, c'est là. La popularité du gospel en France, tout le monde le sait, mais je pense que en Eure-et-Loire ou bien à Châtres, il y a quand même moins de tendance. On voit plus les affiches comme avant partout. On en a parlé tout à l'heure. Mm-hmm. Et tu sais pourquoi, Anne? Et c'est parce que les gens ne veulent plus, ou bien les gens n'ont plus cette énergie de organisé ou bien qu'est-ce qui se passe?
2: Voilà. Mais je crois que le Covid ne nous a pas aidés.
0: Ah oui, oui, oui, oui, oui, oui.
2: Ça c'est a fait un bon une point. Grosse coupure.
0: C'est un bon point. C'est un bon point. Parce que Covid, c'était combien d'années Covid? C'était.
2: Maintenant,
0: 5 ans. Oui, oui, 5 ans.
2: 4
1: ans.
0: Oui, oui. Et c'était à cause de Covid que notre atelier s'est arrêté complètement. Au lycée Notre-Dame. Voilà. Alors, on continue notre voyage. Musical, on va écouter un autre morceau, Dance Around the World. Oui, c'est ce qui est particulier encore avec le groupe français Gospel en France, c'est que tout le monde chante en anglais. Voilà. Mm-hmm. Et peut-être la sonorité en anglais, c'est quand même beaucoup mieux que le chanter en langue française. Qu'est-ce que t'en penses? C'est quoi la différence, Sally? Qu'est-ce que tu en penses?
1: Pour moi, la différence, c'est que les Français chantent calme, c'est tout calme.
0: Tout calme, oui.
1: Tout calme, tout calme. Oui. Toujours calme. Oui.
0: Et
1: c'est mieux pour moi.
0: Ah oui,
1: bah, c'est mieux.
0: Ok.
1: Bah aussi. Oui.
0: Bon, si les Français sont...
1: Je n'aime pas de bruit.
0: Ça se voit.
1: Je n'aime pas.
0: Ça se voit, ça se voit. Ok, on va écouter Dance Around the World, on écoute.

0: Vous êtes sur la radio Grand Ciel. C'est la voix de Marcel Bongo dans ce voyage musical. C'est gospel chez vous, où vous êtes, dans la voiture, n'importe où, dans votre cuisine. Ne bougez pas, restez avec nous. Et on continue notre voyage. Et notre histoire aujourd'hui, c'est l'histoire des groupes de gospel en France. Le gospel français aujourd'hui est riche et diversifié. Il se chante en anglais, en français, mais aussi en langue africaine. Il mélange tradition, modernité et influence de R&B, de la soul et même de l'afrobeat. Voilà. Et Anne, ce voyage quand même est extraordinaire aujourd'hui avec tous les deux, avec Sally. Qu'est-ce que t'en dis, Anne?
1: Eh ben moi, je dis que plus qu'une musique, le gospel est devenu en France un langage universel, un langage de joie, de partage et d'émotion.
0: Et Sally?
2: Alors que les voix se lèvent, que les mains frappent en rythme, une chose est sûre. Le gospel en France n'a pas fini de faire vibrer les cœurs.
0: Exactement, notre cœur. Nos cœurs vont vibrer tout de suite avec Down by the Riverside de Marcel Bongo. Ça va être chaud, chaud, chaud. Ne quittez pas, restez avec nous. 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

0: Merci beaucoup, c'est la fin de notre émission. À bientôt, Anne.
1: Au revoir à tous.
0: Salut.
2: À la prochaine.
0: À la prochaine, au revoir. Oui.

0: Amis auditeurs, amis auditrices, bonjour, Philippe Govin avec vous depuis le micro de Dreux, du studio de Dreux. Aujourd'hui, je reçois Pierre Fressonnet.
1: Et Pierre Mathieu.
0: Merci Pierre.
2: Les deux
0: Pierre. Ça va pas être très simple, car on va s'atteler à un sujet qui tourne autour de Dreux, du passé au présent. Alors évidemment, vous connaissez pour beaucoup Pierre Fressonnet, que l'on retrouve régulièrement dans les pages de MTaville, le magazine. Et puis dans Regard Dreux, sur Internet, on a Pierre Mathieu, qui n'arrête pas de tourner, regarder, observer. Donc on va avoir
2: le photographe et l'historien.
0: Un conflit d'années, d'années d'apostrophe. On va commencer par parler du commerce qu'il y a eu à Dreux. Je me tourne vers Pierre Fressonnet. Quels ont été les plus gros atouts commerciaux de Dreux il y a bien longtemps, même jusqu'au Moyen-Âge, même...
2: Les atouts, c'était en premier lieu la vigne, un mauvais pinard, mais enfin quand même, il arrivait quand même à la cour de France, hein, François Ier, hein, l'aimait beaucoup. Ça. Et puis après, c'était les draps, puisque le roi Charles V avait interdit l'importation des draps d'Angleterre, donc c'est ce qui fait que Dreux faisait des draps en concurrence avec Chartres. D'ailleurs, il y a eu des procès entre eux, parce que enfin bref. Et c'est pour ça que les bourgeois de Dreux étaient relativement riches vers 1500 et qu'ils ont fait ce superbe beffroi que l'on voit maintenant, et c'est grâce justement à la vigne, au drap, et puis aussi aux céréales et aussi aux légumes qui étaient envoyés sur Paris. Voilà, c'était les trois industries, si je puis dire, drouaises.
0: Elles étaient où, ces industries? Parce que ça prend de la place, c'est comme une brasserie, ça prend de la place, une brasserie.
2: Oui, il y avait les brasseries, mais les brasseries, c'est plus tard, c'est 19e siècle, ça. Mais oui, mais c'était fait dans les maisons. Par exemple, la rue Schoenvoet, c'était une rue où on décortiquait le champ pour faire les draps. Et après, il y avait les moulins à Foulon. Les moulins à Foulon, d'ailleurs, il y a Foulonval hein, comme quartier à Dreux, et c'était fait pour cadrer les draps. Donc c'était quand même très éparpillé. Il n'y avait pas une usine avec... les usines vont venir début 19e siècle.
0: C'était quand même assez artisanal, malgré
2: tout. C'était très artisanal.
0: C'était tissé à Dreux.
2: Comment ?
0: Les draps étaient tissés à Dreux.
2: Oui, ils étaient cardés tout du début du chambre jusqu'à la...
0: Ah oui, il y avait la chaîne complète. C'était un produit archi-local. Donc tout
2: voilà,
0: le monde...
2: voilà, avec peut-être une centaine d'artisans chez eux, quoi.
0: L'évolution du commerce et même de l'industrie, aujourd'hui, quand on se promène dans la ville, Pierre Mathieu, qu'est-ce qu'on peut découvrir comme vestige, puisque tu as l'œil partout, les yeux partout, et surtout ton appareil en bande douillère, parce que tu es avant tout photographe.
1: Photographe, oui. Ce qu'on peut voir comme vestige, c'est pas tellement les commerces, à part peut-être certains...
0: J'évoquais la brasserie tout à l'heure, près de l'ancien port.
1: Mmh. Ouais, où il y a maintenant le musée.
0: Ben, c'est pas un musée encore. Ça va le devenir?
1: Je sais pas. Moi, je suis un fou des musées, donc plus il y en aurait, mieux.
0: Moi, je parle de la brasserie qui était à gauche de l'ancien cinéma Delta.
1: Je l'ai pas connu. Le cinéma, oui. Les façades de certains commerces, tels que celui qu'on trouve en face de l'église Saint-Pierre, qui a été dernièrement un commerce où on vendait des jouets. C'est des façades anciennes.
0: À Colombage.
1: Voilà, la façade du Dante qui reste quelque chose de...
0: Ah bah c'est un monument par lui-même.
1: C'est un monument. Je sais pas s'il est classé, mais c'est quelque chose
2: s'il est classé.
0: Voilà, il est à l'inventaire.
1: Qui devrait être classé.
2: Ce sont mes deux arrière-grands-pères qui l'ont fabriqué. Ces façades.
1: Voilà, après les vestiges, on les trouve pas loin du chemin de garde où il y a, des artisans qui sont installés aller dans des anciennes caves avec des choses qui sont creusés dans la falaise, qui sont quand même assez, assez extraordinaires à voir.
0: Comme au fond du musée du vin, par exemple.
1: Comme au fond du musée du vin.
0: Ouais, mais c'est plein de galeries, là, dans ce coin-là, c'est du gruyère, presque.
1: Ça doit être du gruyère. Je pense pas que je m'y aventurerais sans plan et sans boussole et lampe de poche.
0: On n'y va pas, c'est plus sûr.
1: Non, ça, il vaut mieux éviter ces choses-là.
2: Se tomber sur la tête.
0: Des commerçants qui avaient vraiment pignon sur rue à une époque lointaine, qu'est-ce qu'il y avait qu'il n'y a plus maintenant vraiment en très local? On a cité le vin, on a parlé de la construction du beffroi, des draps, bien sûr, mais il y a aussi d'autres commerçants plus petits, des petits commerçants, même que des épiciers, des cacaillers, comme la cacaillerie Gauvin. Il y a plein de commerçants comme ça qui ont disparu.
2: Qui ont disparu, comme les drogueries.
0: Les drogueries, exact.
2: Et d'ailleurs, j'ai une petite anecdote, mais un jour, Madame Conan me téléphone presque en larmes, hein, dit, j'ai voulu nettoyer on venait d'acheter une petite boutique, et j'ai voulu la nettoyer, et sous la peinture, eh bien, il y avait une enseigne.
0: Une histoire d'abeille, je crois.
2: Oui, parce que on voit droguerie à la. Et comme Sandrine a effacé, et donc alors j'ai demandé à tout le monde, d'ailleurs à ton père d'ailleurs,
0: même à moi,
2: qu'est-ce que ça pouvait être. Alors finalement, j'ai pas trouvé. Donc c'est une droguerie, ça c'est sûr, mais l'enseigne, on ne sait pas.
0: Mais je pense Pierre Mathieu.
1: Je ne sais pas non plus parce que je l'ai pris en photo. Et quand je l'ai pris en photo, j'ai vu que c'était une ancienne droguerie. Oui. Et j'ai envoyé un message à Pierre en disant, est-ce que tu es capable de me dire quel est le nom de la droguerie?
0: Mais ça serait assez logique. Ça pourrait très bien avoir un rapport avec la cire, l'entretien des meubles. Ouais,
2: une droguerie, quoi. Trentaine de vieux d'anciens drogués.
1: C'est des choses.
2: À pencher là-dessus.
1: On tombe dessus et puis on se dit, tiens, ça existe. Et juste à côté, c'est à côté, je crois, il y a la plus vieille maison, non, c'est la rue juste avant, où il y a la plus vieille maison de Dreux, où ce sont c'est un couple d'artistes s'est installé là. Et j'étais en sortie photographique, je m'arrêtais pour photographier, elle arrivait avec sa voiture et puis elle a commencé à expliquer c'est ici la plus vieille maison de Dreux, partout dans Dreux on tombe
0: ayant résisté au temps.
1: Voilà. Et partout dans Dreux on tombe sur des vestiges.
2: Faut pas faire un trou dans Dreux, on tombe sur des choses
1: qui sont pas forcément des vestiges commerciaux ou mais on les trouve quand on et moi il y a des gens souvent quand je prends une photo, mais c'est où? C'est quoi?
0: Oui. Il faut parfois et souvent même il faut lever le nez pour découvrir des choses fort intéressantes en étain, par exemple. Mais là, on s'éloigne un tout petit peu du sujet
1: l'enseigne. Le chapeau, ça devait être un chapelier, je suppose.
0: C'est un chapelier, oui.
1: C'est un chapelier qui était à côté de Madame Frick.
0: Qui a été Grenchy après.
1: Il y a le noir qui tient une horloge en grande rue, donc ça devait sûrement. Il y a des mots qui...
0: Donc, les commerces aujourd'hui, il y en a des nouveaux qui ouvrent, parce que c'est un peu notre sujet. On parle de société, mais aussi de commerce. Il y a quelques frémissements de commerces alimentaires qui reviennent dans le centre-ville, comme la fromagerie, par exemple, ou le poissonnier qui est arrivé. Comment on voit ça, à notre époque, le retour de petits commerçants comme ça, très, très ciblés, très spécialisés? Comment vous, à titre personnel, Pierre Fossonnet, comment tu vois ce retour dans le centre-ville des alimentations?
2: Le problème de Dreux, comme beaucoup de villes, est entouré de deux grands centres commerciaux qui bouffent un petit peu et puis en plus avec des problèmes de stationnement, c'est pour ça que les petits commerces sont un petit peu abandonnés. Mais effectivement, il y a un retour il manque encore un charcutier, il y a un poissonnier qui est revenu, on trouve tout ça dans le marché couvert, mais tous les jours sauf le mardi et le jeudi, donc mais uniquement la matinée. Donc il y a encore quelques temps, on ne pouvait avoir du poisson que le matin au marché couvert, alors que maintenant il y a une poissonnerie. Pareil pour le fromager, pour un certain nombre de spécialités.
0: Dans cette vie de la ville, est-ce qu'il y a des projets dont vous avez entendu parler, Pierre Mathieu? Est-ce qu'il y a des choses qui couvrent?
1: Il y a des choses qui couvrent du côté de la fromagerie, puisque il y a une partie qui devait être imprimeur apparemment au départ et qui qui serait maintenant un kebab, donc encore un commerce de bouche, on va dire, de restauration. Après, il n'y a pas... en ville, j'ai pas d'écho sur...
0: Pour l'instant, il n'y a pas une révolution en ville.
1: Il n'y a pas une révolution. Mais déjà, le fait que la fromagerie s'est ouverte, qu'il y avait le poissonnier qui s'est ouvert, qu'il y a... Il y a quand même...
2: Un restaurant japonais.
1: Pas un renouveau complet, mais on sent...
0: un frémissement.
1: Et on sent un peu plus de monde qui sort, un peu plus de monde en grande rue. Alors, ça, c'est pas moi qui le constate forcément, parce que après les heures auxquelles on sort, mais quand on parle à des personnes qui sont beaucoup dans la rue, on se rend qui nous disent, oui, il y a du monde, le vendredi, mais il y a du monde le vendredi après-midi, il y a un peu plus de monde le samedi. Il y a quand même des gens qui commencent à revenir en centre-ville et qui, je pense que le centre-ville va revivre, ça va prendre du temps.
0: Ouais. Mais est-ce que le fameux sens de circulation qui a fait tellement couler d'encre du temps de Françoise Gaspard a généré un petit peu cette situation où ben on pouvait plus s'arrêter tellement dans le centre-ville puisque c'est devenu un sens giratoire énorme et un piétonnier au milieu. Il y a eu il y a eu des débats autour de ça, hein. Sur les marchés, ça causait, hein.
1: Quand je suis arrivé à Dreux, on installait un magasin, j'étais là pour aider à ça le magasin. Le soir, on s'est dit on va sortir, on était jeunes à l'époque, donc on va aller chercher un café. Il pleuvait. Ben, on a tourné, on n'a jamais trouvé le centre-ville. Donc, on a trouvé ça un peu bizarre.
0: Donc, pour quelqu'un qui n'habite pas là...
1: Pour quelqu'un qui n'habite pas là...
0: C'est pas évident
1: de trouver le centre-ville. Maintenant, moi, je trouve qu'un centre-ville piétonnier, je regrette même qu'il y a autant de véhicules qui passent dans ce centre-ville. Je trouve qu'un centre-ville piétonnier...
0: Oui, c'est quand même assez limité, hein.
1: C'est limité, mais c'est quand même... un centre-ville comme on a la chance d'avoir, je pense que c'est quelque chose de très intéressant. Parce que quand on se promène dans le centre-ville, on a ce beffroi. On a des commerces avec des façades qui sont anciennes, qui sont jolies
0: les
1: à regarder.
0: Les façades, mais les vitrines,
1: Les vitrines sont moins avenantes. On a moins envie de regarder, mais c'est vrai que quand on lève les yeux...
0: Il y a de très très belles choses.
1: On retrouve Poil Godin. Là c'est intéressant quand il y a des enfants qui sont là parce que eux ils sont jamais connus ça. Donc on peut expliquer ce qui s'est passé ça. Même les personnes qui fréquentent Dreux ou qui sont parties de Dreux. Moi j'ai la chance de le voir sur ma page Facebook. Les gens discutent et il y avait ça, ceux qui sont loin, ça a changé, il y en a qui, la ville est mieux.
0: Elle a pris une respiration, je dirais, la ville, avec ses espaces pour les piétons et ses parkings aussi, les parkings souterrains ont apporté une accessibilité évidente.
1: Moi, je crois qu'à notre époque, parce que... Quand les voitures passaient encore, j'étais pas sûr de eux, mais quand les voitures passaient encore, ils pouvaient peut-être se garer à l'époque. Maintenant, avec le nombre de voitures, avec les familles qui ont deux voitures, voire trois, parce qu'il y a le père, la mère, le fils,
2: ça,
1: la
2: c'est
1: fille,
2: la province.
1: On pourrait plus se garer, on pourrait plus s'arrêter devant un magasin. Donc, ça, à mon avis, ça n'aurait pas été fait. Je crois qu'on aurait dû le faire à un moment ou à un autre.
0: Oui, donc à l'époque, ça a été effectivement un sujet de trouble. Si
2: mais avant 60, il y avait la nationale 12 qui traversait tout Dreux.
0: Rue Parisie était la rue nationale.
2: Et la rocade a été faite en 60. Enfin, je veux dire, la déviation a été faite en 60.
0: Là où il y a le grand pont.
2: Oui, oui.
0: Au-dessus de la route qui va à
2: Fermacourt. Il y a trois voies alors que toutes les autres sont à quatre voies, ça pose problème. Enfin, bon, ça, c'est.
0: Oui, mais ça, ça c'est veut en 60, qu'il ferait une autoroute, une déviation gigantesque et payante. Mais alors, ça, c'est un autre sujet.
2: Alors, il y a d'autres Dreux qui ont des boutons si tu parles de ça. Hein.
0: Oui, j'en connais. Oui, tout à fait. Oui, je connais pas assez de dermatologues pour ça.

0: Si on parle un petit peu du développement économique et politique de Dreux pendant de nombreuses années, il faut se rappeler aussi que si Chartres n'avait pas accepté la gare, si Dreux ne l'avait pas refusé, nous pourrions être aujourd'hui une préfecture. Parce que Dreux a eu peur de la machine à vapeur à l'époque. Oh, et ça, c'est une autre histoire. Alors, Pierre Fressonnet va mettre une correction sur ce que je viens de dire.
1: Non, parce que donc, à Dreux, il y a ce qui est maintenant la Nationale 12, il y avait la route de Paris en Bretagne. La logique eût été qu'en faisant une ligne de chemin de fer, Paris et Bretagne auraient dû passer par Dreux.
0: Oui.
1: Et Dreux s'est fait prendre, si je puis dire, cette ligne par Chartres.
0: Ils ont payé quelque chose? Il y a eu des pots de vin?
1: Ça, je ne sais pas. Mais ce qui fait que...
0: T'as rien touché?
1: Non. Et il y a un député Drouet, Desmousseau, qui s'est battu pour avoir enfin une ligne qui passe par Dreux. C'est toujours d'ailleurs la ligne Paris-Granville. Enfin, plus exactement, c'est Saint-Cyr-Dreux et après, c'est Paris... Enfin bon, c'est découpé en rondelles un petit peu. Et donc, cette ligne Paris-Dreux ou Saint-Cyr-Dreux a été inaugurée en 1864 et ça a été la dernière grande ligne du Second Empire.
0: Mais cette ligne, elle était jusqu'à
1: Granville.
0: Elle était assez légitime parce que cette partie de la France n'était pas desservie, tout ce qui était.
1: Mais les Drouets ont dû se battre. Il y a même eu, ils ont fallu qu'ils démontrent exactement l'intérêt d'une ligne qui passe par Dreux. Ça a été dur. Et puis donc, et alors, justement, c'était la Compagnie de l'Ouest qui a construit ce chemin de fer. Et il a dit, c'est plat, on fait pas de pont, rien. C'est pour ça qu'il y a énormément de passages à niveau. Et le premier pont, à part le viaduc de Cherizy. Autrement, il n'y a aucun pont sur 80 km.
0: Qui n'ont pas manqué de faire sauter pendant la résistance. Mais ça, c'est une autre histoire.
1: C'est une autre histoire, ça.
0: Donc, le commerce a suivi un petit peu l'arrivée de ce train, malgré tout,
1: pour
0: un développement.
1: Tout a commencé vers 1860 avec l'arrivée du train. Parce qu'avant, il fallait 10 heures en calèche pour aller à Paris. Et là, il fallait 1h30. Ça a changé beaucoup de choses.
0: Oui. Des allers-retours, des facilités, comment je parle du commerce. Oui. Alors le commerce à Dreux aujourd'hui, j'en reviens parce que les gens vont particulièrement vers les centres commerciaux. Je dis particulièrement pour faire leurs plus grosses courses, mais il manquerait à mon goût des commerces très spécifiques, très artistiques, très attirants, mais est-ce que ça pourrait marcher aujourd'hui? Ça, c'est un avis personnel que je demande à Pierre Mathieu.
2: Il a manqué à un moment donné le commerce qui vendait les disques, les CD, mais maintenant c'est plus du tout à la mode. Les gens écoutent.
0: C'est même plus qu'un problème de mode, c'est un problème de technique même.
2: Voilà, les gens écoutent sur Internet. Il y a plus forcément nécessité de ça. On a quand même, au niveau artistique, on a quand même trois galeries qui sont, deux galeries qui sont.
0: Oui, l'horlogerie, le bazar galerie,
2: et puis il y a
0: tout l'Arsenal.
2: Oui, mais qui n'est pas une boutique.
1: La galerie Saint-Pierre aussi, Guillaume.
2: Il y a quand même, si on part au niveau artistique, il y a quand même, on a un choix énorme.
1: Terre des artistes, simplement, à Montulet.
0: Oui, ça, c'est sur la préparation, la fabrication, l'élaboration.
1: Non, c'est plutôt l'enseignement, plutôt. Ce sont des cours de dessin, cours de...
2: Oui, mais enfin, il y a quand même des manifestations qui se font au niveau artistique. Et Terre d'artistes à Montulet, il y a régulièrement quelque chose qu'on peut aller voir.
1: C'est même de la bande dessinée, si on veut faire.
2: C'est la quoi? Non, mais c'est vrai que... On a quelque chose de magnifique qui est
0: un outil. Voilà, c'est vrai, Montulet, c'est un bel outil artistique. À part ça, alors le commerce, il est né à quel moment à Dreux réellement? Alors, qu'est-ce qu'on peut... Il y a forcément un démarrage. Une ville, elle n'est pas tout d'un coup. On vivait pas dans une caverne où on chassait et on pêchait. Oui. Qu'est-ce qui a fait que Dreux est devenu Dreux dans sa dimension?
1: Eh bien, exactement. Le comte Robert Ier, alors je remonte à 1150, grosso modo, un sous-ordre des Templiers a voulu, à la sortie de Dreux, construire une maison hospitalière, c'est-à-dire pour soigner et nourrir les gens qui partaient en pèlerinage.
3: Vers Saint-Jacques, par exemple.
1: Saint-Jacques, tout à fait. Mais ces moines avaient besoin, ces hospitaliers avaient besoin d'argent. Et pour ça, le comte leur a permis de faire à la Saint-Denis tous les ans une foire, une grande foire. Et cette foire de Saint-Denis est devenue une des plus grandes foires d'Île-de-France. Et je peux dire que le commerce et puis une certaine richesse de Dreux est partie de là, est partie de ces foires de Saint-Denis. Alors il y a eu une autre foire à
0: Saint-Mathieu.
1: Non, Saint-Mathieu, c'est Oudan.
0: Oui.
1: Et oui, mais enfin bon, on reste sur Dreux, et Saint-Gilles aussi. Et puis donc il y avait un grand terrain qui était fait pour recevoir ces foires. Et quand le chemin de fer est arrivé, donc ils ont pris la gare et puis les voies ont pris tout ce terrain. Et ce terrain a été refait, si je puis dire, en centre-ville par le maire Mézérard. Et c'est pour ça que la grande place que l'on voit, qui s'appelle Mézérard, était faite pour recevoir cette foire Saint-Denis qui a été déportée, si je peux dire, avec l'arrivée du train.
0: A priori, cette foire, elle accueillait le bestiau, la culture.
1: Surtout des animaux. Mmh. Et puis aussi, on dit qu'à la foire Saint-Denis, les serviteurs, tout ça, eh bien, ils venaient vendre leurs vieux habits. C'était aussi une spécialité de la Saint-Denis.
0: Les frusques, tiens.
1: Les frusques. Et ben jusqu'à il y a quelques années, les soldes tombaient avec la Saint-Denis. Alors maintenant, il y a des soldes sans arrêt, mais je me souviens, il y a encore 30 ou 40 ans, on allait chercher, c'était vraiment les soldes, alors, la Saint-Denis, on faisait des affaires.
0: Et aujourd'hui, les marchés de Dreux, puisque je pense que Pierre Mathieu, il traîne ses bottes et ses objectifs souvent, est-ce que c'est toujours là, un petit peu cette ambiance de marché avec il y a les bars, il y a l'ambiance, il y a les gens se retrouvent, ils discutent, ils refont le monde aussi comme dans les bistrots, mais en extérieur.
2: Je vais tous les lundis et tous les vendredis sur le marché. Parce que pour moi, c'est un lieu de vie, c'est un lieu de convivialité, de rencontre,
0: d'information
2: aussi. Et, depuis que je suis arrivé, alors on m'a raconté qu'avant le marché du lundi c'était quelque chose de grand. Tous les anciens Drouais que je rencontre, mais t'aurais dû connaître ça. Ben non, j'ai pas connu. Et puis je m'aperçois que le marché le lundi, il périclite de plus en plus.
0: Mais ça périclite au rythme de la défection des commerces sédentaires.
2: Les commerces viennent s'il y a de la clientèle. Si les gens ne sont pas présents, les commerces ne viennent plus.
0: C'est un cercle vicieux.
2: C'est un cercle vicieux.
0: Non, mais les commerces, il peut y avoir des clients, mais voilà. S'il n'y a pas de...
1: Les commerces sédentaires sont fermés, donc voilà. Effectivement, le marché...
2: Je pense que le gros tort, ça a été de faire payer le parking souterrain, parce que les gens avaient 2 heures devant eux. En 2 heures, ils avaient le temps de sortir de leur voiture, aller sur le marché, faire leurs courses, faire un petit tour en centre-ville, acheter ce qu'ils avaient, et repartir. À partir du moment, et si on pouvait revenir en arrière, avoir des statistiques là-dessus, on se rendra compte qu'à partir du moment où on a dit il n'y a plus qu'une demi-heure gratuite, les gens, en une demi-heure, ils n'ont pas le temps de sortir de leur voiture, d'aller faire leurs achats, parce que sur un marché, on flâne. On va pas forcément acheter. Bon, souvent, on achète quand même. Mais on regarde, et puis on se laisse tenter par des fruits, par des légumes, et on achète. C'est un peu malheureux, le vendredi.
0: Ça veut dire qu'on n'est pas au bout de nos peines par rapport à ce déséquilibre qu'il y a entre le sédentaire et le marché.
2: Moi, j'ai peur, sur le marché.
0: Vous avez certainement des sites, bien sûr. Pierre Fressonnet, on te retrouve sur M ta ville à chaque édition, sur une période donnée. Des bouquins à signaler qu'on peut trouver à la Rose des Vents sur la ville de Dreux, sur quelque chose qui, un peu comme a fait dans les années 70 Didier Leplat.
1: Oui, bah justement, j'avais fait, c'est moi qui avais fait les légendes de
0: Ah, vous avez travaillé ensemble.
1: Oui, oui,
0: ah, c'est un très beau bouquin en noir et blanc sur les années 70 de Dreux.
1: Alors, curieusement, c'est que j'étais pas à Dreux à l'époque, mais enfin bon, on m'a renseigné pour faire les légendes.
0: Oui, bah, bien renseigné, parce que le livre était une réussite.
1: J'ai émigré à Paris, à tout savoir.
0: Pierre Mathieu, où est-ce qu'on peut trouver toutes tes photos et tes témoignages? Parce que c'est un témoignage du présent, c'est très utile.
2: Alors, mes photos, on les retrouve sur la page Facebook Regarde Dreux.
0: Regarde Dreux.
2: Regarde Dreux. Mmh. Et Regarde Dreux reportage où je vais, quand il y a des événements, prendre plusieurs photos.
0: C'est un témoignage profond, intense et détaillé.
2: Oui, et très, très convivial. Bon, je vais pas parler photo, mais.
0: On reviendra.
2: Voilà, on reviendra là-dessus.
0: Pierre Fraissonnet, merci beaucoup. Pierre Mathieu également. L'émission est très courte pour parler d'un sujet que j'ai peut-être un petit peu sous-estimé. Mais je remercie Pierre Ricard, trois Pierres. C'est pas une invasion, mais on s'en plaindra pas. Chers éditeurs, merci de votre écoute. Et puis à une prochaine édition d'Histoire d'en savoir plus ou d'autres avec moi. À très bientôt. Merci de votre écoute.
1: Ah oui, là, il faudrait plusieurs émissions.
3: Derrière le parking qui est désert la nuit, à côté de la voie ferrée dans une impasse étroite, il y a un petit bar au papier plein journal, papier plein journal.

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3: La Chine et la Russie, plus liés que jamais. Xi Jinping a reçu aujourd'hui Vladimir Poutine, l'occasion de signer de gros contrats et d'esquisser un nouveau système politique international. C'est ce que nous verrons juste après les titres. Quelques jours après la visite de Donald Trump à Pékin, Taïwan, peu confiant sur son avenir, son président a pourtant réaffirmé que ce n'étaient pas des puissances étrangères qui décideront de son destin. Le nouveau Premier ministre hongrois en visite en Pologne, premier déplacement à l'étranger pour Peter Maguire pour confirmer la normalisation des relations entre Budapest et ses partenaires européens. L'Europe qui doit continuer à être un modèle et un moteur en matière de transition écologique, c'est ce que rappelle une centaine d'organisations chrétiennes qui craignent un affaiblissement de l'engagement de l'Union européenne en matière environnementale.
4: Radio Vatican, le journal, Xavier Sartre.
3: Bonsoir. Les relations entre la Russie et la Chine sont inébranlables. C'est ce qui ressort du sommet qui s'est tenu aujourd'hui à Pékin entre Vladimir Poutine et son homologue chinois Xi Jinping. Une rencontre marquée par la signature de nombreux accords dont l'un parle de relations internationales d'un nouveau type. Les détails à Moscou de Jean-Didier Revoin.
5: Vladimir Poutine et Xi Jinping ont en effet signé un document intitulé « Déclaration d'un monde multipolaire et relations internationales d'un type nouveau ». L'occasion pour les deux hommes d'exprimer leur opposition à toute manifestation d'hégémonie en défendant l'autorité des Nations Unies sur la scène internationale. Il souligne également que les deux pays se soutiendront stratégiquement dans la défense de leurs intérêts fondamentaux et le président russe d'expliquer encore une fois que la coopération pratiquée par Moscou et Pékin est un modèle pour la construction des relations entre les pays et les peuples. Pour Vladimir Poutine, les relations russo-chinoises ont un rôle stabilisateur au plan international et ne constituent pas un bloc qui serait dirigé contre d'autres pays. Les deux pays entendent simplement développer ce que certains pourraient appeler une gestion mondiale équitable qui permettrait d'échapper au risque de voir, selon leur dire, le monde retomber dans la loi du plus fort alors que l'environnement international connaît des bouleversements profonds. Les deux hommes ont par ailleurs signé plusieurs accords relatifs au transport, à l'éducation, à la culture, à la science ou à l'énergie, mais aucun détail sur le gazoduc Force de Sibérie 2 n'a été communiqué. Moscou pour Radio Vatican.
3: Cette visite de Vladimir Poutine, elle intervient quelques jours après celle la semaine dernière de Donald Trump. Pékin confirme ainsi son rôle incontournable sur la scène internationale et son pouvoir de persuasion. Parmi les dossiers abordés par le président américain, il y a eu celui de Taïwan. Les États-Unis sont le principal fournisseur d'armes de l'île nationaliste, mais la pression chinoise sur la Maison-Blanche est redoutée par le président taïwanais Lai Ching-te. À Taipei, Suzanne Duroy.
6: Depuis la visite de Donald Trump à Pékin, l'onde de choc continue de se propager à Taïwan. La semaine dernière, le président américain a semé le doute sur une vente d'armes américaines de 14 milliards de dollars, un contrat historique. En réaction, le président taïwanais a déclaré ce matin que des forces étrangères ne pouvaient pas décider de l'avenir de l'île. Mais sans le soutien des États-Unis, l'avenir de Taïwan est très incertain. Le président espère renouer la relation avec le président américain et s'accroche surtout au maigre espoir d'un appel téléphonique avec lui. Dans son interview donnée à Fox News, la semaine dernière, Trump suggérait d'appeler la personne qui gouverne Taïwan. Si un tel appel se confirmait, ce serait une première depuis l'ex-présidente taïwanaise Tsai Ing-wen en 2016. Cette seule mise en contact de 10 minutes avait permis de renforcer la confiance des Taïwanais envers les États-Unis. Mais 10 ans plus tard, un tel appel semble incertain tant il risquerait d'irriter Pékin. À Taipei, Suzanne Duroy pour Radio Vatican.
3: Autre dossier qui fut au centre des réunions que le dirigeant chinois a eues avec ses homologues américains et russes, la guerre au Moyen-Orient. Pour l'heure, les négociations sont toujours à l'ordre du jour, ce qui n'empêche pas les déclarations fortes comme celle de l'Iran, qui dit préparer une réponse musclée à toute nouvelle attaque. L'Arabie Saoudite espère de son côté que Téhéran saura saisir l'occasion d'éviter les dangereuses répercussions d'une escalade, selon les termes du ministre saoudien des Affaires étrangères. Autre conflit, celui en Ukraine, avec cette avancée pour Kiev, le premier versement autour de la mi-juin d'une partie du prêt de 90 milliards d'euros de l'Union européenne. Le virement va enfin donc pouvoir se faire grâce à la défaite de Viktor Orban aux législatives hongroises d'avril. Le nouveau chef du gouvernement hongrois a en effet levé le veto de Budapest à cette aide qui doit aller en priorité à la défense ukrainienne. L'ancrage européen de la Hongrie, affirmé d'ailleurs en Pologne pour sa première visite à l'étranger, Peter Maguer est en effet à Varsovie pour tourner la page de 16 ans de pouvoir de Viktor Orban. Cracovie, Varsovie, Gdańsk, 2 jours en tout de visite pour amorcer une collaboration entre les deux pays. À Varsovie, Adrien Sarla.
7: C'est le grand retour de la collaboration polono-hongroise au cœur de l'Europe. Le Premier ministre Donald Tusk n'a pas hésité à dessiner un parallèle entre son parcours et celui de son homologue hongrois. Lui a mis fin à la dérive autoritaire et anti-européenne de la Hongrie lors de son élection, comme Donald Tusk l'avait fait pour la Pologne 3 ans auparavant.
8: Ta victoire historique en Hongrie, ce n'est pas seulement le retour de la Hongrie vers l'Europe. C'est aussi un signe d'espoir que la démocratie, l'état de droit, la probité, la morale politique ne sont pas perdues.
7: Face à lui, Peter Madjar a appelé à la revitalisation du groupe de Visegrad, signant le retour de la Hongrie dans la collaboration européenne. Le Premier ministre en a profité pour inviter leurs homologues tchèques et slovaques à Budapest d'ici juin pour relancer officiellement leurs travaux communs.
9: La Hongrie redevient partenaire de la Pologne pour le Premier ministre et bien entendu pour la Slovaquie, la Tchéquie dans le cadre de l'alliance de Visegrad pour lui rendre sa vitalité, son éclat et son influence au sein de l'Union européenne. Les cœurs de l'Europe battent en Europe centrale et orientale et nous devons travailler à ce que ce cœur batte aussi fort et longtemps que possible.
7: Alors que la Hongrie s'approvisionne toujours en pétrole et en gaz russe, la Pologne a aussi proposé son aide pour aider Budapest a diversifié ses sources d'énergie et tendre vers une autonomie stratégique vis-à-vis de Moscou. Adrien Sarla, Varsovie, pour Radio Vatican.
3: Le virus Ebola, la Commission européenne se veut rassurante. Le risque d'infection en Europe est très faible. Rien n'indique la nécessité de prendre des mesures spécifiques. Bruxelles assure par ailleurs mettre tout en œuvre pour aider la RDC. Un pont aérien humanitaire doit être bientôt mis en place pour acheminer des médicaments, des équipements de protection, du matériel de lutte contre les infections et des tentes. Une trêve de 3 jours pour l'élection présidentielle du 31 mai en Colombie. C'est ce que promet la guérilla de l'ELN, l'armée de libération nationale. 2-3 jours pour l'élection présidentielle du 31 mai en Colombie, c'est ce que promet la guérilla de l'ELN, l'armée de libération nationale. Le scrutin est d'ailleurs

0: Accélération de la transition énergétique, taxation permanente des super profits des compagnies pétrolières et gazières. Ce sont quelques-unes des revendications d'une centaine d'organisations chrétiennes issues de 20 pays de l'Union européenne présentées aujourd'hui. Elles reprochent aux institutions européennes d'affaiblir progressivement sa propre législation environnementale au nom de la compétitivité économique. Les signataires pointent du doigt notamment les projets réglementaires dits omnibus, comme l'explique Anne Doutriot, coordinatrice du mouvement Laudato aussi en France.
1: Sur les affaiblissements, il y a les objectifs de réduction des émissions carbone. Il y avait un objectif de 90% de réduction à horizon de 2040. Là, maintenant, on est toujours sur formellement 90%, mais c'est 85% de réduction et 5% qui sont compensés par des crédits carbone à l'international. Donc, on sent qu'on a des choses qui s'affaiblissent et qui se repoussent, en fait, petit à petit. Un autre exemple, c'est l'affaiblissement du devoir de vigilance, où là, on a une réglementation européenne qui permet vraiment d'interpeller les entreprises sur leurs responsabilités, notamment en matière de droits humains sur leurs activités, y compris dans d'autres parties du monde. Ça a été aussi beaucoup remis en question et impacté par la directive Omnibus. Donc, on voit qu'on a cette idée de simplification, mais qui, en fait, nous a affaibli les mesures qui permettent de faire la transition et qui enclenchaient des choses. Et nous, notre inquiétude, c'est de dire, si on continue dans cette direction-là, en fait, l'Europe avait un rôle de leader et de vraiment ouvrir la voie sur la transition en montrant l'exemple. Et on a besoin d'avoir des pays qui sont dans cette direction-là au niveau international. Ce sont les conséquences au niveau des droits humains liés à l'affaiblissement du devoir de vigilance. Et c'est tout un tas d'effets en cascade qui sont liés à cet affaiblissement et peut-être aussi ce sentiment que finalement, on va pas y aller et que ça vaut pas la peine d'y aller, quoi. Et alors qu'on a besoin d'avoir ce moteur et que tout le monde se mobilise et s'engage bien dans le même cap.
0: Des propos recueillis par Augustine Asta. Audience générale ce matin avec la présence du catholicos Aram Ier, le chef de l'église arménienne au Proche-Orient. Léon XIV, avant sa catéchèse, a salué l'engagement personnel de son hôte en faveur de l'écuménisme. Il a également appelé à prier pour la paix au Liban et au Moyen-Orient, encore une fois déchiré par la violence et la guerre, a-t-il déclaré. Les deux hommes s'étaient déjà entretenus en privé lundi. Voilà, c'est la fin de cette édition. Prochain retour de l'actualité en langue française, ce sera demain matin, 8h30, heure de Rome. D'ici là, à toutes et tous, une excellente soirée.
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0: Bonjour à toutes et à tous. Les infos départementales vous sont présentées par votre serviteur Christophe Jubien. Menu de l'actualité de ce vendredi 2 juin. En France, 1 million de personnes de tous âges souffrent d'un rhumatisme inflammatoire chronique. C'est une maladie auto-immune ou auto-inflammatoire qui touche les articulations et évolue sous forme de poussées, s'accompagne bien souvent de douleurs, de fatigue, d'une perte de mobilité, voire de handicap. Être atteint d'un RIC, c'est vivre au quotidien avec une maladie qui engendre souvent d'importantes difficultés dans la vie sociale, affective et professionnelle. À ce titre, une journée d'information est organisée par l'Association française des polyarthritiques et des rhumatismes inflammatoires chroniques, samedi de 14h à 17h30 à l'hôpital de Chartres, thème « Bien vivre avec un rhumatisme inflammatoire chronique » et au programme une conférence à 14h30, donc « Bien vivre avec un rhumatisme inflammatoire chronique ». Elle sera animée par le docteur Valérie Royan, chef du service rhumatologie de l'hôpital de Chartres. Il y aura ensuite à 15h45 une découverte de l'espace exposition et des stands d'information de l'AFP et de ses partenaires. Et puis à 15h15 une session en mouvement animée par un professionnel de l'activité physique adaptée. Voilà, bien vivre avec un rhumatisme inflammatoire chronique. C'est donc samedi 3 juin à l'hôpital de Chartres de 14h à 17h30. La sécheresse s'installe en Eure-et-Loire en l'absence de pluie à venir dans les 15 jours prochains. Et au regard de la situation dégradée au niveau des nappes phréatiques, la préfecture d'Eure-et-Loire annonce de premières restrictions sur les usages de l'eau. Un arrêté sera pris à cet effet le jeudi 8 juin prochain. Des explications de François Souliman, préfet d'Eure-et-Loire.
1: Alors, actuellement, nous avons une situation qui s'est détériorée assez rapidement, puisque nous avions des endroits où nous étions en alerte renforcée début mai, où nous sommes passés en crise, et même sur le nord du département, où nous étions simplement en vigilance et nous sommes passés en crise. Ce qu'il faut comprendre, c'est que nous avons gagné un peu de temps, entre guillemets, dans les mesures sécheresse, parce qu'il a plu en mai, et donc ça à éviter un arrosage trop rapide. Mais nous n'avons absolument pas regagné de l'eau dans les nappes phréatiques, puisque nous sommes dans une situation beaucoup plus délicate encore que l'année dernière, puisque l'hiver n'a pas fait son office et que les nappes ne se sont pas du tout remplies. Et donc nous partons sur une base qui est beaucoup moins bonne. Alors les premières mesures, ça va être des mesures de limitation de consommation d'eau. Alors nous avons souhaité être cette année particulièrement didactique et tous les jeudis matins, nous publierons sur le site de la préfecture la carte donc sécheresse du département. Les lecteurs pourront voir donc dans quel état est leur commune. Et en fonction s'ils sont agriculteurs, particuliers, collectivités ou entrepreneurs non agricoles, ils cliqueront sur l'item et ils auront toutes les mesures qui les concernent, interdiction ou autorisation. Ça sera quelque chose donc qui sera remis à jour tous les jeudis matins à 8h.
0: Donc le monde agricole est concerné au premier chef, bien évidemment, par ces arrêtés. Qu'est-ce qui est prévu? Est-ce que les irrigants ont du souci à se faire?
1: Alors, les irrigants, dans un premier temps, n'ont pas de souci à se faire, sauf ceux qui sont vraiment qui prennent de l'eau dans les rivières. Et là où ils sont effectivement en... C'est 60 agriculteurs sur 2000. Hein. C'est vraiment... très ponctuel. Et pour ceux qui bénéficient de forages, hein, donc vous savez, souvent l'agglomération chartraine, eux vont être limités sur des horaires, toujours les fameux horaires, 10h, 17h, ou, quand ils le souhaitent, par jour. C'est-à-dire que celui pour qui c'est compliqué d'arroser entre 17h et 10h le matin, il pourra arroser une journée et ne pas arroser une autre journée, faire une alternance, voilà. Donc, pour l'instant, l'agriculture est touchée comme tout le monde, mais nous avons travaillé dès le mois d'octobre dernier par les états généraux des usages de l'eau et aussi par... Et aussi par le fait que nous avons rencontré la Chambre d'agriculture, l'agglo de Chartres, etc. très régulièrement. Donc toutes les mesures que l'on vous présente sont des mesures qui ont été vraiment, qui ont l'assentiment de tout le monde. Et nous ne sommes pas dans une situation de rajouter de la crise à la crise, et plutôt dans quelque chose de, j'ai envie de dire, d'accepté par tous, parce que de co-construit par tous.
0: Autre profession impactée par l'arrêté préfectoral du 8 juin prochain, les exploitants de stations de lavage. Françoise Souliman les a rencontrés la semaine dernière.
1: Pour 2023, ce que nous avons prévu, c'est qu'à partir du moment où nous sommes en alerte, donc il faut soit privilégier vraiment la ressource en eau. Donc c'est quand vous êtes dans des stations de lavage avec des rouleaux, là, il n'y aura qu'un programme qui est le programme minimum, hein, c'est le programme économie. Et quand vous êtes vraiment en situation avérée de crise, là, pour les jets à haute pression, la moitié de la station ne fonctionnera pas. Donc, si vous avez 5 lignes, il n'y en aura que 3 qui fonctionneront. Si vous en avez 4, il n'y en aura que 2. Et on privilégiera vraiment le recyclage de l'eau. Ils vont travailler dès 2024, à pouvoir recycler complètement leur eau en interne, y compris en faisant quasiment des mini-stations d'épuration à l'intérieur de ces stations de lavage.
0: C'était François Souniment, préfet de Eure-et-Loire. L'arrêté portant sur la sécheresse et les restrictions d'eau paraîtra donc le 8 juin prochain. La Maison du Tourisme Cœur de Beauce réédite son opération La Ferme, c'est le moment de l'ouvrir, de juin à septembre. Des agriculteurs vous ouvrent les portes de leur exploitation pour plonger dans les coulisses de la vie paysanne du 21e siècle. Lundi 5 juin à 14h30, la famille Châtaignier à Pruneville vous accueille sur son site de production de volailles, d'asperges vertes et de truffes du Périgord. Mercredi 7 juin à 14h30, découverte de la petite Beauceronne, des meuniers et des producteurs biologiques de pommes de terre qui travaillent à Trancrainville et qui sont les créateurs d'une étonnante confiture de pommes de terre. 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Vous pourrez découvrir comment elle fabrique ses fromages au lait cru et en déguster quelques-uns. 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Depuis une dizaine d'années, le nombre de producteurs en circuit court ne cesse de progresser en Eure-et-Loire. 318 exploitations agricoles d'après le recensement de 2020, soit plus 4,3% en 10 ans. L'association Terre d'Eure-et-Loire, la Chambre d'agriculture, la Chambre des métiers de l'artisanat, la Chambre de commerce et d'industrie et le Conseil départemental d'Eure-et-Loire organisent la 6e édition du Salon professionnel du terroir dans l'assiette pour vous faire découvrir justement ces fameux circuits courts. Ce sera lundi de 14h à 17h au Compas à Mainvilliers. Une trentaine de producteurs et artisans eure-et-liens seront présents pour faire découvrir leurs produits. Dimanche 4 juin à 15h, le Compas, justement, vous propose une conférence sur le thème « Les sociétés du néolithique, leur lien avec les animaux » décrypté par l'archéozoologie. Cette conférence est menée par l'AMIS HM, archéologue spécialisé dans les études de faune proto-historique. Elle abordera les relations étroites qu'entretenaient les populations de la période néolithique avec ces animaux. Ces relations permettent notamment d'aider à comprendre le mode de vie des sociétés anciennes. Rendez-vous donc dimanche 4 juin à 15h au Compas à Mainvilliers. Musique dimanche 4 juin, 1h30 plus tard à 16h30 à l'église Saint-Hilaire de Montvilliers, un concert qui sera donné par l'association Eurélialde et la ville de Mainvilliers. L'association Eurélialde a souhaité pour ce concert mettre à l'honneur les hautbois et bassons à la cour du roi Soleil. Ces instruments à hanches doubles et le hautbois en particulier ont joué un rôle incontournable dans la musique de cérémonie à la cour du roi dans la deuxième partie du XVIIe siècle. Ce sont ses œuvres, celles de Lully, celles de Pierre et André Philidor et de Jacques Hotteterre, que vous pourrez découvrir dimanche 4 juin à 16h30 en l'église Saint-Hilaire de Mainvilly. Voilà, ce journal est terminé. Prochain rendez-vous de l'actu départementale, ce sera lundi soir à partir de 18h15. Il ne me reste plus qu'à vous souhaiter de passer un excellent week-end au soleil avec la radio à côté pour écouter les programmes de Radio Grand Ciel, bien sûr.

0: sur l'air des oignons de Sydney Béchette, Marie-France Guimaroche est ravie de vous retrouver pour la cuisine de Marie, diffusée depuis les studios d'Urocas de Radio Grand Ciel. Bonjour les amis, eh bien je suis toujours dans les studios d'Urocas de Radio Grand Ciel avec mon amie Monique Primo. Je peux te dire que tu es un grand chef, Monique.
1: Non, pas un grand chef, mais j'aime bien faire la cuisine.
0: Donc non, je considère que tu es un grand chef de cuisine. Et il te manque la toque. Mais peut-être je vais t'en fournir un jour quand tu viens cuisiner à la maison. Alors aujourd'hui, tu nous fais un cake.
1: Oui, un cake salé. Mm-hmm. Aujourd'hui, c'est le cake salé.
0: D'accord. Avec un petit apéritif qui va très bien.
1: Voilà. Un cake salé au jambon et aux olives.
0: Oui.
1: C'est très simple.
0: Bien
1: c'est
0: sûr.
1: Très simple. Il nous faut 150 g de farine, mm-hmm. 200 g de jambon, c'est du jambon blanc.
0: De hein. Paris.
1: Voilà.
0: Comme tes champignons de l'émission précédente.
1: Voilà.
0: Combien tu en mets de jambon, pardon, j'ai pas eu le temps de noter là.
1: 150 grammes.
0: Pareil,
1: quoi,
0: 150
1: grammes
0: de farine, 150 grammes jambon.
1: 150 grammes d'olive verte, aussi. Dénoyautée.
0: Oui. Ah oui, oui.
1: Du gruyère râpé. Mm-hmm. 4 œufs. Du lait, de la levure, voilà.
0: Celle de ton pays, enfin quasiment, puisque tu es Lorraine, c'est la levure...
1: Alsacienne.
0: En paquet rose de mon arrière-grand-mère. J'en ai retrouvé dans les placards de mon arrière-grand-mère et elle était déjà là.
1: Ah oui, bah oui, c'est toujours la même. Alors,

0: moi, j'ai trouvé le truc qui me plaît bien. C'est les petits sachets.
1: Ah oui, tout prêt. Ça, c'est parfait.
0: Ah,
2: ah ben bon. Moi, je prends ça. Hein.
0: Ah oui, écoute, c'est super.
1: Mais autrement, quand tu fais cuire du riz, n'importe quel riz, il faut surtout le laver avant.
0: D'accord.
2: Ça retire un peu l'amidon.
1: Et alors, tu laves tant que l'eau qui sort reste blanchâtre.
0: Oui.
2: Ouais.
1: Il faut que l'eau qui sort soit comme de l'eau.
0: Bien sûr.
1: Et après, surtout pour le risotto, tu le fais sécher. C'est-à-dire, tu l'étales un peu, il faut qu'il soit sec. Il ne faut pas qu'il soit encore plein d'eau.
0: Ah, d'accord. Bon. Donc, on reste et on laisse sécher. Et après ?
1: Après, tu mets de l'huile d'olive au fond de ta
0: casserole ou bien de
2: un wok.
0: Ah, un wok.
2: Oui, oui. Moi, je trouve que c'est très pratique pour ça, le wok.
1: Oui, moi aussi, je
0: Il y a vraiment que pour ça que les
2: woks... Si, la paella.
0: Il y a vraiment que pour ça que... Il y a pour la cuisine que les woks sont pratiques. Et donc...
1: Alors, faisons le risotto. Je commence déjà par émincer très fin des oignons.
0: Oui. Alors, Marie-Françoise et moi, on affectionne les rouges, mais toi, je sais que tu m'as
2: coupé la parole. Moi, je ne prends que des rouges.
0: Oui.
1: Oui, mais pour faire cuire, je ne prends que des jaunes.
0: Bon. Alors, cette émission, chers amis, tourne autour de l'oignon. Marie-Françoise et moi, c'est plutôt rouge. Et puis, Monique,
2: mais
0: c'est plutôt jaune. Tu trouves
2: qu'il y a une grosse différence entre les deux ?
1: Ah ben oui, le rouge n'a pas du tout le même goût pour moi.
2: Bah oui, mais moi, je... Bon.
0: Bon, on va en croquer un tous les matins, Marie. Hein.
2: Oh ben ça, peut-être pas. Tu vas tremper l'oignon dans le thé, c'est ça ?
0: Excellent ! Alors après, quand c'est bien sec, donc tu le mets dans la casserole avec de l'huile d'olive.
1: Oui, mais je commence, je mets mon huile d'olive dans mon wok.
0: Ouais.
1: Je mets mes oignons jusqu'à ce qu'ils soient bien translucides.
0: Voilà, on y revient à la translucidité.
1: Voilà. Ouais. J'enlève les oignons, je laisse l'huile d'olive et j'ajoute à ce moment-là mon riz.
0: Oui,
2: oui.
1: Et à ce moment-là, tu le laisses un petit peu, tu touilles dedans, jusqu'à ce qu'il soit translucide.
0: Ah,
1: et
0: bah,
1: il devient translucide.
2: T'aimes okay. beaucoup cet adjectif. Hein.
0: Je vais baptiser l'émission comme ça, d'ailleurs.
1: Voilà.
0: Mais dis donc, attends, encore un truc, c'est que ça devient translucide au bout de combien de temps ?
2: Oh, ça va vite.
1: Oh, de quelques minutes, hein.
0: Mais parce que tu le mets à quelle température ton wok ?
1: Ah ben, il faut que l'huile soit chaude, hein. Pas hyper chaude, faut pas qu'il grille, hein. Il faut...
0: Eh oui, voilà.
2: Mais non, parce qu'il va être trop dur après.
0: D'accord. Bon, quelques minutes. Et puis après ?
1: Et après, bon, moi, je mets à ce moment-là aussi des petites rondelles de chorizo. Qui donne
2: ça c'est bon.
0: Mais bien sûr.
2: Ça j'adore.
0: Plus rondelles de chorizo. Ouais.
1: Alors c'est pareil, il faut qu'il soit un petit peu revenu dans l'huile, tu vois.
0: Mais bien sûr.
2: Des rondelles, tu les coupes fines.
1: Oui.
2: Hein? Parce que
0: fines. Ok. D'accord.
1: Et après t'as tes oignons, ton riz, ton chorizo, et t'as préparé à côté une casserole de bouillon. C'est-à-dire un bouillon cube chaud, l'eau chaude, tu remues et tu ajoutes tout doucement le bouillon jusqu'à ce que tout s'évapore.
0: D'accord. Il faut que toute ta casserole soit évaporée.
1: Alors, t'ajoutes pas tout le bouillon d'un coup, hein.
0: Non, c'est louche. Après louche.
1: Voilà.
0: C'est ce que j'ai fait, mais trop tard. J'ai pas fait tout ça avant, donc ça pouvait pas marcher.
1: Voilà, puis un quart d'heure, c'est prêt.
0: Okay, d'accord.
1: Un quart d'heure, 20
0: prêt
1: minutes.
0: Prêt à servir.
1: Voilà.
0: Très bien, le risotto.
1: Eh bien, écoute. Ton risotto, moi, souvent, je fais un risotto, j'en ai fait pour Noël, tu vois.
0: Ouais.
1: Parce que à Noël, je fais des cookies Saint-Jacques la plupart du temps, et je le fais avec des poireaux. Mais... Il y a un de mes petits-fils qui n'aime pas les poireaux.

0: Alors, je fais deux accompagnements de mes coquilles, un risotto et des
1: Et des
0: poireaux.
1: poireaux.
0: Et alors, ce que tu peux faire, si tu fais un risotto tout seul, tu peux rajouter dedans aussi des crevettes. C'est pas mauvais. Voilà. Si tu le fais avec des coquilles, je fais cuire, revenir mes coquilles, tu sais, il faut 2 minutes dans
1: Oui.
0: ma poêle et je les mets au-dessus de mon risotto.
1: Eh bien, écoute, on va se mettre à table pour manger tout ça. C'est super, les filles. Monique, merci beaucoup pour ces recettes.
0: Oh
1: Vous
0: ben.
1: n'aurez pas encore de dessert aujourd'hui, les amis. Ben, écoutez, c'est comme ça. Et puis, vous allez vous
2: La
1: en faire.
2: ligne.
1: Et la ligne.
2: C'est bientôt la plage, la ligne.
1: Absolument. Marie-Françoise, merci d'être là. Et Philippe Maillard a enregistré cette émission pour vous, chers auditeurs. Pierre Écart la réalisera dans les studios du Rocas de Radio Grand Ciel. Au revoir.

Ah, cette musique de Jean Wiener et son trio, vous l'aurez reconnu forcément, c'est la musique du film Touchez pas au Grisby de Jacques Becker et nous en parlerons très prochainement de ce merveilleux film qui a marqué la seconde partie de la carrière de Jean Gabin, à qui est dédiée cette émission Gueule d'amour, vous l'aurez compris. Mais nous n'en sommes pas encore au Grisby, car le jour se lève. J'espère que vous n'avez pas oublié ce très beau film de Marcel Carné, sorti le 9 juin 1939 à Paris, Le jour se lève, avec le scénario de Jacques Viau, l'adaptation et les dialogues de Prévert, et, aux côtés de Jean Gabin au générique, le génial Jules Berry, la merveilleuse Arletty, mais encore Bernard Blier. Et oui, Bernard Blier qui joue le rôle de Gaston, un collègue de François, François ouvrier sableur qu'incarne merveilleusement Jean Gabin. Le jour se lève est un film plus qu'intéressant puisque c'est à ma connaissance le premier film qui utilisera le flashback. Alors c'est un film qui est tout à fait typique de ce qu'on a appelé le réalisme poétique. Une caractéristique donc originale du jour se lève, c'est donc le long retour en arrière. C'est 2 ans avant la sortie de Citizen Kane, hein. Donc Citizen Kane qui justement sera célèbre par l'utilisation des flashbacks. Eh bien, Marcel Carné l'utilise donc 2 ans avant pour son jour se lève. Tout commence dans une chambre dans laquelle François, un employé d'usine sans histoire, s'est retranché après avoir assassiné un certain Valentin, joué par Jules Berry. Malgré tous les efforts de la police pour le déloger, l'homme tient bon et se remémore ce qui l'a poussé à passer à l'acte. Voilà les flashbacks. Quelques mois auparavant, François a rencontré Françoise, une jeune femme de l'assistance, comme lui, venu livrer des fleurs à la femme de son patron, donc on est à l'usine. Une liaison naît entre eux, mais Françoise semble partager entre son amour pour François et quelqu'un d'autre. Après un rendez-vous nocturne, François la suit jusqu'à un café-théâtre où des artistes de music-hall se produisent et il remarque qu'elle n'a Dieu que pour Valentin, un dresseur de chiens, qu'elle suit dans les coulisses. L'ex-assistante qui vient juste de rompre son contrat avec lui, Clara, alias Arletty, lui explique que Valentin est un manipulateur mythomane et amateur de conquêtes en tout genre. Bientôt, une liaison se crée entre elle et François. Néanmoins, Valentin, qui ne supporte pas que Clara l'ait laissé tomber et fréquente un autre homme, confronte une première fois François. Il lui avoue que Françoise est sa fille et qu'il l'avait abandonnée à la naissance par erreur de jeunesse et tient à recoller les morceaux avec elle. François y consent, mais comprend que l'homme l'a roulé quand il apprend de Françoise que tout ceci n'est qu'une histoire inventée. Les deux jeunes gens, à nouveau ensemble, Valentin revient voir François, cette fois-ci dans son appartement. À force de sous-entendus graveleux sur Françoise et d'attaques personnelles, François se laisse aller. Il tire sur Valentin avec l'arme que ce dernier avait apportée pour le tuer. De retour dans le présent, François est complètement perdu et se suicide au moment où les policiers lancent des gaz lacrymogènes pour le faire sortir, sans savoir que Françoise lui a avoué son amour. C'est un film tout à fait, donc, dans cette veine du réalisme poétique d'avant-guerre, sont des films qui sont assez pessimistes, avec une sorte de poétique sombre à la Macorlan, bien que Macorlan n'ait pas mis sa patte dans le film, comme ce fut le cas dans le précédent, dans le fameux Quai des Brumes. Le jour se lève, qui, faut le reconnaître, à sa sortie n'a obtenu qu'un succès très très mitigé, voire même un accueil critique assez tiède. Alors pourquoi? Bien parce que la critique avait vraiment déploré la vision politique du film qui montre un certain effondrement social de la classe ouvrière. Bon, on en pensera ce qu'on en voudra. Toujours est-il que Le jour se lève a particulièrement bien vieilli, qu'il est considéré aujourd'hui comme peut-être le grand chef-d'œuvre du Gabin d'avant-guerre, en tout cas l'un des grands chefs-d'œuvre du cinéma d'avant-guerre, à coup sûr, avec les dialogues merveilleux de Jacques Prévert.
Et puis les scènes d'anthologie, les scènes notamment entre Jules Berry et Jean Gabin sont tout à fait extraordinaires. On mesure d'ailleurs le génie des deux et surtout peut-être le passage de témoin entre Berry, qui est venu lui aussi du musical, hein, et Gabin. Berry parle assez fort, il a cette gestuelle qui lui est propre, qui est très expressionniste, si j'ose dire, alors que Gabin murmure dans ce film, sauf à la scène finale qui est une scène de colère très particulière, que d'ailleurs Gabin a tournée après avoir bu un certain nombre de verres de whisky. Mais dans les confrontations avec Berry, c'est vraiment l'acteur qui murmure et l'acteur flamboyant face à face. Alors il faut bien reconnaître que Jean Gabin était très impressionné par Jules Berry. Voilà ce qu'il dira de cette confrontation avec Berry. Je cite Gabin. « C'était pour moi presque impossible de jouer avec lui, notamment la dernière scène où il eut à faire face à Jules Berry. Gabin dit « Il me fascinait tellement que j'en arrivais à m'arrêter de jouer à plusieurs reprises pour le regarder faire. Et ce qu'il faisait tenait du génie. J'en bâillais des ronds de chapeau. À ce degré-là, un acteur, c'est vraiment quelque chose. Aucun ne m'a épaté comme Berry dans Le jour se lève. » Arletty elle-même, grande comédienne, avait été totalement épatée par Jules Berry. Elle s'était montrée d'ailleurs curieuse de l'affrontement en Gabin-Berry, un jour où elle ne tournait pas et où elle était quand même venue sur le plateau rien que pour les voir jouer. Arletty rapporte « La relation invisible et muette entre les deux acteurs me paraissait plus fascinante que le contenu du dialogue, pourtant savoureux. Tout en jouant, Gabin regarde Jules Berry. » Et je comprenais qu'il était déconcerté. Vous imaginez, Jean Gabin, un acteur immense, impressionné par Jules Berry. Alors, venons-en pour terminer à la scène de colère. C'est une scène où Jean Gabin, c'est juste avant de se suicider, il s'est retranché en haut d'un vieil immeuble, un vieil immeuble du quartier ouvrier de Paris. Il ouvre la fenêtre, il y a une foule en bas qui lui dit « François, rends-toi la police, etc. » Et la police qui lui demande évidemment de se rendre. Et lui commence un monologue avec un... Alors là, c'est un monologue magnifique signé Prévert, un monologue de colère et de désespoir tout à la fois. Et on croit beaucoup... C'est une légende qui court à propos de Jean Gabin, qu'il demandait au metteur en scène une scène de colère par film. Et c'est totalement faux. Il avait vraiment beaucoup de mal à jouer des scènes de colère. Et pour ce film, il avait donc été obligé de s'imbiber de whisky pour la jouer. Vraiment, le résultat est tout à fait extraordinaire. C'est une scène vraiment d'anthologie dans ce film « Le jour se lève ». Voilà, donc « Le jour se lève » est sorti, donc je le disais, le 9 juin 1939, accueil mitigé. Et puis, quelques années plus tard, dans les nouvelles littéraires, Alexandre Arnoux va saluer la réalisation de Carnet. Il va lui rendre justice, enfin. Il la qualifie d'excellente, d'admirable. Il parle de Gabin en disant qu'il a trouvé un des rôles qui peuvent le mieux lui convenir exactement. Les résultats box-office ne sont pas extraordinaires, mais aujourd'hui, c'est comme un peu La Belle Équipe. Le film n'avait pas obtenu un succès populaire extraordinaire au moment de sa sortie. C'est aujourd'hui considéré comme un classique. Le jour se lève, c'est pareil. Il faut savoir qu'une voie de Boulogne-Billancourt a été nommée Avenue Le Jour se lève en hommage au lieu où le film a été tourné. Et puis, sachez pour finir que le film a connu une nouvelle version en 1947 de Anatole Litvak sous le titre de Long Night, et c'est Henri Fonda qui reprend le rôle de Jean Gabin, tandis que Barbara Bel-Geddes reprend celui de Jacqueline Laurent. Barbara Bel-Geddes, vous la connaîtrez bien des années plus tard, c'est elle qui jouera le rôle de Madame Ewing dans Dallas. Eh oui. Et puis sachez aussi qu'une scène fut supprimée par la censure, une scène du film Le Jour se lève de Carnet, pas celui de Litvak.
C'est une scène où Arletty apparaît nue à la fin de sa douche. Le montage original ne sera pas rétabli à sa ressortie après-guerre, mais une version remasterisée et rétablissant le montage original est sortie en DVD en 2014. Je l'ai vu, j'ai pu voir donc Arletty nue. C'était très beau, c'est moi qui vous le dis. Voilà. Voilà ce qu'il fallait savoir sur Le Jour se lève. N'hésitez surtout pas à revoir ce film qui est magnifique. Il y a une scène qui est bouleversante, une scène plutôt intime entre Jacqueline Laurent et Jean Gabin, qui est tout à fait sublime. Je ne vous en dis pas plus. Les dialogues de Prévert sont absolument sublimes et voilà, c'est un chef-d'œuvre. Revoyez, s'il vous plaît, Le Jour se lève, soit en DVD, soit lors d'une de ces nombreuses rediffusions à la télévision. Gueule d'amour, c'est fini pour aujourd'hui. On se retrouve la semaine prochaine. Et si je ne m'abuse, dans ma programmation, j'avais prévu de vous parler d'un chef-d'œuvre de Jean Renoir. C'est évidemment La Grande Illusion, là encore, l'un des plus grands films de Jean Gabin. Bonne semaine à tous.

0: Je suis heureuse de vous retrouver ce soir dans Lumière intérieure sur KTO et nous avons l'honneur et la joie de recevoir une figure majeure de l'art contemporain français, Tania Mourot.
1: Bonjour.
0: Bienvenue.
1: Merci.
0: On est très honorés de vous recevoir. Vous êtes membre de l'Académie des Beaux-Arts section peinture. Vous êtes tout récemment commandeur des arts et des lettres et vous avez une actualité fracassante, on le disait en début de cette émission dans les coulisses. Quel début d'année pour vous, Tania Mourot ?
1: Je vous remercie infiniment de votre enthousiasme.
0: Oui, on est très admiratif.
1: Pour moi, c'est, enfin, à part les honneurs, c'est vraiment du quotidien, c'est-à-dire le travail et les expositions. Et en ce moment, j'ai une exposition à la galerie Cesson et Bentière à Paris, oui, qui s'appelle « En rêvant d'être un papillon ».
0: Le titre est ravissant.
1: J'ai choisi ce titre parce que justement à l'école, on dit toujours « Arrête de papillonner ! »
0: Ah, c'est à cause de ça !
1: Oui.
0: C'est une petite vengeance envers l'institutrice.
1: Toujours !
0: Arrête de papillonner. On vous a dit ça quand vous étiez petite ?
1: Bon, bien sûr, tout le monde le dit, même les parents, mais surtout les professeurs.
0: Oui, c'est vrai.
1: Parce qu'on... Voilà.
0: Et... Donc c'est une affirmation qu'on a le droit de papillonner, cette
1: exactement
0: exposition.
1: Et donc, c'est surtout sur l'aspect photographique de mon travail.
0: Oui.
1: Ensuite, au mois de mars, j'ai plusieurs expos, c'est-à-dire à Drawing Now, au salon Drawing Now avec la galerie Claire Gastaud et à Art Paris,
0: oui,
1: qui est centré sur le langage. La BNP distribue un prix. J'espère l'avoir.
0: Suspense.
1: Suspense, parce que je fais partie des nominés.
0: Oui.
1: Et le thème, c'est Babel ou le langage. Et donc, c'est vrai que c'est un autre aspect de mon travail, c'est de travailler avec l'écriture. Et par rapport à ça, au musée de Nancy, toujours en avril, je fais une exposition personnelle, ainsi qui s'appelle Glissando, ainsi qu'une intervention urbaine.
0: Ah bah oui, votre spécialité quand même. C'est par là que vous avez commencé, non ? D'ailleurs, à être si connu.
1: Non, mais c'est
0: comme ça, qu'on vous a connu,
1: voilà,
0: quand même beaucoup. Oui.
1: Ça fait partie de. Et là, c'est à Nancy. Et pour la première fois, je vais intervenir en yiddish.
0: Ah bah oui,
1: sur un mur.
0: Incroyable.
1: Et le texte, enfin la traduction en français, c'est « Nous ne nous tairons pas ».
0: Ah, très bien.
1: Voilà.
0: Ça vous ressemble bien. Ça vous ressemble bien. Peut-être qu'on peut présenter, que vous pouvez présenter à nos téléspectateurs un peu l'itinéraire de votre parcours artistique. Vous avez commencé par la peinture quand vous étiez petite.
1: Oui.
0: Quand il me semble que votre maman vous emmenait au Louvre.
1: Voilà.
0: Regardez.
1: D'après mon programme d'histoire.
0: Ah, c'était ça,
1: ouais,
0: le principe.
1: D'après mon programme d'histoire, elle m'emmenait toutes les semaines au Louvre. Et comme j'avais un frère de 2 ans plus jeune, je faisais, entre guillemets, de la révision.
0: Ah, vous lui racontiez ?
1: Non. Elle me ramenait 2 fois au Louvre d'après mon programme d'histoire.
0: Alors, donnez-nous un exemple. David et les...
1: Par exemple, enfin...
0: Incroyable comme
1: pédagogie. Et pour moi,
0: pédagogie.
1: Le Louvre, c'est un peu comme le grenier de la grand-mère que j'ai jamais eue.
0: Ah, c'est très joli.
1: Je me retrouve vraiment à la maison.
0: Mais elle était historienne de l'art ?
1: Non, non, pas du tout. Elle était... ma mère a d'abord été très jeune, résistante.
0: Oui, ça, je me souviens.
1: Et puis, elle a été journaliste CBS au Vietnam. Enfin, c'est surtout une aventurière.
0: Une aventurière, oui, mais quand même très cultivée.
1: Oui, extrêmement cultivée. Elle était écrivaine aussi. Elle est passée chez... Apostrophe, etc. Elle avait publié chez Corti. Enfin, c'est une personne remarquablement intelligente.
0: Oui, ouais, on sent que vous lui devez beaucoup et que
1: oui,
0: vous aimez lui rendre hommage.
1: Voilà.
0: Et donc, ça a commencé comme ça.
1: Alors,
0: il y a une histoire de bouteille de lait et de pot de confiture que vous avez raconté. Peut-être que vous pouvez nous la raconter ce soir.
1: Les bouteilles de lait,
0: ouais,
1: et de confiture. En fait... on habitait au boulevard Saint-Michel et sur le boulevard Saint-Michel, le dimanche, il y avait quelqu'un qui exposait des tableaux très très kitsch. Et surtout, il y avait un tableau qui me ravissait quand j'avais 7-8 ans. C'était trois chatons sur un fond de velours rose.
0: C'est pas du tout votre style aujourd'hui.
1: Et évidemment, à l'époque, les bouteilles de lait et les pots de confiture étaient consignés. Moi, j'ai piqué les
0: étiquettes.
1: Les bouteilles de lait et les pots de confiture, j'ai été les rendre. J'ai eu l'argent pour pouvoir acheter mon super tableau.
0: Ah, extraordinaire.
1: Et quand je l'ai montré à ma chère mère, elle a trouvé ça horrible. Elle a dit qu'elle ne voulait pas de ça dans sa maison. À l'époque, les enfants ne décoraient pas leur chambre.
0: Non, c'est vrai.
1: Moi, elle avait décoré ma chambre avec une grande affiche d'un tableau de Miro.
0: Et là, c'était
1: et la j'ai cata. Voyagé pendant 10 ans dans ce tableau.
0: Et elle ne voulait pas que vous gâchiez tout avec les chats sur un fond rose.
1: Voilà. Et donc, en fait, ça a commencé quand j'ai eu 22, 23 ans. Un beau jour, j'ai décidé d'être artiste. Et j'ai commencé à peindre. Et comme je suis une forcenée de travail, j'arrêtais pas. Et comme tout le monde, j'ai fait de la peinture. Mais comme j'étais pas en école d'art, je n'avais pas une carte pour prouver que j'étais artiste. Et le seul moyen de prouver que j'étais artiste, c'était de travailler.
0: Et votre talent.
1: Et de produire. Et finalement, j'ai exposé. Bon, c'était pas du tout de la bonne peinture. Et un jour, en allant à Documenta, quand je suis revenue, j'ai décidé de brûler toutes mes toiles. Ce que j'ai fait, du reste, parce que j'avais compris que je pouvais être artiste sans être peintre. Et en fait, j'étais arrivée en bout de course au niveau de la peinture. Donc j'ai tout brûlé et j'ai commencé en faisant des chambres de méditation. Et j'ai proposé une pièce de plus pour nos appartements standards, une pièce où on peut vraiment être seul et une pièce qui ne sert qu'à être en soi et pas une pièce à dormir, une pièce à cuisiner, une pièce, etc.
0: Pas une pièce pour faire des choses, mais une pièce pour être.
1: Voilà. Et j'ai aussi conçu des espaces dans la nature, dans cette même optique. Et après, évidemment, alors, je suis un peu comme les enfants. C'est-à-dire, quand je commence à sentir que je deviens une fabricante, que je maîtrise absolument le champ dans lequel j'ai commencé mes recherches, eh bien, je change, parce que je m'ennuie. Et donc, c'est un peu comme un enfant qui joue avec le Lego et qui change. D'abord, c'est un avion, après, c'est une voiture, après, c'est autre chose. Et j'ai fonctionné comme ça tout au long de ma vie, ce qui a fait que j'ai utilisé énormément de médiums, la vidéo, la photographie, la peinture, les installations urbaines, l'intervention urbaine des installations, le son aussi. J'ai fait des concerts, des disques, etc.
0: Au fond, c'est vous qui rêvez d'être un papillon.
1: Voilà, je suis un papillon.
0: Vous l'êtes.
1: Et je rêve de rester
0: vous
1: un papillon.
0: Vous n'aimez que changer.
1: Voilà.
0: Et alors aujourd'hui, vous avez envie d'explorer quoi ?
1: Ben aujourd'hui, en fait, j'ai un assistant qui est en train de ranger mes disques durs. Et sur des choses où j'ai fonctionné, par exemple en 2007, j'ai photographié énormément de ballots de paille recouverts de plastique noir. La série s'appelle Borderland.
0: Ouais.
1: En fait, j'ai fait 2400 photos. Non, j'ai shooté 2400 photos, mais j'en ai tiré qu'une centaine. Et grâce au rangement de mon assistant Aurélien, je pioche maintenant et je tire des photos que moi-même, je ne connaissais pas. C'est ce que j'expose, entre autres, à la galerie Cesson et Bentière à Paris. Donc, je continue cet aspect de tirage photographique. Je tire tout moi-même, je fais tout moi-même.
0: Ah oui.
1: J'ai une imprimante professionnelle. Je fais un peu comme les Américains. Comme ça, je ne dépends de personne. Et je continue les dessins que j'ai commencés en 2003, après le 7 octobre.
0: Oui.
1: Et donc, voilà. pour l'instant, j'en suis là.
0: Et donc, on parlait en ce début de ce début d'année fracassant. Donc, vous avez été nommé à la section des Beaux-Arts, en section peinture, et commandeur des Arts et des Lettres en 2024.
1: Au mois de mars, à l'Académie des Beaux-Arts. Et par contre, j'étais installée.
0: Ah oui, c'est ça, en novembre.
1: En fait, j'ai accepté d'être membre de l'Académie des Beaux-Arts pour deux raisons. Ce qui m'est venu tout de suite en tête, c'est ma petite fille. Et donc, j'ai accepté pour lui montrer que tout était possible pour une femme. Et en fait, j'ai été nommée en même temps que Nina Chagles. Et nous sommes les deux premières femmes à entrer dans la section peinture.
0: Incroyable.
1: À l'Académie des Beaux-Arts. Et la deuxième raison pour laquelle j'ai accepté, c'est par rapport aux activités extraordinaires de l'Académie, via des prix, des résidences et surtout, et aussi de l'action sociale concernant, par exemple, des artistes qui sont tombés malades. Il y a une grande aide. Donc, l'Académie et la position de fermeté, de défendre l'art au cas où certaines choses politiques se produisent.
0: Quand vous dites « j'ai accepté », c'est que ça vous est traversé l'esprit de refuser ?
1: On peut refuser. Beaucoup d'artistes refusent.
0: Et refusent sous quel motif ?
1: Soit ils sont trop occupés.
0: Ah, parce que ça prend beaucoup de temps.
1: Oui, bah oui, parce que c'est... soit ça ne les intéresse pas. Oui, parce que il y a une réunion tous les mercredis. Et puis il y a les réunions pour la distribution des prix, choisir, être jury, etc.
0: Et alors votre petite fille était là, puisque vous avez accepté pour elle, j'imagine que...
1: Ah bien sûr, pour l'installation,
0: ouais, elle était...
1: non seulement ma petite fille, mais j'ai 6 petits-enfants et 3 arrière-petits-enfants.
0: Oh là là, bravo.
1: Donc... en fait, il manquait un petit enfant parce qu'elle avait 6 mois.
0: Ah oui.
1: Et puis un arrière parce qu'il était tout petit aussi.
0: Ah oui, très bien. Donc c'était un grand moment familial aussi.
1: Voilà.
0: Ouais.
1: Et sur mon sabre,
0: ouais.
1: En fait, j'ai pas choisi une épée, j'ai choisi un sabre en l'honneur des femmes pirates. Et sur le sabre, la poignée, c'est « I have a dream ». C'est une phrase avec laquelle j'ai énormément travaillé et qui est avec les lettres que j'ai conçues dans les années 70. La garde est en yiddish.
0: Ouais.
1: « Je ne suis pas née pour me soumettre ». Et sur la lame, ah oui, et j'ai choisi le sabre en l'honneur des femmes pirates. Et sur la lame, avec une écriture que j'ai inventée dans les années 80, une écriture éclatée, il y a les prénoms de tous mes petits-enfants et arrière-petits-enfants.
0: Ah, dis donc, pour eux, quelle...
1: Voilà.
0: Mais j'imagine qu'il ne faut pas vous embêter, hein, quand vous dites « je ne suis pas née pour me soumettre ».
1: Voilà.
0: Il vaut mieux pas trop vous agacer.
1: C'est pas une histoire d'embêter, c'est une histoire, si vous voulez, que j'estime que nous sommes des citoyennes.
0: Oui, oui.
1: Et que nous devons être à égalité avec tous les citoyens français.
0: Et vous me disiez quand même d'entrée de jeu que votre carrière avait été marquée par la difficulté d'être une femme.
1: D'être une femme qui ne travaille pas sur son corps.
0: Ah oui.
1: C'est-à-dire que j'ai refusé d'être, entre guillemets, femme nature. Parce que d'habitude, c'est homme culture, femme nature. Et moi, j'ai voulu être femme culture.
0: Oui. Et ça a été...
1: Et là, ça a été plus compliqué.
0: Ouais.
1: Parce qu'en fait, je n'étais pas dans le rôle assigné par le patriarcat.
0: Alors, Tania Mourou, maintenant, on va passer à la deuxième partie de cette émission. Vous allez avoir des mots. Bah, c'est votre truc, les mots. Vous allez être très à l'aise. Et donc, 4 mots que vous allez commenter en m'ayant dans l'oreille. Et puis après, on se retrouvera pour une petite conclusion ici. Alors nous sommes ce soir sur Lumière intérieure, dans Catéo et nous sommes avec Tania Moureau. Le premier mot auquel j'ai pensé, et je trouve qu'il vous ressemble assez bien, c'est « mot ». Tout simplement « mot ». Ça vous ressemble, non, les mots?
1: Oui, mais ça ressemble à tout le monde. Je veux dire, c'est compliqué de parler du mot.
0: Ce qui est frappant dans votre œuvre, en tout cas au départ, c'est le lien avec le langage dont vous parliez d'ailleurs tout à l'heure, et notamment avec ces panneaux formulant des mots avec des lettres dont vous avez tapissé l'espace urbain. Qu'est-ce que vous vouliez dire au fond par là ?
1: En fait, ce que j'ai toujours souhaité, c'est partager ma pratique artistique avec une personne, comme on partage tout ce qu'on a sur le cœur avec sa meilleure amie. C'est-à-dire, en fait, pour moi, c'est une confidence. La pratique artistique, c'est une confidence. Alors, quelquefois, j'utilise des mots, mais la plupart du temps, ils sont très difficiles à lire, voire impossibles. Parce qu'en fait, je transforme la phrase qui est très importante. Par exemple, à Metz, il y a « How can you sleep ?»« Comment pouvez-vous dormir ?» Et c'est vraiment une grande injonction sur 14 mètres de haut, sur 33 mètres de long. Donc, mais c'est très difficile à lire. Il faut se prendre le temps et pour arriver à déchiffrer. Alors, d'habitude, les adultes se précipitent et regardent juste ça à toute allure. Tandis que les enfants, à partir de 9-10 ans, prennent le temps et cherchent à déchiffrer. Et dans notre société où, finalement, on court après tout, après l'accumulation des objets, des richesses, etc., ma pratique artistique, c'est un peu, justement, on a besoin de se prendre le temps, comme on a besoin de se prendre le temps pour connaître quelqu'un. Voilà, donc j'ai une partie de mon travail où j'utilise beaucoup le langage, aussi bien en français que dans 25 langues. Par exemple, j'ai fait tout un panneau avec la phrase de Martin Luther King, I have a dream, que j'ai traduite en 25 langues. Mais bon, j'utilise des alphabets que je crée moi-même. C'est pas justement juste des lettres comme dans les livres. Donc, il y a aussi des phrases d'opéra, de leader, de poème que j'utilise, et particulièrement, donc depuis 3-4 ans, je travaille avec la langue yiddish, mais aussi avec le français. Soit dans l'espace urbain, par exemple, je vais intervenir en 2031 dans une gare du Grand Paris à Puteaux, avec deux grandes interventions murales. L'une, c'est « I have a dream now », et l'autre, c'est « Ne faites point de mal à la terre ». Donc, « I have a dream now » vient du discours, du fameux discours de Martin Luther King, et « Ne faites point de mal à la terre » vient de l'Apocalypse de Saint Jean. Et je suis déjà intervenu à Angers avec cette phrase, parce qu'à Angers, c'est là où il y a le musée de tapisserie avec, je crois, 120 mètres carrés de tapisserie sur l'Apocalypse. Et j'ai lu l'Apocalypse et j'ai trouvé cette phrase qui correspondait vraiment à nos préoccupations actuelles. Donc toujours, dans mes interventions, il y a toujours une réflexion sur qu'est-ce qui se passe ici, qui est né ici, et je lis et je trouve une phrase qui me touche profondément et que je partage avec la personne qui s'arrêtera et qui partagera avec moi.
0: Donc il y a à la fois une idée d'une phrase qui vous touche, qui vous habite et que vous voulez confier dans une confidence, et puis une idée de demander quand même aux passants de s'arrêter et de deviner. Il y a une forme de jeu de devinette avec vos grandes lettres étirées, quelquefois comme pour « What you see is what you get ». Qu'est-ce que vous avez voulu faire avec cette œuvre si célèbre ?
1: Alors, cette œuvre, finalement, « What you see is what you get », au départ, c'était la publicité du Macintosh. C'était la première fois que ce qu'on voyait sur l'écran, on l'avait à l'imprimante. Avant, il fallait écrire tout un code pour imprimer les choses, mais on ne savait pas ce qu'on imprimait finalement, visuellement. Et ça m'a énormément intéressé de l'utiliser, de transformer la typo et de l'utiliser comme peinture murale. Et elle a été pendant 15 ans à la BPI du Centre Pompidou. Et je trouvais que c'était vraiment bon. Si finalement on regarde juste comme ça, on a juste une impression d'art abstrait. Si au contraire on s'arrête et on déchiffre, finalement ça renvoie à une tautologie et à ce qui est en train de se jouer, c'est-à-dire la perception. Mais je ne demande à personne de s'arrêter.
0: Oui. C'est chacun joue le jeu.
1: Voilà, joue le jeu.
0: S'il est intrigué, s'il a envie, voilà. S'il n'a pas envie, vous ne forcez pas.
1: Non, je ne force pas et je ne me considère pas comme étant au-dessus de la personne qui passe. Je suis vraiment au même niveau. Et je partage comme on partage avec sa meilleure copine.
0: Peut-être qu'on a envie de vous demander quelles sont les œuvres littéraires qui vous ont marqué particulièrement, puisque vous dites...
1: Oh là là.
0: Ah non, ce n'est pas une interro. Non, mais parce que vous dites que vous aimez les mots. Et qu'on sent que les phrases vous touchent. En fait, tout le monde n'est pas touché par les phrases. Il y a des personnes d'entre nous qui sont plus ou moins touchées par les phrases. Vous, visiblement, une phrase peut vous habiter, vous toucher, vous nourrir et vous donner envie de la partager. Vous diriez qu'il y a des... Bah, vous avez parlé de l'Apocalypse. Est-ce qu'il y a des textes qui vous touchent particulièrement ?
1: Oui, il y a par exemple le poète Charles Resnikoff. Il y a un autre poète... Alors, Charles Resnikoff, c'est un poète américain à qui on posait la question pourquoi vous faites ces poèmes. Et il a répondu une phrase qui m'a vraiment interpellée, c'est « First, there is a need ». D'abord, il y a le besoin. Et c'est exactement ma position. Donc, évidemment, j'ai réalisé une œuvre avec, même deux, avec cette phrase. Et puis, il y a par exemple un poète, le plus grand poète qui a écrit en yiddish et qui était témoin au procès de Nuremberg, qui s'appelle Sutzkever, Avrom Sutzkever. Et j'ai beaucoup travaillé avec plusieurs de ses poèmes. Enfin, il y a en ce moment énormément de gens. J'ai aussi travaillé avec, par exemple, pour l'entrée du musée d'art moderne à Nice, le MAMAC, j'ai écrit une phrase qui vient de la Tosca. Et en fait, on m'a demandé une peinture murale au moment où il y avait eu ce terrible attentat à Nice, et j'ai voulu que le musée se joigne à la douleur de Nice. Et j'ai mis cette phrase de la Tosca que j'ai laissée en italien, bien que je ne parle pas italien, mais parce que c'était à Nice. Mais en français, c'était « Et maintenant, l'heure s'est évadée et je meurs désespéré alors que j'aime tant la vie. » Et donc, c'est toujours lié. Chaque fois que je fais une intervention murale, c'est vraiment en accord avec le lieu, avec l'histoire, mais toujours au niveau de l'émotion, pas quelque chose de vraiment didactique.
0: Oui. Alors peut-être que ça nous permet, cette évocation de Nice, précisément de passer à l'autre mot. Et cet autre mot, c'est « violence ».
1: Alors, vous dites, vous parlez de violence immédiatement et presque avec des larmes dans les yeux. J'ai le 7 octobre, le pogrom du 7 octobre, et pour moi ça a été terrible. Mais la violence, si vous voulez, c'est la violence de la Shoah, la violence de la dernière guerre mondiale, mais aussi toutes les violences actuelles en Iran, à Gaza, au Soudan, tout, et mais aussi les violences faites aux femmes et les violences, la violence de la non-intervention. Concernant les violences faites aux femmes. Et par exemple, j'aime beaucoup la chanson de Suzanne J'accuse, Je t'accuse, qui parle du silence concernant justement toutes les violences qui traversent notre société. Et à mon petit niveau, c'est quelque chose qui m'interpelle tellement que dans mon travail artistique à l'heure actuelle, particulièrement dans les dessins, j'ai une manière de fonctionner de telle sorte qu'on ne peut pas voir le texte comme si on avait les yeux pleins de larmes et qu'on ne peut pas lire un texte à cause des larmes qu'on a dans les yeux.
0: La vue est brouillée.
1: Voilà.
0: Est-ce que votre intervention murale N.I., les grands N.I. qui étaient placardés dans Paris, dans l'Est parisien, dans les années 70, c'était N.I. ou c'était non-intervention, justement?
1: Non, c'était N.I.
0: Ah, c'était N.I. Ah, je me suis demandé si c'était ça.
1: C'était N.I., c'est-à-dire que j'étais d'accord avec absolument rien de ce que le monde occidental
0: d'accord.
1: nous proposait. Et que ni c'est toujours facteur de vérité, c'est-à-dire ni blanc ni noir, mais ni non blanc ni non noir.
0: Ah, je comprends mieux, j'étais très intriguée par ça. Peut-être que vous avez envie de nous partager, votre père était héros de la résistance et votre mère était résistante aussi. Est-ce que vous avez envie de nous partager quelque chose de cet héritage que vous avez reçu ?
1: C'est-à-dire que mon père était un avocat, un avocat du droit criminel. Et il est parti. Bon, mon père était juif et poursuivi par la presse antisémite de l'époque parce qu'il était devenu une sorte de star, étant donné que l'indifférent de Watteau avait été volé au Louvre en 1939 et lui avait été rapporté parce qu'il était amateur d'art. Et donc, il était... Mais moi, on n'a pas rapporté pour moi les bijoux qui ont été volés.
0: Quel dommage. Peut-être que vous ne le dites pas pour les garder pour vous.
1: Voilà, comme disait Laurent Petit-Girard lorsqu'il m'a remis les insignes de commandeur des arts et des lettres. Laurent Petit-Girard étant compositeur et chef d'orchestre, mais aussi... le secrétaire perpétuel de l'Académie des Beaux-Arts. Et donc, ma mère avait 19 ans lorsqu'elle était dans la résistance dans le Vercors avec mon père. Malheureusement, mon père a été tué le dernier jour de la guerre dans la résistance. Et ma mère m'a donné l'exemple d'une femme libre. Même si on parlait pas, parce qu'à l'époque on parlait pas du tout de ces choses-là, mais c'était l'ambiance qu'il y avait à la maison qui m'a imbibé finalement de cette responsabilité citoyenne de ne pas se taire.
0: Donc votre père est mort, vous aviez 3 ans, c'est ça ?
1: Oui, c'est ça.
0: Donc vous êtes évidemment née dans cette atmosphère aussi, d'être capable de se sacrifier pour autrui.
1: Voilà. Et j'étais, comme on dit, pupille de la nation à l'époque. Et donc ça, c'est quand même, ça a imbibé toute mon enfance, quoi.
0: Bien sûr. D'où votre apprentissage du yiddish pendant le confinement, précisément.
1: Oui, mais ça avait l'avantage de Zoom, c'est que c'était en fait pendant le confinement, c'était mon activité sociale.
0: Oui, c'est vrai que ça c'était motivant.
1: Voilà, et en plus ce qui s'est passé, c'est que il y a eu plusieurs raisons pour mon apprentissage du yiddish. Il y a eu aussi que c'est une langue sans territoire, qui n'appartient à aucun État, donc finalement la langue des migrants. et que c'est aussi la langue des femmes, parce que à 6 ans, les garçons apprenaient l'hébreu et pas les femmes. Mmh. Et donc, ça m'a vraiment incité à apprendre aussi. Il y a eu aussi ces raisons-là. Et c'est aussi une autre raison, comme disait Bachevi Singer, c'est qu'il y a très peu de mots pour décrire la guerre ou les armes.
0: Mmh. C'est une langue de paix.
1: Voilà. Et donc ça a été de nombreuses raisons qui ont fait que j'ai décidé d'apprendre cette langue. Et en fait aussi, je parlais allemand couramment, donc ça a aidé beaucoup.
0: Ça vous a aidé,
1: beaucoup.
0: Bien sûr.
1: Voilà.
0: Vous avez fait une exposition sur un sujet connexe qui est « Qu'est-ce qu'on peut faire comme art après la violence, après les usines de la mort ?» L'exposition « Rires épuisés » en 2017. Et finalement, qu'est-ce que vous auriez envie de répondre à cette question après les usines de la mort, finalement, vous, Tania Moureau, en quelques mots, qu'est-ce que vous diriez qu'on peut faire comme art ?
1: Là, je suis un peu surprise par cette question. Bon, je crois qu'il faut être sincère et surtout viser l'humanité et prendre des exemples, non pas artistiques, mais fabuleux, comme Martin Luther King, ou avoir... Je crois que l'important, c'est l'humanité. C'est vraiment essayer de transmettre à l'opposition de la course à l'ego, de la course à la puissance, à la domination, un monde où on est tous au même niveau, un monde de l'amour finalement, mmh. et du respect de l'autre, surtout du respect de l'autre.
0: Oui, retrouver le respect de l'autre.
1: Oui, et d'accepter les différences. Heureusement, même dans la nature, même sur un arbre qui a 10 000 feuilles, il n'y a pas une feuille qui ressemble à l'autre. Et pourtant, elles poussent toutes sur le même arbre. Et l'arbre ne les rejette pas. Donc, moi, c'est un peu ça. C'est accepter la différence et vivre dans le respect de l'autre.
0: Mmh. Merci Tania Moureau. Je rappelle que nous sommes dans Lumière intérieure sur KTO et le troisième mot c'est méditation.
1: Alors je suis incapable de méditer.
0: Pourtant vous avez fait des chambres de méditation
1: non,
0: pour qu'on médite.
1: Non, c'est les gens qui les ont appelées les chambres de méditation.
0: Ah, incroyable.
1: Moi je les ai appelées chambres d'initiation, c'est-à-dire de passage d'un état à un autre. Mais méditer, pour moi, ça nécessite une grande maîtrise du mental et du corps.
0: Oui.
1: Et c'est pas mon cas.
0: Ah, c'est drôle.
1: C'est pas du tout mon cas.
0: Donc, vous avez besoin de créer, de produire pour canaliser ce mental.
1: Ou de créer des espaces où on se sente bien. Où on sent qu'il n'y a pas de limite ou des situations, par exemple, dans les espaces d'initiation que j'ai créés pour la nature, c'est une possibilité d'avoir comme une cabane, une niche dans laquelle on peut vraiment rester des heures et se laisser transporté par la beauté de la nature. Et voilà. Alors, si on appelle ça méditation, ok, mais moi, c'est pas ça. C'est me laisser imbiber de la beauté de l'environnement.
0: Alors, ça, vous nous l'avez très bien fait rendre dans la magnifique série Nostalgia en 2019. Vos photos extraordinaires. Vous avez voyagé en Russie pour nous offrir ces photos.
1: Alors, j'ai été invitée en Russie pour faire un workshop de son, parce que j'ai aussi une activité sonore. Et du reste, lors de ma rétrospective à Metz, il y avait une intervention dans une église du XIIIe siècle, une intervention sonore dans une église du XIIIe siècle. Et qui était très avec un son, un mix que j'ai fait avec les chants de toutes les religions. Et par contre, donc j'ai été invitée pour faire un workshop sonore, mais j'ai demandé à ce qu'on m'emmène dans certains lieux parce que je souhaitais faire des photos sur l'immensité blanche qui est générée par ces plaines incroyables recouvertes de neige. Et voilà, c'est ce que j'ai fait. Et j'ai appelé ça Nostalgia parce que mon père est d'origine russe aussi, même si ça passe par la Roumanie, mais bon... c'était une sorte de... d'intégration de cet héritage.
0: Et il y a une sorte de silence et de paix extraordinaire qui se dégage de cette œuvre-là.
1: Merci. Et c'est ce que je souhaitais, c'est ce que je ressentais dans... C'était vraiment, en fait... je transmets mon ressenti par des images, en fait.
0: Et c'est vrai qu'on sent cette immensité, on se sent minuscule d'ailleurs, on se sent un point dans une immensité silencieuse.
1: Mais c'est un peu, si vous voulez, bon, par rapport à la ville, etc., où on se sent, ou par rapport à ce que nous offre cette société basée sur le pouvoir et l'argent, où elle nous fait croire qu'on est finalement au-dessus de tout, et finalement on détruit tout, on détruit la planète, on détruit des animaux, on détruit... quand on reste pas à sa place, on est dans la destruction. Et ce que je souhaite transmettre, c'est justement le fait qu'on fait partie de cet univers et qu'on est exactement au même niveau, qu'on est juste un maillon de l'univers et non pas vouloir dominer à tout prix.
0: Alors le dernier mot, ce dernier mot, c'est métamorphose.
1: C'est compliqué là.
0: Ah non, alors je vais vous aider. Je vais vous dire pourquoi j'ai choisi ça. C'est facile. C'est parce que devinette. Déjà, vous aimez les devinettes. Votre titre d'exposition récente, c'est ce papillon. Et on voit bien. Et d'ailleurs, vous l'avez dit d'entrée de jeu que vous aimez changer, que vous aimez varier autant les techniques que le style, et que vous n'avez pas cessé. Vous l'avez dit d'entrée de jeu que vous aimez changer, que vous aimez varier autant les techniques que le style, et que vous n'avez pas cessé au fond de vous...

0: rien n'est stable. Et donc, c'est tout à fait normal, finalement, que je n'ai pas cherché dans les objets je n'ai pas cherché la stabilité dans les objets. J'ai accepté que toutes les activités humaines soient dans la métamorphose ou dans le changement permanent. Et donc, je fais la même chose dans mon travail artistique. J'assume que de pas avoir une marque entre guillemets vendable. Donc c'est vrai que lorsqu'on change, etc., on n'est plus du tout dans le système marchand.
1: Alors moi j'avais envie de vous poser une question que tout le monde se pose et qu'on a envie de vous poser, c'est on se transforme et on change, et après la mort, est-ce que vous avez déjà réfléchi ? Est-ce qu'on se transforme en autre chose ? Est-ce qu'on passe dans une autre vie qui nous attend et dont on aurait pressenti la beauté ? Qu'est-ce que vous pensez sur cette question ?
0: Moi, je pense qu'on meurt toutes les secondes dans la vie. Donc il n'y a pas de changement.
1: Mais un jour, on meurt quand même, non ?
0: Un jour, le corps meurt complètement, mais toutes les nuits, je meurs.
1: Et est-ce qu'il restera quelque chose de Tania Moureau après la mort complète ?
0: J'en sais rien.
1: Vous ne savez pas ?
0: Ça dépend qui vous appelez Tania Moureau.
1: Et vous appelez qui Tania Moureau ?
0: Mais écoutez, c'est juste un nom, finalement. C'est un nom, mais je ne pense pas, si vous voulez, que tout disparaisse. Je pense que, comme je viens de vous le dire, à chaque instant, il y a la mort. Je veux dire, j'étais un bébé, le bébé est mort. J'étais une petite fille de 8 ans, elle est morte. La femme de 30 ans est morte, etc., etc. Et donc, mais pourtant, la vie continue.
1: Donc vous sentez pas à l'intérieur de vous une sorte de continuité entre cette petite fille, cette femme et cette femme que vous êtes aujourd'hui ?
0: Pas du tout.
1: Ah oui, pour vous c'est chaque fois différent.
0: Oui. Donc, mais par contre, je suis toujours Tania Moureau, qui a pris toutes ces apparences.
1: D'accord, d'où ce titre, hein, qui du coup vous ressemble vraiment encore plus que ce que je pensais, ce titre sur les papillons.
0: Voilà.
1: Et on est sur KTO ici, alors on a le droit de poser des questions un peu religieuses. Si on vous disait que Jésus est vraiment ressuscité, comment vous réagiriez à cette nouvelle étonnante, qui est celle de l'Apocalypse dont vous avez parlé tout à l'heure et qui vous avait touché? Vous êtes déjà demandé si ça pouvait être vrai, cette affaire-là? C'est pas un piège.
0: Si vous voulez, je vais vous répondre. Vous allez être absolument choqués, si vous voulez. Mais en fait, si vous voulez, c'est les vivants qui ont dit ça.
1: Oui, ça c'est tout à fait vrai. Je suis pas choquée. C'est exactement vrai.
0: Donc,
1: les vivants
0: si
1: ont
0: vous
1: dit
0: voulez,
1: ça.
0: C'est l'avis des personnes qui sont vivantes qui ont dit ça. Concernant Jésus, je considère que c'est quelqu'un. Il n'y a pas que moi, si vous voulez, qu'il est considéré dans d'autres, par exemple en Inde, il est considéré comme quelqu'un de vraiment d'exceptionnel. Mais concernant cette notion de ressuscité, pour moi, c'est vraiment ceux qui ont survécu qui l'ont dit. Alors, est-ce que c'est réel ou est-ce que c'est une imagination ? J'en sais rien.
1: Vous voyez, vous ne m'avez pas du tout choquée. Je m'attendais à un truc énorme, je suis très déçue.
0: Non, mais par contre, si vous voulez, j'ai énormément de respect pour la personnalité de Jésus. Pour sa démarche, voilà, moi j'ai énormément de respect.
1: Sa démarche de paix, notamment ?
0: Son message de paix et le fait de sa recherche spirituelle. J'ai énormément pour sa sincérité.
1: Sa sincérité. Et dans son message, qu'est-ce que vous aimez ?

0: Bah, si vous voulez, son message est extrêmement, son message d'amour est extrêmement intéressant. Malheureusement, l'industrie qui a été générée sur ce message, c'est juste le contraire. Je veux dire, quand on voit tous les scandales qu'il y a concernant l'Église, c'est vraiment terrifiant.
1: Oui, donc ça, c'est d'une très, très grande tristesse quand ce message est dénaturé par ceux qui le portent. Ça, c'est vrai.
0: Voilà.
1: Et on retrouve vos yeux brouillés par les larmes quand c'est le cas.
0: Voilà.
1: Ça, je suis bien d'accord avec vous.
0: Mais par contre, dès que quelqu'un, quel que soit, je veux dire, il y a eu, par exemple, Soutskever raconte dans le ghetto de Vilno, il raconte l'histoire d'une religieuse de Vilnius qui se déguise, enfin déguisait pour elle parce qu'elle était habillée comme une religieuse, qui tous les jours se déguisait en laïque pour transporter des armes dans le ghetto. Donc là, si vous voulez, je ne peux avoir que de l'admiration. Ce que je viens de dire, c'est pas vraiment contre l'Église, c'est contre l'institution. Dès qu'il y a une institution, c'est la catastrophe.
1: Oui, je vois bien. Il y a des chrétiens qui ont été vraiment des visages qui ressemblent à Jésus et d'autres qui ne l'ont pas été et qui l'ont défiguré, bien sûr.
0: Qui sont des véritables êtres humains merveilleux, je veux dire.
1: Qui ont été signes de lumière, vraiment, sur notre terre.
0: Même
1: merci
0: en
1: beaucoup.
0: France, il y a eu dans la dernière guerre à Lyon, il y a eu je crois qu'il était évêque ou cardinal qui a vraiment pris ses responsabilités et qui a eu un message d'amour en fait. Et là, dans quelques civilisations qu'il ait lieu, le message d'amour, c'est on ne peut que l'admirer.
1: Bien sûr. Merci Tania Mouraud et à tout de suite pour la petite conclusion. Alors nous sommes toujours dans Lumière intérieure, ça n'a pas changé avec Tania Mouraud. Comment est-ce que vous avez vécu ces mots ?
0: Stressant.
1: Oh zut, je suis malheureuse, je vous ai fait pire qu'une institutrice.
0: Non. Mais stressant quand même.
1: Ah oui, parce que vous aviez peur de ne pas trouver des bonnes réponses ou qu'est-ce qui vous a stressé ?
0: Les bons mots.
1: Les bons mots.
0: Voilà.
1: C'est votre délicatesse qui était inquiète de blesser, je crois.
0: J'avais peur de... Oui, c'était les bons mots parce que c'est... En fait, si vous voulez, quand vous êtes artiste, c'est surtout les formes, etc. Et moi, je me suis un peu réfugiée là-dedans. Parce que maintenant, ça fait quand même un certain nombre d'années que je ne suis plus enseignante.
1: Oui.
0: J'étais enseignante à l'École des Beaux-Arts de Tourcoing. Et puis, j'ai fait aux États-Unis et aussi j'ai été visiting professeur à Paris. Mais j'ai un peu perdu l'habitude de parler.
1: Ça ne se voyait pas du tout, je vous assure, vous étiez parfaite.
0: Merci.
1: Et vous êtes habillée en noir et blanc aujourd'hui, ça vous va très bien. On aurait été surpris de voir Tania Mouraud arriver en rose comme les petits chats sur le fond de velours. C'est votre signature, le noir ?
0: Non, parce que quand je fais des photos...
1: Ah oui,
0: elles sont en couleur aussi. Bon.
1: Même si Nostalgia, c'est quand même très noir et blanc. Émergence aussi, très beau.
0: Nostalgia, c'est blanc et blanc.
1: Ouais. Oh, il y a cette petite ligne d'horizon.
0: Ouais.
1: Mais donc, vous aimez cette couleur noire quand même.
0: J'adore.
1: Ouais.
0: Mais l'écriture, c'est aussi...
1: noir et blanc, tout à fait.
0: Mais je me sens très à l'aise... avec le noir et blanc lorsque je travaille avec les mots.
1: Et même la vidéo ?
0: Ou non.
1: Il y a aussi des couleurs.
0: La vidéo, elle
1: vous
0: est...
1: Vous faites en couleur aussi ?
0: Alors, la première vidéo que j'ai faite et qui a du reste gagné un prix qui s'appelle Sightseeing et qu'elle a montée vers le Strothof, on croit qu'elle est noir et blanc parce qu'elle a été filmée dans un paysage de neige. Mmh. Mais de temps en temps, il y a les poteaux de la route qui sont blancs et rouges.
1: Ah.
0: Mais on a tellement l'habitude de voir du noir et blanc qu'on
1: croit que c'est noir et blanc. Et la vidéo qui est à la chapelle de l'oratoire à Nantes, qui est Ad Infinitum,
0: oui.
1: Elle est noir et blanc.
0: Non.
1: Ah ben moi je la vois noir et blanc.
0: Oui, vous avez raison, elle est noire et blanc.
1: Ah, ouf. Je me suis dit, ça y est, je perds
0: non,
1: la tête.
0: Non, parce que je ne voulais pas le ciel bleu.
1: Ah.
0: Je ne voulais pas l'introduire, je voulais vraiment, dans cette vidéo, c'est vraiment c'est une vidéo sur les baleines.
1: Ouais.
0: Et je ne voulais
1: avec
0: pas
1: un son incroyable.
0: Le bleu de la mer. De la mer et le bleu du ciel. Je voulais vraiment focaliser sur,
1: ah oui, c'est ça, donc...
0: sur les baleines qui étaient grises.
1: Oui. Et d'ailleurs, ça vous a surpris qu'on mette cette œuvre dans une chapelle ?
0: Pas
1: dans cette
0: tout.
1: Magnifique chapelle, d'ailleurs, qui est
0: oui,
1: sublime,
0: oui,
1: est... qui a un
0: non,
1: écrin pour
0: tout,
1: votre...
0: Parce que c'était vraiment adapté, finalement.
1: Oui. Et le titre est très beau.
0: À la chapelle de l'oratoire, c'était extraordinaire.
1: Extraordinaire.
0: Parce que elle est... Vous l'avez vue, vous ?
1: Oui, oui, oui. Moi, je viens de Nantes. Oui. Oui.
0: Ah, oui. Et à l'époque, votre mère a oublié qu'il était en train d'inaugurer... je ne sais plus comment ça s'appelait... Et il s'est assis, il a regardé, c'est sa femme qui lui a dit « Non, non, il faut continuer. »
1: Il était parti dans l'infini, comme le titre, ça l'a saisi.
0: Il était, moi je dois dire, c'était extraordinaire. Les conditions, les ouvriers avaient peint la chapelle comme il fallait pour qu'on puisse projeter à cette dimension. Enfin, j'ai été vraiment très, très bien accompagnée. Et la directrice du musée a accepté toutes mes...
1: Vos demandes.
0: Mes demandes, ah. le bateau...
1: Oui, oui.
0: Le bateau qui était cassé dans l'église, enfin dans la chapelle. Le son...
1: Ah, le son, c'était
0: c'est
1: saisissant.
0: C'est moi qui avais demandé qu'il y ait deux haut-parleurs de plus. Enfin, tout était... J'ai adoré.
1: Ah, oui, adoré. Alors j'aime bien cette phrase de vous, je vous ai entendu dire « Je suis un être aux aguets et j'ai les yeux ouverts ».
0: Oui, ben voilà.
1: Vous diriez que c'est ça ce qui vous caractérise ?
0: Oui, oui, ben comme...
1: Comme tous les artistes, certainement.
0: Comme tous les artistes et comme tous les enfants.
1: Et comme tous les enfants. Oui, c'est ça, vous aimez jouer aux devinettes, vous aimez changer, vous vous ennuyez vite et vous êtes un être aux aguets.
0: Voilà.
1: Vous êtes une chercheuse et maintenant vous diriez que vous cherchez quoi ?
0: J'ai toujours cherché finalement... le bonheur, comme
1: le
0: tout
1: bonheur.
0: Le monde.
1: Ouais.
0: Et donc, je continue. C'est pour ça que je change. Quand je commence à m'ennuyer, je change, voilà.
1: Mais en tout cas, vous nous en avez donné du bonheur ce soir, Tania Moreau.
0: Merci beaucoup.
1: Merci pour ce voyage dans votre œuvre et dans votre vie. Vous pourrez retrouver cette émission sur ktotv.com. Et nous étions très heureux de vous recevoir et d'échanger avec vous. Merci beaucoup,
0: Merci.
1: Tania Moreau. Merci infiniment.

0: Bonjour, nous nous retrouvons pour reparler de l'ACAT aujourd'hui. Nous sommes deux, une toute jeune, Lou Salomé, qui va se présenter, et moi, qui suis plutôt vieille. Je suis l'épouse du père Jean-Claude, prêtre orthodoxe. Voilà, et nous allons vous parler de l'appel du mois. Donc Lou, tu te présentes ?
1: Bonjour à tous, je m'appelle Lou Salomé, je suis actuellement lycéenne au lycée Notre-Dame de Chartres et engagée dans l'ACAT France depuis cet été.
0: Oui, et tu te destines dans cette destination des droits humains, n'est-ce pas ?
1: Oui, de lutte pour les droits humains.
0: Donc c'est très important d'avoir des jeunes qui soient sensibilisés à ce sujet. Bon, alors je voulais rappeler un petit peu ce que c'était que l'appel du mois. L'appel du mois est généralement dédié à un cas d'une victime ou d'un groupe de victimes. Il permet aussi d'informer sur une situation plus générale à travers la personne ou les personnes qui font l'objet de l'appel du mois. Cet appel du mois, il est distribué dans les églises, dans les aumôneries, dans les lieux de passage, dans les marchés. Si vous ne le trouvez pas dans ces endroits-là, vous pouvez également le trouver sur internet à acat.france. Mais j'insiste particulièrement sur le fait d'avoir cet appel du mois, mais de l'envoyer, de signer et de l'envoyer. Parce que c'est la quantité de toutes ces petites gouttes d'eau qui fait que les choses finalement bougent. Et puis la deuxième chose qui est spécifique à l'ACAT, c'est que quand vous avez ces appels du mois, dans vos prières quotidiennes, vous pouvez prier pour ces personnalités-là.

0: Ce mois-ci, on a dit qu'on parlait de Narges Mohammadi. Après plusieurs emprisonnements, Narges Mohammadi, militante des droits de l'homme et lauréate du prix Nobel de la paix en 23, ça c'est important, a de nouveau été condamnée à 6 ans de prison et torturée. Condamnée pour avoir défendu les droits humains. Narges Mohammadi est ingénieure physicienne, journaliste et une véritable icône des droits humains en Iran. Elle a donc obtenu le prix Nobel en 23, alors qu'elle était détenue dans la prison d'Even pour son combat en faveur des défenses des droits.
1: Elle est actuellement vice-présidente du Defenders of Human Rights Center, une organisation iranienne qui se bat pour protéger les droits des femmes, des prisonniers politiques et des minorités en Iran. Narges Mohammadi subit la répression de la République islamique d'Iran depuis 1998. Elle a été emprisonnée à plusieurs reprises déjà et elle est d'ailleurs très connue pour ses grèves de faim dans les prisons et pour son impact incroyable sur les droits humains en Iran.
0: Oui, ça c'est vrai que c'est une personnalité absolument extraordinaire. En 2016, elle avait été condamnée à 16 ans de prison pour son engagement contre la peine de mort. D'ailleurs, nous parlerons plus particulièrement de la peine de mort dans la prochaine émission. Le 12 décembre 2025, elle est à nouveau arrêtée et torturée pour avoir pris la parole lors d'une cérémonie en mémoire de l'avocat Khorsov Ali Ghordi, défenseur des prisonniers politiques, décédé dans des circonstances jugées suspectes par certains dissidents. D'ailleurs, j'ai une petite fille que je vous lirai tout à l'heure à ce propos. Le 8 février 2026, son avocat a annoncé qu'elle avait été condamnée à 6 ans de prison pour rassemblement et collusion en vue de commettre des crimes. Elle a évidemment contesté les conditions de sa détention et surtout le sujet en entamant une grève de la faim qui a duré 6 jours. Elle a dû l'arrêter en raison de ce problème de santé jugé préoccupant.
1: La répression systématique des dissidents dans la République islamique d'Iran se déploie dans un véritable système dans lequel les libertés d'expression, d'opinion, d'association sont bafouées sous prétexte d'atteinte à la sécurité du pays. La mécanique mise en place empêche les accusés, de manière quasiment systématique, d'accéder à une procédure régulière. La guerre des 12 jours contre Israël, en juin 2025, a conduit l'Iran à adopter de nouvelles lois répressives, considérant la communication avec des médias étrangers comme de l'espionnage.
0: Cette accusation est passible de peine de mort. Et malgré les menaces de cette répression féroce, les manifestations qui ont repris en décembre 2025 illustrent la persistance de l'opinion du peuple iranien contre le régime coercitif de la République islamique iranienne. Dans le contexte actuel, il est impératif de ne pas oublier que la population iranienne continue de subir la répression du régime qui poursuit les arrestations arbitraires et les condamnations iniques des manifestants ayant osé réclamer le respect de leurs droits. Et je pense que toi, tu avais trouvé aussi l'appel qui a été fait par la Fédération internationale des droits de l'homme. Tu peux en parler peut-être.
1: La Fédération internationale pour les droits humains, FIDH, et son organisation membre, la LDH, Ligue des droits de l'homme, ont appris avec inquiétude l'arrestation de Narges Mohammadi, prix Nobel de la paix 2023, ainsi que plusieurs militantes et militants, parmi lesquels Sepi Dekolian, Asti Amiri, Pouran Nazemi et Ali Motalebzadeh, alors qu'ils étaient réunis à Massad pour la cérémonie organisée en mémoire de l'avocat Khosro Ali Ghordi. Celui-ci, après avoir été libéré en août 2025, a été retrouvé sans vie dans son cabinet le 6 décembre dernier, pour une cause encore inconnue.
0: Cet avocat oui. qu'elle défendait, et on pense qu'il a été assassiné en fait.
1: Oui, tout à fait. Mmh. Lors de cette cérémonie, Narges Mohammadi a rendu hommage au combat que cet avocat a mené pour défendre les manifestants et manifestantes des prisonniers et prisonnières politiques lors du mouvement Femme, Vie, Liberté, qui est très connu en Iran.
0: Oui, vraiment, je pense que c'est très, très symptomatique de voir que les gens sont arrêtés, j'allais dire pour rien, non, pas pour rien, mais sans vraiment raison, et surtout pas de procès. Il n'y a pas de jugement, et voilà, donc ça c'est important. Donc si vous avez ces appels du mois, merci de les signer et de les envoyer.
1: Vous faites un impact énorme dans la vie de certaines personnes, parce qu'en fait, vous changez vraiment la vie de certaines personnes. Pour certaines personnes, c'est une question de vie ou de mort. C'est leur droit, c'est rien ou c'est tout. Et vous, à travers cet acte, et ben en fait, vous avez vraiment un impact que vous imaginez même pas.
0: Voilà. À la prochaine fois.

0: Bonjour, Raymond Richard au micro. Eh bien, nous nous retrouvons pour l'émission Terre solidaire, encore aujourd'hui avec Bernard Lepivin, puisque vous vous souvenez, chers auditeurs, que nous avons, dans notre dernière émission, regardé comment se passait concrètement un projet de développement avec l'association Sève et son fondateur Bernard. Merci d'être à Radio Grand Ciel. Et alors, dans notre dernière émission, tu concluais en disant le problème technique que l'on met souvent en avant, en fait, souvent c'est un problème humain, un problème de relation. Voilà. Alors, je voudrais que tu reviennes sur ce problème, puisque c'est les relations humaines, la clé du développement, finalement.
1: Tout à fait. La clé du développement, elle sera humaine et économique.
0: Et oui, l'économie, c'est l'économie pour l'homme. Oikos, c'est la maison, mais la maison en relation avec les hommes qui l'habitent.
1: Tout à fait. C'est ce que j'expliquais, qu'effectivement, les problèmes techniques étaient issus de problèmes financiers, eux-mêmes issus de problèmes humains. Je dirais, c'est surtout des problèmes d'organisation. C'est-à-dire, pour les adductions d'eau, il faut mettre en place une organisation qui va permettre de gérer l'exploitation. Il faut se rendre compte que la plupart des projets donc installent des adductions d'eau. Les travaux sont faits par des entreprises. On sait que ce sont souvent les Européens qui financent ces travaux-là. Et il y a souvent des Européens qui sont présents sur le terrain. Il faut savoir que dans l'idée de, et entre autres au Tchad, où j'ai quand même beaucoup travaillé, dans l'idée des populations, c'est le blanc qui a fait l'adduction d'eau. Donc c'est à lui de l'entretenir.
0: C'est à lui de l'entretenir, mais c'est parce que ça lui appartient et qu'on n'ose pas y toucher.
1: Exactement.
0: C'est ça qui est intéressant, c'est qu'en fait, finalement, c'est une question de respect de la propriété d'autrui, presque.
1: Presque, tout à fait.
0: Et là, ça n'entre pas dans nos schémas mentaux, parce que pour nous, dans la facture d'eau, moi je vois, à côté des mètres cubes que j'utilise, il y a un service des eaux qui gère, qui organise, etc. Et puis moi, je m'occupe de ce qui se passe au bout quand je reçois l'eau.
1: Oui, alors... On est très loin de ça, parce qu'effectivement, la plupart des projets mettent en place une association d'usagers de l'eau. Ce qu'il faut faire. Il faut tout à fait mettre une association d'usagers de l'eau qui va représenter... Et nous le faisons.
0: Oui.
1: Alors, il faut mettre cette association d'usagers de l'eau. Ça, c'est très important, parce qu'elle va représenter les populations. Je souligne le côté humain. On est bien dans un service public de l'eau. En revanche, il ne faut pas lui demander de faire fonctionner l'installation. C'est là où ça pêche, parce que c'est un domaine qu'ils ne connaissent pas, parce que rapidement va intervenir des questions financières. C'est difficile de demander à un villageois de gérer une quantité d'argent qu'il n'aura jamais vue de sa vie, c'est-à-dire des sommes importantes. Voilà, c'est pour ça que cette partie-là est confiée à un professionnel. Et la grande difficulté, le challenge, c'est de trouver l'équilibre entre ces deux-là. Alors, c'est un peu caricatural ce que je vais dire, mais la plupart des ONG disent « Ah ben si, c'est pour les villageois, ils vont se débrouiller, etc. » Non.
0: Mais non, ils se débrouillent.
1: D'un autre côté, il y a la Banque mondiale qui est connue pour s'appuyer uniquement sur les entreprises, qui disent « puisque avec les villageois, ça marche pas, on va confier ça à une entreprise. » Une entreprise qui peut venir voir de l'étranger, etc. Et là non plus, ça ne fonctionne pas. Parce que les populations sont mises de côté. Donc, il faut vraiment trouver l'équilibre entre ces deux volets. Le côté social, qui est effectivement le but ultime. Mais il faut absolument le côté économique pour que ça continue de fonctionner. Voilà, c'est ça notre grand défi
0: chez
1: Sève.
0: C'est ça le challenge.
1: Voilà, grand challenge chez Sève.
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1: Il y a une partie qui a été un peu oubliée, ce sont les autorités locales. Là aussi, il faut en tenir compte. Moi, j'ai toujours été choqué. J'avais été à une réunion de gens qui faisaient du développement. Ils avaient leur petit stand. Et il y en a qui disaient, mais nous, vous inquiétez pas, on passe complètement en dehors des autorités locales. Alors, ça peut...
0: Ça vous inquiète ça pas, peut, mais justement, là, on peut s'inquiéter.
1: Exactement. Ça peut être compréhensible, parce qu'effectivement, les autorités locales, c'est souvent un peu compliqué, une notion de corruption, etc. Mais on peut pas faire un projet dans un lieu...
0: Chez les gens sans l'accord des autorités locales.
1: Sans impliquer les autorités locales d'une façon ou d'une autre. Donc ça aussi, c'est une partie importante. Et j'allais dire, d'autant plus que, je fais référence au modèle du Tchad, au Tchad, ils ont compris qu'il y avait besoin d'une structure pour trouver l'équilibre entre les populations et ses opérateurs. Et ils ont mis un système de suivi technique et financier qui est issu d'une réflexion du Mali qui a été mise en place au Niger, qui s'appelle STEFI. On est dans le très professionnel, on va dire, c'est du jargon, voilà. Et qui est confié à une structure locale qui va jouer le rôle de médiateur. Le contrôleur aussi, pour l'État, mais c'est le rôle principal, c'est de médiateur, facilitateur entre ces deux structures, la structure villageoise et la structure professionnelle d'exploitation d'eau. Et cette structure mandatée par l'État est financée par la vente du service de l'eau. Ça aussi, c'est un grand challenge. Alors, on va pas trop entrer dans les détails, là, parce que c'est vraiment... Mais c'est juste pour dire que ces questions de développement, là, on a parlé de l'eau, c'est très complexe, c'est pas uniquement d'être généreux, il faut être généreux, certes, mais c'est vraiment insuffisant, il faut vraiment aller beaucoup plus loin.
0: La générosité, tu veux dire, d'ici, des gens qui, oui, finalement, donnent de l'argent pour qu'il y ait ces structures.
1: C'est ça. Donc, effectivement, c'est bien qu'il y ait des transferts d'argent vers le Sud, mais cet argent, il faut absolument qu'il soit, utilisé à bon escient, c'est évident.
0: Et contrôlé par les donateurs, mais contrôlé aussi par les destinataires.
1: Oui.
0: Pour que les choses s'harmonisent.
1: Mais surtout en impliquant les destinataires. Et l'implication se fait réellement bien à partir du moment où on leur demande un effort financier. C'est trop facile. C'est trop facile de distribuer. Alors, tout le monde connaît l'adage qui dit « Vaut mieux apprendre
0: à pêcher que donner un poisson. »
1: Que de donner du poisson. Et nous, on va plus loin. On dit « Nous, on va apprendre à pêcher à ceux qui se payent la canne à pêche. » Parce que apprendre à pêcher en donnant une canne à pêche, ben là, vous aurez plein de candidats. Par contre, apprendre à pêcher, enseigner à pêcher et de dire « Il va falloir payer votre canne à pêche », là, on a les vrais candidats qui ont envie et qui sont, on va dire, responsabilisés.

0: Ce qui m'amène à poser la question, impliquer les villageois. Parce que finalement, les destinataires finaux de l'eau, ce sont les villageois. Mais il faut qu'ils soient impliqués, c'est-à-dire qu'ils payent l'eau.
1: Exactement. Alors, ils ne payent pas l'eau, ils payent le service de l'eau.
0: Ils payent le service de l'eau.
1: L'eau, elle est gratuite. Mais elle est gratuite dans la rivière, dans le marigot, dans le puits. Et encore, même pas dans le puits, parce qu'il faut avoir une corde, il faut avoir fait le puits. Hein. Et l'eau de pluie, elle est gratuite.
0: Oui.
1: Donc l'eau est gratuite. En revanche, c'est, ce qu'on paye, c'est d'avoir de l'eau de bonne qualité, parce qu'elle provient d'un forage.
0: Traitée, regardée, enfin,
1: elle est naturellement filtrée.
0: Oui.
1: Elle est naturellement filtrée. Hein. Pour l'instant, il n'y a pas de traitement en tant que tel. Hein. Un petit peu de chloration, mais c'est tout. Hein. Et elle est surtout mise à disposition. On a évoqué lors de la première émission le fait que l'eau était à proximité, il n'y avait plus de kilomètres à faire. Il y a toujours la bassine à porter entre la bande fontaine et la maison. Donc ce sont les femmes qui font ça en portant les bassines de 20 ou 30 kilos sur la tête.
0: Oui, alors vous voyez, 20 ou 30 kilos sur la tête, bon.
1: Oui, et donc c'est à proximité, voilà. C'est de l'eau de qualité à proximité. Et les plus aisés, ça dépend des pays hein, aussi, mais les plus aisés peuvent avoir leur branchement comme chez
0: nous. Dans ce cas, ils le payent et puis voilà.
1: Voilà, ils payent l'abonnement et ils payent leur facture d'eau comme chez nous.
0: Alors, pour Sèvres, finalement, la partie qui est de votre responsabilité, alors d'une part, il y a, j'imagine, trouver les financements ici. Sèvres doit être financé, ça ne doit pas être toujours simple.
1: Et surtout par les temps qui courent.
0: Bon, il y a trouver sur place les opérateurs, d'une part les opérateurs techniques, mais trouver aussi ceux qui vont rencontrer les villageois pour amener à ce qu'ils aient envie de cette eau. Donc, comment ça se passe, là?
1: Bah, en fait, on répond d'abord à des demandes.
0: D'accord. Parce que finalement, maintenant, il y a des gens qui savent et qui vous demandent.
1: Oui, oui, oui. Hein? Alors, il y a les demandes des villageois, hein? Mais maintenant, il y a les demandes des opérateurs.
0: Ah, il y a les opérateurs qui demandent.
1: Mais, alors, il y a eu un mouvement, quand on a fait ce premier projet, cet opérateur, ben, il s'est dit, mais pourquoi je ne ferais pas ça à côté? Du coup, il l'a fait de façon autonome. Il a redémarré un système en panne. Parce que, bon, je l'ai un peu évoqué, mais il y a à peu près, au Tchad, à peu près la moitié des systèmes de pompage dans les villages qui sont en difficulté, voire en arrêt.
0: Hein. Donc celui qui sait faire.
1: Eh ben voilà. Hein. Et maintenant, au Tchad, il y a à peu près une dizaine d'opérateurs. Et le prochain projet, c'est un opérateur. Alors, le tout premier, c'était 5000 habitants, un village de 5000 habitants. Et là, le projet suivant, c'est un opérateur qui a redémarré un réseau d'eau dans une ville de 25 à 30 000 habitants.
0: C'est important, ça.
1: Bah, oui. Il a vraiment investi. Donc maintenant, notre travail, c'est de l'accompagner, lui, sur le côté professionnel,
0: oui.
1: Mais également d'organiser au niveau... Alors là, on n'est plus dans un village, on est dans une petite ville, mais d'organiser la ville. Donc là, on travaille avec la commune, avec... Madame le maire, puisque c'est une maire qui est là-bas, on va l'accompagner pour qu'elle joue son rôle de maîtrise d'ouvrage, ce qui n'est pas simple non plus,
0: hein, oui, parce que
1: tout ça pour eux c'est nouveau. Je veux dire,
0: bien sûr.
1: Une adduction d'eau moderne mise du jour au lendemain dans un village, faut prendre conscience que ça perturbe. Ils sont pas passés par la fontaine du village, ils sont pas passés par la pompe à main dans la ferme, etc. Ils sont allés, pas directement
0: dans l'adduction d'eau voilà. Vers la borne fontaine.
1: Alors, ils sont tout de même passés par des puits. Les puits, ça existe depuis longtemps. Mais voilà, c'est pour dire que c'est un très grand changement qui nécessite un accompagnement. C'est le métier de Sèvres, d'accompagner les acteurs. Et vous l'avez compris, ceux qui représentent la population, soit une association villageoise, soit une commune, et d'appuyer également l'opérateur économique, technico-économique, on va dire, parce que il a quand même un rôle technique à jouer. Voilà, c'est vraiment le rôle de Sève et du petit projet unique fait au Tchad maintenant. Sève travaille dans 5 pays, Tchad, Togo, Niger, Cameroun, et on envisage de retourner, parce qu'on avait travaillé au Burundi, de retourner au Burundi pour toujours ces questions.
0: Ce service de l'eau. Eh bien, merci Bernard d'être venu à Radio Grand Ciel pour montrer combien, dans ces projets de développement, il y a le rôle de l'homme, il y a le rôle des techniques, il y a le rôle d'une solidarité, d'une chaîne qui va de Chartres, en l'occurrence, puisque c'est vous l'initiateur, jusque ces populations qui sont heureuses d'avoir de l'eau. Aux auditeurs, je dis bonne semaine à tous et à bientôt sur les ondes de Radio Grand Ciel.

0: Bonjour chères auditrices et chers auditeurs et bienvenue dans l'émission Ensemble pour découvrir les associations de Dreux et de sa région. Aujourd'hui, nous recevons l'association amicale numismatique du Rocas en présence de Philippe Luer qui est le président de l'association. C'est une association située à Dreux qui couvre l'ensemble des participants aussi bien de Dreux que de la région. Et nous allons découvrir un petit peu à travers l'histoire, à travers le fonctionnement de cette association, l'importance de l'activité numismatique. Je vous passe la parole pour qu'on puisse vous présenter d'ailleurs, vis-à-vis de nos auditeurs, nos auditrices, et puis également commencer par l'histoire, votre histoire d'association, et puis qu'est-ce qui vous a poussé à faire cette démarche.
1: Très bien, mais je vous remercie de votre invitation. Donc, je suis donc le président de l'association depuis sa création, depuis 1997, février 1997. Cette association est née de mon isolement à l'époque où je collectionnais des monnaies depuis pas mal d'années déjà, mais je ne connaissais pas d'autres collectionneurs et j'avais le sentiment que fallait qu'on puisse se regrouper à plusieurs pour avancer dans la connaissance de la numismatique. Mais je ne connaissais personne qui soit intéressé par le sujet. Mais il se trouve que nous avions la chance à l'époque d'avoir un magasin situé rue d'Orfeuil qui s'appelait le Grenier du Rocas, que les plus anciens auront peut-être reconnu, qui était tenu par un couple, monsieur et madame Renaudot d'Arc, et qui... C'est une espèce de caverne d'Ali Baba, mais dans laquelle on trouvait évidemment des monnaies anciennes, des jetons, des médailles, des billets, des vieux papiers, des timbres, des livres, etc. Et donc j'allais de temps en temps dans ce magasin pour regarder leur plateau et puis de temps en temps acheter quelques monnaies. Et je lui ai fait part de mon souhait de rencontrer des gens avec qui on pourrait créer cette association. Et c'est par cette entremise que j'ai été mis en contact avec quatre autres collectionneurs de Dreux ou des alentours proches, avec qui on s'est mis d'accord donc pour créer cet embryon d'association. Donc on a démarré à 5. Et bon, petit à petit, d'autres collectionneurs nous ont rejoints, puisque la oreille a fonctionné. Aujourd'hui, nous sommes une vingtaine, avec un effectif stable au fil des années. Et nous sommes aujourd'hui en mesure de dire que on a progressé ensemble, on apprend ensemble. Chacun vient avec son propre bagage. Il y a des débutants totaux. Il y a des gens plus expérimentés. Chacun vient avec sa propre connaissance, avec ses propres domaines. On n'a pas tous les mêmes domaines de collection. Puisque la numismatique, on peut la décliner en bien des thèmes, que ce soit de la monnaie antique, de la monnaie moderne, de la monnaie royale ou autre, mais de la médaille, du jeton, du billet. Donc voilà. Donc chacun vient avec son propre bagage, et puis on progresse ensemble.
0: Alors pour faire le pont effectivement avec ce que vous dites, en quoi consiste le numismatique? Est-ce que c'est une seule activité ou différentes activités très liées à l'histoire des pays, en fin de compte?
1: Alors, la numismatique, à la base, c'est l'étude, c'est une branche de l'archéologie. Et c'est l'étude des monnaies, de façon large. Et on peut considérer que c'est l'étude de tous les objets de type monétiforme, donc pas uniquement les pièces de monnaie, mais, comme je disais tout à l'heure, les jetons, les médailles, etc. Donc au départ, c'est une science, c'est toujours une science d'ailleurs, et par extension, on appelle numismates les collectionneurs de monnaies, de médailles, de billets, etc.
0: Et alors la monnaie est nationale, elle est internationale. Comment vous appréciez ces différentes monnaies? Parce que la monnaie, c'est pas une médaille.
1: La monnaie n'est pas une médaille, ça n'a pas du tout la même fonction. La monnaie, c'est un outil d'échange pour acheter, pour vendre, très basiquement. Alors que la médaille, même si elle peut parfois ressembler à une monnaie, elle n'a pas du tout cette fonction d'échange. Elle n'a qu'une fonction commémorative, qui est importante aussi, mais c'est tout à fait différent. Et d'ailleurs, les quantités qui sont fabriquées en monnaie ou en médaille sont totalement différentes, puisque une monnaie, dans le monde moderne où on est, peut être frappée à des dizaines de millions d'exemplaires. Des médailles, en règle générale, elles sont frappées à quelques dizaines, voire quelques centaines, au maximum quelques milliers d'exemplaires. Donc en termes de rareté, on n'est pas du tout dans les mêmes échelles.
0: Alors quand on parle monnaie, on parle pièces, mais on parle aussi billets. On pourrait parler aussi de monnaie virtuelle.
1: On peut parler de monnaie virtuelle, mais bon, le problème de la monnaie virtuelle, c'est que par définition, ça se collectionne pas. Donc, on ne peut vraiment collectionner que quelque chose qui a une existence physique. Donc, on sait que ça existe, mais ça sort un petit peu du champ de la numismatique, puisque là, on n'est plus sur un objet archéologique. Donc, par contre, ça va concerner les jetons, qui sont un peu l'intermédiaire entre la monnaie et la médaille. Même si le jeton n'a pas, a priori, une vocation à faire des échanges et des achats de marchandises, mais selon leur utilisation, parfois, peut se rapprocher de la monnaie ou plutôt de la médaille, selon son format et selon la façon dont on l'a créé et la raison pour laquelle on l'a créé.
0: On pourrait donner un exemple sur le jeton, parce que c'est un objet un peu moins connu que la médaille et...
1: Alors, il est quand même relativement connu, hein, parce qu'on connaît les jetons de caddie aujourd'hui.
0: Oui,
1: on a connu les jetons de téléphone jusque dans les années 50-60. Mm-hmm. Donc ça a un peu disparu. Quand je dis que ça peut éventuellement se rapprocher d'une monnaie, c'est pas tout à fait vrai, parce que ça ne sert pas à faire des achats. Par contre, ça a été, dès le début, notamment au Moyen-Âge, ça a servi à faire des opérations comptables, à tenir des comptes. À une époque où on n'avait pas encore inventé le système décimal et où la monnaie qui était en vigueur dans le Royaume de France, mais ailleurs aussi, et c'était le cas aussi en Grande-Bretagne, était basée sur la livre qui était divisée en 20 sous, et chaque sou était divisé en 12 deniers. On voit que ça apporte une certaine complexité quand on veut s'amuser à faire des additions. Et donc, on utilisait à cette époque-là ce qu'on appelle un échiquier, tout simplement. Une table avec des cases, comme un échiquier. Une table avec des cases, comme un échiquier. Et dans chaque case, on mettait

0: milliers d'années, donc ça devait quand même fonctionner.
1: Là, on est vraiment dans l'histoire, dans l'histoire de la monnaie. Alors, on voit que l'histoire de la monnaie, c'est pas uniquement un pays qui frappe de la monnaie, c'est aussi à l'intérieur d'un espace politique, c'est aussi une monnaie, ça représente aussi le pouvoir. Donc, ce qui fait que même en France, le roi émettait sa monnaie, mais peut-être que d'autres provinces qui avaient un pouvoir élevé pouvaient aussi frapper sa monnaie.
0: Bien sûr, la monnaie, c'est un instrument de pouvoir. C'est un instrument de communication aussi. Celui qui frappe la monnaie, bon, déjà, il en tire un pouvoir parce que ça lui rapporte de l'argent, en principe. Ce qui n'a pas toujours été le cas, mais le principe, c'est ça. Mais c'est en même temps une façon de diffuser son image et donc d'asseoir son pouvoir sur une population par la diffusion d'un message, que ne serait-ce que au travers de la diffusion du portrait du monarque. À une époque où il n'y a pas la télévision, où la presse c'est quand même n'a pas toujours existé d'ailleurs, et quand elle a existé, elle était quand même assez limitée. Donc c'est indéniablement un instrument de pouvoir. Ça l'est toujours aujourd'hui. On sait bien que ceux qui produisent le dollar sont plus forts que ceux qui produisent des monnaies beaucoup plus faibles, beaucoup plus confidentielles.
1: Alors là, on parle de monnaie, on a toujours l'idée d'une pièce de monnaie, mais il existe aussi des billets.
0: Alors, il existe aussi des billets. Alors les billets ont une longue histoire, pas tant en Europe, mais en Chine, par exemple. En Chine, on a inventé le billet depuis très très longtemps, plusieurs milliers d'années. En Europe, c'est beaucoup plus récent. Pour ce qui est de la France, les premiers vrais billets de banque remontent à la création de la Banque de France en 1804, je me souviens plus exactement, que sous Bonaparte. Auparavant, les quelques tentatives qui avaient eu lieu en France de diffuser de la monnaie sous forme papier ont été assez chaotiques et se sont généralement mal terminées. La dernière en date, c'était les assignats. Donc qui ont été produits en très très grande quantité et malheureusement ça a eu un effet inflationniste, donc ça s'est très mal terminé d'un point de vue économique, au point qu'à la fin ils ont été non seulement interdits, mais on a détruit, brûlé en place publique les machines à imprimer les assignats, donc on était assez mal parti pour adopter le billet de banque. C'est la création de la Banque de France par Bonaparte qui a lancé vraiment le billet de banque sur le marché français. Ça a commencé par des très grosses coupures. Et puis, au fil des années, des décennies, bien le billet s'est un plus démocratisé. Et on a eu des coupures comme aujourd'hui de relativement faible valeur.
1: Alors la monnaie et les billets... Bon, moins les médailles, mais ça en fait partie, c'est quand même un objet d'art.
0: C'est un objet d'art, tout à fait. C'est même l'objet d'art le plus diffusé entre les mains du public. Après, on peut apprécier ou pas le côté artistique de l'objet en question. Mais oui, ce sont de toute façon des artistes qui produisent les sujets qui sont frappés sur les monnaies ou imprimés sur les billets. Donc, oui, ce sont évidemment des objets d'art.
1: Alors, si on revient un petit peu à votre association et à son fonctionnement, là, on a vu un peu l'histoire de la monnaie et puis des médailles. Comment vous fonctionnez? Est-ce que vous avez un président, vous avez sûrement un secrétaire, vous avez parmi vos adhérents, vous êtes une vingtaine. Comment ça s'articule?
0: Alors nous sommes organisés avec un bureau, donc le bureau qui est constitué du président, de son secrétaire et d'un trésorier. De temps en temps, il peut y avoir un vice-président ou un trésorier adjoint, mais ça n'est pas une obligation statutaire. Et nous organisons des réunions une fois par mois au Centre Saint-Jean, donc tous les troisièmes samedis du mois, le matin entre 9h et midi. La prochaine réunion ayant lieu le 16 mai, si je ne dis pas de bêtises. Et donc ce jour-là, il n'y a pas d'ordre du jour particulier puisque les adhérents viennent.

0: et puis viennent généralement avec leur propre monnaie, en tout cas celle qu'ils veulent montrer ou celle qu'ils veulent échanger. Et puis la porte est ouverte à toutes les personnes qui veulent rentrer, soit par simple intérêt, soit parce qu'ils ont eux-mêmes des choses à montrer, ou à vendre, ou à échanger, ou à simplement faire identifier. Donc ça, c'est notre activité principale qui est récurrente. En dehors de ça, nous participons tous les ans à la journée des associations, qui cette année aura lieu le début septembre, le 5 ou le 6 septembre. Et puis nous organisons un salon numismatique, ça sera la 29e édition, le 26 septembre prochain, Maison Godot. Voilà. Donc au cours de ce salon, nous faisons venir des exposants d'un peu toute la France. Il y a entre 15 et 20 exposants qui viennent, et qui viennent avec leurs collections. Alors eux, ils viennent pour vendre, mais aussi pour acheter. Donc ils s'achètent beaucoup entre eux, mais ils achètent éventuellement à des visiteurs qui ont des choses à leur proposer. Et donc ça dure toute la journée, dès 9h jusqu'à aux alentours de 17h. Et donc là, on a sur place un choix très vaste, très varié, de monnaie, de billets, de jetons, de médailles, couvrant toutes les époques depuis l'Antiquité jusqu'à l'époque contemporaine.
1: Et il y a des échanges, des conseils, des expertises qui se font au
0: Tout
1: cours
0: à fait.
1: De cette journée.
0: Absolument.
1: C'est pas uniquement des marchands.
0: Ce sont des marchands. Il y a quelques amateurs, mais ce sont des gens qui sont tout à fait disponibles, et ils le font régulièrement pour d'abord examiner les monnaies qu'on veut bien leur apporter, donner un avis sur leur identification, sur leur valeur éventuelle, et puis éventuellement proposer de les acheter si la personne qu'ils amènent est vendeuse, bien entendu. Donc ça fait partie de leur activité normale.
1: Oui, parce qu'on voit bien depuis qu'on démarre cette émission que ça n'est pas uniquement un objet, c'est aussi... Il faut connaître d'où vient l'objet, il faut connaître ce qu'est la monnaie, l'histoire, etc. Donc c'est tout un espace dont le temps est à la fois très passé, présent et à venir. Quoi.
0: Tout à fait.
1: Donc c'est toute une activité intellectuelle et pratique, en fin de compte, à travers...
0: Absolument. C'est une façon d'appréhender l'histoire. Il faut aussi aimer l'histoire. Bon, si on se cantonne à collectionner les euros, bon, là, c'est relativement simple, puisque là, on est dans l'histoire contemporaine. Mais si on s'intéresse à des monnaies plus anciennes, même du XXe siècle ou du XIXe siècle, eh bien, il y a toujours un contexte historique qui explique l'existence de cette monnaie, pourquoi elle a été frappée, quels sont les symboles qui sont représentés. Donc, c'est des choses qu'on apprend avec le temps. Pour ça, il faut lire. Il faut échanger des informations aussi. Hein. Il faut discuter avec des gens qui sont plus expérimentés, puisqu'il faut arriver à comprendre ce qu'il y a sur une monnaie. Et souvent, les gens regardent les monnaies de façon un peu superficielle et ne voient pas certains détails qui sont pourtant très importants. Un exemple très simple. Sur une pièce de monnaie, vous avez deux petits symboles qui sont très très discrets, qu'on appelle les différents. Et donc, il y a le différent qui indique l'atelier de fabrication. En France, c'est la monnaie de Paris. Et puis, le différent qui indique le nom du graveur général, bon, qui s'appelle plus graveur général maintenant, parce qu'il a, cette fonction-là n'existe plus, mais en tout cas qui indique que l'auteur de la gravure qui est sur la pièce de monnaie. Donc ça fait partie des choses qu'on apprend avec le temps, et ce sont des éléments qui vont déterminer éventuellement la rareté d'une monnaie par rapport à une autre, au-delà même de l'année qui est portée dessus.
1: Alors justement, un peu avant, vous nous avez parlé que c'était une branche de l'archéologie.
0: Oui.
1: Ça veut dire que quand il y a des fouilles,
0: oui,
1: vous êtes interpellé pour participer à ces activités?
0: Alors, ça pourrait. En général, quand il y a des fouilles, c'est organisé par la DRAC. Ils ont leur propre numismate, donc ils n'ont pas forcément besoin de nous pour faire ce genre d'identification. Mais effectivement, la monnaie, quand on trouve des monnaies sur un site archéologique, c'est aussi un outil pour dater le site. Éventuellement, trouver faire des conclusions sur l'utilisation des bâtiments ou des ruines qu'on peut y trouver, mais en même temps ça sert à dater. Imaginez qu'on trouve même un corps, un squelette dans la terre. Un squelette, c'est pas forcément parlant pour identifier son ancienneté. Maintenant, si le squelette est accompagné d'une bourse avec de la monnaie, tout de suite on sait identifier à quelle époque il vivait. Bon, après, il y a des analyses ADN, bien entendu, mais bon, la monnaie, c'est un moyen quand même très pratique pour dater un site ou un objet quand on peut associer les deux.
1: Alors sur les monnaies, même récentes en fin de compte, on voit souvent des effigies d'hommes politiques.
0: Oui.
1: Ou d'autres figures qui sont symboliques. Hein. Ça peut être une Marianne ou d'autres.
0: Bien sûr.
1: Donc la monnaie est aussi un moyen de véhiculer une façon de rassembler l'ensemble d'une population.
0: La monnaie, dans la mesure où elle va passer de main en main, elle est utilisée, elle a toujours été utilisée par les émetteurs de monnaie comme un moyen de communication. Donc ce moyen de communication, il va porter sur un message politique, un message religieux, un message philosophique ou culturel. Ça va servir aussi à diffuser le portrait du monarque, en particulier à une époque où la télévision n'existe pas, où évidemment Internet n'existe pas. Donc c'est le moyen idéal pour les monarques au cours des siècles passés de diffuser leur portrait et donc d'humaniser un petit peu la relation qu'ils pouvaient avoir avec les populations. On dit d'ailleurs, je ne sais pas si c'est vrai, mais on dit que Louis XVI a été reconnu quand il a cherché à partir en direction des armées autrichiennes, quand il a été reconnu à Varennes. Il aurait été reconnu par son portrait diffusé sur les monnaies qui circulaient encore à l'époque. Je ne sais pas si l'anecdote est juste, mais en tout cas elle est plausible.
1: Tout à fait. Alors, bon, l'émission avance. Une de vos activités, c'est la lecture. Et là, vous êtes venu avec un livre un livre de poche, hein, qui concerne plus particulièrement le franc.
0: Oui.
1: Donc le franc, c'est quand même toute une histoire du pays.
0: Alors, c'est une histoire. C'est l'histoire de France pendant les deux derniers siècles, c'est-à-dire de 1795 à 2001. C'est une histoire qui est liée aussi à l'invention du système métrique, puisqu'avant le système métrique, il y avait des unités de mesure, mais qui n'étaient pas reliées entre elles, qui étaient sans cohérence entre elles. Donc ça posait un certain nombre de problèmes. Je ne vais pas rentrer dans les détails, mais dans les cahiers de doléances qui ont été rédigés en 1789, juste avant les États généraux et en prévision des États généraux. Une des demandes récurrentes, quelle que soit la zone géographique, c'était d'avoir un système de mesure qui soit commun et unique pour l'ensemble des Français et la totalité du royaume. Parce que la disparité, la grande variété des unités de mesure faisait que, d'abord, c'était très compliqué de faire des échanges. Quand un bout à seau ne valait pas la même chose à Paris qu'à Avignon, c'était compliqué. Et puis, c'était aussi une cause de malversation, de fraude, etc. Donc, parmi ces, il y avait donc cette demande d'harmonisation. Et donc, je ne vais pas rentrer dans les détails, mais il y a des livres très érudits sur le sujet. Le gouvernement de la Convention a lancé une mission scientifique pour inventer ce système. Et donc, c'est de là qu'est né, en 1795, le système métrique. Et donc le franc, la création du franc, découle directement de l'invention du système métrique. La pièce de 1 franc, à l'époque, a été définie comme étant une pièce en argent de 5 grammes. Donc, qui dit gramme dit système métrique, puisque c'est une des unités de mesure du système métrique. Et donc toutes les subdivisions du franc et les multiples du franc découlent de ce principe-là.
1: Alors pour nos auditeurs et auditrices, on pourrait noter un petit peu ce livre, hein, le franc. Donc c'est paru chez
0: aux éditions des Chevaux Légers.
1: Voilà, les Chevaux Légers, 2017. Donc on vous conseille de, si vous vous intéressez à cette activité, c'est très détaillé, monnaie par monnaie. C'est quand même une base historique aussi de notre pays.
0: Tout à fait.
1: Malgré que d'autres pays limitrophes utilisent aussi le franc.
0: Absolument.
1: Mais c'est, il est dedans, non, c'est,
0: non, non, non, non, non, les francs suisses, les francs belges, même les francs monégasques n'y sont pas. Donc c'est vraiment le franc français de 1795 à 2001
1: Donc c'est une...
0: inclus. Et uniquement les pièces de monnaie, les billets ne sont pas inclus dedans.
1: Alors, on n'a pas beaucoup parlé de billets, il nous reste quelques minutes, là. Effectivement, le billet a une autre fonction, peut-être pas très éloignée de la monnaie, mais il permet aussi de représenter plus largement des œuvres d'art à travers la présentation des effigies.
0: Oui, alors c'est certain que le billet de banque, de par ses dimensions, permet de montrer des choses un peu plus complexes. Et, ce sont des petits tableaux, en fait, hein. Contrairement à une pièce de monnaie qui est quand même dans un format relativement réduit, donc effectivement ça permet de d'illustrer de façon beaucoup plus à la fois complexe et plus colorée un thème qui soit culturel ou qui soit historique. C'est beaucoup moins vrai pour les billets en euros, mais j'espère que les choses s'amélioreront de ce point de vue-là. Mais en tout cas, c'est vrai dans la plupart des pays, et c'était vrai jusqu'en 2002 pour ce qui était des billets en francs, où on voyait des personnages historiques comme Richelieu, comme Bonaparte, Victor Hugo, Berlioz, et j'en passe, et des meilleurs.
1: Oui, même dans certains pays, si on prend le billet vert, ce qu'on appelle le billet vert, qui ne bouge pas beaucoup hein, depuis sa création,
0: oui.
1: Mais effectivement, à l'intérieur de ce billet, quand on regarde, même avec une loupe, on voit qu'il y a des symboles, on voit qu'il y a toute une démarche politique qui apparaît sur le billet, qu'on ne voit beaucoup moins sur les pièces.
0: Bien sûr. Il y a forcément un message politique, même quand il est culturel, il est aussi politique. Après, il faut pas se tromper, il y a la complexité de ce qui est représenté sur un billet, au-delà de son aspect esthétique et du message qu'on veut faire passer, ça sert aussi à rendre plus compliqué la reproduction. C'est un des moyens de lutte contre la contrefaçon, parce que plus le dessin va être complexe, et plus ça va être complexe justement de reproduire le billet en question et de fabriquer de la fausse monnaie.
1: Oui, surtout que maintenant, il existe des matières anticorruption apparaissent sur le billet.
0: En plus, il y a des aspects techniques propres au billet et à sa composition donc qui viennent se rajouter à ça. Mais bon, on pourrait imaginer avoir un billet avec simplement un fond blanc et juste une valeur. Ça marcherait de la même façon, mais pour un faussaire, ça serait beaucoup plus facile de le reproduire.
1: Eh bien, je vous remercie d'être venu nous présenter cette activité peu connue, ou tout au moins connue d'une façon large, mais là, on est rentré dans le détail, donc c'est intéressant pour nos auditrices et auditeurs. Et on vous souhaite eh bien bonne chance pour la suite de vos activités. En particulier, on va redire que le 26 septembre, eh bien, à la Maison Godot, 2 place d'Evesheim, de 9h à 17h, vous pouvez venir voir dans ce salon différents exposants. Merci d'être venu.
0: Merci à vous de m'avoir reçu.

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2: Bonjour à tous, merci d'être là, bienvenue. Merci à toi Lucie d'être présente
3: merci,
2: avec nous. Je suis super heureuse de te recevoir.
3: Non, je suis très heureuse d'être là avec vous.
2: Bonjour. Merci
3: pour votre présence.
2: On fera une petite séance de questions aussi après, si vous voulez, un petit temps question. Si vous voulez réfléchir au cours de la rencontre, voilà. Petite en question à la fin. Donc, Lucie, tu es l'autrice de deux romans parus aux éditions du Typhon. Chien Noir, qui est ton premier roman, paru en. Enfin, avant, après ton livre auto-édité, c'était
3: ouais.
2: Ça, hein.
3: Oui, c'est ça.
2: Donc, j'ai pas retenu le livre, mais tu peux peut-être parler si tu veux.
3: Oui, j'ai auto-édité un livre qui s'appelle Looking for Janice, qui est sorti en septembre 2016.
2: Voilà, donc avant Chien Noir.
3: Voilà, et Chien Noir, qui est sorti en mars 2020.
2: Mars 2020, c'est bien ce que j'avais noté, j'ai bien fait mes devoirs.
3: C'est bien, c'est bien.
2: Et ensuite, roman de ronces et d'épines, paru en août 2024. Ils s'inscrivent tous les deux dans la collection Les Hallucinés, donc Chien Noir, roman de ronces et d'épines, avec des très très belles couvertures, comme d'habitude chez Le Typhon. Donc ils s'inscrivent dans la collection Les Hallucinés, qui, je cite, « présente des histoires qui mettent à mal notre perception du monde, des fantômes qui apparaissent, des mondes gothiques qui naissent, des comportements qui se dérèglent, des textes à l'imaginaire hanté qui nous rappellent la fragilité des êtres. » Et quoi de mieux que ces mots pour décrire vos romans, dans lesquels tu renoues avec la forme du conte, dans ce qu'ils ont de plus beau et de plus cruel, et le tout porté par une plume vraiment magnifique, complètement envoûtante et poétique. Donc, dans Chien Noir, c'est une réécriture de Barbe Bleue, qui n'est pas non plus sans faire penser à La Belle et la Bête, d'ailleurs. Je trouve,
3: c'est
2: sans
3: vrai,
2: doute volontaire.
3: C'est
2: mais,
3: très volontaire.
2: Voilà, dans laquelle on suit une jeune princesse du nom d'Eugénie, qui est la fille du roi cruel, qui porte bien son nom, puisque c'est un homme absolument atroce, violent, manipulateur, incapable d'aimer. Elle va être forcée d'épouser le roi Barbiche, qui est un homme assez mystérieux, qui habite dans un royaume plutôt lointain. Et au début, ça va être pour elle synonyme d'espoir, ce mariage, pour échapper au joug de son père. Et finalement, elle va se rendre compte que cet homme est aussi un homme violent et cruel, qu'elle va être victime de sa cruauté. Et donc, elle va sombrer malheureusement petit à petit dans le désespoir, entre l'atmosphère sinistre du château et les violences de son mari. La lumière dans son quotidien, c'est le chien noir que son mari l'a autorisé à recueillir. Voilà. Et ensuite, ton deuxième roman, roman de ronces et d'épines, c'est le conte de deux jumelles, Ronce et Épine, d'où le titre. La première est aussi blonde que la seconde est brune. Elles habitent toutes les deux dans un château bordé par une forêt mystérieuse, un château assez isolé. Elles sont aux côtés de leur mère, qui est une femme assez fantomatique, très fragilisée par la perte de ses bébés, par leur père, un homme plutôt absent, égoïste, qui est obsédé uniquement par la chasse et par le désir d'avoir un héritier masculin, et par leur nourrice, Sandrine, qui est la seule, au final, à prendre soin d'elle et à leur donner de l'affection. Et elles sont toutes les deux très différentes, puisque l'une adore broder et rester recluse dans le château, et l'autre préfère aller chasser et vivre au grand air. Donc, deux personnalités très différentes. Mais évidemment, la forêt regorge de dangers et elles vont malheureusement pas y échapper. Donc, c'est un roman sur la sororité, sur la fragilité des liens filiaux, et puis également sur la matrice, j'ai trouvé quand même, on en reparlera. et aussi sur la nature qui peut aussi bien donner que reprendre.
3: Exactement.
2: Voilà. Ma première question va porter notamment sur la forme de tes romans, qui est celle du conte. Donc je voulais savoir, qu'est-ce qui t'attire dans cette forme-ci ?
3: Très bien. Alors, première question. On a parlé tout à l'heure un peu, donc je vais répéter des choses que certains ont déjà entendues. Ce qui m'attire dans le conte et dans la forme du conte, c'est que le conte est la forme littéraire la plus ancienne de l'histoire de l'humanité. Forme qui apparaît au même moment que les mythes, dont on trouve des traces dans l'Égypte antique. Et cette forme, cette structure même, la structure même narrative, s'est transmise depuis donc cette nuit des temps jusqu'à nos jours par le bouche à oreille, même si cette forme elle a aussi été retranscrite sur papier, retranscrite par le texte. Moi je suis assez fascinée par la persistance de cette forme et la persistance de ces motifs, c'est-à-dire quand je dis ça, je parle vraiment en termes de structure, comme l'a fait par exemple Vladimir Propp en écrivant la morphologie du conte, de s'intéresser aux rouages de l'histoire. L'histoire garde les mêmes rouages. On va retrouver, par exemple, le Cendrillon dans tous les pays du monde. On peut retrouver une forme de Cendrillon. La différence, ça va être la manière dont les peuples vont s'approprier ce texte, s'approprier cette histoire. Pas vraiment ce texte, puisque c'est la littérature orale. Mais là, je pense comme ça. Donc, nous, on connaît une Cendrillon qui a des pantoufles de verre. Bon, c'est la version de Perrault. Mais ce qui est marrant, d'ailleurs, c'est que la version de Perrault reprend une forme orale et puis ensuite repasse dans l'oralité, puisque c'est aussi une version qui a été racontée et puis ensuite mise en image par Walt Disney. Mais il y a une très belle version de Cendrillon zaïroise. Bon, le Zaïre n'existe plus aujourd'hui, c'est la République démocratique du Congo, mais c'était le Zaïre un temps. Et c'est un chien. Cendrillon est un garçon déjà qui se transforme en chien et inversement. Il y a toujours. Alors on retrouve une persistance, c'est-à-dire la situation initiale, le méfait, la mort de la mère, ou en tout cas la mort de la figure maternelle. Ensuite, une aide qui vient soit d'une figure maternelle, soit des ossements même de la mère. Comme on retrouve par exemple dans le conte, dans la version de Grimm de Cendrillon, Cendrillon va pleurer sur la tombe de sa mère. Donc voilà, on a ces motifs-là qui reviennent. Et puis ensuite, il va y avoir trois épreuves souvent insurmontables, qui seront surmontées grâce à cet auxiliaire magique, comme l'appelle Vladimir Propp. Et puis la question de la reconnaissance. Bon bref, je ne vais pas vous faire de la narratologie, mais c'est juste pour dire, c'est fou quand même de penser à quel point ces histoires-là nous habitent, nous construisent et ont aussi fasciné toutes les histoires, peut-être certainement les histoires aussi que l'on retrouve par ailleurs dans les romans, au cinéma, dans les séries. Et à travers cette structure, il y a aussi les archétypes. Donc la question c'est, attendez, je vais le reprendre autrement. C'est une question que je me pose. Est-ce qu'on se raconte des histoires pour comprendre le réel ? Et en même temps, à force de se raconter des histoires sur le réel, on transforme le réel. Mais est-ce que c'est au réel que l'on croit vraiment ? Ou est-ce qu'on ne peut que fictionner sur le réel et on n'arrive jamais à l'attraper ? Vous voyez ce que je veux dire ? Donc du coup, comment ces histoires si anciennes que l'on grandit avec et que l'on se transmet depuis des milliers de générations, est-ce que ces histoires-là racontent quelque chose de la réalité ? De nous, de nos réalités intérieures peut-être. Là, si je prends l'exemple du conte, je trouve que c'est un exemple intéressant aussi parce que le conte a été... On a bien tenté de le disséquer, le conte, on a bien tenté d'essayer de l'expliquer, de rationaliser ces récits qui, quand même, par ailleurs, restent très mystérieux. On peut découper, là, je peux faire un découpage narratologique de Cendrillon, je peux trouver des explications historiques, culturelles, aux différents motifs. Je peux en faire aussi, là je pense à Grimm par Bruno Bettelheim, qui n'est pas le seul psychanalyste à s'être penché sur la question des contes. Qu'est-ce que ça veut dire ? Alors, dès qu'il y a du sang, souvent... mais quand même, je remarque que les psychanalystes en général, quand il s'agit d'un conte avec une jeune fille et qu'il y a du sang ou du rouge, ils nous parlent des règles. À tous les coups, c'est un truc inconscient sur les règles. Bon, je dis pas que c'est faux, je dis juste qu'en fait, c'est pas certain, vous voyez. Et donc ça, je trouve que c'est intéressant, c'est qu'en même temps, ça nous échappe. Donc on est... Et pourquoi il faudrait toujours qu'on comprenne tout ? Voilà. Et pourquoi ? Pourquoi il faut toujours qu'on comprenne tout ? Je ne sais plus où on a été sur la question. C'était quoi déjà la
2: question ? Qu'est-ce qui t'inspire, oui, dans le conte ? Pourquoi tu as voulu tourner vers le conte ?
3: Voilà.
2: Tu as bien répondu.
3: Je me permets, puisque du coup, quand même, je réentends la question, je me rappelle d'un point de la question. C'est que Le Chien Noir, c'est un texte que j'ai écrit suite à un cauchemar que j'ai fait dans une période de ma vie qui était très difficile. Bon, en fait, à cette période-là, je m'amusais à faire des fanzines, des micro-éditions. Je m'amusais à mélanger de la poésie érotique avec des motifs de conte. C'était un petit plusieurs personnages. Je faisais des fanzines avec ça, mais c'était juste... Et puis j'associais ça à une couleur. Donc j'avais fait des choses comme ça. J'avais fait des petits livres en série limitée. Et une nuit, j'ai fait à cette époque un cauchemar absolument abominable, mais que j'ai trouvé très graphique, très visuellement intéressant, très noir. Il était question du noir dans ce cauchemar. Et je me suis tout de suite dit qu'il avait un lien avec Barbe Bleue, même si dans le cauchemar, il n'y avait pas de Barbe Bleue. Mais comme c'était une réflexion que j'avais à ce moment-là, je pense, j'ai associé à Barbe Bleue. Et puis, très rapidement, j'avais le synopsis. Bon, outre le fait que j'ai travaillé sur le sujet du conte, que c'était un sujet qui me passionnait. J'avais déjà emmagasiné pas mal sur le conte. Hein. Mais voilà, ce chien noir est apparu, ce Barbe Bleue, cette ambiance noire et le cauchemar au milieu. Alors, cette forme, je l'ai utilisée aussi pour transformer mon cauchemar. Je trouve que ça, c'est aussi un autre aspect intéressant du conte. Parce que je disais, on essaye de comprendre, mais c'est pareil. Les rêves et les cauchemars, qu'est-ce qu'on n'essaye pas de les comprendre, ceux-là ? Hein, depuis toujours, est-ce que ce sont des prophéties, est-ce que ce sont des rêves prémonitoires, qu'est-ce que ça veut dire? Ça me fait penser là comme ça, donc à une interview que j'avais lue il y a une quinzaine d'années dans un journal espagnol sur un professeur c'est une université d'Oakland. En tout cas en Californie, qui travaillait sur le sommeil. Donc lui, il est scientifique, il travaille sur le sommeil depuis des années. Et il disait que les scientifiques arrivaient à l'idée que, la conclusion que les cauchemars nous sont utiles sur le plan psychologique, puisqu'ils nous permettent de vivre nos angoisses la nuit, afin que dans le temps d'éveil, on puisse, les supporter, ces angoisses, les dépasser, les transformer. En tout cas, voilà, on a besoin d'un espace, la psyché, notre cerveau, il a besoin d'un endroit où il vit toutes les choses affreuses et comme ça, dans l'éveil, ça peut se digérer, ça peut se traverser. Et je pense à un autre livre, un livre d'Isabelle Arnulf, qui est une spécialiste du sommeil à l'hôpital de la Pitié-Salpêtrière à Paris, et qui est vraiment fascinant sur le sommeil parce que, je souris, c'est vraiment, j'ai l'impression que je suis en train de charger les psychanalystes, alors que vraiment pas du tout. Je trouve que c'est vraiment passionnant comme discipline. Mais donc ils ont donc fait des tests sur des milliers de personnes. Là, ils ont demandé à un millier de personnes qui étaient sourdes et malentendantes de décrire leurs rêves, et puis ils ont demandé à un millier de personnes malvoyantes, aveugles, de raconter leurs rêves. Ils ont donc compulsé comme ça un catalogue de rêves. Ils ont tout mélangé. Et ils ont mélangé avec des personnes qui n'étaient ni sourdes, ni malentendantes, ni malvoyantes, ni aveugles. Et ils ont fait lire ça à des comités de psychanalystes, de psychologues, qui ont été bien en mal de dire qui était malentendant ou qui était malvoyant. Parce que donc, les malvoyants voient dans leurs rêves, les malentendants entendent. Je trouve ça assez fascinant. Voilà. Et donc, je pense qu'il y a dans le conte, pour en revenir à la question du cauchemar, je pense qu'il y a dans le conte une notion un peu de magie. Il y a une folkloriste anglaise qui était une amie d'Angela Carter. Angela Carter est une des femmes autrices à qui je fais référence, pour qui j'ai écrit ce livre, même si elle est morte et qu'elle ne pourra pas le lire. Et donc, Marina Warner, qui est folkloriste dans la même veine qu'Angela Carter, racontait dans une conférence à Cambridge que il y avait avec le conte l'idée de faire advenir quelque chose. Quand on place, quand on pose le « il était une fois », on essaye de faire vivre, de faire exister quelque chose. On traverse des épreuves, on traverse des difficultés. C'est en ça que je trouve que ça ressemble au cauchemar. Au moment où vous vous endormez, eh bien, vous vous abandonnez au sommeil, vous êtes, voilà, vous vous laissez aller au sommeil, vous vous laissez porter par l'histoire. Et là, le conte, c'est pareil. On ouvre « Il était une fois » et puis on se laisse porter. De toute façon, il y avait une phrase, je suis désolée pour la biblio, mais il y a un très beau livre aussi de Nicole Belmont qui s'appelle « La poétique du conte ». Si le sujet vous intéresse, je vous le recommande. Et elle parle de l'entrée dans le conte, les conteurs dans l'éveillé qui avaient une façon d'entrer dans le conte. Et notamment une phrase que j'adore, « Il faut bien mentir puisque ce n'est pas la vérité ». Il faut bien mentir puisque ce n'est pas la vérité. À partir du moment où on accepte ça, alors tout peut arriver. Et dans le conte, comme dans le cauchemar, ou les mauvais rêves, les rêves, il y a une issue heureuse. Et c'est pas moi qui l'invente. À nouveau, c'est Vladimir Propp qui avait mis ça. Et là, il m'en parle aussi, hein, de l'importance de la fin heureuse. Mais là où le cauchemar a une fin heureuse, c'est qu'on se réveille. C'était juste une histoire. Ce n'était qu'un cauchemar. Ce n'est pas la réalité. Et j'avais donc écrit cette idée du chien noir en 2011. Et après avoir fait Looking for Janice en 2016, je me demandais quel projet j'allais faire. J'avais une autre idée aussi de roman. J'ai une de mes amies qui m'a dit « Lucie, il faut que tu arrêtes d'avoir 5 projets en même temps. T'en prends un et tu vas au bout. » Et bon, je venais de faire Looking for Janice, mais c'est vrai qu'elle avait raison. J'avais du mal à choisir. Et à ce moment-là, il y a eu le mouvement MeToo, puisqu'on était en 2017. Et ça m'a fait repenser à cette question de l'archétype et de la question. La question qu'on peut se poser quand on lit Barbe Bleue, moi je l'ai lu enfant, de pourquoi elle se marie avec lui. Et quand j'étais enfant, je me posais la question... on me pose des questions... des questions simples hein, quand on est enfant. On se demande pourquoi il y a des gens qui sont dans la rue. Ils n'ont pas de famille, ils n'ont pas d'amis. Comment on peut expliquer ça ? Mais j'habitais pas très loin de la mer. J'avais lu dans un livre, ou dans un magazine plutôt, qu'il y avait des enfants qui n'avaient jamais vu la mer. Je ne comprenais pas. Je me disais, en fait, c'est pas compliqué. Il faut prendre la voiture et puis on va voir la mer. Et ma mère, elle avait une cousine qui était battue par son mari. Et je ne comprenais pas. Je me disais, alors pourquoi elle part pas ? Ah, donc ça, c'est des questions. Donc, pourquoi toutes ces femmes se laissent séduire par Barbe Bleue ? Et c'est comme ça que j'ai écrit Le Chien Noir.
2: Très bien, oui, très très bien. C'est plus une remarque qu'une question, mais tu vas peut-être pouvoir rebondir dessus. C'est vrai que tu fais quelque chose de très fort, dans l'un comme dans l'autre, c'est que tu reprends la forme du conte, tu captes l'essence de ce qu'était un conte, on le sent bien dans tes romans, mais tu arrives à les moderniser quand même, en gardant une écriture qui s'approche d'une écriture classique, mais avec tes thématiques, tu parles d'émancipation féminine, il y a une dimension très féministe hein, quand même, d'émancipation féminine, tu parles de la perte aussi de l'innocence, du passage qui peut être brutal même hein. Parfois on voit bien dans tes romans c'est pas toujours volontaire en fait, parfois c'est imposé et tu parles aussi du passage à l'âge adulte, comment on fait quand on passe d'une jeune adolescente innocente à une femme aussi, donc c'est vrai que tu maîtrises bien ton sujet là-dessus.
3: Merci Laura, mais toi tu maîtrises bien la lecture, t'as bien vu Mélie. Effectivement, il y a des choses. Oui, mais c'est très juste. Il y a plusieurs choses dans ce que tu dis. Effectivement, je pense que il y a dans les deux romans et puis ça, c'est quelque chose que j'apprends en écrivant des histoires parce que je peux pas avoir le recul sur mon travail aujourd'hui que j'aurais pu avoir quand je venais de faire Le Chien Noir ou que j'aurai dans 10 ans si j'arrive à continuer à écrire des livres. Mais en tout cas, pour l'instant, ce que je peux dire, c'est que je crois qu'effectivement, il est question, et on est dans la même registre avec le conte, hein, de l'initiation, c'est-à-dire le passage de l'innocence à l'expérience. Dans Le Chien Noir, je commence avec ce texte, ce poème de William Blake, extrait de Chant d'innocence, Chant d'expérience. L'expérience, pour moi, c'est le contact avec le réel, justement. Tu parlais de quelque chose qui nous est imposé. C'est le contact avec la réalité. Et ce contact, il est rarement si aisé que ça, quoi, les expériences. Souvent, on apprend de toutes les expériences, même les expériences positives. Mais les expériences négatives, c'est difficile de les accepter. Or, et là, c'est plutôt dans Roman de Ronce d'Épine, c'est une des questions de Roman de Ronce d'Épine. Or, le principe de notre existence d'être humain, c'est qu'on connaît déjà la fin de l'histoire. On sait bien qu'on va mourir. Et on va... Bon, voilà, désolé pour le spoil. Regardez comme ça, mais... Nous allons tous mourir, là. Hein, tous. On va tous mourir, et on ne sait pas quand. Et on va perdre en chemin ceux qu'on aime. Donc, c'est assez lourd, quand même. Ça nous rend un peu cinglés. Moi, je pense que c'est une des raisons pour lesquelles les êtres humains ont inventé les histoires. Et que tu me parlais de l'écriture, du côté contemporain. Mais moi, je crois que le contemporain, il est dans la vie, justement. Et dans le fait que, pour moi, même si je m'appuie sur des archétypes anciens, sur des littératures anciennes, j'aime bien l'expression de littérature endormie. Je trouve que les littératures qu'on lit pas sont des littératures endormies. Il faut juste les réveiller. Mais il y a de la vie là-dedans. Je travaille pas du tout dans l'idée d'un pastiche ou d'une parodie ou une sorte de patine. C'est vraiment, au contraire, considérer que ce qui est ancien est encore en vie. Donc à partir du moment où c'est encore en vie, c'est vivant. Donc on produit des histoires qui sont vivantes, qui, je l'espère, seront vivantes après nous. Et c'est quand même une des choses qui est très belle avec l'art en général, et là je parle de la littérature en particulier, c'est qu'on peut donc rentrer en contact par la lecture avec des êtres qui sont morts depuis longtemps, qui ne parlent pas la même langue que nous, qui n'ont pas la même culture. Je dis ça parce que Le Chien Noir, je l'ai vraiment écrit pour Angela Carter et Marie-Catherine d'Aulnoy. Et là, je reviens sur la question de la forme. Mais donc Marie-Catherine d'Aulnoy, c'est une autrice française du XVIIe siècle qui est la première personne à écrire un conte, à publier un conte en langue française, juste avant Perrault. Mais bon, elle est contemporaine de Perrault. Tout le monde connaît Charles Perrault. Je pense que je n'ai pas besoin de présentation, mais donc je vous présente Marie-Catherine d'Aulnoy, qui a été un peu oubliée, mais elle est revenue un peu là. Il y a une très bonne émission sur France Culture avec Nadine Jasmin sur Madame d'Aulnoy, qui est sortie il n'y a pas longtemps. Elle a été au programme de l'agrégation 2022. Et donc Madame d'Aulnoy a écrit des contes comme L'oiseau bleu, La chatte blanche, La belle aux cheveux d'or, etc. Et elle a été la fer de lance d'un mouvement d'autrices féminines, de femmes qui ont écrit du conte. Et pendant 100 ans, en France, il y a des femmes qui écrivent des contes. Je parlais tout à l'heure, ou peut-être, je ne sais plus, de Madame le Prince de Beaumont. Madame le Prince de Beaumont qui a écrit La Belle et la Bête. C'est une des versions de La Belle et la Bête. Il y en a plusieurs. Elle l'a écrit au XVIIIe siècle. À la fin du XVIIIe, il y a un recueil d'ouvrages, un recueil de contes qui s'appelle Le Cabinet des Fées, qui est publié en France, qui regroupe tous les contes qui ont été écrits entre la fin du XVIIe et la fin du XVIIIe. Et ces contes sont majoritairement, mais dans l'immense majorité, écrits par des femmes. Je vais essayer de me souvenir de tous les auteurs hommes, comme c'est beaucoup plus rapide. Donc il y a Charles Perrault. Ensuite, il y a Le Chevalier de Mailly. Il y a un conte de Jean-Jacques Rousseau. Il doit y avoir un autre gars, je ne sais plus. Voilà. Et après, ce ne sont que des femmes. Et en fait, Marie-Catherine d'Aulnoy et ses cops, quoi, ses copines, elles se sont servies du conte sous Louis. Donc là, on est sous Louis XIV, hein, à une époque où il n'y a pas un livre qui sort sans le privilège royal. C'est quand même le régime de la monarchie de Louis XIV. Pardon, c'est une monarchie très dure autour de la figure du roi et avec des codes sociaux qui sont très clair, même pour l'aristocratie, c'est-à-dire là c'est un milieu aristocratique, évidemment, je ne parle pas d'un... C'est encore autre chose, mais il y a des parallèles. Ces femmes ne se marient jamais par amour, par exemple. Elles ne peuvent pas être indépendantes. On ne peut pas être célibataire, c'est très mal vu. On ne peut pas se marier par amour, ça ne se fait pas. Donc on est obligatoirement marié par mariage arrangé. Marie-Catherine d'Aulnoy, elle a été mariée à 13 ans et demi, à un homme de 43 ans. À 16 ans, elle a comploté avec sa mère qui, elle, avait un amant avec qui elle faisait du jeu. Ils ont comploté pour faire accuser le mari de Marie-Catherine d'Aulnoy de crime de lèse-majesté, ce qui était passible de la peine de mort à l'époque. Elles se sont malheureusement fait avoir. Et du coup, la mère de Marie-Catherine Denoy s'est exilée en Espagne. Elle a priori, on pense qu'elle a espionné pour le compte de Louis XIV en échange de sa grâce. Bref, enfin, vous voyez, c'est des vies assez rocambolesques. Et dans les contes des précieuses, parce qu'en fait, on dit des précieuses, la préciosité, c'est plutôt le milieu du XVIIe, ces femmes, en fait, elles s'étaient inspirées par Madeleine de Scudéry, notamment. Et Madeleine de Scudéry, elle tenait un salon. Et en fait, ces femmes, elles se retrouvaient en salon. Donc, quand on se voyait, on faisait salon, on se lisait les histoires qu'on avait écrites. Et on sait, par Madame de Sévigné, que déjà au milieu du XVIIe siècle, dans les salons, les aristocrates s'amusaient avec le conte, s'amusaient à écrire des petits contes. On n'en a pas de traces, puisque la première trace qu'on a, c'est Marie-Catherine d'Aulnoy, 1700, je ne dis pas de bêtises, je crois que c'est 97, non, c'est un petit peu avant. Bref, je ne l'ai plus là tout de suite. Et donc, elles se sont servies du conte pour faire valoir des idées féministes avant l'heure, voilà. Parce que dans les contes des précieuses, je parle pas donc des contes de Charles Perrault, mais je parle des contes de Marie-Catherine d'Aulnoy, de Madame de Murat, de Mademoiselle de la Force, de Mademoiselle l'Héritier, qui était la nièce de Perrault, de toutes ces femmes, Mademoiselle de Lubert et compagnie. C'est toujours, quasiment toujours des personnages féminins qui sont au premier plan, qui finissent toujours par avoir raison. Se marient toujours bien mariés à des hommes qui c'est leur principale qualité avant la beauté. C'est évidemment, on est dans un monde merveilleux, si on peut tout avoir, on prend la beauté avec. Mais leur principale qualité, c'est la conversation. Ce sont des hommes capables de faire de la conversation. Ils charment par leur conversation. Il y a un conte qui s'appelle Le Prince Arc-en-Ciel, qui est sur la structure de La Belle et la Bête, et la princesse tombe amoureuse de l'arc-en-ciel, donc, mais c'est un arc-en-ciel qui parle. En fait, c'est un prince qui a été transformé en arc-en-ciel par une ogresse très méchante. Et elle tombe amoureuse de la conversation, puisqu'en fait, tout ce qu'elle ne voit de lui, c'est un arc-en-ciel. Bref, je me suis dit, moi, en 2017, je me suis dit, ben moi, là, c'est le moment où j'aimerais bien pouvoir être en salon. Passer un petit moment avec Madame d'Aulnoy, avec Angela Carter, avec toutes ces précieuses, et pouvoir... Tiens, on va se raconter une histoire. Voilà. Moi, j'avais besoin de passer par ce truchement de l'imagination. Faut bien mentir, puisque ce n'est pas la vérité. Voilà. Ça répond.
2: Oui. Ouais. Oui. Très bien. Non, c'est toujours super.
3: Ah, c'est gentil, merci.
2: Le corps féminin, il est souvent au centre quand même de tes récits, entre désir, transformation, souffrance aussi, beaucoup. Qu'est-ce qui t'a donné envie, enfin, est-ce que ça s'est imposé à toi de faire du lieu un corps d'écriture ou...
3: Du corps un lieu d'écriture?
2: Oui, pardon, je me suis mélangée.
3: Mais
2: dans
3: non,
2: les...
3: mais c'était intéressant ton...
2: Je me suis mélangée dans les mots.
3: Ton lapsus, il était assez beau, hein, de ton lieu un corps d'écriture. Je pense pas l'avoir fait absolument délibérément, c'est plutôt, enfin, je l'ai fait délibérément, je savais quand même ce que j'écrivais, c'est vraiment quelque chose que je vois plus tard, maintenant que j'en ai écrit deux et que j'en écris un troisième et que je touche du bois, que je vois à quel point la question du corps est une permanence vraiment dans les histoires que je m'invente, que j'invente. Disons que à chaque fois il y a la question de l'envahissement, d'être envahi par, et là c'est notamment une couleur, puisque je travaille en réalité je travaille beaucoup à partir des couleurs. J'ai écrit Le Chien Noir à partir de la couleur noire, on s'en doutait, c'est suspense incroyable, mais dans le noir c'est quoi, ça symbolise plein de choses. Le noir, ce sont les ténèbres, c'est le péché, c'est le malheur, la dépression. C'est la nuit, c'est l'obscurité, puis en même temps le noir, c'est une couleur tellement, tellement belle, tellement classe, tellement voilà. Donc il y a quelque chose de très élégant dans le noir, et on retrouve tout ça dans et sur le corps de Génie. Il y a quelque chose comme ne pas pouvoir échapper, et c'est pareil dans Roman de Ronces et d'Épines. Je dirais pas tout. Je vous laisse deviner la couleur. Non, je rigole, pardon. Mais je crois que, puisque l'on parlait du sujet du féminin, il y a, on parlait, j'ai parlé de Bethlehem qui disait dès qu'il y a du sang, une jeune fille, hop, c'est les règles. Je parlais du fait que le contact avec le réel passait de la jeune fille à la femme. Je pense qu'il y a quelque chose avec le corps, avec la perception qu'on a de son corps dans le monde quand on est dans un corps de femme. Quand on est dans un corps de femme, il y a quand même un truc. Je regarde mes consœurs dans la salle. Quand même un truc fou, je ne sais pas pour vous, mais c'est le moment où quand même petite, un jour, on comprend qu'on a un corps qui est fait, fabriqué pour fabriquer. C'est-à-dire c'est une matière à faire des êtres vivants. On peut produire des êtres humains avec ce corps-là. Bon, il faut un petit peu d'aide, d'accord, mais ça sort de se dire on le fabrique avec sa chair, c'est quand même un truc un peu dingue. Si ça, ça fait pas peur. Je veux dire, bon, on se demande. Enfin, moi, je me demande pas où ils ont eu l'idée d'Alien, par exemple. Enfin, non, mais c'est vrai. Je pense que il y a aussi ça. On parlait de la réalité. Enfin, je parlais de la réalité, mais les histoires. Qu'est-ce que c'est bien que les histoires que d'essayer de jouer? Parce que pour moi, il y a aussi une grande question sur le jeu. Le jeu comme jouer. On joue comme les enfants. On joue à imaginer. On joue, mais on joue pour déjouer, pour rejouer la réalité. Et on joue avec ce qui nous fait peur. On joue avec nos peurs. Pourquoi on aime les films d'horreur? Enfin, puis bon, alors là, je parle de films d'horreur. Tout d'un coup, je pense à Rosemary's Baby. Ben voilà, tiens, encore une histoire où le corps de la femme est envahi ou parasité. La création lui la dépasse clairement. Mais c'est peut-être par hasard si Marie Shelley a écrit Frankenstein. Et je pense que ça, c'est quelque chose qui m'intéressait, notamment dans Roman de Roncé d'Épine. Cette question de la création et du contact avec le monde, avec la matérialité du monde, la matérialité de la création. Et ce, dans deux aspects. L'un, l'idée de la maternité, dans le sens produire du vivant, clairement. Voilà. Donc ça veut dire faire partie d'une chaîne aussi, une chaîne plus large, plus grande que soi, dans laquelle on est un maillon qui fabrique un être humain. Et ça, là-dessus, je ferai peut-être, si j'ai le temps, un petit parallèle avec le roman de La Rose. Mais avant ça, il y a l'autre dimension. Donc c'est voilà, cette dimension... Donc, juste pour revenir sur la maternité, mais c'est aussi l'idée que du coup, d'ailleurs, c'est un des thèmes de l'écoféminisme, hein, que le fait que les femmes ayant ce contact avec le vivant, avec la création, ont une autre approche du contact avec la nature et avec le vivant. Et il y a la question de la création dans le sens de création artistique. Et là, c'est vraiment la transformation de la matière, mais par le truchement du geste de l'artisan, du geste de l'artiste. Et ça, je trouvais que c'était intéressant que ce soit une activité, encore une fois, féminine. Enfin, encore une fois, pardon. On n'a pas dit, mais elle fait de la broderie. Tu l'as dit tout à l'heure.
2: Je crois, ouais. Rapidement, je crois.
3: Bon, la broderie. Alors, la broderie... Bien, la broderie, c'est très inoffensif, la broderie, parce que bon, ça pique quand même, les aiguilles, mais sinon, au Moyen-Âge, on considérait qu'il fallait que les petites filles apprennent, s'occupent avec des travaux d'aiguilles pour éviter les pensées pécheresses. Donc, parce qu'évidemment, ça fait partie des clichés patriarcaux sur les femmes, mais les femmes sont oisives, les femmes, si on les laisse faire, c'est pas des succubes, parce que les succubes sont vraiment des démons, mais dans le roman de La Rose, il en parle. Faut pas laisser les femmes aller vers leur nature profonde, parce que sinon, elles sont beaucoup trop sexuelles, beaucoup trop libérées, beaucoup trop bêtes. Enfin voilà, on a vraiment beaucoup de défauts. Et donc, ces défauts-là doivent être canalisés par le travail de l'aiguille. Et moi, ce que j'aime, c'est que je me disais, mais oui, mais la broderie en soi, en plus, c'est vu comme un artisanat. Ce que c'est, mais c'est une technique. C'est aussi parce qu'on a décidé, le système, la culture patriarcale, entre autres, décidé dans l'histoire de l'art qu'il y avait les beaux-arts et le reste. C'est-à-dire, il y a la peinture, il y a la sculpture, il y a les grands sujets qui sont sur grand format. Et ça, c'est du sérieux. Et là, vous avez que des messieurs dans ce registre. Presque. Alors, non. Justement, on cite une, quoi. Artemisia. Oui, d'accord. Il y en a tellement peu. On peut se demander... Quand j'étais enfant, c'est terrible parce que mon grand-père est décédé, un de mes grands-pères est décédé. Ce livre, Roman de Roncé d'Épine, lui est dédié. parce que j'étais très attachée à lui et m'a beaucoup soutenue dans mon enfance. Il trouvait ça très drôle que je veuille être romancière. Donc j'avais dit que si je faisais un roman, un jour, ce serait pour lui. Je pouvais pas lui dédier Le Chien Noir. C'était... Non, ça aurait été de mauvais goût. Donc voilà, donc j'ai... en plus, ça s'appelle Roman dans cette épine. Mais il y a longtemps, avant que je sois là, il paraît qu'il disait qu'il était vraiment loin d'être bête, mon grand-père. Il disait, s'il y a moins de femmes... moins de femmes connues, moins de femmes à des postes importants, bah, c'est parce que les femmes sont moins intelligentes. C'est QFD. Et je vous dis ça, et il a changé d'avis, mais pour moi, le fait que mon grand-père, que j'ai connu, ait pu dire, penser quelque chose comme ça, ça montre à quel point cette idée-là, elle était prégnante dans la société de son époque, des années 50-60. Parce qu'en plus, voilà, lui, il avait accès à l'éducation, hein. C'était quelqu'un qui il était avocat, enfin voilà, il n'avait pas des on pourrait même pas lui donner ce voilà. Bon, il a changé d'avis, il était à fond pour que je sois romancière, hein, encore une fois. Mais c'était juste pour dire, voyez cette idée là que bah, du coup ces petites activités domestiques, ces petites activités pour les femmes là, c'est vraiment pas très intéressant, c'est pas de l'art en fait. Or il me semble que le geste créatif, rien que ce geste-là, que ce soit c'est un geste que vous faites quand vous faites de la cuisine ou quand vous avez une idée de faites, je sais pas quoi, un collage, vous écrivez une carte postale, enfin voilà, il y a quelque chose là-dedans qui relève de la poussée, de la vie, d'une forme d'intensité. Et quand la création, dans le sens de création, là, ici, artistique, s'installe, c'est carrément... on arrive dans un geste proche du don, proche de geste d'aimer, de donner. Et ça, je trouvais que c'était très intéressant et tout aussi fort que les grands sujets, les grandes peintures dont l'histoire aura tenu. Parce qu'il y a l'idée de l'oubli aussi dans les deux romans. Et c'est vrai que ça me taraude beaucoup. J'aime bien les littératures oubliées et en même temps, j'arrête pas de penser que, bah, en fait, c'est forcément un peu éphémère et qu'il faut sans arrêt essayer de retenir les traces du vivant. Il se trouve que par ailleurs, moi j'ai une formation en design graphique et en typographie. Je suis passionnée par l'écriture, la forme même des lettres, l'histoire de l'écriture. Et c'est là où il y a un lien avec Roman dans ce d'épine, avec cette histoire de la vie. Je vous demande juste à réfléchir deux secondes. Vous avez peut-être déjà réfléchi, mais si vous n'avez pas encore réfléchi, moi j'avais pas réfléchi vraiment avant, hein. C'est à quel point l'invention de l'écriture, c'est un truc de fou pour les êtres humains. C'est assez génial. C'est-à-dire, les êtres humains trouvent un système de signes vocaux qui font une langue. Comme ça, ils peuvent se parler, se comprendre. Donc déjà, ça, c'est pas mal. C'est quand même un truc assez cool. Bon, mais sur ça, il y a un moment où ils se sont dit, il faut qu'on arrive à capturer ces sons. Parce que ces sons-là, ils sont éphémères, ils partiront. Et comment on va faire pour capturer ça ? Pour que ce que l'on vient de dire là, il puisse être dit, ou donc entendu, par des gens qui ne sont pas là. Pas avec nous, ou parce que soit parce qu'on n'est plus là, soit parce qu'on est dans un autre lieu. Et ça, c'est l'invention de l'écriture. Un système de signes picturaux, enfin, visuels, qui capture des sons. On dit, bon, maintenant, c'est vrai, on enregistre, donc bon... Mais je trouve que, en soi, ce passage de quelque chose qui est très éphémère, qu'on essaye de capturer, on le capture par le dessin, on le capture par des petites images, au départ par des pictogrammes, puis par des signes abstraits, pour que ces signes de dessin, on le capture par des petites images, au départ par des pictogrammes, puis par des signes abstraits, pour que ces signes-là, une fois qu'on les

0: C'est une littérature en vers, en versification, qui est une littérature qui est faite pour être lue à haute voix, qui est faite pour être chantée. Il y a dans un des textes de Chrétien de Troyes, je me souviens plus lequel, il y a un passage où la jeune fille fait la lecture à ses parents. C'était courant de lire à haute voix. On lisait pour les autres, donc on fait réentendre la voix. Et puis il y a tout le rapport avec la chanson folklorique, le lien avec le conte, etc., etc. J'ai l'impression d'oublier quelque chose, mais ça me reviendra.
1: Est-ce que tu vois dans tes deux romans, tout à l'heure tu parlais justement d'avoir du recul maintenant, même sur les thématiques un peu récurrentes, etc. Est-ce que tu vois une évolution, une évolution dans ton écriture ou dans tes obsessions entre ton premier roman Chien Noir, peut-être aussi
0: Oui,
1: le
0: j'aimerais
1: premier
0: bien.
1: roman?
0: Non, mais je rigole parce que j'aimerais bien dire oui, je vois une évolution dans mes obsessions, mais en fait, pas trop.
1: Non, mais c'est pas forcément le cas, hein. C'est pas
0: Ça
1: forcément le
0: fait,
1: cas.
0: moi, t'as un peu peur,
1: Tu as le droit de
0: mais
1: dire que
0: oui, j'ai
1: c'est
0: le
1: pas le cas.
0: droit, mais je trouve que c'est ce qu'on nous demande en tant qu'auteur, d'avoir des obsessions, peut-être, de faire son sillon. Non, mais j'aime bien en même temps. Je trouve ça. J'ai une chance inouïe que mes obsessions me permettent de produire des histoires qui apportent quelque chose, je l'espère, à d'autres. C'est le but. Est-ce que je vois une évolution? Non, pas une immense évolution, mais après, je vois bien que j'apprends. J'apprends beaucoup, j'apprends sur le style, j'apprends sur la construction. Il y a beaucoup de choses qui changent. À chaque fois, c'est un nouveau défi. Là, je disais, je travaille sur un troisième roman. La forme va encore être différente. J'aime bien interroger les formes anciennes, aussi interroger j'allais dire, interroger une esthétique comme le reflet d'une culture, reflet de croyances, ça m'intéresse beaucoup. Bah, à chaque fois, il faut que je réinvente, que je m'imprègne d'un domaine et que je me mette du coup à dialoguer avec ce domaine pour que ça reste vivant, pour moi faire du vivant, pour pas faire du faux vieux, parce que c'est pas ce que je cherche à faire. C'est compliqué, mais c'est intéressant. Roman de Ronces et d'Épines a été très difficile à écrire parce que je suis sortie, pour moi, je suis sortie du conte. Alors je vois bien, hein, il y a encore des liens. Hein, c'était pas, mais c'est pas une structure narrative type de conte. Dans le registre de langue, c'est pas la même chose. On n'est pas exactement dans le conte. Dans Le Chien Noir, en plus, je fais vraiment référence au conte. Alors, puisque je m'exprime en langue française, je suis plutôt référence aux contes du XVIIe, XVIIIe et XIXe. C'est pas le cas de Roman de Ronces et d'Épines. Roman de Ronces et d'Épines, ça m'a demandé vraiment de réfléchir aussi au style, enfin, ou en tout cas de travailler, de réfléchir, trouver les idées, ça va. Ça, c'est jouable. Ce qui est dur, c'est d'arriver à le faire. Parce que, bon, on peut avoir l'idée, mais après, ça se travaille. Et donc, pour arriver à trouver, j'allais dire justement ce rythme, la voix, la couleur de Roman de Ronces et d'Épines, c'était difficile. Je crois que le chapitre 1, je l'ai écrit, je l'ai calculé, j'ai écrit 23 fois. Parce que je repasse, repasse, repasse jusqu'à ce que ça sonne. Parce qu'il n'y a pas que ça, il faut que ça sonne, mais en plus que ça. Ben, ça se sent intelligible, ça raconte une histoire. On travaille pas que sur le style, hein. Et quand on fait le roman, c'est vraiment d'avoir les yeux un peu partout, à la fois sur le mot, à la fois sur la phrase, le paragraphe, le chapitre, et l'histoire au global. Donc, c'est ça qui est difficile à faire. Je pense que ben, j'apprends. Je peux pas te dire, mais j'en ai pas fini avec les obsessions. Ça, c'est sûr. Ça, c'est certain.
1: Pour notre plus grand plaisir.
0: Merci.
1: Et encore une fois, c'est plus une remarque qu'une question, et tu rebondis dessus si tu trouves qu'il y a matière à dire quelque chose en plus. Tu arrives dans les deux romans, en fait, à trouver un équilibre entre la beauté et la dureté des thèmes, en fait. Il y a de la violence, mais il y a aussi de la beauté dans l'obscurité, en fait, de tout ça. Je trouve ça assez fort. Voilà. Je
0: Merci.
1: sais pas si tu veux
0: Non, c'est
1: rajouter quelque
0: intéressant.
1: chose dessus
0: Je
1: ou pas,
0: m'apprête à rajouter quelque chose, mais je suis touchée que tu le dises. Je n'ai rarement eu cette question, donc c'est intéressant pour moi de penser à ça. Ce que je vois, c'est que il y a aussi, oui, je pense que je je parlais du

0: de la préciosité, là, des contes précieux. Je parlais de Marie-Catherine d'Aulnoy. Il y a quelque chose que j'adore dans ce registre-là, c'est que c'est à la fois extrêmement mignon, très miniaturisé, comme ça. C'est extrêmement fin et en même temps étrange, dérangeant, bizarre. C'est vraiment là la recherche d'une sensation, et notamment cette question d'un paradoxe qu'on retrouve dans le fantastique. Mais dans le fantastique, ça me fait penser à Victor Hugo quand il dit le lait, elle a l'idée, le lait c'est le beau. C'est-à-dire que effectivement, il y a un paradoxe. Il y a un paradoxe. Et ça, j'aime bien y aller. J'aime bien y aller, j'aime bien aussi qu'il puisse y avoir des entrées différentes pour les lecteurs, lectrices, que ce soit vaste et qu'on puisse rentrer dans l'histoire par des biais différents, en zoomant ou en dézoomant. Mais il y a aussi que certainement, je parlais du cauchemar, mais certainement il y a une recherche d'intensité, de traverser des histoires quand même où on est un peu secoué. Clairement, pour le chien noir, c'était un objectif. Hein. Voilà.
1: Ça se sent.
0: C'était volontaire. Mais je dois dire que donc dans le chien noir, il y a un passage qui est vraiment, pas qu'un, mais il y a un passage qui est vraiment très violent. À titre personnel, je ne peux pas regarder de films d'horreur. Je crois que j'en ai jamais vu. J'ai dû voir petite la bande-annonce de Chucky poupée de sang, ça m'a, je fais plus, enfin voilà, donc c'est quelque chose que je ne peux pas moi-même regarder. Et donc c'était l'idée de que le livre soit aussi une expérience pour traverser cette sidération, qu'est-ce qu'on fait de ces images. Et attention, je parle du chien noir, je parle des films d'horreur. Bon, c'est pas la réalité. Très content que ça ne se soit pas. Mais en même temps, dans la réalité, si vous ouvrez le journal à la page fait divers, waouh, des fois, il faut avoir le cœur quand même très bien accroché quand vous regardez les horreurs que les êtres humains sont capables de faire et qu'on se demande, et c'est une question philosophique, je n'aurais absolument pas la réponse. En posant cette question là, comme ça, comment un être humain est capable de faire ça? Je crois que c'est une question qui a occupé beaucoup de philosophes après la Shoah. Comment des êtres humains ont été capables de faire ça? Et cette question, on va la reposer, et on se la repose encore aujourd'hui. Parce que, comment des êtres humains sont capables de faire ça? Et maintenant, on peut même se demander comment des êtres humains sont capables de faire ça, sachant qu'ils ont déjà fait ça. Mais donc, qu'est-ce qu'on fait de ça, quoi? Comment on fait pour... Je suis une indécrottable optimiste, peut-être. J'ai tendance à vouloir trouver un peu de lumière dans ce monde de brut. Ben parce que heureusement, quand même, heureusement, il y a de la beauté dans l'obscurité. Mais ça, pour le coup, je pense qu'il y en a partout, tout le temps. Et que je parlais du jeu, là, tout à l'heure. Je me disais, quand on est enfant, et là, ça va avec le conte, quand on est enfant, on a une... Alors, pas tous les enfants, mais enfin, globalement... Passons de l'innocence à l'expérience. On imagine qu'un enfant innocent, il a une capacité d'admiration, d'émerveillement plutôt, il y a une capacité d'émerveillement que les vieux singes que nous sommes n'avons plus, un peu. Nous, on est blasés. Vous voyez, les enfants, ils sont là genre « Oh, waouh, regarde, maman, le papillon, il bouge. Oui, chérie, oui, c'est bien. Oui, le papillon, il bouge. Super. » Mais en fait... C'est merveilleux, c'est pour ça d'ailleurs que c'est merveilleux le contact avec les tout-petits, et qu'on se réémerveille parce qu'on s'émerveille avec eux de redécouvrir la vie. Mais on a, à mon sens, je porte un jugement là-dessus, mais je pense qu'on a tort, en tant qu'être humain adulte, de perdre ça, de perdre cette capacité de s'émerveiller sur des choses du quotidien, sur des choses du banal. Il y a tellement de choses très très belles tout le temps. La difficulté, c'est qu'effectivement, il y a des abysses d'horreur. Et nous, on est vivants avec ça. Donc, l'expérience, il me semble, c'est embrasser tout ça. C'est pas embrasser seulement ce qui va pas. C'est embrasser aussi toute la beauté du monde. C'est une expérience quasi mystique, là, dont je parle. Et voilà, je trouve que c'est oui, c'est une belle chose que de vivre. Et heureusement qu'il reste de la beauté à plein d'endroits pour s'en souvenir quand ça ne va pas. Bon, là-dessus, je crois que ça, c'est aussi pour ça que j'avais envie d'écrire des livres. C'est que, en ce qui me concerne, après, vous voyez, j'imagine pour tout le monde, on fait avec ce qu'on a et avec ce qu'on a vécu. Moi, dans ma vie, j'ai le sentiment que ce sont des contes comme les contes de Marie-Catherine d'Aulnoy qui ont été des lumières dans le noir ou qui le sont encore, qui sont mes livres, des livres de chevet. Pas sûr que j'aime beaucoup cette expression, les livres préférés ou ceux que j'emporterai sur une île déserte. Enfin, ça, voilà, bon. Mais c'est sûr qu'il y a des livres, des textes qui sont... que moi, j'ai avalé, quoi. Ils sont à l'intérieur de moi maintenant, ils sont avec moi. Grâce à des êtres humains qui ont existé et qui les ont écrits. Ça, c'est la magie aussi de l'écriture... de permettre ça. Je parlais de l'invention de l'écriture, mais donc capacité de pouvoir entrer en contact avec d'autres à distance du temps et de l'espace. Et puis, de rencontrer des compagnons de route. Bon, là, moi, je dis des compagnons, ce serait peut-être des compagnonnes, peut-être des sœurs. C'est vrai que il y a quand même le thème un peu plus de la sororité, mais Bon, moi, à titre perso, j'ai 3 petits frères. Ils sont très grands, ils sont plus jeunes. J'ai grandi dans un univers très masculin, je m'en porte pas plus mal, j'adore, ça c'est super. Hein. C'était plutôt. Vous voyez, certainement, peut-être qu'on essaye d'apporter ce qu'on peut, quoi. Voilà, un peu, j'essaye.
2: On pourrait peut-être conclure sur une petite lecture, si ça te va.
0: Oui, très bien. Vous voulez une lecture ? Oui, vous avez une idée de lecture ? Sinon, j'ai une idée, moi, mais. Bon, allez, j'y vais. Au commencement était le printemps. Un beau matin. Un beau matin de printemps. Un beau matin de printemps où le soleil reverdit la grisaille de la nuit. Au premier jour du mois de Marie, l'épouse du Seigneur a donné naissance. De son ventre charnu, nerveux, gorgé de sang chaud, sont nées 2 petites filles. Les premières nées du chevalier et de sa dame, noble jouvenceau fraîchement marié, déjà sommé de procréer. Les 2 sœurs ont été lavées, ondoyées, frottées de sel, enduites de miel. Les hurlements de l'accouchement ont laissé place au silence du repos. À présent, elles sont là, les minuscules, qui sommeillent à point fermé. 2 bébés dans leur berceau en bois de chêne, enveloppés de langes brodées, brodées de fleurs, brodées de feuilles enlaçantes, caressantes. Leurs visages plissés émergent des tissus blancs dans lesquels elles sont baignées. Leur respiration est légère. Leurs veines tracent d'infimes ruisselées de sang battant la mesure. Leur peau est aussi fine que le plus délicat des pétales. Leurs cheveux sont aussi doux que le plus fin des duvets. Leurs joues sont aussi tièdes que le lait de leur mère. 2 sœurs d'à peine quelques heures, aussi semblables que 2 boutons de rose, gonflées de vie, prêtes à éclore. Dehors, en ce beau matin de printemps, où la ramée ondoie et le bourgeon verdoie, les oiseaux piaillent. Agrippés à leurs branches, ils pépillent, ils gazouillent, ils roucoulent d'excitation. Du fin fond de l'immense forêt, ils font gonfler leurs gros gosiers et trembler leurs langues effilées. Plus fort, ici le coucou, ici le jet, ici le perroquet. Plus fort, ici la grive, ici l'alouette, ici la fauvette. Soudain, les oiseaux s'élancent. Ils s'envolent toutes plumes dehors, le bec à l'air, la chanson haute. Par dizaines, par milliers, par dizaines de milliers, les voici qui plongent dans l'éclat du ciel. Ils poussent leur mélodie bariolée au-dessus des arbres, loin vers les cieux, par-delà la cime des nuages. Ils filent dans le vent, ils se rinent en pure cacophonie. Ils s'engouffrent par la plus haute fenêtre de la tour, l'unique tour du vieux château de pierre grise, acculée à la lisière des bois, accrochée à un escarpement de roche. Ils envahissent la chambre où dorment les nouvelles arrivées. Ils tourbillonnent au-dessus des bébés. Ils se cognent les uns aux autres, excités, exaltés. Certains se perchent sur le linteau de la cheminée, d'autres sur le coffre empli de linge, d'autres sur le siège abandonné. D'autres sont sur le plancher, ils grattent le sol en babillant, ils le salissent de leur déjection, ils le griffent avec leur bec. De vieilles corneilles, de jeunes moineaux se penchent au-dessus des berceaux. Ils se cramponnent du bout des pattes, leurs voix tressautent, leurs yeux ronds guettent les 2 bébés. Pourtant, rien ne réveille les 2 sœurs, profondément endormies, indifférentes au monde extérieur. L'une d'elles fronce les paupières, absorbée par un mauvais rêve. Cette enfant-là est blonde comme la feuille d'or dont on recouvre les icônes, blonde comme le fil d'or dont on tisse les ors froids. Tandis que l'autre, sa jumelle, est brune comme la terre sur laquelle pousse la forêt, la terre qui colle aux sabots des pâles froids et fait le régal des vers. La voici, cette sœur, qui s'agite à son tour et qui grimace dans son sommeil. Les deux sœurs ont-elles déjà oublié l'épreuve mortelle qu'elles viennent de surmonter ? La douleur et la puanteur, le sang et les hurlements. La blonde, petit poing serré, qui semblait ne jamais vouloir s'arracher à la chaleur des entrailles, la ventrière dut la dégager de ses propres mains pour sauver sa vie et celle de la mère. Puis la brune, petit pied croisé, qui a surgi sans être attendue, achevant de déchirer l'entrejambe de la jouvencelle en souffrance. La première, aussi blonde et menue que sa mère. La seconde, aussi brune et vigoureuse que son père. Et le froid de l'air qui leur brûlait la poitrine. La vie s'accroche à la chair. Combien de temps survivront-elles ? Dehors, la brise chasse les nuages qui s'étirent encore. Le souffle du ciel se frotte à chaque feuille de la canopée. Les oiseaux qui n'ont pas pu entrer dans la chambre bondée voltigent aux abords de la tour en sifflant, jasant, gémissant. Ils tournent, tournent, tournent dans les airs, ils encerclent le château d'une nuée obscure. En ce premier jour du mois de Marie, en ce beau matin de printemps célébré par tant de cris, le monde est si grand, les becs sont si coupants, pourtant les deux enfants dorment paisiblement. Mais qui donc a entrebâillé la fenêtre pour laisser entrer les oiseaux ? L'histoire ne le dit pas. Pas plus qu'elle ne nous a révélé le nom de ces deux sœurs nées jumelles, si ce n'est qu'à leur vue, leur nourrice, qui fut aussi la coucheuse de leur mère, déclara que ces deux-là seraient à jamais comme ronces et épines, comme la ronce qui enserre et l'épine qui perce.
2: Merci beaucoup.
3: Ainsi s'achève notre émission Les Rencontres de l'Esperluette. Un grand merci à Lucie Barat et à la librairie chartraine L'Esperluette. Et l'on se quitte avec un extrait du dernier album de la pianiste Marlene Crispell, Memento. Et le morceau s'appelle Beach at New Quay. À très bientôt sur les ondes de Radio Grand Ciel.

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Chers amis de Radio Grand Ciel, bonjour. Si l'on est habitué, lors de la longue vigile pascale, d'entendre tous les textes de l'Ancien Testament qui retracent l'histoire de l'alliance de Dieu avec son peuple Israël, on est moins connaisseur des textes de la vigile de la Pentecôte, sans doute parce qu'elle est moins célébrée dans les paroisses. Les cinq textes que nous commentons cette semaine préparent cet événement fondateur qui est le don de l'Esprit à la Pentecôte. Notre Dieu est bien le Dieu de la vie évoqué à Pâques, mais on va le voir, il parfait son œuvre, l'accomplit, en transmettant sa vie par l'Esprit, pour qu'elle soit une vie pleine de feu, de souffle, de chaleur. Aujourd'hui, nous allons méditer sur un texte du prophète Ézéchiel au chapitre 37, « Les ossements desséchés », un texte bien connu. On est en 597 avant Jésus. Grosse catastrophe, le royaume d'Israël est défait par Nabucodonosor et le peuple d'Israël, du moins les notables, les prêtres, le roi, sont déportés à Babylone. C'est le désespoir. On est à plus de 2000 kilomètres de chez nous, plus de terre, plus de roi. Le prophète ouvre d'abord les yeux de ses contemporains. C'est leur infidélité à Yahvé, le Dieu unique, qui a entraîné ce désastre. Où donc est Dieu maintenant? C'est alors que le prêtre, prophète Ézéchiel, de prophète de malheur, il va devenir prophète d'espérance, Ézéchiel annonce un retour possible. Vous connaissez ce texte entendu à Pâques en Ézéchiel 36, « Je vous ramènerai chez vous ». Je vous donnerai un cœur nouveau, un esprit nouveau. Et voilà que dans une nouvelle vision, cela va se réaliser. Mais écoutons cet oracle de salut, Ézéchiel 37, 1 à 14. La main du Seigneur se posa sur moi. Par son esprit, il m'emporta et me déposa au milieu d'une vallée. Elle était pleine d'ossements. Il me fit circuler parmi eux. Le sol de la vallée en était couvert, et ils étaient tout à fait desséchés. Alors le Seigneur me dit, « Fils d'homme, ces ossements peuvent-ils revivre ?» Je lui répondis, « Seigneur Dieu, c'est toi qui le sais. » Il me dit alors, « Prophétise sur ces ossements. Tu leur diras, « Ossements desséchés, écoutez la parole du Seigneur. » Ainsi parle le Seigneur, Dieu à ses ossements. « Je vais faire entrer en vous l'esprit et vous vivrez. Je vais mettre sur vous des nerfs, vous couvrir de chair, vous revêtir de peau. Je vous donnerai l'esprit et vous vivrez. Alors vous saurez que je suis le Seigneur. » Je prophétisais comme j'en avais reçu l'ordre. Pendant que je prophétisais, il y eut un bruit, puis une violente secousse et les ossements se rapprochèrent les uns des autres. Je vis qu'ils se couvraient de chair, de nerfs, la chair repoussée, la peau les recouvrait, mais il n'y avait pas d'esprit en eux. Le Seigneur me dit alors, « Adresse une prophétie à l'esprit, prophétise, fils d'homme. » Dis à l'esprit, « Ainsi parle le Seigneur Dieu. Viens des quatre vents, esprit, souffle sur ces morts et qu'ils vivent. » Je prophétisais comme il m'en avait donné l'ordre. Et l'esprit entra en eux. Ils revinrent à la vie et se dressèrent sur leurs pieds. C'était une armée immense. Puis le Seigneur me dit, « Fils d'homme, ces ossements, c'est toute la maison d'Israël, car ils disent, nos ossements sont desséchés, notre espérance est détruite, nous sommes perdus. C'est pourquoi prophétise. Tu leur diras, « Ainsi parle le Seigneur Dieu, je vais ouvrir vos tombeaux, je vous ferai remonter, ô mon peuple, et je vous ramènerai sur la terre d'Israël. Vous saurez que je suis le Seigneur Dieu quand j'ouvrirai vos tombeaux et vous en ferai remonter, ô mon peuple. Je mettrai en vous mon esprit et vous vivrez. Je vous donnerai le repos sur votre terre. Alors vous saurez que je suis le Seigneur. J'ai parlé et je le ferai, oracle du Seigneur. » Impressionnant, non? On imagine la scène.
On pourrait penser, comme je l'ai fait longtemps, à une résurrection avec l'ouverture des tombeaux, le retour à la vie. Mais les biblistes nous disent non. À l'époque, cette croyance n'existait pas. Elle viendra beaucoup plus tard, en -164, avec la révolte des Maccabées. Ici, c'est le peuple d'Israël qui revit, retrouve l'espérance, avec la perspective du retour au pays comme promis par le Seigneur. Le texte se divise en trois parties. Une constatation d'Ézéchiel, emportée par l'Esprit, le Seigneur l'emmène voir tous ses ossements desséchés. Cela se termine par la question du Seigneur, ces ossements vivront-ils? Ézéchiel répond modestement, c'est toi qui le sais. Alors le Seigneur dit ce qui va se passer et ce qu'il va faire. Deuxième partie, les os se rapprochent, il y a des nerfs, de la chair, de la peau, impressionnant, mais il n'y a pas de vie en eux. Alors Ézéchiel est invité à prophétiser, viens des quatre vents, esprit, souffle sur ces morts et qu'ils vivent. On pense bien sûr au deuxième texte de la création, en Genèse chapitre 2. Dieu modèle l'homme Adam avec la glaise Adama. Et après, il lui souffle son haleine de vie. La vie de Dieu est en chaque homme. Ici, au peuple sans espoir, le Seigneur annonce qu'il va lui redonner vie et le ramener sur la terre d'Israël. Oracle de consolation. La traduction de la liturgie qu'on a entendue permet de bien repérer toutes ces mentions de l'Esprit. Dans la Bible de Jérusalem, « roi » en hébreu est traduit par trois mots, « esprit »,« souffle » et « vent ». Dans la Bible de la liturgie, la traduction est toujours la même, c'est le mot « esprit » qui permet de voir qu'il revient 9 fois. C'est lui l'essentiel. On le retrouve 3 fois rien que dans le verset 9. Le Seigneur me dit alors, adresse une prophétie à l'Esprit. Prophétise, fils d'homme, dis à l'Esprit, ainsi parle le Seigneur Dieu. Viens des quatre vents, Esprit, souffle sur ces morts et qu'ils vivent. Tout ce texte commence donc par l'Esprit qui inspire le prophète, se termine par l'Esprit qui est donné à tous les exilés pour qu'ils vivent. Dieu, notre Dieu, est vie. L'Esprit de Dieu est vie. Et cela nous amène tout naturellement à la Pentecôte. Le souffle de Dieu est donné aux apôtres découragés. Et les voilà alors que les portes s'ouvrent, pétant le feu de Dieu. Le feu sous forme de langue leur permet d'être compris par tous les pèlerins venus à Jérusalem de toute la diaspora. Acte 2 en dénombre 16 nations. Pour la Pentecôte, Shavuot, la fête du don de la loi, un pèlerinage. Mais en cette Pentecôte-là, l'Esprit-Saint est donné à chacun, pour comprendre les apôtres, chacun dans sa langue. L'Esprit devient alors la loi nouvelle, c'est lui qui nous guide. Voilà, les apôtres pleins d'audace. Audace, c'est le mot que je retiendrai pour ce don de l'Esprit. Audace, c'était le document que nous utilisions à l'aumônerie avec les collégiens. Chers amis, que le Seigneur nous donne tous de l'audace dans ces temps compliqués que nous vivons, alors qu'on aurait plutôt envie de se cacher et de se taire. Audace de croire, audace de parler, audace d'accueillir l'Esprit du Seigneur dans nos vies, et de croire qu'il peut faire bouger les choses, car il est force de vie. Bonne Pentecôte à tous, à demain.

0: Éric Picard, le génie du christianisme. Le génie du christianisme vous propose aujourd'hui Sacrosanctum Concilium, la constitution sur la liturgie du Concile Vatican II. Et pour évoquer cette constitution, ce texte extrêmement important, nous avons la chance de recevoir aujourd'hui Éric Picard. Bonjour Éric.
1: Bonjour Emeline.
0: Alors vous êtes spécialiste d'histoire de l'Église et ça nous a semblé très important de revenir sur cette constitution sur la liturgie du Concile le Vatican II. Pourquoi ?
1: Pour une raison très simple, c'est que depuis plusieurs dizaines d'années, et ce n'est pas moi qui le dis, je vais citer un auteur bien plus important que moi, beaucoup de gens parlent du Concile, mais peu lisent les textes. Personnage important, c'est le cardinal Joseph Ratzinger, préfet de la Sacrée Congrégation de la Doctrine de la Foi.
0: Rappelez-moi Benoît XVI, me semble-t-il.
1: Futur Benoît XVI, voilà, qui a beaucoup écrit sur le Concile, sur la réception du Concile. Il a même publié un ouvrage qui s'appelle « Mon Concile Vatican II », dont je me permettrai peut-être de faire quelques citations. Et voilà, je le cite, « Le véritable héritage du Concile réside dans ses textes. Si on les explique correctement et à fond, on est garanti contre les extrémismes des deux bords. » Parce qu'il y a des gens de deux côtés, qu'il est inutile de préciser, tout le monde a compris, que des gens qui, sans vraiment lire le Concile, font dire au Concile ce qui les arrange ou ce qui les dérange d'ailleurs, alors que les textes doivent être étudiés. C'est la raison pour laquelle je souhaitais que nous parlions de ce texte. En effet, depuis la fin du Concile, en 1965, beaucoup se sont revendiqués du Concile, de l'esprit du Concile, alors que, je cite toujours Joseph Ratzinger, « Le Concile a été connu par le monde à travers l'interprétation des médias et moins par ses propres textes que personne ne lit. » Donc, revenir au texte, ce qui est une démarche proprement historique.
0: Et presque chrétienne. Je veux dire, le génie du christianisme, c'est d'abord lire les textes et les comprendre.
1: Voilà. Revenir au texte, parce qu'effectivement, d'abord, ça réserve beaucoup de surprises, je dois le dire, et puis ça réserve aussi beaucoup de bonheur. Voilà. Mais le texte, parce que les interprétations, les commentaires, les débats, les prises de position dans les médias, ce qu'on a appelé à l'époque le méta-concile, qui a eu beaucoup d'influence sur le concile, puisque les médias étaient omniprésents, et dans ces médias, un certain nombre de journalistes étaient très engagés dans un sens...
0: ou dans l'autre.
1: Très peu dans l'autre. Très engagés, donc on poussait à la roue, et maintenant il y a des histoires très précises du concile. Hein. Je pense en particulier à Yves Chiron, sa nouvelle histoire du Concile Vatican II, qui nous donne à connaître comment s'est déroulé ce concile. Donc on va peut-être même évoquer comment s'est déroulé ces débats lors du concile sur la liturgie.
0: La constitution sur la liturgie du Concile Vatican II, si mes souvenirs sont bons, c'est la première constitution qui a été votée et discutée. Donc c'est peut-être le premier sujet dont s'est emparé le concile. Hein.
1: Alors, exactement, et à la limite, on pourrait presque dire que ce texte suffit. En effet, c'est Jean 23 qui avait demandé que le travail conciliaire commence par le schéma sur la liturgie.
0: Voilà. Un schéma, c'est quoi ?
1: Alors, voilà, très bien. Jean 23 annonce le concile en 1959 et le concile s'ouvre en octobre 1962. Ce qui veut dire que pendant 3 ans, ce concile a été préparé, tout comme les conciles précédents, si j'ose dire, le concile Vatican I, et sans remonter forcément trop loin, le concile de Trente. C'est-à-dire que les services de la curie, du pape, préparent le concile, préparent des schémas. Voilà. Alors, c'est des réunions avec des spécialistes, des cardinaux, qui se réunissent de nombreuses fois, qui vont préparer les textes destinés à être débattus. C'est ça qu'on appelle les schémas. Et alors, là aussi, il faudrait raconter cette histoire du concile, mais je ne sais pas si ça fait partie du génie du christianisme, puisque les schémas préparés par les commissions préparatoires ont été bousculés par les pères conciliaires. Hein, c'est 2000 à 2800 pères conciliaires qui ont finalement repris le travail quasiment à zéro. Voilà. Donc, il y avait un schéma.
0: J'allais dire, c'est le génie du christianisme, y compris l'idée qu'une assemblée de conciliaires, c'est peut-être aussi l'Esprit Saint qui bouscule un tout petit peu les schémas initiaux.
1: Oui, ou c'est la démocratie qui bouscule la monarchie pontificale et l'aristocratie vaticane. Voilà, donc on peut faire plusieurs lectures. En tout cas, on commence par ça. Et Joseph Ratzinger, dans mon concile, interprète bien. Voilà. Pourquoi ? Parce que c'était, si on commence par la liturgie, et notamment par la messe, l'Eucharistie, c'était confesser quel est le centre véritable de l'Église, ces noces toujours nouvelles de l'Église avec son Seigneur qui s'accomplissent dans le mystère eucharistique. En sa participation au sacrifice du Christ, l'Église réalise sa mission la plus profonde, adorer le Dieu un et trine. C'était une confession de foi en faveur de la véritable source de l'Église et ainsi l'authentique point de départ de tout renouveau. Donc, le Concile dira lui-même que la liturgie, c'est la source, elle sommet de la vie de l'Église. Alors, donc, s'engage tout le reste, l'ecclésiologie, la réforme du clergé, etc., etc.
0: Mais j'allais vous poser une question peut-être totalement idiote. Pourquoi une nécessité de renouveau de la liturgie ? On a quand même l'impression que la messe de toujours, que la liturgie, elle n'a pas bougé depuis 2000 ans. Alors, la messe reste la messe.
1: Oui, dans ce cas-là, de fondamental, mais on avait peut-être, au cours des siècles, je cite Ratzinger, on avait peut-être oublié de retourner à ce point de départ sacramentel en matière d'Église. Et je cite toujours, il faut mentionner le retour aux origines, le décapage de nombreuses couches qui, historiquement, avaient assez souvent recouvert le noyau initial. Par exemple, il prend quelques exemples, mais qui avaient été déjà mis en œuvre par Pie XI. Par exemple, revenir à la primauté du dimanche sur les fêtes du sanctoral des saints. Voilà, le dimanche, le mystère de Pâques. Et ça avait déjà, dans le cadre du mouvement liturgique, était l'occasion pour Pie XII de réorganiser la Semaine Sainte, de faire une gigantesque réforme de la Semaine Sainte. Ratzinger ajoute, donner la priorité au mystère sur la dévotion, donner la simplicité de la structure sur le foisonnement des formes. Donc il y avait un effort effectivement de simplification, de réorganisation, de meilleure liturgie de la parole par une claire distinction entre la liturgie de la parole et la liturgie eucharistique, même si c'est le même Christ qui parle et qui agit dans l'une et l'autre. Et puis aussi la question des fidèles. Voilà, la question des fidèles. On sait quand même que l'ouvrage le plus lu au 19e, 20e siècle, c'est un ouvrage lu dans les églises pendant la messe, c'est-à-dire l'imitation de Jésus-Christ.
0: Voilà. Oui, donc en termes de participation active à la divine liturgie,
1: la participation,
0: ça posait la question.
1: Ce qui correspond aussi au désir du concile d'être un concile pastoral, parce qu'effectivement, il y a toute une pastorale de la messe, toute une pastorale de la liturgie qui était nécessaire, et qui d'ailleurs sera demandé par cette constitution Sacrosanctum Concilium sur la liturgie.
0: Alors, vous le disiez, les historiens commencent à se plonger dans les archives, dans les témoignages, donc on a peut-être une idée un peu plus fine de ce qui s'est réellement passé pendant le concile. Alors, on plaisantait un peu sur l'Esprit Saint et la monarchie pontificale. Les pères conciliaires, sur quelles questions autour de la liturgie, finalement, se sont-ils, alors, sinon battus, en tout cas interrogés ? Parce que le chantier paraît quand même très vaste, à vous entendre.
1: Oui, alors, le chantier est vaste, a donné lieu d'ailleurs à des débats importants, des interventions nombreuses, des propositions d'amendements, puisque tous les pères conciliaires ne maîtrisaient pas le latin, puisque tous les débats étaient en latin. Donc, si, voilà, première session du concile, 62-63, 329 interventions orales sur cette question, 625 observations écrites. En tout, ça fait 1000 pages de textes polycopiés pour un total de 2000 amendements. Donc, il y a eu de vrais débats. Voilà, de vrais débats.
0: Donc un vrai
1: le gros
0: concile,
1: débat.
0: Oui.
1: Allez, le gros débat, c'est le latin.
0: Ah.
1: Est-ce qu'on garde le latin ou qu'est-ce qu'on garde comme latin dans la liturgie ? Alors c'est intéressant parce que Jean 23, qui a lancé le concile, avait publié une constitution apostolique le 22 février 1962, l'année de l'ouverture du concile, constitution apostolique sur le latin, et on lit même que ce latin convient parfaitement pour promouvoir dans tous les peuples toutes les formes de la culture. C'est une langue, le latin, qui ne suscite pas de jalousie, qui est impartiale envers les nations. Il n'est le privilège d'aucune nation, il est accepté par toutes, tel un ami, le latin, tel un ami, c'est joli. Hein, voilà, langue universelle, immuable, un bien très précieux. Et là, on va se battre sur la place des langues vernaculaires. Alors, il faut savoir quand même que dans le mouvement liturgique, c'était déjà développé avant le Concile, la pratique de l'usage de la langue vernaculaire, la langue maternelle, la langue courante, la langue des gens, tout simplement, en particulier pour les lectures, parce que lire les lectures en latin, bah, encore une fois, si vous comprenez rien au latin, c'est ce que dit d'ailleurs Cardinal Montini, futur Paul VI dans les débats, je le cite, si nous ne voulons pas que les fidèles abandonnent nos églises, il faut lever l'obstacle d'une langue, le latin, qui est comprise par peu d'entre eux. Voilà.
0: Oui, donc la lecture de l'évangile, voire le sermon, en langue vernaculaire, c'est-à-dire en français en France, en allemand en Allemagne, en italien en Italie, histoire que les gens comprennent et participent au moins à cette partie-là, si je vous suis.
1: Alors oui, alors ça c'est Cardinal Montini, mais d'autres cardinaux, le cardinal Spellman, archevêque de New York, lui appelle à la prudence. Voilà, il ne faut pas faire d'innovation, à moins que la véritable utilité de l'Église ne l'exige. Voilà. Et donc, pour lui, par exemple, il fallait garder le latin. Pour les autres sacrements, on pouvait utiliser la langue vernaculaire. Donc, il y a eu des vrais débats. Quand est-ce qu'on utilise le latin ? Il y a un évêque copte qui va lui aussi entrer dans le débat, puisque les coptes utilisent dans le canon de la messe une langue qui est le copte, qui est plus en usage depuis plus de 1000 ans. Et dans la célébration, en proprement dite, c'est l'arabe. Donc, effectivement, langue on utilise ?
0: Ce qui veut dire aussi qu'en vous suivant, dans le cadre du Concile Vatican II, on a une forme d'ouverture aux églises dont les pratiques liturgiques étaient très spécifiques, autorisées de toute manière, puisqu'elles faisaient partie de la communion ecclésiale. Et les coptes, finalement, partagent leur expérience en disant, bah, écoutez, nous aussi... On a résolu le problème en utilisant les choses comme ça. Donc, il y a une preuve d'ouverture assez extraordinaire.
1: Alors, nous, ce sont des catholiques, des évêques catholiques qui sont invités. Donc, il n'y a pas de souci. Alors, justement, un certain nombre de ces évêques considèrent que c'est un peu trop romain comme discussion, trop latin. Par exemple, vous voyez, il y a une messe en rite maronite, etc. Donc, il y a les chrétiens d'Orient qui sont des catholiques, qui sont présents. Donc, effectivement, pour eux, le latin, ça n'a pas grand sens.
0: Donc, ça veut dire aussi qu'il y a des liturgies qui sont pratiquées pendant le concile, qui sont des sortes de TP, de travaux pratiques pour essayer de voir ce qui peut être sorti.
1: Le père Congar, l'exemple des liturgies orientales influera sur le concile bien plus que les discours.

0: Grâce à Éric Picard, spécialiste d'histoire de l'Église, nous vivons finalement une assemblée conciliaire haute en couleur, avec des pères conciliaires dans le cadre évidemment de Vatican II qui réfléchissent sur la liturgie, qui échangent sur des pratiques liturgiques finalement peu romaines, et qui finalement essayent de progresser. Alors vous le disiez en introduction, il faut revenir au texte, au-delà de toutes les interprétations possibles et imaginables post-conciliaires. Et qu'est-ce que le texte finalement dit, statue ? Alors on parlait du latin, on parlait des différents éléments, ça donne quoi ?
1: Voilà, il faut comprendre qu'il y a des débats avec des positions parfois tranchées, parfois opposées, et ça c'est très important. Donc il y a un énorme travail de compromis pour arriver à des votes quasi unanimes. Vous voyez, les votes pour ou contre sur les différentes étapes de l'élaboration de cette constitution sur la liturgie, c'est 2160 voix pour, 742 contre, ou 2175 contre 26. Donc l'idée, c'était quand même d'arriver à une décision consensuelle quasi unanime. Voilà. Et donc, ça sera un texte de compromis. Alors, il y a eu d'autres débats sur lesquels on juste les nommer. Il y a eu le débat sur la concélébration.
0: Oui.
1: Avec beaucoup de choses très intéressantes. Et puis, sur la communion sous les deux espèces. Et puis, il y a eu, alors là aussi, ça vous donne une idée de l'ambiance du concile. Il y a eu aussi le pape qui intervient, 13 novembre, 62, pour dire que le pape Jean a décidé d'insérer le nom de Saint-Joseph dans la messe et précisément dans le canon.
0: Voilà. Alors, et quelle était la réaction des pères conciliaires qui essayent de trouver un compromis et qui se retrouvent face à la monarchie pontificale dans toute sa splendeur, là,
1: Il y avait quand même une supplique de 400 évêques sur plus de 2000 qui avaient demandé ça à Jean XXIII, dont le deuxième prénom était Joseph, il avait une dévotion, mais ça a mécontenté un certain nombre d'évêques et de théologiens, hein, le père Congar, je le cite, les évêques français sont mécontents, les observateurs sont atterrés. Voilà. En plein concile, le pape, de sa seule autorité, décide quelque chose dont l'opportunité est pour le moins douteuse. Le bon pape Jean, ça vous donne une idée de l'ambiance, mélange sans cesse le très sympathique et le regrettable ou l'arriéré.
0: Voilà. Je me permets quand même de souligner que les évêques français sont quand même français et ont plutôt tendance à vouloir donner les solutions avant de toute forme de compromis. C'est quand même très français, ça, les intellectuels.
1: Oui, puis parfois à être... c'est une tradition ancienne de la Sorbonne, du gallicanisme, où finalement le vrai catholicisme, c'est le catholicisme défini par les Français. Voilà. Alors, on arrive au texte. Alors, c'est un texte magnifique qui est assez long, hein, que vous pouvez facilement lire sur le site du Vatican ou en français, ou que vous pouvez trouver dans toutes sortes de collections avec les notes. Alors c'est un très très beau texte parce que ça nous donne le sens de la liturgie. Voilà, première phrase, puisque le Saint-Concile se propose de faire progresser la vie chrétienne de jour en jour chez les fidèles. Bon, bah, très bien, voilà. Donc il faut restaurer et faire progresser la liturgie, parce que la liturgie, le Concile affirme, c'est là que s'exerce l'œuvre de notre rédemption. Voilà, ça manifeste le mystère du Christ et la nature authentique de la véritable Église. Je suis au point 2, page 1.
0: C'est-à-dire que la liturgie fait l'Église et l'Église ne peut exister sans la liturgie.
1: Voilà, donc c'est la liturgie, c'est l'œuvre de la rédemption des hommes et de la parfaite glorification de Dieu, principalement par le mystère pascal. Et le salut est continué par l'Église et se réalise dans la liturgie. Alors, il y a l'Eucharistie, il y a aussi tous les sacrements. Cette constitution évoque, bien sûr, aussi les autres sacrements, les sacramentaux, et même, on en parlera si on a le temps, l'art sacré, etc. Mais on revient sur la présence du Christ dans la liturgie, présence du Christ dans la liturgie de la parole, présence du Christ dans le sacrifice, présence du Christ dans fonction sacerdotale des prêtres, effectivement. Et donc, on a ce culte, je cite, public intégral exercé par le corps mystique de Jésus-Christ.
0: Alors, le compromis sur le latin, on évoquait cela avant la pause, sur la concélébration, finalement, qu'est-ce que le concile réussit à trancher ou à trouver comme position qui permet d'avoir l'adhésion des pères conciliaires?
1: Alors le latin, ça ne vient pas tout de suite, c'est ça qui est intéressant, mais je trouve, c'est qu'on nous rappelle...
0: L'adhésion des pères conciliaires.
1: Alors le latin, ça ne vient pas tout de suite, c'est ça qui est intéressant, mais je trouve, c'est qu'on nous rappelle ce qu'est la liturgie.

0: le mystère des sacrements, ce qu'est le mystère de la messe, Mysterium Fidei, le mystère de la foi, sera même le titre d'une encyclique de Paul VI.
1: Ce qui suppose quand même une forme de formation.
0: Recherche de la formation liturgique et de la participation active, voilà, et ça c'est très très important. Le Concile invite effectivement à la formation liturgique des fidèles, à la formation des professeurs de liturgie, à la formation liturgique des clercs, des séminaristes, etc., etc., des moyens audiovisuels. Donc voilà, pour restaurer la liturgie. Voilà. Et donc là, c'est extrêmement intéressant.
1: Il y a une forme d'exigence, mine de rien. C'est-à-dire qu'on ne peut plus aller à la messe au dimanche pour cocher « ça, c'est fait ». On demande à chaque fidèle d'être parfaitement conscient et informé de ce qu'il fait finalement dans ce sacrifice.
0: Participation consciente, active, fructueuse. S'il n'y a pas de fruit de la participation liturgique des fidèles, ça interroge la formation des fidèles et ça interroge l'aspect pastoral de la messe de la part des pasteurs que sont les prêtres qui célèbrent la messe. Donc, là aussi, on revient à la Bible. Alors, c'est très intéressant, le nouveau lectionnaire, à la place d'Ancien Testament. On va réformer les lectures, le rôle de la prédication. Voilà, du sermon, bien sûr. Et alors, votre question sur le latin n'arrive qu'au point 36. On est presque au milieu du texte. Je cite, « L'usage de la langue latine, sauf droit particulier, sera conservé dans les rites latins. » Toutefois, soit dans la messe, soit dans l'administration des sacrements, soit des autres parties de liturgie, l'emploi de la langue du pays pourra peut-être souvent utile pour le peuple. On pourra donc lui accorder une place plus large, surtout dans les lectures et les monitions, dans un certain nombre de prières et de chants, conformément aux normes qui sont établies sur cette matière dans les chapitres suivants. Voilà. Donc, officiellement, le latin reste. Après, dans un souci pastoral, les évêques, la papauté elle-même, peut autoriser davantage d'utilisation des langues vernaculaires.
1: Il y a presque un principe de subsidiarité, c'est finalement au pasteur de décider ce qui convient le mieux aux fidèles dans la perspective du salut.
0: Oui, alors à ceci près que c'est l'Église qui décide. Hein. C'est l'Église qui décide, et d'ailleurs Yves Chiron cite l'inquiétude de Paul VI en décembre 1963, quand le texte est promulgué. Paul VI s'inquiète déjà des dérives liturgiques qui, au nom du Concile, font un petit peu n'importe quoi, et rappelle que c'est l'Église, c'est l'autorité de l'Église qui décide que personne ne peut de lui-même, même un prêtre, modifier les textes de la liturgie. Voilà. Donc ça, c'est extrêmement important. Alors, il y a bien sûr les autres sacrements qui sont présentés, qui sont là aussi une véritable catéchèse sur les sacrements. Réforme de l'office divin, donc ça nous concerne moins, nous, laïcs, effectivement. Et puis, alors moi, ce qui m'a beaucoup intéressé aussi, c'est une sorte de redéfinition de l'année liturgique avec la revalorisation du dimanche. Et puis, la musique sacrée, alors là, voilà, la musique sacrée, l'art sacré, la liturgie solennelle, la formation musicale, voilà. Il faudrait que dans les diocèses, on forme au chant, à la musique sacrée. Et puis le chant grégorien, on lit quand même au numéro 116, page 22-28, « L'Église reconnaît dans le chant grégorien le chant propre de la liturgie romaine. C'est donc lui qui, dans les actions liturgiques, toutes choses égales d'ailleurs, doit occuper la première place. De la même manière, nous avons entendu pendant la pause un choral Schubler de Bach, l'orgue numéro 120. On estimera hautement dans l'Église latine l'orgue à tuyau comme l'instrument traditionnel dont le son peut ajouter un éclat admirable aux cérémonies de l'Église et élever puissamment les âmes vers Dieu et le ciel. C'est d'ailleurs le sens du chapitre suivant sur l'art sacré et le matériel de culte, qui comme la musique, qui comme le chant, doivent élever puissamment les âmes vers Dieu et le ciel. On n'est pas au spectacle, on n'est pas là pour se faire plaisir, on n'est pas là pour pousser la chansonnette, on est là pour être élevé puissamment vers Dieu et vers le ciel.
1: Donc le vrai, le beau et le bien. Finalement, le Concile Vatican II, dans cette émission sur le génie du christianisme, reprend peut-être la grande tradition des conciles de l'Église, alors qu'il n'était pas uniquement finalement dans la logique de lutter contre telle ou telle hérésie, toujours une dimension pastorale. C'est une rupture dans la continuité ou une continuité dans la rupture. Je ne sais pas trop.

0: comment il faudrait le qualifier.
1: Alors, on est sur un sujet simple, hein, qui est la lecture du document conciliaire. La suite, c'est autre chose. Peut-être avant de se quitter, sur les images sacrées au numéro 125, voilà, donc on doit proposer dans les églises des images sacrées à la vénération des fidèles. Voilà. Pas trop, dans une bonne disposition, pour ne pas susciter l'étonnement du peuple chrétien. Faut pas étonner. Faut pas provoquer, faut pas choquer. Et puis, ne pas favoriser une dévotion mal réglée. Donc, l'équilibre entre les deux. Voilà, il faut trouver l'équilibre, mais le Concile de Trente disait déjà cela.
0: Merci beaucoup, Éric Picard. Vous avez compris, il faut lire les textes conciliaires pour se faire une véritable idée. Merci à Tanguy, notre technicien, et à la semaine prochaine.

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2: Pour atteindre le silence intérieur, pour apaiser en nous toute cette agitation de la pensée, des sentiments, de l'imagination, il nous faut certainement une cible sur laquelle nous concentrer, sans quoi nous resterons les objets de cette agitation permanente intérieure qui ne nous mènera à rien. Et voilà sans doute pourquoi le silence est une dimension très encouragée par la quasi-totalité des traditions religieuses, qu'elles soient d'Occident ou d'Orient. Sans doute à deux niveaux. D'abord, pour atteindre en soi un silence intérieur, une paix, une sérénité, un confort même, être bien en soi, avec soi. Mais aussi pour faciliter une approche, une écoute de la présence de Dieu. Comment, en effet, pouvoir recueillir quelque chose de cette présence si en nous c'est un brouhaha perpétuel? Saint Bruno, qui a fondé la Chartreuse, disait « Qui ne fait pas le silence ne peut pas entendre celui qui parle. » Or, si Dieu est un Dieu qui parle, il nous faut vraiment développer ce silence intérieur pour pouvoir recevoir, accueillir et faire fructifier cette parole. Dans le christianisme, la pratique du silence est courante, notamment au sein des communautés monastiques, depuis des siècles. Mais cette pratique du silence ne concerne pas que les moines. Elle concerne tous les chrétiens, à un moment donné, et selon une forme ou une autre. Évidemment, la tradition monastique a comme cherché, d'une manière très assidue et presque extrême, cette dimension du silence. Nous verrons pourquoi. Mais sans être plongé dans le silence du matin au soir, le chrétien, même dans sa vie quotidienne, ô pourtant agitée et bruyante, doit pouvoir, à certains moments tout au moins, entrer dans cette dimension du silence. Nous connaissons bien cette parole de l'Ancien Testament qui est devenue comme le cœur, le credo du peuple d'Israël, Shema Israël, Adonai Eloheinu, Adonai Echad. Écoute Israël, le Seigneur notre Dieu, le Seigneur est un, unique. Voilà, en quelque sorte, la profession de foi du peuple d'Israël, mais l'on pourrait tout à fait traduire cette expression « Écoute Israël, le Seigneur, notre Dieu est l'unique Seigneur », nous pourrions traduire par « Tais-toi Israël ». Car pour entendre la révélation, pour entendre Dieu qui parle, et tout l'Ancien Testament est baigné de cette notion que Dieu est un Dieu qui parle, qui s'exprime, qui est relation, par opposition aux idoles qu'on appelle des idoles muettes, qui ne disent rien, et pour cause, ce ne sont que des morceaux de bois ou de pierre. Dieu est un Dieu qui parle. Si je veux entendre cette parole qu'il m'adresse, je dois forcément, un jour ou l'autre, me taire. Faire silence et développer en moi un silence intérieur.

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1: Avant de nous intéresser à la dimension du silence monastique et de voir dans quelle mesure nous pouvons, peut-être dans nos vies quotidiennes, en appliquer quelques points, revenons, si vous voulez, à la source même de cette tradition du silence dans la tradition chrétienne. Car ce ne sont pas, bien sûr, les moines qui ont inventé le silence et, je dirais, toute sa richesse, toute sa portée. Selon Andrew March, dans son livre « Le silence murmure de Dieu », les origines du silence dans la tradition chrétienne remontent aux psaumes eux-mêmes. Et nous savons à quel point les moines, Saint Benoît et ses confrères, connaissaient les psaumes, au point même qu'ils les connaissaient par cœur et qu'ils les chantaient quotidiennement. Ils ont donc été marqués par ce silence et la portée du silence dans les psaumes. Ainsi, dans le psaume 39, on trouve « Je suis resté muet dans le silence. Je me suis tu, quoique malheureux. Et ma douleur n'était pas moins vive. Mon cœur brûlait au-dedans de moi. Un feu intérieur me consumait. Et la parole est venue sur ma langue. » Très belle expérience qui est décrite ici. D'abord, cette volonté de ne pas exprimer son ressenti. Ici, sa douleur. Je me suis tu. Mais ce silence ne signifie pas que l'intéressé soit devenu un morceau de bois qui ne ressemble plus rien. Au contraire, ma douleur n'était pas moins vive, dit-il. Et voilà que la parole est venue sur ma langue. C'est-à-dire que la parole qu'il va, en fin de compte, prononcer, elle a été donnée. Elle est venue sur sa langue. Ça n'est pas lui qui l'a produite comme il avait l'habitude de produire des paroles. Vous voyez, cette force, cette vertu du silence qui fait que la parole reprend tout son sens et qu'elle est accueillie comme un véritable don. Si nous nous référons aux épisodes des évangiles, nous voyons à plusieurs reprises Jésus en silence, en prière. Il est en silence dans son combat contre le démon au désert. Il est également en silence au jardin des Oliviers. Et nous sentons que à ces deux moments, la prière de Jésus dans le silence est une prière ô combien intense et dont les conséquences vont être très importantes. En ces deux moments clés, nous pouvons penser que Jésus entre dans une communion profonde avec le Père. Dans cette communion, il n'y a plus rien à dire. Il y a d'abord à la vivre intensément, et cela se passe dans le silence. Et puis nous trouvons aussi un passage dans l'épître de Saint Jacques où il est attribué au silence un certain nombre de vertus, notamment d'éviter de tomber dans la superficialité, de tomber dans le mal. Quand nous mettons le mort dans la bouche des chevaux pour qu'ils nous obéissent, dit l'épître, nous dirigeons ainsi leur corps tout entier. Garder le silence est donc une façon de pouvoir maîtriser son corps, et non seulement son corps, mais aussi sa pensée, afin d'éviter le mal. C'est ce que retiendront principalement les fondateurs des ordres monastiques.
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1: Aujourd'hui, enregistré ce matin à la grotte de Lourdes.
2: Évangile de Jésus-Christ selon saint Jean.
3: Gloire à toi, Seigneur.
2: En ce temps-là, les yeux levés au ciel, Jésus priait ainsi. Père Saint, garde mes disciples unis dans ton nom, le nom que tu m'as donné, pour qu'ils soient un comme nous-mêmes. Quand j'étais avec eux, je les gardais unis dans ton nom, le nom que tu m'as donné. J'ai veillé sur eux et aucun ne s'est perdu, sauf celui qui s'en va à sa perte, de sorte que l'Écriture soit accomplie. Et maintenant que je viens à toi, je parle ainsi dans le monde, pour qu'ils aient en eux ma joie et qu'ils en soient comblés. Moi, je leur ai donné ta parole, et le monde les a pris en haine, parce qu'ils n'appartiennent pas au monde. De même que moi, je n'appartiens pas au monde. Je ne prie pas pour que tu les retires du monde, mais pour que tu les gardes du mauvais. Ils n'appartiennent pas au monde. De même que moi, je n'appartiens pas au monde. Sanctifie-les dans ta vérité. Ta parole est vérité. De même que tu m'as envoyé dans le monde, moi aussi je les ai envoyés dans le monde. Et pour eux, je me sanctifie moi-même, afin qu'ils soient, eux aussi, sanctifiés dans la vérité. Acclamons la parole de Dieu.
3: Louange à toi, Seigneur Jésus.
4: Chers pèlerins, prions aussi pour tous ceux qui n'ont pas cette grâce que nous avons d'être ici à la grotte de Massabielle, et nous pensons en particulier à tous ceux qui nous suivent aussi par les réseaux, qui sont bien en union de prière, nous sommes en union de prière avec eux, et avec tous les chrétiens du monde entier. Prier, c'est l'activité principale du chrétien. Plus que ça, nous devrions être en train de prier sans cesse. Alors, vous me pardonnerez de parler plus particulièrement ce matin aux enfants qui sont ici, qui sont devant moi. On vous demande souvent, chers enfants, de prier. Voilà, c'est une recommandation qu'on vous fait. Très souvent, vos catéchistes, même vous avez de la chance, même vos maîtresses, elles vous demandent de prier. C'est extraordinaire. Vos parents, les prêtres vous disent, mais il faut prier plus. Et puis en plus, même quand vous allez faire l'effort de vous confesser, alors parfois les prêtres ils vont dire, ouais voilà, tu vas prier en plus en pénitence. Et puis est-ce que tu pries? Est-ce que tu pries tous les soirs et tous les matins, etc., etc. On vous demande très souvent de prier. On a raison de le faire. Alors après, c'est vrai que malheureusement, ceux qui vous demandent de prier, malheureusement souvent ne prient pas assez eux-mêmes. Et je suis bien placé pour le savoir. Je dis tout le temps aux gens qu'il faut prier, prier, prier. Et puis heureusement, ils ont la délicatesse de ne pas me répondre, bah oui, et vous mon père, vous pourriez peut-être prier un peu plus, parce qu'on vous voit pas très souvent prier. Hein, dans vos paroisses, c'est ce que vous voyez souvent, le prêtre, comme ça, tout seul dans l'église, en train de prier, prendre du temps pour prier. On lui dit, ah, ben là, il faut pas le déranger, il est en train de prier. Vous voyez plus en train de parler, en train d'expliquer aux autres qu'il faut prier. Mais je ferme la parenthèse, la bonne nouvelle c'est que on a quand même une très très bonne raison de prier, au-delà du fait que peut-être que ceux qui vous demandent de prier sont pas toujours très cohérents. Il y en a un qui est parfaitement cohérent et qui vous demande de prier et qui l'a demandé explicitement. Vous savez qui c'est ? Chers enfants, c'est Jésus lui-même. Jésus a prié non pas un petit peu, non pas de temps en temps, non pas beaucoup, non pas à la folie, mais en fait tout le temps. Il n'a jamais cessé de prier une seule seconde. Sans cesse, Jésus était en prière, en train de prier son Père. Non seulement il l'a fait, et donc nous chrétiens qui voulons imiter Jésus tout le temps, eh ben on va le faire aussi, juste allez, rien que pour faire comme Jésus, déjà. Et en plus de cela, il nous a demandé de le faire, il nous a dit priez, veillez, priez sans cesse, priez sans vous lasser. Et regardez comme c'est beau dans l'évangile qu'on vient de lire, qu'on vient d'entendre, comment Jésus prie son Père. On l'entend, en plus c'est beau parce qu'on l'entend prier à haute voix, donc on sait même ce qu'il dit. Et alors là, c'est le plus beau pour nous, c'est que non seulement on est émerveillé de voir comment Jésus prie son Père avec des paroles magnifiques, même si on ne comprend pas tout, mais en plus, vous savez ce qu'il est en train de dire à son Père? De quoi est-ce qu'il parle quand il prie son Père? Ou plutôt, de qui est-ce qu'il parle? De nous, de vous et de moi. Jésus, quand il prie son Père, la plupart du temps, il est en train de parler de nous. Parce qu'il nous aime à la folie, parce qu'il s'intéresse énormément à nous, parce que son Père du ciel aussi. Et ils sont sans cesse en train de parler de nous, de notre salut, du fait qu'il est en train de nous préparer le paradis, etc. Alors, qu'est-ce qu'il demande pour nous? Est-ce que vous avez retenu, avec le bel accent québécois dans lequel notre cher diacre a proclamer l'évangile. Qu'est-ce que Jésus demande à son Père pour nous ? Il demande une chose en particulier. Il demande l'unité, que l'on soit unis avec lui, avec le Père et entre nous. L'unité, vous le savez très bien, chers enfants, il n'y a rien de plus beau. Regardez, il n'y a rien de plus beau qu'une famille unie. C'est le rêve de tous les enfants, non, d'avoir des parents qui s'aiment, qui sont unis, qui ne se disputent jamais, qui s'entendent très bien, qui aiment passer du temps ensemble, qui se respectent, etc. Sainte Bernadette, vous savez, elle a eu cette chance d'avoir des parents qui s'aimaient vraiment, qui priaient ensemble, qui passaient du temps ensemble, qui se respectaient, qui étaient unis. Et toute la famille était unie autour de cet amour des parents. Alors on n'a peut-être pas tous cette chance, mais en tout cas c'est une prière que Jésus lui-même a faite à son Père. Et nous qui sommes appelés à faire exactement comme Jésus, à l'imiter, bien nous aussi nous devons prier pour cela. Je vous raconte une anecdote, c'est quelqu'un qui me racontait que quand il était enfant, garçon de 12 ans, il a commencé à se rendre compte à quel point en fait ses parents se disputaient beaucoup, et en fait tout le temps, très souvent. Et il commençait à se demander si en fait ses parents s'aimaient. Et s'ils n'allaient pas finir carrément par se séparer, échanger de maison, avoir des maisons séparées, tellement en fait ils ne s'entendaient pas du tout, on a l'impression même qu'ils se détestaient. Alors il raconte qu'il a eu une idée, il a dit « je vais essayer de faire qu'ils restent plus unis et qu'ils s'aiment ». Alors comment il a fait? Il a pris tout son argent de poche et il a acheté des cadeaux à tous les membres de la famille, aux deux parents et même aussi à ses frères et sœurs. En disant comme ça, tout le monde aura un beau cadeau, alors que ce n'est même pas Noël, ce n'est même pas leur anniversaire, c'est juste comme ça, gratuitement. Et du coup, ils seront tellement contents, tout le monde sera content et tout le monde sera uni, on va se prendre dans les bras et ce sera merveilleux. Sauf que ça n'a pas marché. Ses parents, ils ont continué à se disputer tout le temps et en fait, quelques années après, ils se sont séparés, ils ont divorcé, etc., etc. Alors malheureusement, ce garçon, il ne priait pas. Il ne connaissait pas la prière. Donc il avait peut-être compté sur ses propres forces pour essayer de faire que la famille soit unie. Et ça n'a pas marché. Alors, nous qui avons la chance de connaître Jésus, eh bien, notre prière, elle est différente. Elle est beaucoup plus forte et beaucoup plus puissante que seulement peut-être un acte qui était beau, un acte voilà, de faire un cadeau, d'essayer de faire plaisir à l'autre, d'essayer d'aider des personnes à être unies. Par nos propres forces, on ne va pas y arriver. Mais si on demande à Jésus, alors tout devient possible. Et quand bien même Jésus ne va peut-être pas répondre exactement comme on voulait, je pense peut-être à, voilà, si vous, parmi vous, il y en a certains dont les parents ont déjà divorcé, se détestent déjà, et même il faut qu'ils soient dans des pays différents tellement ils ont des problèmes pour se parler. Alors, je ne sais pas si Jésus va faire en sorte qu'ils se remettent ensemble. Mais en tout cas, ce qui est sûr, c'est que Jésus va entendre votre prière. C'est une certitude. Et même, il va l'exaucer encore au-delà de tout ce que vous imaginez. Beaucoup plus encore. Dieu fait toujours mieux que ce qu'on a demandé. Il paraît que Napoléon disait, vous savez, pour gagner la guerre, il faut trois choses. De l'argent, et encore de l'argent. Beaucoup d'argent. Bon, ça, c'est ceux qui font la guerre. Nous, ça ne nous intéresse pas beaucoup. Mais Saint-Maximilien Kolb, qui est un grand saint, qui aimait énormément la Vierge Marie, et qui est venu ici, dans cette grotte, comme vous, qui était peut-être assis là, par exemple. Moi, je pense qu'il était à genoux, même. Il aimait beaucoup se mettre à genoux pour prier la Vierge Marie. Saint-Maximilien Kolb, il a rajouté, il a dit, ben, justement, nous, chrétiens, si on veut obtenir, non pas la victoire d'une guerre, mais la sainteté et le paradis, il faut trois choses. Prier, et encore prier. Voilà, prier tout le temps. Et ça, vous savez faire. Vous le faisiez hier, je vous ai vu, priez tous. Vous le faites encore ce matin, vous allez encore le faire tout à l'heure après la messe, et encore cet après-midi. En fait, vous priez beaucoup déjà. Vous allez finir par devenir saint, faites attention. Hein. Ça vient plus vite que ce qu'on pense. Alors, chers frères et sœurs, chers pèlerins, prions, sans nous lasser, le matin, le soir, à midi, pendant les pauses, quand on est en déplacement, pendant qu'on se lave les dents, pendant qu'on joue au foot, tout le temps. Ne cessons jamais de prier. Et demandons à Jésus de prier en nous. Demandons à l'Esprit Saint de venir en nous et de prier en nous. Profitons aussi d'être à Lourdes pour faire le plein de prières. En plus, il paraît qu'ici à Lourdes, vous savez, on est exaucé encore plus rapidement qu'ailleurs. Donc profitons-en et gardons ensuite Lourdes dans notre cœur. Demandons à Marie en particulier qu'elle nous apprenne à prier correctement pour que toutes nos prières soient exaucées. Amen.

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3: Nous poursuivons notre méditation sur les différents vocables de la Vierge Marie dans les litanies dites de Lorette, litanie de la Vierge Marie. Reine des martyrs. Cette invocation des litanies nous conduit au cœur d'un mystère à la fois douloureux et lumineux. Celui du témoignage rendu à Dieu jusqu'au don total de soi. Les martyrs sont ceux qui ont aimé Dieu plus que leur propre vie, qui ont scellé leur foi dans le sang, qui ont préféré perdre le monde plutôt que de renier le Christ. Et pourtant, au sommet de cette multitude héroïque, l'Église contemple Marie, mère du Sauveur, comme leur reine. Comment comprendre ce titre? Marie n'a pas versé son sang dans un supplice visible. Elle n'a pas subi les tortures que tant de martyrs ont endurées à travers les siècles. Et cependant, la tradition chrétienne reconnaît en elle un martyr plus intérieur, plus profond peut-être que celui du corps, le martyr du cœur. Dès les premières pages de l'Évangile, une ombre se profile sur la lumière de l'incarnation. Lorsque l'enfant Jésus est présenté au temple, une parole prophétique vient troubler la joie de Marie. « Et toi-même, une épée te transpercera l'âme. » Cette parole n'est pas une simple image. Elle annonce une réalité qui va se déployer tout au long de sa vie. Marie est associée au mystère de son fils, non seulement dans la joie, mais aussi dans la souffrance. Les martyrs ont souffert pour le Christ. Marie a souffert avec le Christ. Elle a porté en son cœur tout ce qui atteignait son Fils, chaque rejet, chaque incompréhension, chaque haine dirigée contre lui résonnait en elle comme une blessure. Mais c'est au calvaire que son martyre atteint son sommet. Debout, au pied de la croix, elle contemple celui qu'elle a porté, nourri, aimé, livré à la violence des hommes. Elle voit ses plaies, entend ses paroles, partage son abandon. Elle ne détourne pas le regard, elle ne fuit pas, elle reste. Ce rester est déjà un acte héroïque. Les martyrs ont souvent été soutenus par la grâce dans l'instant de l'épreuve, parfois jusqu'à une forme de paix surnaturelle. Marielle demeure dans une douleur lucide, consciente et profonde. Elle offre son fils au Père dans une union parfaite avec le sacrifice rédempteur. Ainsi, son martyr n'est pas un événement ponctuel, mais un chemin intérieur, une participation continue à la passion de son fils. C'est pourquoi l'Église la reconnaît comme reine des martyrs, non parce qu'elle aurait souffert de manière extérieurement plus spectaculaire, mais parce que sa souffrance a été la plus unie, la plus pure, la plus totale. Les martyrs

martyrs donnent leur vie pour le Christ. Marie donne le Christ pour le salut du monde. Dans cette offrande, elle atteint un sommet de charité, car le véritable martyr est un acte d'amour. Il ne s'agit pas seulement de subir, mais de consentir, d'offrir, de s'abandonner. Et en cela, Marie dépasse toutes les créatures. Reine des martyrs, ce titre nous invite à contempler la valeur de la souffrance dans la vie chrétienne. Dans notre monde, la souffrance est souvent fuie, incomprise, voire révoltante. Et en elle-même, oui, elle est un mal. Mais unie au Christ, elle devient un lieu de grâce. Marie ne cherche pas la souffrance. Elle ne la désire pas pour elle-même, évidemment. Mais lorsqu'elle se présente, elle l'accueille dans la foi. Elle l'unit à Dieu. Elle la transforme en offrande. Elle nous enseigne ainsi que la douleur vécue dans l'amour peut devenir féconde. Les martyrs ont témoigné par leur sang. Marie témoigne par son cœur transpercé. Elle devient le modèle de tous ceux qui souffrent dans le silence, de toutes les douleurs cachées, de tous les sacrifices invisibles. Reine des martyrs, apprenez-nous à vivre nos épreuves. Lorsque la souffrance entre dans nos vies, maladie, solitude, incompréhension, deuil, nous sommes bien souvent démunis. Nous cherchons un sens, une lumière. Marie nous montre un chemin, celle de l'union au Christ. Elle ne donne pas des réponses faciles, certes. Elle ne supprime pas la douleur, mais elle nous apprend à ne pas la vivre seule. Elle est là, au pied de nos croix, comme elle était au pied de la croix de son Fils. Ce titre nous rappelle aussi que le martyr ne se limite pas aux grandes persécutions. Il existe un martyr quotidien, fait de la fidélité dans les petites choses, fait des renoncements, fait des choix courageux et de la persévérance dans l'amour. Chaque fois que nous choisissons le bien au prix d'un effort, chaque fois que nous restons fidèles malgré l'épreuve, chaque fois que nous aimons malgré la blessure, nous participons à notre mesure, à ce témoignage. Marie, reine des martyrs, nous accompagne dans ce chemin discret. Elle nous donne la force de ne pas céder au découragement. Elle nous apprend que la fécondité ne dépend pas de ce que l'on voit, mais de l'amour avec lequel on vit. Elle nous enseigne aussi la compassion. Ayant elle-même souffert profondément, elle comprend toutes les douleurs humaines. Elle est proche de ceux qui pleurent, de ceux qui sont écrasés, de ceux qui se sentent seuls. Son cœur transpercé est un refuge. Enfin, cette invocation élève notre regard vers la gloire. Les martyrs ne sont pas seulement des témoins de la souffrance. Ils sont aussi des témoins de la victoire. Leur fidélité les a conduits à la vie éternelle. Marie, elle aussi, est entrée dans cette gloire. Son assomption est la réponse de Dieu à son offrande. Celle qui a partagé la passion partage désormais pleinement la résurrection. Ainsi, son titre de reine des martyrs n'est pas seulement lié à la croix, mais aussi à la victoire. Elle règne dans la lumière, entourée de cette multitude de témoins qui ont donné leur vie pour Dieu, et elle nous attend. Reine des martyrs, priez pour nous. Cette prière est véritablement une espérance. Elle nous rappelle que nos souffrances ne sont pas vaines, qu'elles peuvent être transformées, qu'elles ont une place dans le dessein de Dieu. Ô Marie, reine des martyrs, soutenez-nous dans nos épreuves. Lorsque la croix devient lourde, donnez-nous la force de la porter. Lorsque la nuit semble obscure, gardez allumée en nous la lumière de la foi. Apprenez-nous à aimer jusqu'au bout. Et qu'un jour, avec tous les martyrs, nous puissions entrer dans la joie éternelle où toute larme sera essuyée et où l'amour triomphera pour toujours. Reine des martyrs, priez pour nous.

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1: Je demande à la Vierge Marie, Notre-Dame de Lourdes, de guérir ma maman, ainsi que que les résultats d'analyse, le bilan sanguin soient normaux. Merci, Vierge Marie.
2: Notre-Dame de Lourdes, Sainte Bernadette, je demande une intention de prière, si possible, pour ma sœur Chantal qui est malade et qui doit passer un examen très important demain. J'espère que tout va bien se passer pour cet examen et qu'on aura de bons résultats. Merci pour vos prières, merci pour votre aide.
3: Notre-Dame de Lourdes, merci de prier pour Christophe qui va subir une opération du pancréas délicate aujourd'hui. Merci également de prier pour Géraldine et merci de prier pour notre pape Léon. Merci Notre-Dame de Lourdes.
4: Au nom du Père, et du Fils, et du Saint-Esprit. Chers pèlerins, chers frères et sœurs, nous sommes heureux de nous retrouver ici, dans ce lieu béni, à la grotte de Massabielle, où la Vierge Marie est apparue à Bernadette. Aujourd'hui, beaucoup d'enfants vont aussi nous aider à prier. Nous allons méditer sur les mystères glorieux du rosaire. Nous sommes aussi en lien avec tous ceux qui nous suivent à la télévision, sur les réseaux sociaux. Et je vous propose de prier en action de grâce pour notre Saint-Père le Pape Léon qui va venir ici à Lourdes. Donc c'est un encouragement aussi pour nous tous. C'est l'occasion d'être plus unis dans la prière les uns avec les autres autour de lui. De prier aussi pour les plus fragiles, de grandir dans la foi et dans l'espérance, dans notre amour de l'Église. Je crois en Dieu, le Père Tout-Puissant, Créateur du ciel et de la terre, et en Jésus-Christ, son Fils unique, notre Seigneur, qui a été conçu du Saint-Esprit, est né de la Vierge Marie, a souffert sous Ponce Pilate, a été crucifié, est mort et a été enseveli, est descendu aux enfers, le troisième jour est ressuscité des morts, est monté aux cieux, est assis à la droite de Dieu, le Père Tout-Puissant, d'où il viendra juger les vivants et les morts. Je crois en l'Esprit Saint, à la Sainte Église catholique, à la communion des saints, à la rémission des péchés, à la résurrection de la chair, à la vie éternelle. Amen. Dans une foi commune, prions pour notre Saint-Père le Pape Léon, ses intentions, les intentions de toute l'Église, et d'une manière toute particulière, pour le prochain voyage apostolique en France. Notre Père qui es aux cieux, que ton nom soit sanctifié, que ton règne vienne, que ta volonté soit faite sur la terre comme au ciel. Je vous salue Marie, pleine de grâce. Le Seigneur est avec vous. Vous êtes bénie entre toutes les femmes et Jésus, le fruit de vos entrailles, est béni.
5: Sainte Marie, Mère de Dieu, priez pour nous pauvres pécheurs, maintenant et à l'heure de notre mort. Amen.
4: Je vous salue Marie, pleine de grâce. Le Seigneur est avec vous. Vous êtes bénie entre toutes les femmes et Jésus, le fruit de vos entrailles, est béni.
5: Sainte Marie, Mère de Dieu,
4: je vous salue Marie, pleine de grâce. Le Seigneur est avec vous. Vous êtes bénie entre toutes les femmes et Jésus, le fruit de vos entrailles, est béni.
5: Sainte Marie, Mère de Dieu, priez pour nous pauvres pécheurs, maintenant et à l'heure de notre mort. Amen.

0: Ô Marie conçue sans péché. Premier mystère glorieux, la résurrection de notre Seigneur Jésus-Christ. De l'évangile de Jésus-Christ selon saint Luc. Jésus ressuscité apparut à ses disciples. Il leur ouvrit leur intelligence à la compréhension des Écritures. Il leur dit « Ainsi est-il écrit que le Christ souffrirait, qu'il ressusciterait d'entre les morts le troisième jour, et que la conversion serait proclamée en son nom pour le pardon des péchés à toutes les nations, en commençant par Jérusalem. À vous d'en être les témoins. Et moi, je vais envoyer sur vous ce que mon Père a promis. Quant à vous, demeurez dans la ville jusqu'à ce que vous soyez revêtus d'une puissance venue d'en haut. » Seigneur Jésus, nous croyons et nous savons que la vie est plus forte que la mort. Alors, nous te demandons que tous les esprits mauvais, esprits de découragement, esprits d'angoisse, de désespérance, de suicide, de refus de la vie, dès sa conception ou devant la maladie ou devant la vieillesse, que tous ces esprits de mort soient définitivement chassés et refoulés dans l'abîme par toi, qui es vainqueur de la mort, par l'intercession de Notre-Dame, toute puissante contre le démon. Notre Père, qui es aux cieux, que ton nom soit sanctifié, que ton règne vienne, que ta volonté soit faite sur la terre comme au ciel.
1: Je vous salue, Marie, pleine de grâce. Le Seigneur est avec vous. Vous êtes bénie entre toutes les femmes, et Jésus, le fruit de vos entrailles, est béni.
0: Sainte Marie, Mère de Dieu, priez pour nous pauvres pécheurs,
1: maintenant et à l'heure de notre mort. Amen. Je vous salue, Marie, pleine de grâce. Le Seigneur est avec vous. Vous êtes bénie entre toutes les femmes, et Jésus, le fruit de vos entrailles, est béni.
0: Sainte Marie, Mère de Dieu, priez pour nous pauvres pécheurs, maintenant et à l'heure de notre mort.
1: Je vous salue, Marie, pleine de grâce. Le Seigneur est avec vous. Vous êtes bénie entre toutes les femmes, et Jésus, le fruit de vos entrailles, est béni.
0: Sainte Marie, Mère de Dieu, priez pour nous pauvres pécheurs, maintenant et à l'heure de notre mort.
1: Je vous salue, Marie, pleine de grâce. Le Seigneur est avec vous. Vous êtes bénie entre toutes les femmes, et Jésus, le fruit de vos entrailles, est béni.
0: Sainte Marie, Mère de Dieu, priez pour nous pauvres pécheurs, maintenant et à l'heure de notre mort.
1: Je vous salue, Marie, pleine de grâce. Le Seigneur est avec vous. Vous êtes bénie entre toutes les femmes, et Jésus, le fruit de vos entrailles, est béni.
0: Sainte Marie, Mère de Dieu, priez pour nous pauvres pécheurs, maintenant et à l'heure de notre mort.
1: Je vous salue, Marie, pleine de grâce. Le Seigneur est avec vous. Vous êtes bénie entre toutes les femmes, et Jésus, le fruit de vos entrailles, est béni.
0: Sainte Marie,
1: je vous salue, Marie, pleine de grâce. Le Seigneur est avec vous. Vous êtes bénie entre toutes les femmes, et Jésus, le fruit de vos entrailles, est béni.
2: Je vous salue, Marie, pleine de grâce. Le Seigneur est avec vous. Vous êtes bénie entre toutes les femmes, et Jésus, le fruit de vos entrailles, est béni.
1: Je vous salue, Marie, pleine de grâce. Le Seigneur est avec vous. Vous êtes bénie entre toutes les femmes, et Jésus, le fruit de vos entrailles, est béni.
2: Je vous salue, Marie, pleine de grâce. Le Seigneur est avec vous. Vous êtes bénie entre toutes les femmes, et Jésus, le fruit de vos entrailles, est béni.
0: Sainte Marie, Mère de Dieu, priez pour nous pauvres pécheurs, maintenant et à l'heure de notre mort.

Ô Marie conçue sans péché. Deuxième mystère glorieux, l'ascension de notre Seigneur Jésus-Christ. De l'évangile de Jésus-Christ selon saint Luc. Jésus emmena ses disciples au dehors, jusque vers Béthanie, et, levant les mains, il les bénit. Or, tandis qu'il les bénissait, il se sépara d'eux, et il était emporté au ciel. Ils se prosternèrent devant lui, puis ils retournèrent à Jérusalem en grande joie, et ils étaient sans cesse dans le temple à bénir Dieu. Seigneur Jésus, nous te demandons que pour nous l'ascension ne soit pas un mystère d'éloignement, mais de

0: Je vous salue, Marie pleine de grâce. Le Seigneur est avec vous. Vous êtes bénie entre toutes les femmes. Et Jésus, le fruit de vos entrailles, est béni.
1: Sainte Marie, Mère de Dieu, priez
0: Je vous salue, Marie pleine de grâce. Le Seigneur est avec vous. Vous êtes bénie entre toutes les femmes. Et Jésus, le fruit de vos entrailles, est béni. Je vous salue, Marie pleine de grâce. Le Seigneur est avec vous. Vous êtes bénie entre toutes les femmes. Et Jésus, le fruit de vos entrailles, est béni.
1: Sainte Marie,
0: Je vous salue, Marie pleine de grâce. Le Seigneur est avec vous. Vous êtes bénie entre toutes les femmes. Et Jésus, le fruit de vos entrailles, est béni.
2: Je vous salue Marie, pleine de grâce. Le Seigneur est avec vous. Vous êtes bénie entre toutes les femmes. Et Jésus, le fruit de vos entrailles, est béni. Je vous salue Marie, pleine de grâce. Le Seigneur est avec vous. Vous êtes bénie entre toutes les femmes. Et Jésus, le fruit de vos entrailles, est béni. Je vous salue Marie, pleine de grâce. Le Seigneur est avec vous. Vous êtes bénie entre toutes les femmes. Et Jésus, le fruit de vos entrailles, est béni.
0: Je vous salue Marie, pleine de grâce. Le Seigneur est avec vous. Vous êtes bénie entre toutes les femmes. Et Jésus, le fruit de vos entrailles, est béni. Je vous salue Marie, pleine de grâce. Le Seigneur est avec vous. Vous êtes bénie entre toutes les femmes. Et Jésus, le fruit de vos entrailles, est béni. Je vous salue Marie, pleine de grâce. Le Seigneur est avec vous. Vous êtes bénie entre toutes les femmes. Et Jésus, le fruit de vos entrailles, est béni.
1: Sainte

0: mon bon Jésus, ô Marie conçue sans péché, priez pour nous qui avons recours. Troisième mystère glorieux, la Pentecôte. Des actes des apôtres. Soudain, un bruit survint du ciel comme un violent coup de vent. La maison où ils étaient assis en fut remplie tout entière. Alors leur apparurent des langues qu'on aurait dites de feu, qui se partageaient, et il s'en posa une sur chacun d'eux. Tous furent remplis d'Esprit Saint. Ils se mirent à parler en d'autres langues, et chacun s'exprimait selon le don de l'Esprit. Seigneur, nous te demandons un renouvellement de l'esprit de prière dans l'Église, que se lèvent de nouveaux priants, de véritables amis de Dieu, qui ont le charisme de la prière, de l'intercession et de la compassion. Notre Père, qui es aux cieux, que ton nom soit sanctifié, que ton règne vienne, que ta volonté soit faite sur la terre comme au ciel.
1: Je vous salue Marie, pleine de grâce. Le Seigneur est avec vous. Vous êtes bénie entre toutes les femmes, et Jésus, le fruit de vos entrailles, est béni.
2: Sainte Marie, Mère de Dieu, priez pour nous pauvres pécheurs, maintenant et à l'heure de notre mort. Amen.
1: Je vous salue.

0: Marie, pleine de grâce, le Seigneur est avec vous. Vous êtes bénie entre toutes les femmes, et Jésus, le fruit de vos entrailles, est béni.
1: Sainte Marie, Mère de Dieu, priez pour nos pauvres pécheurs, maintenant et à l'heure de notre mort. Amen.
0: Je vous salue, Marie, pleine de grâce, le Seigneur est avec vous. Vous êtes bénie entre toutes les femmes, et Jésus, le fruit de vos entrailles, est béni.
1: Sainte Marie, Mère de Dieu, priez pour nos pauvres pécheurs, maintenant et à l'heure de notre mort.
0: Je vous salue, Marie, pleine de grâce. Le Seigneur est avec vous. Vous êtes bénie entre toutes les femmes, et Jésus, le fruit de vos entrailles, est béni.
1: Sainte Marie, Mère de Dieu, priez pour nous pauvres pécheurs, maintenant et à l'heure de notre mort. Amen.
2: Je vous salue, Marie, pleine de grâce. Le Seigneur est avec vous. Vous êtes bénie entre toutes les femmes, et Jésus, le fruit de vos entrailles, est béni.
1: Sainte Marie, Mère de Dieu, priez pour nos pauvres pécheurs, maintenant et à l'heure de notre mort. Amen.
2: Je vous salue, Marie, pleine de grâce. Le Seigneur est avec vous. Vous êtes bénie entre toutes les femmes, et Jésus, le fruit de vos entrailles, est béni.
1: Sainte Marie, Mère de Dieu, priez pour nos pauvres pécheurs, maintenant et à l'heure de notre mort. Amen.
2: Je vous salue, Marie, pleine de grâce. Le Seigneur est avec vous. Vous êtes bénie entre toutes les femmes, et Jésus, le fruit de vos entrailles, est béni.
1: Sainte Marie, Mère de Dieu, priez pour nous pauvres pécheurs, maintenant et à l'heure de notre mort. Amen.
3: Je vous salue, Marie, pleine de grâce. Le Seigneur est avec vous. Vous êtes bénie entre toutes les femmes, et Jésus, le fruit de vos entrailles, est béni.
1: Sainte Marie, Mère de Dieu, priez pour nous pauvres pécheurs,
3: Je vous salue, Marie, pleine de grâce. Le Seigneur est avec vous. Vous êtes bénie entre toutes les femmes. Et Jésus, le fruit de vos entrailles, est béni.
1: Sainte Marie, Mère de Dieu, priez pour nous pauvres pécheurs, maintenant et à l'heure de notre mort. Amen.
3: Je vous salue, Marie, pleine de grâce. Le Seigneur est avec vous. Vous êtes bénie entre toutes les femmes. Et Jésus, le fruit de vos entrailles, est béni.
1: Sainte Marie, Mère de Dieu, priez pour nous pauvres pécheurs, maintenant et à l'heure de notre mort.

0: Ô Marie conçue sans péché. Quatrième mystère glorieux, l'Assomption de la très sainte Vierge Marie. De la lettre de saint Paul apôtre aux Éphésiens. Il nous a choisis dans le Christ avant la fondation du monde pour que nous soyons saints, immaculés devant lui dans l'amour. Que par l'intercession de l'Immaculée, elle qui est montée au ciel corps et âme, notre Mère du ciel, il y ait un désir renouvelé de sainteté dans l'Église. Que les jeunes chrétiens en particulier osent demander la grâce de la sainteté pour eux-mêmes, pour leur propre salut et pour arracher beaucoup d'autres âmes au pouvoir de l'ennemi. Notre Père, qui es aux cieux, que ton nom soit sanctifié, que ton règne vienne, que ta volonté soit faite sur la terre comme au ciel.
1: Donne-nous aujourd'hui notre pain de ce jour, pardonne-nous nos offenses, comme nous pardonnons aussi à ceux qui nous ont offensés, et ne nous laisse pas entrer en tentation, mais délivre-nous du mal.
2: Je vous salue, Marie, pleine de grâce. Le Seigneur est avec vous. Vous êtes bénie entre toutes les femmes, et Jésus, le fruit de vos entrailles, est béni.
1: Sainte Marie, Mère de Dieu, priez pour nous, pauvres pécheurs, maintenant et à l'heure de notre mort. Amen.
2: Je vous salue, Marie, pleine de grâce. Le Seigneur est avec vous. Vous êtes bénie entre toutes les femmes, et Jésus, le fruit de vos entrailles, est béni.
1: Sainte Marie, Mère de Dieu, priez pour nous, pauvres pécheurs,
2: Je vous salue, Marie, pleine de grâce. Le Seigneur est avec vous. Vous êtes bénie entre toutes les femmes, et Jésus, le fruit de vos entrailles, est béni.
1: Sainte Marie, Mère de Dieu, priez pour nos pauvres pécheurs, maintenant et à l'heure de notre mort. Amen.
2: Je vous salue, Marie, pleine de grâce. Le Seigneur est avec vous. Vous êtes bénie entre toutes les femmes, et Jésus, le fruit de vos entrailles, est béni.
1: Sainte Marie, Mère de Dieu,
3: Je vous salue, Marie pleine de grâce. Le Seigneur est avec vous. Vous êtes bénie entre toutes les femmes, et Jésus, le fruit de vos entrailles, est béni.
1: Sainte Marie, Mère de Dieu, priez pour nous pauvres pécheurs, maintenant et à l'heure de notre mort. Amen.
3: Je vous salue, Marie pleine de grâce. Le Seigneur est avec vous. Vous êtes bénie entre toutes les femmes, et Jésus, le fruit de vos entrailles, est béni.
1: Sainte Marie, Mère de Dieu, priez pour nous pauvres pécheurs, maintenant et à l'heure de notre mort. Amen.
3: Je vous salue, Marie pleine de grâce. Le Seigneur est avec vous. Vous êtes bénie entre toutes les femmes, et Jésus, le fruit de vos entrailles, est béni.
1: Sainte Marie, Mère de Dieu, priez pour nous pauvres pécheurs, maintenant et à l'heure de votre mort. Amen.
2: Je vous salue, Marie pleine de grâce. Le Seigneur est avec vous. Vous êtes bénie entre toutes les femmes, et Jésus, le fruit de vos entrailles, est béni.
1: Sainte Marie, Mère de Dieu, priez pour nous pauvres pécheurs, maintenant et à l'heure de votre mort. Amen.
2: Je vous salue, Marie pleine de grâce. Le Seigneur est avec vous. Vous êtes bénie entre toutes les femmes, et Jésus, le fruit de vos entrailles, est béni.
1: Sainte Marie, Mère de Dieu, priez pour nous pauvres pécheurs, maintenant et à l'heure de notre mort. Amen.
2: Je vous salue, Marie pleine de grâce. Le Seigneur est avec vous. Vous êtes bénie entre toutes les femmes, et Jésus, le fruit de vos entrailles, est béni.
1: Sainte Marie,

0: ô Marie conçue sans péché. Cinquième mystère glorieux, le couronnement de Marie au ciel. De l'évangile de Jésus-Christ selon saint Jean. Près de la croix de Jésus se tenait sa mère. Jésus, voyant sa mère et près d'elle le disciple qu'il aimait, dit à sa mère, « Femme, voici ton fils. » Puis il dit au disciple, « Voici ta mère. » Et à partir de cette heure-là, le disciple la prit chez lui. Prions pour tous les chrétiens qui ne prient pas la Vierge Marie, parce qu'ils ne la connaissent pas encore. Prions pour les pasteurs qui ferment ce chemin vers le ciel, qui est pourtant le plus court et celui qui est indiqué par Dieu lui-même. Pour que Marie, notre mère, devienne reine de tous les cœurs. Notre Père qui es aux cieux, que ton nom soit sanctifié, que ton règne vienne, que ta volonté soit faite sur la terre comme au ciel.
1: Donne-nous aujourd'hui notre pain de ce jour. Pardonne-nous nos offenses, comme nous pardonnons aussi à ceux qui nous ont offensés. Et ne nous laisse pas entrer en tentation, mais délivre-nous du mal.
2: Je vous salue, Marie, pleine de grâce. Le Seigneur est avec vous. Vous êtes bénie entre toutes les femmes, et Jésus, le fruit de vos entrailles, est béni.
1: Sainte Marie,
2: Je vous salue, Marie, pleine de grâce. Le Seigneur est avec vous. Vous êtes bénie entre toutes les femmes, et Jésus, le fruit de vos entrailles, est béni. Je vous salue, Marie, pleine de grâce. Le Seigneur est avec vous. Vous êtes bénie entre toutes les femmes, et Jésus, le fruit de vos entrailles, est béni.
3: Je vous salue, Marie, pleine de grâce. Le Seigneur est avec vous. Vous êtes bénie entre toutes les femmes, et Jésus, le fruit de vos entrailles, est béni. Je vous salue, Marie, pleine de grâce. Le Seigneur est avec vous. Vous êtes bénie entre toutes les femmes, et Jésus, le fruit de vos entrailles, est béni.
4: Je vous salue, Marie, pleine de grâce. Le Seigneur est avec vous. Vous êtes bénie entre toutes les femmes, et Jésus, le fruit de vos entrailles, est béni.
5: Je vous salue, Marie pleine de grâce. Le Seigneur est avec vous. Vous êtes bénie entre toutes les femmes, et Jésus, le fruit de vos entrailles, est béni.
6: Je vous salue, Marie pleine de grâce. Le Seigneur est avec vous. Vous êtes bénie entre toutes les femmes, et Jésus, le fruit de vos entrailles, est béni.
7: Je vous salue, Marie pleine de grâce. Le Seigneur est avec vous. Vous êtes bénie entre toutes les femmes, et Jésus, le fruit de vos entrailles, est béni.
8: Je vous salue, Marie pleine de grâce. Le Seigneur est avec vous. Vous êtes bénie entre toutes les femmes, et Jésus, le fruit de vos entrailles, est béni.
9: Sainte Marie, Mère de Dieu, priez pour nous pauvres pécheurs, maintenant et à l'heure de notre mort. Amen.

Marie, conçue sans péché. Prions le Seigneur. Tu as voulu, Seigneur, qu'à l'annonce de l'ange, ton Verbe prit chair dans le sein de la Vierge Marie. Réponds à nos supplications, puisque nous la croyons vraiment Mère de Dieu. Fais que nous trouvions secours dans sa prière auprès de toi. Par Jésus-Christ, ton Fils, notre Seigneur, qui vit et règne avec toi dans l'unité du Saint-Esprit, Dieu pour les siècles des siècles. Le Seigneur.

0: Notre-Dame de Lourdes.
1: Priez-vous.
0: Notre-Dame de Lourdes.
1: Priez-vous.
0: Notre-Dame de Lourdes.
1: Priez-vous.
0: Sainte Bernadette.
1: Priez-vous.

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1: Prière de Norbert Segard. Seigneur, donne-moi de voir les choses à faire sans oublier les personnes à aimer et de voir les personnes à aimer sans oublier les choses à faire. Donne-moi de voir les vrais besoins des autres. C'est si difficile de ne pas vouloir à la place des autres, de ne pas répondre à la place des autres, de ne pas décider à la place des autres. C'est si difficile, Seigneur, de ne pas prendre ses désirs pour les désirs des autres et de comprendre les désirs des autres quand ils sont si différents des nôtres. Seigneur, donne-moi de voir ce que tu attends de moi parmi les autres. Enracine au plus profond de moi cette certitude. On ne fait pas le bonheur des autres sans eux. Seigneur, apprends-moi à faire les choses en aimant les personnes. Apprends-moi à aimer les personnes pour ne trouver ma joie qu'en faisant quelque chose pour elles et pour qu'un jour elles sachent que toi seul, Seigneur, tu es l'amour.

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1: Amis et fidèles auditeurs, bienvenue et merci d'être à l'écoute de ce programme. Lors de l'audience générale de ce mercredi 20 mai place Saint-Pierre, le pape Léon XIV a souligné que la liturgie est le lieu vivant où le Christ continue d'agir pour le salut de l'humanité, invitant les fidèles à se laisser transformer intérieurement par les rites et la présence du Christ. Les détails dans quelques instants. Au début de cette audience générale, le pape Léon XIV a également exprimé sa joie d'accueillir au Vatican sa sainteté Aram Ier, catholicos des Cilicie de l'Église apostolique arménienne. Et l'actualité de l'Église nous conduira aussi au Burkina Faso, où à Ouagadougou, le nonce apostolique près le Burkina et le Niger, Mgr Eric Soguividi a effectué ce 19 mai sa première visite officielle auprès des autorités coutumières et traditionnelles. Après l'actualité sociale et politique sur le continent, nous écouterons notre invité du jour, Monsieur Djibril Dramé. Il est le responsable du programme Réduction des pertes et du gaspillage alimentaire pour l'Organisation des Nations Unies pour l'alimentation et l'agriculture, FAO, pour l'Afrique. Et c'est tout pour les titres. Bonnes conditions d'écoute.
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1: Comme annoncé dans les titres, la liturgie dans le mystère de l'Église a été au cœur de la catéchèse du pape Léon XIV mercredi 20 mai lors de l'audience générale place Saint-Pierre. Dans son exhortation, le Saint-Père a invité les fidèles à se laisser façonner intérieurement par les rites, symboles et gestes, et surtout par la présence vivante du Christ dans la liturgie. Le compte rendu de cette audience avec Augustine Asta.
2: La constitution sur la sainte liturgie Sacrosanctum Concilium a été élaborée par les pères conciliaires avec pour but d'entreprendre non seulement une réforme des rites, mais aussi d'amener l'Église à contempler et approfondir ce lien vivant qui la constitue et l'unit au mystère du Christ. La liturgie au service du mystère du Christ est à la fois l'espace, le temps et le contexte dans lesquels l'Église reçoit du Seigneur sa propre vie, a souligné Léon XIV.
3: De la liturgie, infatti, si attua l'opera della nostra redenzione.
2: Dans la liturgie s'exerce l'œuvre de notre rédemption qui fait de nous une race élue, un sacerdoce royal, une nation sainte, un peuple que Dieu s'est acquis. La participation des fidèles à l'action liturgique à la fois intérieure et extérieure doit s'inscrire dans une dynamique éthique et spirituelle, a dit le pape, précisant que dans la sainte liturgie, par la puissance de son esprit, le Christ continue d'agir. Léon XIV conseille ainsi de se laisser façonner intérieurement par les rites, les symboles, les gestes et surtout par la présence vivante du Christ dans la liturgie.
3: E soprattutto dalla viva presenza di Cristo nella liturgia.
1: Augustine Asta. Au début de cette audience générale, le pape Léon XIV a exprimé sa joie d'accueillir au Vatican sa sainteté Aram Ier, catholicos des Cilicie de l'Église apostolique arménienne. Le Saint-Père a salué une rencontre fraternelle destinée à renforcer les liens entre les deux églises sur le chemin de la pleine unité. À l'approche de la Pentecôte, Léon XIV a invité les fidèles à prier pour l'unité des chrétiens, mais aussi pour la paix au Liban et au Moyen-Orient marquée par la violence. Et mardi soir, de retour de son repos hebdomadaire à Castel Gandolfo, le pape Léon XIV a été chaleureusement accueilli par des centaines de fidèles. À sa sortie de la Villa Barberini, chants, prières et acclamations ont accompagné le Saint-Père. Et des nouvelles de l'Église nous parvenant du continent. À Ouagadougou, le nonce apostolique près le Burkina et le Niger, Mgr Eric Soguividi a effectué ce 19 mai 2026 sa première visite officielle auprès des autorités coutumières et traditionnelles. De manière symbolique, il a présenté ses civilités à Sa Majesté le Mogonaba, chef traditionnel du peuple Mossi, une visite placée sous le signe du respect des autorités traditionnelles traditionnelle et de l'appel au dialogue entre les différentes forces vives de la nation, Monseigneur Eric Seguividi.
4: À travers ma visite chez le Mogonaba, je voudrais exprimer mon sentiment de respect pour les autorités traditionnelles et coutumières et surtout pour ce grand chef et exprimer ma reconnaissance pour son rôle de leader et de sage qui a toujours eu un rôle important dans les moments de conflit pour ramener la paix, la cohésion sociale. Je voudrais aussi par cette démarche souligner l'importance de tous les leaders et autorités morales à travailler ensemble, que ce soit les responsables au plan coutumier, les chefs, les responsables religieux, les autorités politiques, l'importance pour tous de se concerter pour le bien de la nation et du peuple burkinabé.
1: Monseigneur Eric Seguividi, nonce apostolique près le Burkina et le Niger, des propos recueillis par notre correspondante Yvette Yen. Et au Tchad, du 15 au 19 mai 2026, a eu lieu dans l'archidiocèse de N'Djamena la célébration en différé du centenaire de la Journée mondiale de la pensée guide, placée sous le thème « Notre amitié regroupant les guides des différents diocèses du pays ». Les détails depuis le Tchad avec Edouard Takaji.
5: Placée sous le thème « Notre amitié », la célébration différée du centenaire de la Journée mondiale de la pensée guide a permis aux guides des différents diocèses du Tchad de rendre grâce à Dieu pour les bienfaits manifestés dans la vie de chacune d'elles, de réfléchir sur l'engagement et les témoignages de chaque membre de ce mouvement. Des conférences, débats sur les thèmes retenus pour cette édition, des temps de prière et de réflexion, des échanges d'expériences entre les jeunes, des activités éducatives et culturelles, ainsi que des échanges sur la paix, l'amitié et le rôle des jeunes dans la construction de leur pays ont occupé une place de choix lors des manifestations. Pour les membres du Bureau national des guides, cet anniversaire historique de célébrer un siècle d'action éducatrice et citoyenne, enfin de renforcer les liens d'amitié entre les membres à l'échelle locale, nationale et internationale. Elle souligne que ce centenaire offre une occasion de renouveau spirituel pour chacune d'elles, afin que leur amitié enracinée en Dieu devienne une force vivante au service d'une société plus juste, plus fraternelle et plus responsable. Revenant sur le thème de cette édition, les organisatrices de cette célébration font comprendre que notre amitié est un don de Dieu, une mission à vivre chaque jour, une valeur centrale du mouvement, symbole de la fraternité, de tolérance, de coopération et de paix durable entre les guides du Tchad. Selon elle, l'amitié telle que vécue dans le guidisme est une valeur qui dépasse les différences et contribue à la stabilité sociale et à la cohésion nationale. Le mouvement guidisme au Tchad a profité de cette occasion pour former les jeunes filles et femmes responsables, solidaires et engagées, renforcer les liens entre les communautés locales, puis mener des activités éducatives en faveur de l'éducation des jeunes filles. Edouard Takaji, N'Djamena, pour Radio Vatican.
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1: Le risque épidémique de la flambée d'Ebola en République démocratique du Congo a été jugé par l'Organisation mondiale de la santé, OMS, comme étant élevé pour l'Afrique centrale, mais faible au niveau mondial. Cette déclaration a été faite devant la presse à Genève par le directeur général de l'OMS, Tedros Adhanom Ghebreyesus. Toujours en République démocratique du Congo, les principaux partis d'opposition en République démocratique du Congo ont lancé mardi une coalition afin de s'opposer à une éventuelle révision de la Constitution par le gouvernement en place qu'il accuse de vouloir se maintenir au pouvoir lors d'une conférence de presse. Au pouvoir depuis 2019, Félix Tshisekedi, 62 ans, arrivera au terme de son second mandat de 5 ans en 2028. La constitution congolaise place les limites à deux mandats présidentiels. Monsieur Tshisekedi a déclaré début mai qu'il accepterait un troisième mandat si le peuple le souhaitait. Et la Sierra Leone a rejoint mercredi la liste des pays africains qui ont accueilli ces derniers mois des personnes expulsées des États-Unis dans le cadre d'un dispositif américain controversé d'envoi des ressortissants étrangers en situation irrégulière vers des pays tiers. Un premier avion transportant 9 migrants ouest-africains expulsés des États-Unis est arrivé mercredi matin à l'aéroport international Lungi à l'extérieur de Freetown. La guerre en cours au Soudan depuis 2023 continue de provoquer une tragédie humanitaire. Mardi 19 mai, au moins 28 personnes ont été tuées dans une frappe de drone sur un marché d'une localité du sud du pays. Une des attaques les plus meurtrières perpétrées récemment contre les civils dans ce pays. Selon l'Organisation des Nations Unies, près de 13 millions de personnes ont été déplacées de force depuis 2023. Monseigneur Jean-Marie Chami, vicaire patriarcal général grec melkite, catholique pour l'Égypte, le Soudan et le Soudan du Sud, qualifie cette crise de conflit oublié et de tragédie humanitaire majeure. On l'écoute.
7: Dès que la guerre au Soudan a commencé, tout le monde faisait un focus direct sur le Soudan. Subitement, il y a eu une guerre en Ukraine. Ensuite, il y a eu Gaza, c'était Gaza. Les médias, pour moi, ne fonctionnent pas correctement. Les grandes puissances ne sont pas en train de mobiliser parce qu'ils considèrent le Soudan, c'est une seconde classe. Malheureusement, le Soudan, c'est un pays qui est hyper riche en matières premières et en or. Cet or a été utilisé pour financer des armes.
8: Depuis le déclenchement de la guerre en avril 2023, des millions de Soudanais ont cherché refuge dans des zones plus sûres, notamment en Égypte. Et on compte parmi eux des prêtres.
7: Le nombre de Soudanais qui ont quitté le Soudan est énorme. En Égypte, il y a facilement presque entre 300 000 et 500 000 qui sont venus en Égypte. Nous avons accueilli les familles soudanaises. Nous avons coordonné aussi avec les autres églises pour pouvoir subvenir aux besoins. Beaucoup ont dû fuir. J'ai remarqué aussi qu'il y a d'autres prêtres que j'avais rencontrés au Soudan. Ils sont venus en Égypte. Maintenant, il y a 2 semaines, j'ai découvert qu'il y avait des prêtres qui étaient en train de retourner au Soudan. L'appel de retravailler dans leur cœur.
8: Comment percevez-vous ce choix de certains prêtres de retourner au Soudan malgré cette guerre qui sévit dans le pays?
7: C'est un projet martyr. Ils doivent savoir qu'ils peuvent à n'importe quelle minute être tués. Mais en même temps, moi je le dis, c'est un projet de sainteté. Ça vaut la peine de le vivre. Donc moi, si j'étais simple prêtre, je serais parti. Mais en tant qu'évêque, c'est pas moi qui décide tout seul. Mais je dis, celui qui peut y aller, c'est une grâce pour lui. Parce que seulement le Seigneur va bénir cette mission. Et en même temps, il y a des gens qui ont faim et soif de Dieu.
8: Et aujourd'hui, comment la communauté chrétienne en Égypte s'organise-t-elle? Comment elle est investie pour accueillir tous ces réfugiés?
7: Nous sommes en train d'aider. Donc, nous avons le vicariat du Soudan. Il y a un bureau au Caire. Donc, à partir du vicariat du Soudan et de notre curé qui est en sous-traitement en Australie pour qu'il garde la main avec eux et avec nous. Donc, on fait le suivi de chez nous et nous sommes en train d'aider beaucoup de familles mensuellement à tenir le coup sur place. La communauté soudanaise en Australie est grande. Elle a été d'un soutien pour nous. Et nos paroissiens aussi nous ont soutenus pour qu'on puisse ne pas quémander afin que les Soudanais vivent dignement et qu'ils sentent que l'Église, et c'est leur maison, c'est leur mère, qui s'occupe d'eux, qui ne les lâche pas. Donc on fait un suivi au niveau sanitaire. Maintenant, il y avait certains qui avaient besoin de faire des passeports, qui ont dû retourner au Soudan. On a soutenu le retour au Soudan pour qu'ils fassent des passeports, qu'ils refassent des visas, qu'ils reviennent. Donc au Soudan, il y a certains qui n'ont pas pu quitter, n'ont pas de papier, ils n'arrivent pas à faire de passeport aussi, parce que pour faire leur papier, ils doivent voyager d'un côté du Soudan à l'autre. Donc c'est très difficile, mais nous les soutenons dans leur vécu de tous les jours. Les deux camps qui s'affrontent, ils réalisent en réalité que celui qui les a créés est le même et que ils ne vont rien porter avec eux dans l'au-delà à part leurs bonnes actions. Moi, je leur posais la question, quand vous allez mourir, vous allez devenir poussière, qu'allez-vous emporter auprès de votre Créateur?
1: Des propos recueillis par Myriam Sanduno, Monseigneur Jean-Marie Chami, vicaire patriarcal général grec melkite, catholique pour l'Égypte, le Soudan et le Soudan du Sud, était l'invité de Radio Vatican. Et notre invité du jour est Monsieur Djibril Dramé, responsable du programme Réduction des pertes et du gaspillage alimentaire pour l'Organisation des Nations Unies pour l'alimentation et l'agriculture, FAO pour l'Afrique. Avec lui, nous évoquons la thématique des pertes et du gaspillage alimentaire. Le programme alimentaire mondial et l'Organisation mondiale de la santé estimaient déjà à 673 millions le nombre de personnes ayant souffert de la fin en 2024 et à 2,3 milliards celles vivant en situation d'insécurité alimentaire modérée ou grave. Dans cette première partie de l'entretien accordé à Radio Vatican, M. Djibril Dramé commence par nous faire une lecture de la situation au niveau mondial et ouest africain.
9: Aujourd'hui, nous faisons face à, disons, à un paradoxe à la fois moral, économique et écologique majeur en matière de perte et de gaspillage alimentaire. Parce qu'on a la faim qui progresse dans le monde. En même temps, une part considérable de la nourriture qui est produite est perdue ou gaspillée. Et selon les chiffres de la FAO, on a eu en 2024 plus de 673 personnes qui souffraient encore de faim. Et au niveau mondial, on a 2,3 milliards de personnes qui étaient en insécurité alimentaire modérée ou grave. Donc ça, c'est un aspect paradoxal majeur. Et parallèlement, on a plus d'un milliard de tonnes de nourriture qui est gaspillée chaque année. Et la FAO estime qu'on a environ 13% de la nourriture produite et destinée à la consommation humaine qui est perdue. Et les PNUE, l'UNEP, qui est en charge de l'indice de gaspillage, estime que 19% en fait, de la production mondiale alimentaire est gaspillée au niveau des consommateurs et du commerce.
10: Et au niveau de l'Afrique de l'Ouest?
9: Quand on vient au niveau de l'Afrique de l'Ouest, je dirais que le problème est légèrement, je dirais, différent de la situation dans les pays développés. Disons, en Afrique de l'Ouest, comme dans la plupart de nos pays africains, on fait face beaucoup à des pertes post-récoltes et qui sont dues principalement à des manques de stockage, donc à des problèmes d'infrastructure, manque de chaînes de froid, aussi faible capacité technique et opérationnelle des acteurs de chaînes de valeur agroalimentaire, le fait aussi qu'on a un niveau de transformation et donc de création de valeur ajoutée limitée. Donc, ça fait que les pertes sont principalement ce qu'on appelle des pertes post-récolte. Mais cependant, les gaspillages existent bien dans nos pays-là, notamment autour des grands événements. Donc, le gaspillage est en train aussi de prendre de l'importance de direct dans nos pays, donc à l'occasion des grands rassemblements, souvent à l'occasion des fêtes, des mariages, etc.
10: Alors, malheureusement, ce sont des millions de personnes qui continuent de souffrir de la faim, tandis que tant de biens sont gaspillés sur nos tables. Une triste réalité que le pape Léon XIV place au cœur de son intention de prière pour le mois de mai. Prions pour que chacun des grands producteurs aux petits consommateurs s'engage à éviter le gaspillage alimentaire et pour que tous aient accès à une alimentation de qualité, exhorte le Saint-Père. Alors, quelle est la politique mise en place par la FAO pour parvenir à une réduction de ces pertes et gaspillages alimentaires?
9: Pour répondre à cette question, je dirais que la FAO agit à travers une approche systémique et intégrée qui est bien sûr alignée sur l'ODD 12.3. L'ODD 12.3, donc c'est l'objectif de développement durable qui appelle à réduire de 50% le gaspillage au niveau mondial, mais aussi à réduire significativement le niveau des pertes post-récolte. Ici en Afrique, par exemple, dans le cadre du CADEP, donc la nouvelle stratégie continentale en matière d'agriculture et d'alimentation, et nos États membres se sont engagés à réduire de 50% les niveaux de pertes post-récolte dans 10 ans. Vous voyez, donc, la FAO, en tout cas, essaie donc, de mettre en œuvre une approche systémique intégrée qui est alignée sur l'ODD 12.3, qui a des cibles bien précises, en tout cas en matière de réduction du gaspillage, mais aussi en matière de réduction des pertes post-récolte. Donc, parmi les actions de la FAO, on mène des actions sur toute la chaîne de valeur alimentaire. C'est-à-dire, là, on cherche à réduire les pertes de la production à la transformation en essayant d'identifier sur toute la chaîne quels sont les points critiques de pertes et quelles sont les causes profondes derrière ces pertes et quelles sont les solutions qui peuvent être mises en œuvre et qui soient techniquement valables et qui soient socialement acceptables et qui, sur le plan environnemental aussi, ont un moindre impact. Donc, on essaie d'agir sur toute la chaîne alimentaire d'une façon générale. Et aussi, on essaie, bien sûr, comme je l'avais dit, d'agir sur la réduction du gaspillage au niveau des consommateurs et du commerce en mettant surtout l'accent sur la sensibilisation. Donc, dans cette campagne de sensibilisation, vous avez bien sûr cette journée internationale donc, de sensibilisation sur le gaspillage alimentaire qui se tient chaque année, tous les 29 septembre chaque année. Et c'est qui a été lancé depuis l'année 2019 et donc ça s'exécute chaque année.
1: Interrogé par Françoise Niamia, M. Djibril Dramé est le responsable du programme Réduction des pertes et gaspillage alimentaire pour l'Organisation des Nations Unies. La suite de cet entretien vous sera proposée dans notre prochaine édition.
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1: Aimables auditeurs, c'est donc par ici que nous mettons un point final à notre programme aujourd'hui. Merci de l'avoir suivi et à la prochaine.
11: Mon Seigneur Jésus, qui a dit « Personne n'a un plus grand amour que celui qui donne sa vie pour ses amis », je désire de tout mon cœur donner ma vie pour toi. Je te le demande instamment. Toutefois, non ma volonté, mais la tienne. Je t'offre ma vie. Fais de moi ce qui te plaira le plus.

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2: Bonjour à tous. Réunis à Chypre, les délégués des conférences épiscopales de l'Union européenne, la COMES, ont exprimé leur solidarité avec les victimes de la violence, de l'instabilité et de l'injustice en Terre Sainte, au Liban, en Iran et dans l'ensemble de la région du Moyen-Orient. Les évêques européens pensent en particulier aux communautés chrétiennes, dont la présence sur ces terres, où la foi chrétienne a ses racines, reste un puissant témoignage de persévérance, de résilience et d'espoir. Profondément préoccupés par l'instabilité mondiale croissante, les membres de la COMES rappellent les paroles récentes du pape Léon XIV, que ceux qui ont des armes en main les déposent, que ceux qui ont le pouvoir de déclencher des guerres choisissent la paix, non pas une paix imposée par la force, mais par le dialogue, non pas avec la volonté de dominer l'autre, mais de le rencontrer. Depuis Chypre, terre marquée par son riche patrimoine culturel et religieux, mais aussi par une histoire qui continue de porter les blessures de la division, la COMES souligne l'importance d'efforts soutenus en faveur de l'instauration de la confiance et de la réconciliation. Nous avons été profondément touchés par le témoignage des communautés maronites du nord de l'île, dont la présence continue est importante pour favoriser le dialogue et contribuer à une culture de la rencontre. L'Union européenne, née d'un projet de paix, a la responsabilité particulière d'agir en tant que force crédible pour la paix et de promouvoir activement la stabilité et le dialogue dans toute la région du Moyen-Orient, tout en contribuant à la sécurité maritime et énergétique, ainsi qu'aux efforts de non-prolifération nucléaire dans le cadre d'un processus de paix globale. Le pape demande aux champions d'Italie de passer de héros à modèle. Les jeunes d'aujourd'hui ont vraiment besoin de modèles et ce que vous faites a un impact positif ou négatif sur leur vie, a déclaré le pape Léon XIV aux footballeurs de l'Inter de Milan en visite au Vatican après avoir remporté le championnat d'Italie. Au lendemain de sa visite à Pompéi et Naples, Léon XIV a reçu les joueurs de l'Inter, sacrés champions d'Italie le 3 mai dernier, après une victoire contre Parme. Les Milanais ont en effet profité de leur déplacement à Rome, où ils devaient affronter la Lazio pour obtenir une audience avec le pontife. Léon XIV, sportif et amateur de football, a félicité chaleureusement l'équipe, mais aussi les supporters de l'Inter. « C'est sans doute pour vous un moment de grande joie et je suis heureux d'en être le témoin », a-t-il affirmé, mettant en avant leur engagement sans faille, leur esprit d'équipe et leur persévérance dans les moments difficiles comme exaltants. Le pape a invité les joueurs à réfléchir sur l'expérience vécue pour devenir porteurs d'un message utile, en particulier pour la croissance des jeunes. Beaucoup d'entre eux, ces jours-ci, vous regardent comme leurs héros, comme des modèles à imiter, a-t-il souligné, évoquant leurs responsabilités. C'est cela que je souhaite vraiment souligner, car les jeunes d'aujourd'hui ont vraiment besoin de modèles, et ce que vous faites a un impact positif ou négatif sur leur vie, a insisté Léon XIV. Il a conclu en rappelant le message que Jean-Paul II avait délivré à une délégation de l'Inter en 1991, « Faites en sorte que beaucoup puissent reconnaître en vous et dans votre comportement, une authenticité et une intégrité à toute épreuve. » D'autres infos, dès demain, à bientôt.

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1: Au nom du Père, et du Fils, et du Saint-Esprit. Amen. Mon Seigneur et mon Dieu, je crois fermement que tu es ici, que tu me vois, que tu m'entends. Je t'adore avec profonde révérence. Je te demande le pardon de mes péchés et la grâce de faire avec profit ce moment de prière. Saint Joseph, et toi mon ange gardien, intercédez pour moi. Toi qui m'écoutes, tu as sûrement déjà profité d'un feu de bois, en forêt, devant une cheminée, ou encore pendant un camp d'été. As-tu déjà remarqué une braise retirée du feu? Elle reste chaude un moment, et puis elle refroidit. La braise finit par s'éteindre. Elle n'éclaire plus. Elle ne réchauffe plus. Ça me fait penser à ma vie de tous les jours. Le Seigneur a mis autour de moi des personnes que j'ai vraiment envie d'aimer. Ma famille, mes collègues, mes amis. Au fond de moi, j'aimerais tellement aimer bien, apporter la joie, être patient, construire de belles relations. Mais toi, sûrement, toi qui m'écoutes, tu te rends compte que, comme moi, parfois, peut-être même trop souvent, il y a l'élan du début, et puis quelque chose qui se refroidit. Alors que dans le fond, je veux aimer, je n'arrive pas toujours à aimer comme je voudrais, comme le fond de mon cœur y aspire. Parce que l'on peut toujours trouver des sujets de discorde, des points de désaccord ou d'agacement avec ceux qui nous entourent. À la maison, il y a celui qui ne fait pas telle chose comme il faut. Au travail, il nous arrive d'être pénalisé à cause du retard ou de l'erreur d'une autre personne. Et souvent même, ce sont d'autres chrétiens qui parlent ou qui agissent d'une manière qui ne me paraît pas convenable. Et je me surprends parfois à soupirer quand cette personne parle, à lever un peu les yeux au ciel intérieurement, à devenir plus froid, comme si quelque chose s'était éteint. D'ailleurs, Seigneur Jésus, toi qui es avec moi pendant ce moment de prière, eh bien, c'est ce qu'ont vécu les 12 apôtres. Que tu t'es choisi parmi les hommes qui te suivaient. Quand tu les as appelés, ils étaient pleins d'enthousiasme. Quelle équipe fantastique nous allons constituer avec un maître tel que toi, Jésus. Rien ne pourra nous arrêter. Et puis, les tensions arrivent. Ils se disputent pour savoir qui sera le plus grand. L'un prend de l'argent dans la caisse commune. Pierre veut régler les choses avec un glaive. Et à la passion, tout s'effondre. Ils se cachent. Ils ont peur. Refroidis, les braises ne réchauffent plus comme avant. L'amour pour les autres ne parvient plus à illuminer. Des braises dispersées. Et que réponds-tu à ces chamailleries, Seigneur? Dans l'évangile de ce jour, la veille de ta passion, tu lèves les yeux vers ton Père et tu pries. Jésus, quand tu regardes ton Père, que tu lui dis « Toi, Père, tu es en moi, et moi en toi. Tu m'as aimé avant la fondation du monde. » Jésus, entre le Père et toi, il n'y a ni rivalité, ni jalouserie, ni compétition, seulement l'amour. Tu es tellement uni à lui que cet amour ne peut jamais s'éteindre. Comme un feu qui ne s'éteint jamais. Que cet amour ne peut jamais s'éteindre. Comme un feu qui ne s'éteint jamais.

qui peut rapidement se refroidir. Comment continuer à aimer comme tu aimes? Comment continuer à vouloir le bien des autres? Eh bien, tu réponds à cette question, Seigneur Jésus, dans ta prière à Dieu le Père. Tu lui dis que l'amour dont tu m'as aimé soit en eux. Nous sommes les bien-aimés de Dieu. Tu veux que notre cœur soit réchauffé auprès de l'amour que tu vis avec ton Père. Comment est-ce qu'une braise peut continuer à brûler, à illuminer, à transmettre de la chaleur? En restant proche du feu. Et c'est auprès de toi, Seigneur, que notre cœur peut se réchauffer, auprès de ton amour infini. Que l'amour dont tu es aimé soit en nous. L'amour de Dieu, c'est le feu originel. L'apôtre Saint Jean, qui a écrit l'évangile de ce jour, le rappelle dans sa première lettre écrite aux chrétiens. Ce n'est pas nous qui avons aimé Dieu, mais c'est lui qui nous a aimés le premier. Et dans un feu, une branche peut en allumer une autre. Eh bien, toi, Seigneur, tu fais pareil avec nous. Ton amour vient réchauffer notre cœur pour que nous puissions à notre tour aimer. Par ton amour, le Père nous engendre à une vie nouvelle. Non seulement Dieu nous aime, mais il fait de nous ses enfants. Saint Jean le dit là aussi aux chrétiens, voyez quel grand amour nous a donné le Père pour que nous soyons appelés enfants de Dieu. Et nous le sommes. Mais est-il seulement possible de répondre à cet amour, à ce feu qui vient de Dieu? Bien-aimés, puisque Dieu nous a tellement aimés, nous devons nous aussi nous aimer les uns les autres. Et oui, un feu se propage grâce au foyer initial. Et nous, c'est dans l'amour que Dieu a pour nous que nous pouvons trouver l'ultime raison pour aimer. Alors Seigneur, quand mon cœur refroidit, quand je n'arrive plus à aimer, ne me laisse pas loin du feu. Seigneur, quand je n'arrive plus à aimer, rappelle-moi que je n'ai pas à fabriquer cet amour tout seul. Et tu as terminé ta prière à Dieu le Père par ces mots. Que l'amour dont tu m'as aimé soit en eux. Je comprends mieux ces paroles. Non seulement tu veux me révéler que Dieu le Père m'aime comme toi, malgré mes défauts, ma faiblesse, ma petitesse, mes fautes. Je suis aimé parce que je suis ton enfant bien-aimé. Mais en plus, tu m'envoies ta grâce, c'est-à-dire ton aide pour aimer à travers moi, à travers ma vie, pour que j'aime les autres comme tu m'as aimé. Seigneur Jésus, tu as dit « Je suis venu apporter un feu sur la terre ». Et comme je voudrais qu'il soit déjà allumé. »

0: Alors, quand mon cœur refroidit, rapproche-moi de toi. Parce que aujourd'hui, je comprends un peu mieux, je ne peux aimer les autres qu'en me laissant d'abord aimer par toi. Je te remercie, mon Dieu, pour les bonnes résolutions que tu m'as communiqué dans cette méditation, je te demande de m'aider à les mettre en pratique. Saint Joseph, et toi, mon ange gardien, intercédez pour moi. Au nom du Père, et du Fils, et du Saint-Esprit. Amen.
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3: Le rapport entre la religion et la psychiatrie paraît à première vue conflictuel. Le contentieux est historique et culturel. La philosophie des Lumières, la position de Freud qui situait la religion à la base des maladies mentales et considérait le recours à la religion pour faire face aux grandes questions existentielles comme une défense immature, puis le communisme, avec la religion comme opium des peuples, et aujourd'hui la profonde sécularisation ambiante, ont entraîné la séparation, puis le rejet de la religion du champ de la psychiatrie et même du champ social. La laïcité à la française n'est pas faite pour explorer la dimension spirituelle d'une maladie. Ce qui fait que les travaux concernant le sujet sont pour la plupart étrangers, suisses ou de langue anglaise. Ce qui explique que les soignants n'abordent pas le sujet et considèrent que ce domaine est extérieur à leur travail. Et pourtant, la position et la formation du psychiatre et de l'équipe soignante seraient importantes pour la prise en charge du malade et entendre sa parole. La religion se définit comme un système de croyances, de pratiques et de rituels en lien avec le transcendant que nous, chrétiens, appelons Dieu. Et les religions se consacrent également à fournir de l'aide aux personnes en souffrance physique ou morale. Il n'y a pas que la psychiatrie qui peut être en difficulté avec les manifestations divines. On peut rappeler ici la phrase prononcée par une mère de la congrégation des Sœurs de la Miséricorde en Pologne à l'intention de Sœur Faustine Kowalska, je cite: « Extravagante, hystérique, visionnaire, allez-vous-en de cette chambre que je ne vous vois plus. » Humiliation qui la conduisit à se rapprocher immédiatement de Dieu. Les spécialistes utilisent le terme de coping spirituel, c'est-à-dire la manière dont la religion est utilisée par les patients pour faire face à leurs difficultés, mettre en œuvre des stratégies pour tenter d'y remédier ou de s'y adapter. En fonction des conséquences, positives ou négatives, de cette démarche, on parle de coping positif ou négatif. La foi chrétienne ne provoque pas de maladie mentale. Cependant, la religion peut intervenir à plusieurs niveaux. Tout d'abord, la maladie peut avoir des expressions spirituelles. Ainsi, une personnalité obsessionnelle, avec tendance aux scrupules, à la culpabilité, au perfectionnisme, au rituel et au légalisme. Ces tendances peuvent s'exprimer par des systèmes de croyances religieuses, ou encore un vocabulaire religieux, ou des rituels, lesquels ne sont pas automatiquement induits par la foi. Les confesseurs connaissent bien les personnes scrupuleuses qui reviennent éternellement sur les mêmes faits, qui ne sont même pas souvent des fautes. Dans certains états dépressifs graves, que nous appelons mélancolie, il peut y avoir des idées de damnation, de condamnation. Lors des bouffées délirantes, il peut y avoir un sentiment de possession diabolique, réponse au sentiment d'étrangeté que vivent alors les personnes dans ces moments vécus dans lesquels elles ne se reconnaissent pas. Les délires religieux sont typiquement à thème persécutoire, impliquant souvent le diable ou autre esprit maléfique, grandiose comme le complexe messianique, de fin du monde ou de dépréciation, d'avoir commis des péchés impardonnables.

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1: Il est important de souligner que les patients souffrant de psychose chronique sont aussi susceptibles de faire appel à la religion comme une ressource, leur permettant de se reconstruire une identité positive en dépit de la maladie, de donner espoir et sens à leur vie et aux épreuves, de gérer leurs symptômes, de trouver un soutien social. Plusieurs travaux ont mis en évidence le rôle de la religion pour ces patients. Aide pour faire face aux symptômes, prière, méditation, lecture de textes. Rôle de vecteur social avec les autres fidèles, le prêtre. Rôle préventif enfin, par rapport à des conduites dommageables, par exemple les addictions, les comportements agressifs ou les tentatives de suicide. À propos du suicide, l'évaluation du risque suicidaire fait partie des éléments de base de la prise en charge du patient en crise et la prise en compte du contexte religieux et spirituel devrait avoir toute son importance. Au sujet du passage à l'acte suicidaire, on se pose la question de savoir si la foi est protectrice ou non. Il est difficile de répondre, car je connais des cas de suicide chez des personnes consacrées, religieux ou religieuses, prêtres, laïcs consacrés. Deux remarques sont néanmoins à faire. La première est que les personnes suicidaires veulent mettre fin à leur souffrance et pas forcément mourir. Cela peut paraître paradoxal, mais c'est exactement ce qu'ont dit les personnes qui étaient passées à l'acte et qui avaient été sauvées. La souffrance était trop lourde et il fallait qu'elle cesse. La deuxième est que la conception sur la vie d'après la mort est à prendre en compte. Des études montrent que l'interdiction du suicide par les principales religions semble avoir, dans une certaine mesure, un effet protecteur. On sait cette interdiction au sein de l'Église catholique, mais elle prend en compte la souffrance du malade pour atténuer sa responsabilité. A contrario, l'appartenance à des relations prônant la réincarnation, telles que l'hindouisme, tendrait à en accroître le risque. Cependant, on a mis en évidence que c'était bien plus le degré de croyance à telle ou telle religion, plus que la religion elle-même, qui tendrait à avoir un effet protecteur sur les conduites suicidaires. Le sentiment de présence auprès de soi, parfois même difficile à mettre en mots, peut également avoir un effet protecteur. Et c'est là où on peut se poser la question de la relation au transcendant.

Premier livre. Psaume 1. Heureux est l'homme qui n'entre pas au conseil des méchants, qui ne suit pas le chemin des pécheurs, ne siège pas avec ceux qui ricanent, mais se plaît dans la loi du Seigneur et murmure sa loi jour et nuit. Il est comme un arbre planté près d'un ruisseau, qui donne du fruit en son temps et jamais son feuillage ne meurt. Tout ce qu'il entreprend réussira. Tel n'est pas le sort des méchants. Mais ils sont comme la paille, balayés par le vent. Au jugement, les méchants ne se lèveront pas, ni les pécheurs au rassemblement des justes. Le Seigneur connaît le chemin des justes, mais le chemin des méchants se perdra.

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2: Dans le cadre du 8e centenaire de la mort de Saint François d'Assise, le père Michel Hubot, franciscain, est venu le 25 avril à Nîmes, au monastère des Clarisses, proposer une conférence sur la vie et la spiritualité de Saint François d'Assise. Nous l'écoutons.
3: Bonjour à tous.
4: Bonjour.
3: Donc, je suis le frère Michel Hubot, franciscain. Je suis actuellement retraité, disons, entre guillemets, à Avignon. Une communauté, nous sommes 10 frères. C'est une communauté de frères âgés. Moi-même, avant d'être en retraite, j'ai surtout été dans les médias, puisque avant d'être franciscain, j'étais journaliste, j'ai fait école de journalisme, et donc pendant toute ma vie au ministère, j'ai travaillé dans les médias, 15 ans au jour du Seigneur, pour la messe télévisée, dimanche matin, l'animation des messes, la prédication. J'ai collaboré pendant La Croix, à la revue Panorama, à la revue Prier. Et voilà. Et puis, de nombreuses retraites et sessions, bien sûr.